0: Un red flag. Bientôt, il aspire par le nez, c'est un red flag. Les gens, ils veulent plus une relation, ils veulent un CV sans défaut. Et même là, ils trouvent un red flag dans la photo. Avant, on cherchait l'amour. Maintenant, on cherche la faute. C'est bien ça le problème.
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2: 10e étage au CHRU de Nancy, service médecine légale, unité médico-judiciaire. Ah bah elle est là.
3: Bonjour.
2: Bonjour Élodie. D'habitude, quand on voit un médecin, bon, ça peut être qui tout double, c'est pour se faire soigner ou pour avoir de mauvaises nouvelles. Mais comme vous êtes dans les coins, vous, c'est pas bon.
3: Alors généralement, non, c'est assez mauvais signe de venir chez le médecin légiste. Mais il y a des gens qui pensent qu'ils ne viennent chez le médecin légiste qu'une fois décédé,
2: oui.
3: Ce qui n'est pas vrai. Puisque là, actuellement, vous êtes dans le service de l'unité médico-judiciaire où on prend en charge les victimes vivantes.
2: On vous connaît plus en tant que médecin légiste quand vous intervenez dans les feuilletons sur les scènes de crime, par exemple.
3: On va dire du point de vue du grand public, on nous voit à travers les séries télé, dans sa salle d'autopsie, parfois un petit peu lugubre pour rajouter, mais on intervient finalement beaucoup plus en fait auprès des victimes vivantes.
2: D'accord. Les victimes vivantes représentent plus de votre temps de travail.
3: Oui, alors sur Nancy par exemple, on voit à peu près 5000 victimes par an et on va faire 500 autopsies par an.
2: C'est qui une victime ?
3: Alors une victime, c'est une personne qui a été victime, mais de violence. Alors on pense aux violences volontaires, bien sûr, aux agressions hein, dans la rue, malheureusement aussi des faits de violence sexuelle ou des maltraitances à enfants, mais aussi les personnes qui ont été victimes de violences dites involontaires, accidents de voie publique, accidents du travail, même un accident domestique.
2: Toutes les victimes passent par chez vous ?
3: Alors oui, sur Nancy, en fait, à partir du moment où elles souhaitent déposer plainte, elles vont au commissariat ou à la gendarmerie, et ensuite l'enquêteur va prendre contact avec notre service pour prévoir un rendez-vous sur cette unité.
2: Et c'est vous qui les recevez ?
3: Et c'est les médecins légistes qui les reçoivent pour pouvoir les examiner.
2: Vous, c'est une vocation ?
3: Oui, j'ai fait médecine pour faire médecine légale. Bon, je suis de l'ancienne génération où j'avais quand même une spécialité. Je suis médecin du travail de formation, mais je n'ai exercé que dans le cadre de la médecine légale.
2: Pourquoi ?
3: C'est une excellente question, souvent posée. Pourquoi on en arrive à la médecine légale ? Donc déjà, pas du tout par rapport aux séries télé ou autres.
2: Est-ce que vous avez quel âge ?
3: Alors moi, j'ai 38 ans.
2: Donc votre génération, elle a regardé quoi comme séries télé médicales ?
3: Bon, à l'époque, c'était Urgence. Moi, j'ai connu aussi les débuts de Bones à l'époque. Et je fais, d'ailleurs, on pourra en parler, de l'anthropologie médico-légale dans mon activité.
2: Qu'est-ce que c'est, ça ?
3: Alors ça, c'est l'examen des ossements qui sont découverts, soit par exemple à l'extérieur, soit dans une habitation, dans la nature, mais ça peut être aussi l'examen d'ossements au décours d'une autopsie d'un corps qui a pu être très altéré, justement pour rechercher des lésions et aussi pour établir ce qu'on appelle le profil biologique pour essayer de comparer aux personnes disparues.
2: Oui, là on rigole, mais c'est pas drôle en fait. Hein.
3: Non, c'est pas drôle, mais c'est assez satisfaisant parce que ça permet aussi de pouvoir identifier des ossements et ça c'est toujours satisfaisant de pouvoir rendre, on va dire, un défunt à sa famille.
2: Bon, on revient au pourquoi du comment. Pas du tout inspiré par les séries, votre vocation ?
3: Non. Alors moi, de base, je pense que mon inspiration vient surtout de mon père, qui était paléontologue. Donc depuis toute petite, j'étais bercée dans les ossements, plutôt australopithèque, hein, on était plutôt sur l'ancien humain, et beaucoup sur l'archéologie, anthropologie, et je voulais être égyptologue quand j'étais petite, mais pour découvrir des momies. Donc maintenant, je fais des momies, mais dans un cadre plus récent que de l'Antiquité. Et je pense que c'est ce qui m'a donné en fait ce plaisir, cette curiosité vis-à-vis de l'humain, de l'humanité. Et puis après, d'autres m'ont fait découvrir en fait ce qu'était la médecine légale par le biais d'amis de mes parents qui étaient médecins légistes et médecins généralistes. Et quand j'ai assisté à ma première autopsie, quand j'étais en troisième année de médecine, j'ai su que ma place était là.
2: On peut aller visiter un peu le service ?
3: Oui.
2: Il y a des victimes à toute heure et tous les jours qui viennent ici.
3: Alors en fait, l'unité médico-judiciaire, c'est un service de consultation. Donc on est ouvert de manière fonctionnelle du lundi au vendredi, aux horaires classiques de consultation. Mais on a aussi une permanence de médecine légale. C'est-à-dire que les nuits et les week-ends, un médecin légiste peut être contacté pour justement soit avoir des victimes en urgence, soit aller faire des levées de corps, donc examiner des défunts sur des lieux de découverte.
2: Oui, c'est ça. De toute façon, si quelqu'un décède, on fait appel
4: appel à vous. Vous vous déplacez, vous venez forcément.
3: Non, alors non. Si quelqu'un décède, c'est un médecin qui va faire le constat de décès. S'il y a quelque chose de suspect, si on est dans le cadre de mort violente, à ce moment-là, la justice sera informée par un obstacle médico-légal sur le certificat de décès et demandera à ce moment-là au médecin légiste de se déplacer éventuellement sur place ou décidera directement de faire amener le corps à l'Institut de médecine légale pour les autopsies.
4: Donc les autopsies, elles ont lieu ici au 10e étage ?
3: Non, c'est pas dans ce bâtiment, c'est un bâtiment qui est excentré au fond du CHU à côté d'une petite chapelle en continuité de la chambre mortuaire.
4: Bon, là, le service, bah, c'est quoi ? C'est un couloir, des portes et des bureaux quoi.
3: Exactement.
4: Il n'y a rien à voir.
3: Donc effectivement, ça c'est un service de consultation, donc il y a des consultations classiques de bureaux. Et en fait, à l'unité médico-judiciaire de Nancy, comme dans maintenant une grande majorité de centres hospitaliers universitaires, il y a en fait un dispositif qu'on appelle audition Mélanie. Donc ça, c'est cette salle où l'enfant va être en présence d'un enquêteur qui est formé à recueillir la parole d'un enfant victime de violence. Et pendant ce temps-là, donc, il va être à la fois filmé et puis enregistré à l'aide d'un micro. Et donc, il y a une vitre sans teint qui sépare d'une salle qu'on appelle la salle de régie où va se faire l'enregistrement et où un autre enquêteur sera également présent derrière la vitre pour voir un petit peu ce qui se passe et poser éventuellement des questions complémentaires par la suite.
4: Bon, quand vous avez choisi cette voie, vous saviez qu'il y avait cette partie-là ?
3: Oui. Oui. Quand j'ai fait médecine, je voulais faire médecine légale. Et quand j'ai fait mes stages, en fait, en tant qu'étudiant en médecine, j'ai découvert ce que je n'avais pas eu l'occasion d'appréhender, le côté victime vivante. Donc oui, j'ai choisi la voie en sachant quelle était la globalité du travail.
4: C'est un quotidien très intense, j'entends. Hein ?
3: Alors, très intense et très varié surtout. Et c'est ça qui est très agréable aussi, nous, dans notre travail, je pense, pour justement, même si ce ne sont pas des choses joyeuses dans tout ce qui se passe, mais voilà, on va être le matin auprès des victimes vivantes, on peut être l'après-midi au niveau de l'Institut de médecine légale. Ça nous arrive d'être appelé pour faire ce qu'on appelle les reconstitutions. Donc quand on a fait des autopsies ou des examens de victimes, un juge d'instruction peut demander à ce qu'on soit présent quand il va essayer de refaire ce qui s'est passé pour demander notre avis par rapport à ce qu'on avait constaté aux déclarations de la personne qui est entendue. Et puis après, comme ça arrive, je l'ai fait ce matin, aller aux assises également, enfin devant des cours criminels pour pouvoir être entendu par rapport à nos constatations faites et donc pouvoir apporter, en fait, suivre le dossier jusqu'au bout.
4: Ouais, c'est ça. Vous avez une vie comme dans une série quand même, j'ai l'impression. Hein.
3: Oui, on a quand même des éléments qui sont repris dans les séries télé.
4: Bon, on va refermer cette porte. Bon, souvent un médecin soigne. Il peut être porteur de mauvaises nouvelles, mais aussi de guérison. Vous êtes plutôt dans un aspect morbide, sordide, plus difficile. Comment vous le vivez finalement au quotidien ?
3: Alors moi, je ne le vois pas en tant que morbide. Je suis un médecin de constat, d'expertise, pour apporter des choses objectives à la justice. On a quand même une pierre à apporter justement aux victimes pour faire reconnaître les préjudices qu'elles subissent et apporter un éclairage factuel à la justice.
4: Bon, bah merci de nous avoir accordé un petit peu de temps entre deux autopsies. Ah, je rigole, mais
3: c'est pas tout à fait faux.
4: Merci bien, bonne fin de journée.
3: Merci, vous aussi.

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1: Nous sommes à Caudalet.
2: Richard, on est ici dans les jardins familiaux?
1: Oui, on est dans les jardins familiaux et on est à plusieurs.
2: Il est où votre petit carré?
1: Là-bas, au fond.
2: Allez, je vous suis, allez-y. Et là, ce sont vos poireaux?
1: Il y a des poireaux, il y a encore des betteraves, des radis.
2: Et là, vous êtes au bord de quel canal?
1: C'est un canal qui rejoint la tête.
2: Les choux ont été un petit peu mangés, non?
1: Par contre, la salade, vous voyez, elle n'est pas gelée.
2: Et alors, comment vous vous organisez? Vous aviez des notions de jardinage quand vous avez pris ce jardin familial?
1: Oui, j'ai eu un jardin familial dans le Nord pendant une dizaine d'années.
2: Donc vous arrivez d'où, vous?
1: Nord-Pas-de-Calais, entre Lille et Arras.
2: Depuis combien de temps vous êtes installé ici à Caudalet?
1: 3 ans.
2: Comment vous avez découvert ce village?
1: Avec mes filles qui habitent là. Donc elles m'ont dit de revenir ici, parce qu'il fait meilleur, il y a du soleil, et le jardin, on peut le faire plus longtemps.
2: Et vous venez tous les matins?
1: Souvent, en ce moment un peu moins.
2: C'est important pour vous d'avoir votre petit carré potager?
1: Tout à fait, parce que c'est du bio. Et puis, quand j'amène les légumes à la maison, ma fille me fait la cuisine. Et moi, je fais la soupe avec les poireaux, avec les navets. Donc, tout va bien.
2: Et derrière vous, il y a le compost?
1: Recyclage. Les choses de la cuisine, mais pas tout, hein, les purées et tout ça. Et puis, les restes de jardin.
2: Rien ne se perd, tout se transforme.
1: Exactement. Et ça devient tout marron, comme un terreau.
2: Merci Richard. Et vous Daniel, alors, qu'est-ce que vous cultivez?
3: Là, pour le printemps, j'ai mis des oignons, rouges et jaunes. 300, on ne rigole pas avec les oignons. Hein. À quand on cuisine, il faut des bons oignons. Bon, alors là, il reste les poireaux.
2: Il n'y a pas des artichauts, là?
3: Ah, ben oui, mais ça, des artichauts, oui. Ils restent bien en place. Et je suis assez content parce que par ici, moi, je suis normand. Hein. Attention, je suis un viking. Hein. Faut pas me contrarier. Bon, alors, il y a la quatre artichauts. Bon, ben, c'est bien, c'est marrant, dans un jardin, c'est marrant.
2: Et qu'est-ce qui vous a amené au jardinage?
3: Faut bien s'occuper, faire du sport, la marche, et puis du jardinage.
2: Et dites-moi, vous avez un panorama incroyable depuis le jardin.
3: Justement, c'est très intéressant. C'est pour ça aussi que j'ai demandé ce terrain-là. Il y a la rivière, juste derrière moi, il y a la montagne, avec des beaux arbres. Enfin, c'est formidable. Ici, c'est le paradis pour moi. Hein. Surtout moi qui suis né dans la plaine de Caen, vous voyez. Alors, la plaine de Caen, c'est vraiment la plaine.
2: Il y a de la pluie. Hein. Et le principe de ces jardins familiaux, vous venez quand vous voulez?
3: Exactement. Et surtout, c'est tellement simple que je ne sais pas très bien comment dire. Parce que c'est tellement simple que c'est la vie rêvée. Quoi. Les gens devraient faire ça. C'est pour ça qu'ils ne font plus de jardin. Ils ont l'air de dire ça ne rapporte pas. Mais ce n'est pas une question d'argent. On s'en fout de l'argent. On mange des bons légumes, mais au moins, on passe du bon temps toute la journée.
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4: Juan Manuel Fangio a débuté et terminé sa carrière de pilote de F1 sur le circuit de Gueux. Et en 1958, c'est le Grand Prix de Cuba, un pays secoué par l'insurrection menée par Fidel Castro contre le dictateur en place. La veille de la course, le 23 février, Fangio fait les derniers essais sur le circuit. Il a 47 ans, la retraite sportive est proche, mais il est très attendu. C'est la star. Le soir, il est à son hôtel quand il est enlevé par des membres du mouvement révolutionnaire cubain. Une manière d'embarrasser le régime et d'attirer l'attention sur la misère du peuple. La course est finalement lancée dans un climat tendu. Fangio, lui, qui sera retenu 26 heures, sera bien traité. Il sera libéré sain et sauf. L'enlèvement fait la une des journaux du monde et sert la cause révolutionnaire. Après la révolution de 1959, la F1 disparaît de Cuba, jugée incompatible avec le nouveau régime communiste. Fangio est né au début du XXe siècle en Argentine. Il arrive tard en Europe. Hein. Il approche des 40 ans quand il se lance dans le premier championnat de F1 en 1950. Il va rapidement impressionner par son talent exceptionnel. Il se distingue par son intelligence de course, sa régularité, sa maîtrise de la mécanique, capable de préserver une voiture tout en restant incroyablement rapide. Fangio court pour les plus grandes écuries de l'époque, Alfa Romeo, Maserati, Mercedes-Benz et Ferrari. À une époque où les voitures sont extrêmement dangereuses et les circuits bordés d'arbres, de bottes de paille ou de simples barrières, sa constance force le respect. Parmi les circuits marquants de sa carrière figure notre légendaire tracé de Gueux à côté de Reims. un circuit ultra rapide, composé de longues lignes droites sur route nationale, où les voitures dépassent souvent les 250 km/h. Fangio y brille dès le premier Grand Prix de France, le 2 juillet 1950. Il est champion du monde l'année suivante. Il va remporter 5 titres de champion du monde jusqu'en 1957. Un record qui va tenir près d'un demi-siècle. Et même quand il ne gagne pas, il impressionne par sa combativité et son sens tactique. Fangio prend sa retraite en 1958 avec un palmarès exceptionnel. 24 victoires en 51 Grands Prix. Aujourd'hui encore, c'est une référence absolue. Juan Manuel Fangio sur le circuit de Gueux, c'est l'un des trésors de Champagne-Ardenne.
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1: Pour changer, je ne vais pas vous apprendre un mot, mais vous apprendre quelques subtilités pour écrire en breton. Et ensuite, place à un prénom pour changer aussi.
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1: Ouais, c'est la journée du changement. Alors, je vous apprends chaque jour des mots. La pratique orale, c'est bien, mais l'écrit, c'est important aussi. Alors, dans l'alphabet breton, il y a deux ou trois petites choses à savoir. En premier, vous verrez une lettre que vous connaissez, mais que vous ne prononcez pas bien. C'est le C'H, qui sert à écrire le son RE, et donc pas CHE ni QUE, c'est RE. C'est un gros H aspiré. Pensez à un hangar, hein, voilà, comme ça, ça va vous aider. Ensuite, une autre chose à savoir, pas de bol, le Q n'existe pas en breton, on parle pas de Q, mais à la place, nous avons le K, qui sert à remplacer donc le Q, mais aussi le C, et ça sert à faire le son que. Un K, tout simplement. Donc avec ça, vous ne devriez plus confondre C'H, c'est le he, le hangar, hein. Et si c'est un K, eh ben là, vous pourrez dire K. Ça paraît bête comme chou, mais c'est important à connaître pour pouvoir écrire, mais aussi lire et retrouver la bonne prononciation. À vous de répéter, ou alors écrivez-le quelque part pour vous en souvenir.
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1: Et pour changer des noms de lieux de famille, un prénom aujourd'hui, qui est sûrement parmi les plus répandus, ou du moins dans le top des prénoms bretons, c'est Maël, avec sa variante Maëlan. Alors Maël, c'est un très vieux prénom, commun à d'autres langues celtiques. Maël, ça vient du Moyen-Âge, de l'époque du vieux breton, et ce nom était celui des princes ou des chefs de clan, à l'époque où la Bretagne était clanique, évidemment. Mais ce joli prénom est resté. Maël, c'est un prénom masculin, féminisé depuis peu, mais Maël, c'est le chef de clan, et dans Maëlan, eh bien là on a une contraction de Maël et Tan, qui donne Maël Dan. Et ensuite, Maëlan, c'est-à-dire le chef de feu, donc au caractère bien trempé. C'est glissé en Maëlan. Voilà. Il est temps pour moi de vous laisser, de vous dire à demain, même heure, Canoir-Houas.
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3: La chanson que je ferais, ça serait pour rendre heureux ma famille et ça dirait que je t'aime, j'aimerais pas que vous vous séparez ou que ce soit dommage que vous êtes plus là pour nous faire des câlins, des bisous et voilà.
4: Moi, si je devrais choisir une chanson pour ma mère, ça serait « Elle a les yeux revolvers ». ».

0: moi, ça serait une chanson qui s'appelle Ensemble, qu'on a créée avec un animateur où ça parle de l'amitié.
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0: Maison Tellier, la timidité des arbres, un coup de cœur ici Normandie.
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2: Ici, on fête la Saint-Vincent, la grande fête des vignerons en Bourgogne. Elle est honorée officiellement le 22 janvier. Dans notre région, la tradition veut que tous les ans, les festivités changent de village. Mais qui était ce fameux Saint-Vincent ? Bonjour Sandra Amani.
3: Bonjour Charlotte.
2: Vous avez enquêté sur ce sujet si mystérieux. Et vous avez écrit un conte intitulé « La légende de Saint-Vincent », une histoire de votre ouvrage « Légende du vignoble » édité aux éditions de l'Escargot Savant. Chapitre 1, le sacre de Saint-Vincent, 3e siècle après notre ère.
4: Nous voici en Espagne, plus exactement à Huesca, petit village au pied des Pyrénées. Ici vit Vincent, un jeune homme dévoué qui s'est pris d'amour pour le christianisme. Une religion toute récente et avec encore peu de croyants. Vincent a un ami qui lui est cher, c'est Valère, l'évêque de Saragosse.
5: Me voici bien vieux à présent et j'ai beaucoup de mal à m'exprimer en public. Mon cher Vincent, le brillant orateur que vous êtes sera chargé de me suppléer dans cette tâche difficile. Êtes-vous d'accord ?
2: Monseigneur, je suis honoré de devenir votre diacre. Je me réjouis d'avance à l'idée de mes voyages à travers l'Europe. J'ai hâte d'aller faire connaître notre Dieu à tous les païens. J'irai jusqu'en Gaule s'il le faut. Chapitre 2, l'Empire romain.
4: Au 3e siècle de notre ère, l'empereur romain Dioclétien entame des persécutions contre les chrétiens. La nouvelle religion prend de telles proportions que l'ordre public est bouleversé. Vincent et l'évêque sont arrêtés, puis conduits, enchaînés, auprès de Dacien, le gouverneur qui représente Rome en Espagne.
6: Évêque Valère, avouez vite toutes vos fautes, sinon vous le regretterez amèrement.
4: Mes fautes ? Quelles fautes ? Je ne vois pas de quoi vous parlez.
6: Ne vous moquez pas de moi. Avouez immédiatement les sacrilèges que vous et votre diacre avez commis contre notre empereur.
4: Vincent, voyant la grande détresse du pauvre évêque, ne parvient pas à se contenir.
6: Cessez donc de tourmenter ce pauvre homme. Moi, je vais tout vous avouer. Oui, je ne crois qu'en un seul Dieu. Oui, vos idoles me semblent ridicules.

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1: Ah, la Saint-Vincent tournante. Une fête que nous célébrons chaque année dans les villages viticoles de Bourgogne. Mais qui était Saint-Vincent ? Voilà sa légende, racontée par Sandra Amani, auteure de Légende du vignoble, éditée chez l'Escargot Savant.
2: Nous sommes le 22 janvier 304, le jour de la mort de Vincent. Il n'a pas survécu aux nombreuses tortures des Romains. Le corps brûlé et disloqué, on l'a ensuite accroché à une pierre de meule et jeté à la mer à plus de 200 km de Saragosse. Mais quelques jours plus tard, son corps est ramené par les vagues sur le rivage. Des chrétiens le ramassent et l'enterrent dignement. Au cours des années 304 et 305, plus d'un millier de chrétiens périssent sous la torture. La gloire de Vincent s'étend dans toute l'Espagne et parvient jusqu'en Gaule. Bientôt, Vincent devient Saint Vincent. Sa fête est célébrée le 22 janvier.
1: Chapitre 3, le mystère de Saint Vincent.
2: Bienvenue en Bourgogne. Ici, la vigne fait vivre bon nombre de paysans depuis déjà des centaines d'années. Dans les villages où celle-ci foisonne, c'est chaque année la fameuse Saint-Vincent. Dans les terroirs, on décore les maisons de bannières et de fleurs multicolores qui donnent à l'hiver des couleurs estivales. Une famille de vignerons dirige la société d'entraide locale. Une grande procession a lieu suivie d'une messe. Pendant la procession, la statue de Saint-Vincent, détenue par la famille qui régit la société, est remise à celle qui organisera la fête l'année suivante. Après la messe, un grand festin est organisé, le repas de cochon. On goûte le vin sans modération, on intronise des vignerons méritants que l'on nomme chevalier du Tastevin. On rit, on chante, on danse même lorsque tombe le soir.
1: Attendez, Sandra, cette histoire actuelle des festivités de Saint-Vincent, on la connaît cette histoire. Dites-moi plutôt pourquoi Saint-Vincent est devenu patron des vignerons.
2: En réalité, nul ne le sait. Peut-être parce que le mot vin se trouve dans le prénom du saint, vous voyez ?
1: Oui.
2: Ou parce qu'on a utilisé une roue de pressoir pour le torturer. Ça, c'est aussi une hypothèse qui a été présentée.
1: D'accord.
2: Ou parce que les diacres à l'autel versent du vin dans le calice.
1: Donc, on ne sait pas vraiment pourquoi Vincent, le jeune diacre torturé par les Romains en Espagne, est devenu si important pour les vignerons de Bourgogne.
2: C'est là le plus grand des mystères. Chaque village bourguignon raconte effectivement sa propre légende. Quelle que soit la raison, on a aujourd'hui la preuve que Saint-Vincent n'a absolument pas souffert pour rien, puisque chaque 22 janvier sonne pour lui une nouvelle heure de gloire.
1: Et rappelez-vous, même s'il peut faire terriblement froid le jour de la grande fête des vignerons,
3: à la Saint-Vincent, l'hiver perd ses dents, on les retrouve pour longtemps.

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1: Ah, faudra attendre la Saint-Paul pour savoir qui sera le cognon.
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1: Cognon, à rapprocher de quignon, désigne un morceau de pain. Dans le temps, à la messe, on partageait un pain béni qui était offert à tour de rôle par une famille de la paroisse. Celle qui venait d'offrir le pain allait emporter un morceau, le cognon, à celle dont ce serait le tour le dimanche suivant. À Mentoux-Salon et dans les villages voisins, les vignerons n'ont pas choisi Saint-Vincent comme patron, mais Saint-Paul, célébré le 25 janvier. Eh oui, l'hiver, les gens de la terre ont un peu moins de travail, les jours sont courts et on peut faire la fête. À Mentoux, le cognon, c'est celui qui succède au bâtonnier. Dans les années 2000, la fête de Saint-Paul a bien failli disparaître. Et il a fallu toute la ténacité de Paul Gilbert, qui avait fondé la confrérie en 1950, pour lui redonner de la vigueur. Traditionnellement, Paul Gilbert entonnait la chanson de Mentoux à la fin du repas. En 2007, il nous a exprimé sa joie de voir revivre la Saint-Paul. A entonné la chanson, mais il l'a jamais terminée, vu qu'il est passé de vie à trépas en chantant le refrain. Voici les paroles de cette chanson, qui se chante sur l'air de la Charibiaude, dont les paroles sont de Jean-Baptiste Magnon. Et qu'on chante encore à la Saint-Paul.
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1: Dans notre pays, sans fait de manière, on passe notre vie ben honnêtement. 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Que ça soit chez Pierre, ou ben chez Paul, ou Bourdin ou ben d'en bas, chez le Turé ou chez le maître d'école, en vrais amis, trinquons les gars. C'est qu'à Mentoux, une autre bonne terre, je suis heureux tout en travaillant. J'en ai fille, qu'à son Jean, t'es fier. Du beurre, du blé, des gars vaillants, et poum des cravères et du bon vin blanc. Si vous passez par Mentoux, venez donc me voir, je vous la chanterai.
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3: La recette des petits bonheurs, elle est on ne peut plus simple. Il faut un micro ici, le plus discret possible, à la main. Et il suffit de faire des rencontres, sans rendez-vous, sans se présenter, et le tout en quête de bonheur. En voici donc un petit bonheur que je vous ai trouvé à Aurel, un petit village de Maurienne. On est donc en Savoie. Et pour ceux qui croyaient que l'Arche de Noé pouvait se trouver au bord de la mer, eh ben non, c'est à Aurel.
4: Et ouais, comme quoi. Et ouais. Vous rendez compte? C'est incroyable, hein.
3: Alors c'est quoi cette Arche de Noé?
4: C'est mon écurie avec quelques brebis, quelques chèvres, un poney et voilà.
3: Bon, en même temps, je la croise, elle passe avec son petit déjeuner à la main. Crème de cassis et martini blanc. Ouais. Quelle santé.
4: Ouais. Ça, c'est pour les jours à venir. C'est pas pour tout de suite. C'est quand il y a quelques amis qui passent, je les invite à boire un petit coup quand même.
3: En cette saison, Aurèle, ça voit le soleil encore un peu?
4: Ici, au chef-lieu, non, on l'a pas pendant 2 mois.
3: J'ai l'impression que ça dégèle pas souvent, là, oui.
4: Mais les deux hameaux, vous avez Bonvillard et Orlette, oui, ils l'ont toute l'année.
3: Oui, mais pas vous. Donc il faut le bar bien rempli.
4: Il faut boire avec modération.
3: Alors pourquoi l'Arche de Noé?
4: Non, c'est parce que quand il y a un souci, l'animal, il arrive ici, quoi. Les chats, et voilà, donc un peu de tout et...
3: Alors, en même temps, effectivement, là, j'ai un chien sous les yeux, il y a un chat pas loin.
4: Oui, puis j'en ai quelques-uns aussi dans la grange. Donc, je les accueille, puis je leur donne manger, puis je leur fais pas du mal, quoi.
3: Ouais, ils sentent que c'est un refuge.
4: Oui, puis voilà, quand il y a un souci, les animaux, ils arrivent ici, quoi. Voilà, c'est un fluide. En fait, j'ai pas besoin de flécher, ils viennent tout seuls.
3: Et là, ce chien qui est là, c'est à vous aussi?
4: Oui, c'est le mien. Je l'attache à la barrière, comme ça, il me voit. Il est trop gentil, mais il est fugueur.
3: J'avais pas vu. Là, il vient de bâiller. Comment ça s'appelle, ces chiens qui ont la langue bleue?
4: Eurasier. C'est un chien de race, de pure race.
3: Il a l'air impressionnant, quand même.
4: Oui, il impressionne, mais voilà, c'est tout.
3: J'avais vu, en passant, là, avant de vous rencontrer, il y a un biberon, il y a des restes de lait. C'est-à-dire qu'il y en a quelques-uns qui ont besoin d'être maternés.
4: Oui, oui, la maman n'a pas assez de lait, donc je lui redonne le biberon.
3: Des chats?
4: Non, c'est des agneaux.
3: Oui, parce qu'à l'origine, c'est vraiment une bergerie.
4: Oui, oui. Bah, attendez, je vais vous la faire voir. C'est...
3: Oh, bah, ils sont bien, là.
4: Là, c'est lui. C'est 2 petites dernières que je donne le biberon là-bas. Puis celle-là, elle est déjà un peu grande.
3: Il y a plein de races différentes, là, j'ai l'impression, non?
4: Oui, il y a plein de races différentes, ouais.
3: Je peux vous demander votre prénom?
4: Je m'appelle Noël.
3: J'ai croisé donc la mère Noël à côté de l'Arche de Noé, c'est pas mal. C'est quoi le dernier petit bonheur de Noël?
4: Oh, je sais pas. Bah, c'est d'avoir une vie simple et voilà, de soigner mes animaux et une vie toute simple.
3: Et d'être aimé des animaux, si ça se trouve.
4: Oui, aussi. Ils vous les rendent, de toute façon, si vous êtes gentil avec eux. Ils sont gentils avec vous et ils vous aiment bien. Ils sont très reconnaissants, les animaux.
3: Plus que les hommes?
4: Oui.
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1: Salut Thomas Aubry.
2: Salut Quentin, bonjour à tous.
1: Ouvrons une nouvelle page de ton livre.
2: C'est parti.
1: Les raisons.
2: La raison 616, la plaine du Var.
1: Alors c'est un terme que l'on utilise pour désigner l'immense vallée creusée par le fleuve Var, juste avant qu'il ne se jette dans la Méditerranée. Et vous allez voir que ce fleuve est fascinant. En fait, il prend sa source au nord-ouest du département, à Estaing, à 1800 mètres d'altitude. Pour arriver jusqu'à la mer, il traverse une centaine de communes, dont 87 dans les Alpes-Maritimes.
3: Mais alors Tom, je ne pense pas être le seul à m'être posé la question. Pourquoi est-ce qu'on a un fleuve entre Saint-Laurent-du-Var et Nice qui porte le nom d'un département voisin?
1: Alors tout d'abord, on doit le nom de ce fleuve à l'astronome antique Ptolémée. L'ouvrage des hommes et un fleuve nous dit que ce cours d'eau est capricieux et qu'il peut vite sortir de son lit, pas comme moi le matin en tout cas. Alors c'est pour ça qu'il tire son nom du verbe latin var iare, qui veut dire changer.
3: Voilà, et pendant des siècles, le Var était en fait une frontière.
1: Et oui, ce fleuve était une barrière naturelle entre le royaume de France et le comté de Nice. Mais en 1790, lorsque l'on crée les départements français, on va assembler dans le sud-est de la France des villes comme Toulon, Grasse, Cannes et Saint-Laurent-du-Var. Mais Nice n'en fait pas partie. Et ce nouveau département, on va lui donner le nom du fleuve qui marque la limite du territoire national, le Var.
3: Bon, jusque-là, ça a l'air logique, c'est normal.
1: Oui, mais sauf que lorsque Nice devient française, définitivement française en 1860, le comté est rattaché à l'arrondissement de Grasse pour former les Alpes-Maritimes. Le Var ne borde plus le département auquel il a donné son nom, ce qui en fait un cas unique en France.
3: Ah, et donc ce fleuve va rythmer quand même la vie des habitants locaux pendant des siècles?
1: Alors pas vraiment. Jusqu'au XVIIe siècle, la plaine du Var, c'était surtout un endroit où l'on promenait son troupeau. Et pendant très longtemps, si l'on voulait traverser le fleuve, eh bien on devait le faire à pied. En 1792, on construit le premier pont en bois, mais comme le fleuve est capricieux, les structures sont souvent endommagées.
3: Est-ce que le Var a souvent été en crue?
1: Et oui, au cours de son histoire, ce fleuve a débordé un bon nombre de fois. En 1857, une digue est emportée au niveau du vallon de Saint-Isidore. En 1930, le quartier Saint-Augustin et la promenade des Anglais sont sous l'eau. Et plus proche de nous, on se rappelle de la violente crue de 1994. L'aéroport de Nice et la préfecture des Alpes-Maritimes étaient complètement inondés. Cette crue, elle avait causé des dégâts estimés à 1 milliard de francs, soit 187 millions d'euros aujourd'hui.
3: Et on pense aujourd'hui aux dernières tempêtes hein, aussi, qui ont frappé le département.
1: Et oui, le Var et sa plaine sont donc des lieux que l'on doit aborder avec une grande humilité. Si pendant des siècles, personne ne construisait ici, c'est bien pour une raison. Alors gardons en tête que l'homme ne fait pas ce qu'il veut avec la nature. Et ce fleuve capricieux, millénaire et parfois féroce, nous le rappelle.
3: Et c'est aussi une bonne raison d'aimer la Côte d'Azur.
1: En plein dans le mille.
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4: Vous partagez avec nous un lieu de Provence. Et ce matin, vous allez nous faire découvrir une source.
5: Eh ben non.
4: Ah bon?
5: Non.
4: Mais qu'est-ce que vous m'avez écrit alors?
5: Ben, c'est faux ce que non, vous... mais sur le coup, je voulais, puis après je me suis dit non, une source, ça se dit pas.
4: Vous faites un peu comme vous voulez.
5: Exactement. Non, ça se dit pas une source. Alors c'est pas moi qui le dis, c'est l'île des Bellons dans le château de ma mère. Voilà. Mais je vais quand même vous parler de source à travers
4: ces gens de Manon.
5: Oui. Hier, vous vous rappelez, je vous ai parlé de l'expression patin couffin,
4: oui.
5: Hein, qu'on emploie dans le sens de etc. Et j'ai mentionné l'expression et le comte de Manon, et pour n'offenser personne, j'ai dit ne le prenez pas pour vous les Manon, c'est juste une expression, et j'ai ajouté on vous aime d'amour. OK. Le problème, c'est qu'à peine ma chronique finie, ma chérie m'a demandé c'est qui cette Manon que tu aimes d'amour? C'est vrai. Alors je lui ai dit mais personne, c'est une expression. Et elle me dit mais pourquoi tu me dis que tu l'aimes d'amour? J'ai dit mais non, mais t'as pas la ref, c'est Pagnol, c'est Manon des Sources, c'est Hugolin. Hein. Vous savez, Manon, je t'aime d'amour.
4: Vous le faites, c'est non, Eric.
5: Manon, je t'aime d'amour.
4: Je t'aime, Manon.
5: Voilà, on est d'accord. Voilà. Mais désolé, on va quitter la poésie bucolique et romantique de Manon des Sources et les collines pour que je vous explique cette expression, le conte de Manon. Alors pour tout vous dire, on ne sait pas trop d'où elle vient, elle ne semble pas typiquement provençale, en tout cas on la connaît dans le sud-ouest, chez Francis Cabrel, même si elle est très attachée à la Provence, notamment à travers l'œuvre de Pagnol, bien sûr. Comme je vous l'ai dit, on l'emploie pour exprimer là aussi une suite que l'on n'énumérera pas, comme pour dire etc. Exemple dans un roman de Jean-Paul Delfino, et tout le conte de Manon et tout le tremblement. Ou encore chez Maurice Gouirand, il regrettait la prospérité de Marseille, mais aussi le respect de la religion, de la morale, de la discipline, du patin couffin et du conte de Manon. Oui, le conte Canton de Manon, c'est l'équivalent de Patin Couffin et Tutti Quanti. Autre subtilité décrite par Rivonora dans son dictionnaire des parlers régionaux, l'expression serait utilisée pour couper court aux exigences de son interlocuteur. Exemple, et le con de Manon, non, pendant que tu es, leur dire, allez, c'est bon, hein, arrête-toi, tu m'as gonflé. Dans la lignée des fatueux de, fan de chichoulo, fan de pute, ou même, autre expression avec d'autres prénoms, je suis désolé, la putain d'Adèle ou la putain de la Caroline, c'est, on va avoir des problèmes.
3: Je pense, oui.
5: Cette interjection est aussi utilisée pour marquer la surprise. En voici un exemple sous la plume de Maurice Guiran, cette fois dans le théorème de Langambi. Le con de Manon, mais c'est mon riri. Et on la trouve aussi chez Gilles Delpapas sous la variante la con de Manon. Selon Robert Bouvier dans le Parler Marseillais, l'expression exprime aussi le dépit ou l'irritation, hein, et il donnait cet exemple. Le con de Manon, ça a encore foiré. On trouve aussi des variantes avec le con de Madon. Et on vous aime aussi d'amour, les Madons. Non, je vais rien dire parce que je vais avoir des problèmes avec Magaté. Magaté, c'est toi que j'aime d'amour. En tout cas, tous les auteurs s'accordent à dire que Manon est sûrement là juste pour la rime, sans aucun lien avec une quelconque Manon qui aurait existé.
3: Ben bien sûr.
5: Et je vous le confirme parce que j'ai vérifié toutes mes sources.
3: Parfait. Un petit bonjour à votre gâté qui nous écoute ce matin.
6: Manon des sources.
3: Oui, non, mais c'est pardon.
6: Il avait bien Manon des sources.
5: Non, j'ai vérifié mes sources. Manon, je ne sais pas s'il l'a vérifié.
3: Oui, non, mais bien sûr. Ah, non, bah, bien sûr. Bien sûr. Non, mais vous me prenez.
5: On vérifie. On vérifie.
3: C'est possible, ça.
5: C'est comme ça.
3: Non, mais si vous voulez, je vous laisse.
5: Mais non, t'as pas d'amour, Eric.
3: Bon, donc un petit bonjour à votre gâté. Oui. Je le confirme. Mais Eric est sage comme une image.
5: Exactement.
3: Enfin, chérie, je t'aime.
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2: Bonsoir.
3: Bienvenue dans Décibel. Bienvenue sur cette radio ici, qui est ravie de vous accueillir, sachez-le.
2: Merci.
3: On me l'a dit aujourd'hui dans les couloirs, on m'a dit « Ah, Imani, ce soir, génial, j'adore ». Alors, Imani, on dit souvent aux petites filles et sans doute aussi aux petits garçons que c'est pas beau de faire des colères, que la colère est mauvaise conseillère, qu'il faut réussir à apprivoiser sa colère. Et si en fait on nous racontait n'importe quoi depuis qu'on était petit, et si la colère était en fait un excellent carburant pour écrire un bel album. En tout cas, j'ai l'impression que ce nouvel album, c'est un peu le cas. Women deserve rage, les femmes méritent.
2: Ouais, en fait, women deserve rage. En français, la traduction.
3: Elles ont le droit.
2: Ouais, c'est ça. Elles ont droit à la rage. La traduction serait meilleure comme ça, je pense. Quand on dit mérite, on a l'impression que il y a une correction, quoi. Elles l'ont bien cherché.
3: Elles l'ont bien cherché.
2: Non, non. Ouais. Et c'est pas ça que je veux dire. Ce que je veux dire, c'est vraiment que la colère, on y a droit. Il faut y accéder. Il faut l'adresser. Et puis, il faut voir où ça va mal, où ça va pas, et puis il faut le régler. Parce que je pense que tant qu'on n'adresse pas sa colère, il y a des parties de soi auxquelles on n'a pas accès, on est morcelé, quoi. Du coup, on n'est pas entière.
3: Ouais.
2: Et comme on n'est pas entière, on est amputé de quelque chose dont on a vraiment besoin. Et la colère, c'est un peu comme un signal d'alarme qui a une espèce d'intrus qui s'est infiltré dans votre maison. Mais si la sonnette d'alarme, elle crie, et vous mettez vos boules caisses tranquillement, en fait, ce qui va se passer, c'est que vous allez vous faire cambrioler, agresser, tout ce que tu veux.
3: C'est ça.
2: Donc c'est ça l'idée.
3: Exactement. Women deserve rage. Intro.
2: Women deserve rage.
3: Parce qu'on n'est pas obligé de le dire en hurlant.
2: Ben non.
3: C'est ça, hein.
2: On n'est pas obligé, mais si on a envie, il faut le faire, par contre.
3: Ouais. C'est intéressant d'avoir commencé l'album comme ça.
2: Parce qu'en fait, l'idée, c'était un peu de se dire... Je pense qu'il y a, quelque chose avec la survie des femmes qui se fait dans l'ombre. Tous les petites astuces, les petits trucs qu'on se repasse entre femmes pour survivre, entre mères, entre filles, entre femmes qui s'est fait léser, mère célibataire, ça se dit toujours un peu dans le secret.
3: Ouais.
2: Donc j'avais envie de passer ce petit conseil. Women deserve rage. Comme ça, un petit peu de la bouche à l'oreille, quoi.
3: Ouais. Et c'est fort de commencer l'album comme ça. Après, effectivement, on peut s'énerver, hein.

0: dans les instruments, là, dans les cuivres. Voilà, il y a des moments comme ça qui nous font exulter dans cet album Imani. Alors, je ne sais pas si ma question est indiscrète ou pas, donc je la pose. Et puis, si vous voulez, vous me renvoyez dans mes 22. Votre colère à vous, le carburant de cet album-là, le début même de cet album-là, qu'est-ce que c'est ?
1: En fait, c'est vraiment la réalisation au milieu d'une séparation il y avait plein de choses que j'avais pas dit que j'aurais dû dire. Il y avait plein de choses que j'ai pas vues que j'aurais dû voir. Et il y a comme ça une immense trahison qui se vit quand on regarde ce qu'on s'est imaginé de ce que c'est que la vie mariée, que ce que c'est que d'être en couple en fait. Et ça m'a, je me suis un peu, j'étais obligée de me regarder dans la glace et me demander en fait qu'est-ce que j'avais raté. Et puis toutes les mensonges, toutes les histoires qu'on se raconte des fois pour rester, alors que c'est toujours oui. Voilà, c'est toujours plus facile de rester que de partir en réalité. Et puis donc j'étais en colère contre moi-même, contre les autres, contre l'autre, et du coup ça m'a forcé à regarder les choses de manière beaucoup plus large. Comment ça se fait qu'on accepte des choses qui sont inacceptables et donc j'étais obligé de regarder sur le plan de la société, quoi.
0: Ouais.
1: Voilà. Et donc, il y a plein de choses qui me mettent en colère, mais c'est vrai que c'est parti d'un truc très, très personnel et c'est devenu beaucoup plus large.
0: De toute façon, on le dit souvent, hein, plus on met de soi et de l'intime dans les chansons et plus ça devient universel parce qu'en fait, dans l'ordre ou dans le désordre, mais on vit tous la même histoire.
1: Hein. Exactement. On souffre tous. On a tous été trahis. On a tous été déçus. On a tous été. Voilà. Et plus on est authentique, plus on accède à l'authenticité des autres, en fait.
0: Et dans la chanson qui arrive, So Now You Call Me Crazy, vous chantez en français.
1: Ouais,
0: ouais,
1: c'est ça. Je fais moitié français, moitié anglais.
0: Ouais.
1: Sur cet album, je me suis pas trop interrogée. Tout m'est venu assez naturellement. Et quand le français venait comme ça, je l'ai gardé. Avant, je me serais peut-être interrogé, est-ce que vraiment ça sonne, est-ce que voilà. Et puis il y aurait eu d'autres gens qui m'auraient donné leur avis surtout. Et là, j'ai fait ça seul avec Stéphane Goldman, qui a l'élégance de pas donner son avis toutes les 5 minutes et qui me laisse aller jusqu'au bout. Quand vraiment il sent que bon, peut-être je me trompe, voilà, il me fait des suggestions. Mais c'est vraiment quelqu'un qui m'a laissé m'exprimer, m'a laissé être qui je devais être. Donc. Ouais, je l'ai senti en français, ça sonnait, je l'ai laissé.

0: La puissance d'Imani, ça fait plaisir, vous l'aviez découverte, peut-être en dansant sur Don't Be So Shy. Eh ben, voilà, là vous allez à nouveau danser, parce que c'est ça quand même qui est très fort avec vos chansons, Imani, c'est que il y a toujours un côté lumineux, même quand vous racontez un truc très triste ou très révoltant, comme dans la chanson qui vient de se passer, où la plupart des femmes se font traiter de folles, et la plupart des gens autour sont prompts.
1: Ils sont bien contents d'accepter qu'elle soit folle, en
0: c'est
1: fait.
0: C'est ça. Au lieu de se dire, tiens, il y a peut-être un problème, il y a peut-être, non, oh, bah, elle doit être folle.
1: Oui, c'est ça. On voit une fille qui fonctionnait très, très bien toute sa vie. Puis d'un coup, c'est OK qu'on accepte que son mec dise qu'elle soit folle. Bah, c'est OK. Ah ouais, bah, t'as certainement raison. Hein, c'est vrai. Les filles, en fait, au fond, sont folles tout ce temps-là.
0: Elles gèrent tout. Ça fait des siècles qu'elles se font traiter de folles.
1: Ouais, elles se font traiter d'hystéro. Ouais. Elles tiennent la maison, elles tiennent les enfants, le taf. Elles sont la raison pour laquelle cette planète est pas complètement fracassée. Mais à la fin, on arrive à accepter quand même qu'elle soit folle. Bon, voilà, donc je t'ai coupé dans ta question, tu voulais dire quoi ?
0: Bah que justement, on aborde ce thème-là, qui n'est pas facile, qui est important, mais la musique reste lumineuse.
1: Ouais, parce que je pense que la musique, c'est le texte, c'est la vérité, et la musique, c'est la vie, quoi. C'est comme ça que je voulais le voir. Et je trouve que j'aurais pu faire du bleu sur du bleu, oui. Mais j'ai trouvé ça plus intéressant, justement, de danser sur quelque chose d'aussi révoltant que le gaslighting, que la manipulation, etc. Donc, on va s'expliquer, mais on va quand même danser, on va quand même vivre.
0: C'était sans doute un album pas facile à faire, puisqu'il arrive, on l'a dit tout à l'heure, à un moment où vous vous retrouvez toute seule, trahie, malheureuse. À quel moment, justement, la tristesse ou la surprise ou la désillusion se transforme en flamme, en force, cette fameuse rage du titre de l'album « Women Deserve Rage » Et est-ce que c'est à ce moment-là que ça devient un carburant?
1: Ouais, en fait, ouais, je crois qu'au bout d'un moment, quand on a tout essayé pour essayer d'aller bien avec l'autre et avec soi, eh ben, on se dit que la seule chose qui te sauvera, c'est l'art. Et dans mon cas, ça a été vraiment ça. C'est que je tournais en rond avec mes pensées obsédantes, avec ma tristesse, ma mélancolie, mes questions. Et donc, je suis allé en studio et j'ai commencé à écrire des chansons parce qu'il fallait bien que je le mette quelque part. Alors qu'une fois que t'as fait toutes les méditations, tous les footings du monde, je fais de la boxe, voilà, une fois que t'as tapé sur ton coach, il reste encore tout plein d'énergie qu'il faut utiliser. Et en fait, les chansons, elles me sont venues assez facilement.
0: Sur cet album, il y a Rolling

0: Là, ça tient carrément du mantra, cette chanson. Elle est incroyable. Est-ce qu'il y a des inspirations dont vous pourriez nous parler, même musicalement? Parce que moi, je trouve que ça ressemble à rien. C'est vraiment du Imani. Mais est-ce qu'il y a des artistes qui vous ont nourri pour...
1: Alors, avec Stéphane Goldman, on avait un petit rituel. On m'a offert un oracle d'artistes.
0: Ouais.
1: Vous savez, où il y a Prince, David Bowie, enfin tous ces gourous de la musique, quoi. Et quand on était tous les jours, ce qu'on arrivait, c'est qu'on tirait chacun une carte. Et on avait donc le parrain et la marraine
0: de la journée. Ah, j'adore.
1: Et donc, l'idée, c'était de se dire, ok, aujourd'hui, toi, t'as pris Johnny Cash, moi, j'ai pris, j'arrêtais pas de sortir, Donna Summer, par exemple, ou Patti Smith. Et ben, on allait prendre une chanson au hasard, on écoutait et on se disait, ok, qu'est-ce que dans cette chanson il y a à retenir? Et des fois, on a eu des dire, ah, comment ils ont enregistré la voix, c'est incroyable. Peut-être que nous, on pourrait faire ça comme ça, etc., etc. Donc, en fait, les influences, elles ont été multiples. Par exemple, là, c'était Portishead qu'on a écouté. On est tombé aussi même sur Hildegarde von Bingen, tu vois qui c'est.
0: Oh là là, mais c'est très ancien, ça.
1: Bah oui, ancien. C'est des chœurs liturgiques. Bah, elle était dans l'oracle. Donc, on l'a découverte. Moi, je la connaissais pas. Et on est allé écouter ce qu'elle fait. Mais c'est pour ça que dans l'album, on entend des chœurs comme ça, très aigus, très réverbérés, parce qu'on s'est vraiment inspiré de ce qu'elle nous avait dit ce jour-là.
0: Mais j'adore cette idée.
1: Ouais.
0: C'est-à-dire, il y a les dieux du rock, de la pop, du disco qui sont là.
1: Et qui nous inspirent.
0: Dans le studio. C'est très beau. Ah, j'adore. 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

0: où donc très joyeusement vous enterrez cette relation. Symboliquement, c'est très très fort de prendre le champ lexical, voilà, de l'enterrement. You are dead to me, tu es mort pour moi, et on enterre, c'est l'enterrement de la relation. Et ça me semble aussi être le retour de la joie, non, cette chanson.
1: Exactement. Après, la vie, c'est ça, c'est un cycle. On meurt, on est. C'est comme ça pour tout le monde. Et je veux dire, une fois qu'on a tous bien pleuré, ben, il nous reste plus qu'à rire et à vivre. Et j'avais vraiment envie de faire un espèce d'hymne jouissif à la liberté. Et c'est, j'avais vraiment envie. J'imaginais plein de copines, tu vois ce que je veux dire, qui m'étaient toute leur relation merdique ensemble dans un même pot commun, tu vois.
0: On a déjà fait ça. Hein, des petits trucs de sorcière.
1: Non, c'est pas ça. Non, c'est pas ça. C'est pas ça. C'est pas ça du tout. C'est pas des trucs de sorcière du tout. Attends, attends, attends.
0: Non, mais si, mais je guillemets à sorcière. Non. Mais on peut écrire des trucs sur des petits papiers et les cramer ensemble.
1: C'est pas ça que je voulais dire. Non, non. Parce que mon image, c'était de dire, s'imaginer en train de danser sur les cendres d'une histoire qui oui. nous a pas fait du bien forcément, tu vois. Et de se dire, je suis vivante quand même. Et en fait, et heureusement que j'ai survécu. C'est vraiment une chanson, qui est même presque humoristique. Ouais. I will look fly at your funeral. Ne t'inquiète pas, j'aurai l'air d'une bombasse à ton enterrement. Donc déjà, ça veut dire que le mec il meurt avant toi. Enfin, tu vois.
0: Logique.
1: Mais logique, parce que voilà. Et c'est une chanson qui est à la fois libératrice, comique, et j'avais envie d'avoir un I will survive un peu.
0: C'est ça.
1: Tu vois.
0: Et oui. Et on survit aussi avec les amis, notamment Tiffany. Mm.
2: Hi, Imani. I am just so sorry to hear about what's going on, and that you're dealing with that. That is not easy. When you try to leave, it's the hardest period because they basically lose their mind. Just know that you're handling it well.
0: Alors Tiffany qui laisse ce message et qui dit qu'elle est désolée de ce qui vous arrive et que elle trouve que vous en sortez super bien et que le moment de partir c'est le moment le plus difficile parce que les mecs deviennent dingues. C'est un vrai message de votre répondeur, ça?
1: C'est un vrai message de c'est un audio. J'en ai eu plein des audios de copines.
0: Il y en a dans l'album, hein, il y en a plusieurs.
1: Et en fait, c'est des audios que pendant une période où c'était difficile pour moi émotionnellement, je revenais et je les réécoutais. C'est nous avec nos copines. Je suis sûr qu'il y a plein de filles comme ça, comme moi, qui on appelle ça des podcasts. On se laisse des audios sur WhatsApp de 7 minutes qu'on écoute dans le bain ou qu'on écoute en faisant à manger et en fin de journée. Parce que en fait, la vie elle est tellement folle qu'on a même plus le temps de se voir, de se prendre un verre, de discuter, de se raconter nos problèmes, de se pleurer dans les bras. Mais il nous reste encore ça. Et j'en ai plein comme ça de copines qui m'ont laissé des audios géniaux. Et au moment de faire l'album, j'avais envie de me... Je savais qu'il fallait que je les garde.
0: Ouais.
1: Et je savais pas encore au début, puis à la fin, je me suis dit, tiens, j'ai envie de faire un album comme dans les albums de rap des années 90, où les mecs, ils mettaient des interludes. D'un coup, tu rentrais dans leur quotidien, ou le Lauryn Hill, tu sais, Miss Education, ou tu, voilà, j'avais envie
0: Prince
1: d'un truc
0: aussi
1: comme ça.
0: Prince aussi l'a mis ça sur certains albums. Il y a des messages de répondeurs.
1: Il y a plein d'albums de R&B comme ça, qu'il y avait dans les fins des années 90 aussi, beaucoup 90. Et j'avais envie de me faire ce plaisir-là et l'idée d'utiliser les podcasts des copines.
0: Ouais.
1: Je trouvais que c'était logique, quoi.
0: C'est beau et ça met un son sur un mot, dont on parlait pas il y a quelques années. C'est un mot qui revient de plus en plus maintenant, le mot sororité aussi.
1: Exactement.
0: Se serrer les coudes entre femmes, en fait.
1: Ouais, c'est ça. C'est ce qui est magnifique dans les tempêtes. C'est que les tempêtes, elles révèlent ce qui n'est pas solide, mais elles révèlent aussi ce qu'il est. Et là, tu te découvres un réseau de copines, mais même des fois, c'est juste une meuf que tu reverras pas, mais qui a compris qu'aujourd'hui, ça allait pas, et qui te dit la bonne phrase. Et tu te rends compte que finalement, t'as accès à beaucoup plus d'amour et de soutien que tu ne pensais, quoi.
0: Sur cet album, il y a, on l'a dit, donc des vocaux d'amis à vous qui vous soutenaient pendant une période difficile, une période de déception, de tristesse suite à une séparation. Il y a aussi des voix que l'on connaît, notamment Rossi de Palma, voilà, l'actrice espagnole. Il y a Rokhaya Diallo aussi, une activiste, une intellectuelle qu'on aime et qu'on ferait bien d'écouter au moins une fois par semaine pour avoir une bonne santé mentale. La sororité, on l'a abordé tout à l'heure. C'est plus largement, pas que dans cet album, mais dans votre carrière, quelque chose qui est important, mettre en avant d'autres femmes, leur travail.
1: Oui, bien sûr. En fait, c'est pas quelque chose que je fais. Enfin, c'est quelque chose que je fais même inconsciemment. Je suis d'une famille, il y a pratiquement que des filles. On est 5 filles, 2 garçons. J'étais en internat de jeunes filles. Toutes les plus grandes belles expériences de ma vie sont été avec des femmes. C'est pour moi, c'est assez logique de mettre en avant les femmes. Je les trouve plus compétentes, je les trouve plus travailleuses, je les trouve plus humbles, je les trouve plus drôles, je les trouve plus profondes. Ouais, ouais.
0: Plus belle aussi.
1: Plus belle, bon ben ça c'est évidemment, c'est un pléonasme carrément.
0: Et tous les malheurs qui arrivent aux femmes sur cette terre ne sont pas la faute des hommes.

0: chanson qui parle de ce moment terrible qu'on vit tous les mois pendant de nombreuses années, à savoir les règles. C'est fou d'avoir fait une chanson sur les règles, je crois que c'est la première.
1: Eh bien, il était temps quand même.
0: Oui, ça fait des millénaires.
1: Ça fait longtemps qu'on a nos règles.
0: Ouais.
1: Bah, en fait, moi, comme tu sais, je suis toujours à militer pour la reconnaissance et le meilleur traitement de l'endométriose dont je suis atteinte. Mais parce qu'il y a ce truc quand tu as tes règles où tu n'es plus du tout la même. Et il faut quand même que tu sois au four et au moulin. Et alors qu'en fait, tu voudrais juste te coucher. Il y en a qui peuvent d'ailleurs même pas se lever. Pourquoi ça n'a pas été fait avant? C'est étonnant.
0: Ouais.
1: Parce que c'est quand même un moment de notre vie tous les mois qui nous immobilise 3-4 jours. Des fois, et pour des femmes, c'est la moitié du mois. Enfin, ça dépend de votre niveau, votre niveau de douleur,
0: ouais,
1: etc.
0: Ouais.
1: Et encore une fois, c'est une chanson, tu vois, qui est très dansante. Aussi parce que ça me faisait un peu kiffer intérieurement de faire danser les mecs sur une chanson sur la souffrance de leurs meufs.
0: Quand
1: elles ont leurs règles. Je trouve ça drôle parce que du coup, ça va, je sais pas, ça force peut-être une conversation. Maintenant, c'est vrai que si j'explique pas que c'est une chanson sur les règles, tu peux comprendre que c'est aussi peut-être une chanson sur la dépression.
0: Oui,
1: parce que on est un peu en micro-dépression quand on a nos règles au point qu'on peut pas aller travailler. Franchement, on n'arrive pas à sortir du lit, on a mal, on se sent comme une moins que rien. Mais comme le mot règle, il est jamais vraiment dit dans la chanson, dans mon explication, oui, tu le sais, mais sinon, ça pourrait être une chanson dansante sur la dépression.
0: Oui, when it comes, quand ça arrive.
1: Ouais, quand ça vient.
0: Quand ça vient.
1: Je me sens mal, je me sens plus rien.
0: Ouais. En tout cas, je l'ai trouvé vraiment original et à la seconde où je l'ai entendu, je me suis dit, mais elle est essentielle.
1: Elle est essentielle. Chanson.
0: Voilà.
1: Sûr.
0: Ça, c'est fou. L'endométriose, pour celles et ceux qui ne sont pas au courant, enfin ceux, parce que maintenant, celles, je pense que les femmes sont
1: savoir,
0: quand même un petit peu au courant, c'est une maladie qui touche beaucoup de femmes. Hein.
1: Une à deux femmes sur 10 en France, et donc ça fait des millions de femmes qui souffrent à un point qu'elles ratent l'école, elles ratent le boulot, elles ne peuvent pas sortir du lit, il y en a qui vomissent, il y en a qui tombent dans les pommes, c'est la première cause d'infertilité en France. C'est une maladie, moi quand j'ai commencé à en parler il y a 10 ans, les journalistes ils n'arrivaient même pas à lire sans bégayer le mot. Maintenant je suis contente, je parlais des gamines de 20 ans, elles disent c'est le sujet entre nous, on se parle, il y a un test salivaire qui existe. Non, en 10 ans les choses elles ont avancé à une vitesse incroyable.
0: Ouais. Et c'est ça aussi finalement le message dans Women Deserve Rage. Les femmes ont le droit d'exprimer de la colère, de la rage, etc. De la douleur aussi, parce qu'en fait il y a des femmes depuis des centaines d'années qui sont atteintes d'endométriose, à qui on a dit t'es bien douillette,
1: ou c'est dans ta tête,
0: ou c'est dans ta tête.
1: Et donc regarde ce qui se passe quand t'es vraiment en colère et que tu l'adresses, parce qu'en fait ce qui s'est passé, ça part de Nathalie Clary, l'ancienne présidente de Endomind, qui était en colère du matin au soir, et qui disait, mais c'est pas possible qu'on soit 2 millions de femmes en France à souffrir chacune de notre côté. Qu'est-ce qui se passe si on souffre toutes ensemble? Et quand elle m'a demandé de prendre la parole là-dessus, bah, d'un coup, on a commencé à se repérer, à se voir qui on était et à se rassembler. Et les choses, elles ont avancé très, très vite en 10 ans, alors que ça fait des siècles qu'on ramait. Donc, quand tu t'adresses à ta colère et que t'en fais quelque chose, en fait, tu casses plein de murs. La rage, elle est là pour ça, en fait. Donc, c'est magnifique quand les femmes, elles se disent, tu sais quoi, je suis en colère, d'accord, je vais déplaire. D'accord, je serai laide. Et d'accord, je vais déranger un peu tout le monde. Mais à la fin, on va régler les problèmes.
0: C'est comme ça aussi qu'on se fait du bien. Et en écoutant l'album d'Imani, que vous avez compris, je vous recommande chaudement, Women Deserve Rage. Du coup, on termine avec Mad.
1: Eh ben oui.
0: Je pense que c'est une chanson de circonstance. Merci beaucoup,
1: Imani.
0: À bientôt.

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2: Saviez-vous que la chanson « Que je t'aime » de Johnny Hallyday a failli ne jamais exister ?
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2: En 1969, Johnny prépare un show colossal au Palais des Sports à Paris. Mais il lui manque le titre phare. Les producteurs télé de l'époque font la fine bouche sur ses nouveaux morceaux. Dans l'urgence, Johnny appelle ses auteurs, le texte est greffonné avant une séance de ciné et la musique composée en une seule nuit. Quand Johnny entonne pour la première fois « Que je t'aime », c'est le choc.

0: Johnny délaissera ce tube pendant 10 ans avant que Michel Berger ne le ressorte en 1987 pour lui offrir un second souffle magistral à Bercy. Et depuis, ce cri du cœur n'a plus jamais quitté nos mémoires.
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0: John Lennon aurait eu 85 ans aujourd'hui. Qu'est-ce qu'il aurait écouté? Qu'est-ce qu'il aurait pensé des réseaux sociaux? Est-ce qu'il aurait voté à droite? On ne sait pas. En revanche, on peut le célébrer ce soir sur votre radio ici avec deux auteurs spécialistes de John Lennon. Il y a Paul et Stan Cuesta. Bonsoir Paul.
1: Bonsoir.
0: On s'est vu il n'y a pas très longtemps pour parler des Cure.
1: Oui.
0: Voilà, et là, ce soir, on est à la boum d'anniversaire de John Lennon.
1: C'est ça, 85 ans.
0: Ouais,
1: qu'il aurait eu
0: aujourd'hui. Bonsoir Stan Cuesta.
2: Bonsoir Emily.
0: Alors nous, on se voit souvent, puis surtout je vous lis tout le temps, puisque vous êtes auteur de tout un tas de biographies qui font autorité. Vous êtes donc dans l'actualité Beatles tous les deux. Alors pour Paul, c'est John Lennon, une somme, puisque c'est dans la collection Cover des éditions du Layer, qu'on connaît bien. Et c'est aussi dans cette collection que vous ressortez, mon cher Stan Cuesta, votre Beatles. Alors là, pour le coup, vous le dites, je vais vous citer, on n'en a jamais fini avec les Beatles. Donc, comme il y a à nouveau de l'actualité, Paul McCartney sort des disques, Ringo sort des disques, etc. C'est donc une nouvelle édition augmentée. C'est l'idée.
2: Absolument. J'ai rajouté plein de choses.
0: Bah oui, il y a toujours plein de choses à dire. Alors, l'actualité autour des Beatles ne s'arrête jamais. Qu'est-ce qui, en quelques mots, vous fait penser que les Beatles sont toujours d'actualité, particulièrement John Lennon, et qu'on n'aura jamais fini d'écrire sur lui, Paul?
1: Aucune idée. À part que c'est un groupe dont tout le monde s'inspire depuis des décennies.
0: Ouais.
1: Qu'ils ont vraiment marqué leur époque et puis les époques qui suivent. Je pense que ça devient presque universel, les Beatles.
0: Ah, universel, ça c'est intéressant, même si on n'a pas vécu au bon moment. C'est ce que vous dites au début de votre livre, Stan Cuesta, vous êtes né dans la mauvaise période.
1: Ouais.
0: C'est ça, non mais c'est drôle comment vous le racontez. Vous dites, je suis né au moment où les Beatles sortaient leur premier album, et le temps que je m'y intéresse, ils étaient séparés.
2: Exactement, oui. Et en fait, c'était une époque où ils étaient encore plus présents dans l'actualité. C'est pour ça que j'ai beaucoup axé mon livre sur les années 70, parce que alors qu'ils étaient séparés, on ne faisait que parler d'eux. Et dès qu'ils faisaient quelque chose, on leur demandait « Alors, quand est-ce que vous allez vous reformer ?» En fait, c'était l'obsession. Et ça n'a pas cessé depuis, d'ailleurs.
0: Alors, notre John Lennon, il a évidemment, on parlait d'universalité avec Paul, il a écrit la chanson qu'on ressort dès que tout le monde va mal.

John Lennon, c'est aussi un des plus grands tubes des Beatles, plusieurs plus grands tubes des Beatles, que ce soit rock'n'roll. Come together. Toutes les chansons sont signées Lennon et McCartney, mais quand Lennon est aux commandes, ça devient aussi très très psychédélique. Voire follement expérimental.

0: à John Lennon et à Paul McCartney. Toutes les chansons sont co-signées, mais certaines sont plus Paul, d'autres sont plus John. Dans votre John Lennon, Paul, vous avez fait ça, vous avez essayé de séparer.
1: Ouais, au début, j'ai essayé, puis après, je me suis dit non, c'est les chansons des Beatles sont celles des Beatles. Et comme le bouquin s'attarde uniquement sur la carrière John, de Lennon, ouais. Là, il n'y avait plus de McCartney dans l'histoire. Ouais. Sauf quand, bien sûr, il l'insulte dans quelques chansons.
0: Oui, How Do You Sleep, on entendra tout à l'heure.
1: Il n'y a pas de... Il n'y a pas de duo.
0: Ouais. Et il y a, pour tous les deux, hein, votre méthode, en fait, c'est de partir vraiment des chansons, des œuvres, des albums, pour ensuite nous raconter leur histoire. Et en ce qui concerne John Lennon, c'est vrai qu'il y a beaucoup de choses dans les chansons. J'aimerais vous faire réagir à quelques chansons de Lennon. Lui, dont on connaît très souvent la chanson Imagine, hein, qu'on a passée tout à l'heure en tout début d'émission. Et vous le citez, Paul, dans le livre, il dit « Imagine, c'est anti-religieux, anti-nationaliste, anti-conventionnel, anti-capitaliste, mais parce qu'elle est enrobée de sucre, cette chanson est acceptée. » C'est un peu ça, sa technique, c'est de faire passer des messages forts, mais dans des chansons qui ne sont pas effrayantes.
1: Ah ouais, il s'est dit que c'était le moyen le plus simple. En fait, c'est la base de la pop, un peu.
0: Ouais.
1: Surtout chez les Anglais, ça se fait couramment.
0: Alors, j'aimerais...
1: Et puis, il aime bien ce genre de phrases un petit peu provocatrices.
0: Évidemment. J'aimerais savoir ce que vous pensez de cette chanson-là, par exemple. Et là va arriver un cri qui n'est pas innocent. Là, il est contrôlé. Mais l'histoire de cette chanson, elle est dingue. Qui veut me la raconter ?
2: Oui, bah, oui, c'est parce que c'est l'époque où il est en thérapie avec le docteur Yanov, c'est ça, qui est l'apôtre du cri primal. C'est-à-dire qu'en fait, on revit ces traumatismes d'enfance et on les extériorise par un cri. Et donc, lui, son traumatisme à Lennon, on le connaît, c'est que sa mère s'est fait renverser et tuer par une voiture alors qu'il était très jeune et qu'il venait de la retrouver parce qu'elle ne l'avait pas élevée en plus. Et donc, il a perdu sa mère alors qu'il ne l'avait jamais eue. Et cette chanson, 10 ans après, il écrit cette chanson pour se libérer de ça à l'issue de cette thérapie, voilà.
0: Et c'est absolument terrible et glaçant. Est-ce que vous pensez qu'on peut apprécier, bah, par exemple, une chanson comme Mother, si on ne connaît pas l'histoire ? Moi, c'est pour ça que je trouve que vos bouquins, ils sont inestimables, parce qu'en fait, on nous donne les clés, quoi.
1: Ouais, il y a plusieurs lectures, en fait, aux chansons de Lennon, je pense, comme avec plein d'autres artistes. Mais cette chanson, on peut l'apprécier juste par sa musique, son chant, par son tempo particulier aussi. Après, quand on connaît l'histoire et qu'on voit que sa mère est effectivement décédée lorsqu'il avait 6 ans, je crois.
2: Ouais, très jeune.
1: Son père est parti très tôt. Donc, il parle un peu de ses tragédies, de ce qui l'ont marqué. Et lorsqu'on rentre dans le sujet, oui, on peut ressentir la chanson différemment.
0: Ouais, elle est terrible.
1: On peut même être un petit peu touché.
0: Alors, il y a une chanson qu'on a évoquée tout à l'heure. Paul a dit, oui, il y a des chansons comme ça, il utilise un petit peu pour insulter des gens. Alors oui, How Do You Sleep? Comment tu dors la nuit? The only thing you done was yesterday. Le seul truc que t'as fait de ta vie, c'est yesterday.

0: c'est une chanson dans laquelle il s'adresse à Paul McCartney pour régler leur compte après la séparation des Beatles. Donc c'est Lennon en colère.
1: Très en colère. Très en colère après la séparation des Beatles et aussi après des textes de McCartney sur son premier album que Lennon prenait comme des insultes le visant. Ce que McCartney a démenti.
2: Dear Boy, non, c'est ça.
1: Il y a Two Legs.
2: Ouais.
1: Il y a deux chansons comme ça qui sont. Après, McCartney a dit non, c'est pas du tout mon style, mais c'est possible. Et cette chanson, How Do You Sleep, est coécrite avec Yoko Ono, qui s'amusait fortement à balancer des saloperies sur McCartney.
0: McCartney à l'image du gentil, Lennon du méchant. Si je schématise à mort, tout comme voilà, Lennon dit « Oui, c'est une chanson pour insulter McCartney. » McCartney est plus malin et dit « Mais non, j'ai jamais dit du mal de John dans mes chansons. » Est-ce que c'est ça? Est-ce qu'il y en a un qui est plus hargneux que l'autre, Lennon étant plus hargneux, McCartney plus gentil, ou bien est-ce qu'il y en a un plus malin que l'autre, plus politique que l'autre?
1: Dire qu'un des deux est plus malin, ce serait compliqué.
0: Plus

0: serpent, quoi.
1: Snake, ouais. Peut-être que les non-lay, bah, je crois qu'ils ont deux caractères assez trempés tous les deux, mais ils ne s'expriment pas de la même manière.
2: Lennon était plus instinctif, je pense. Ouais. C'est-à-dire qu'il n'avait pas de filtre. Il disait, comme quand il a dit « Les Beatles sont plus célèbres que le Christ aux États-Unis », ça a fait un scandale total. Il aurait réfléchi deux secondes. McCartney n'aurait jamais dit un truc comme ça.
0: Ouais.
2: Il est plus retenu, disons. Il fait plus attention.
0: Plus stratège aussi,
2: oui,
0: sans
2: peut-être,
0: doute.
2: Sûrement. Lennon, il avait un côté brut de fonderie, quoi.
0: Alors, John Lennon, ayant écrit les plus grands tubes des années 60 et 70, il était évidemment immensément riche. Il vivait dans un appart sublime à New York, avec Yoko Ono, etc. Donc, évidemment que tout ça, ça donne un mode de vie pour le moins embourgeoisé. Pourtant, il chante Working Class Hero.

0: n'était pas encore à New York, oui, quand il a fait Working Class Hero. Il était profondément de gauche. Ça lui a d'ailleurs causé des problèmes avec les autorités américaines, hein, qui se méfiaient un petit peu
1: avec
0: de lui.
1: Nixon, hein.
0: Ouais, hein. Il l'aimait pas trop.
1: Pas vraiment.
2: Il a été de gauche quelques années, disons, hein, quand il a rencontré Yoko, jusqu'à ce qu'il vive aux États-Unis en 72-73, c'était à cette époque-là.
0: Et après?
2: Après, je sais pas. Bah après, c'est vrai qu'il a arrêté en 75. Il a arrêté de faire de la musique et bon, il s'est vraiment retiré de la vie publique. Donc, il a pas fait de déclaration jamais sur rien. Mais cette chanson est intéressante parce que c'est un hommage à Dylan. En fait, c'est du pur Dylan. Et lui, il était fasciné par Dylan depuis le début. Ils sont devenus amis, etc. Mais Dylan a eu une énorme influence sur lui. Il dit qu'il a commencé vers 65 à écrire des paroles intéressantes à cause de Dylan parce qu'il s'est aperçu que il chantait que She Loves You, des trucs comme ça. Et Dylan a eu une influence énorme sur eux, sur les Stones, sur plein de groupes. Ouais. Mais voilà, donc Working Class Hero, c'est ça.
0: Vous diriez, Paul, que c'est un chanteur, un artiste politique, Lennon, parce qu'au-delà des chansons, il y a aussi tous les happenings avec Yoko, quand ils sont restés au lit.
1: Les bedines,
0: ouais. Les bedines, le fait de poser nu, le fait d'être contre la guerre du Vietnam, etc.
1: Bah, il a organisé une grande manifestation à New York pour contre la guerre du Vietnam, War is Over. Il s'est engagé pour les droits civiques américains. Il a essayé de faire porter sa voix pour certains combats. Mais c'est vrai, comme disait Stan, il s'est arrêté assez tôt. Il a passé 5 ans à élever son enfant. Et là, on l'a plus trop entendu. Ouais. Et lorsqu'il revient, c'est pour son dernier album Double Fantasy. Et malheureusement, il voit pas vraiment l'évolution de son disque.
2: Ce qu'il faut dire aussi, c'est qu'en 72, quand il a été très activiste avec la gauche new-yorkaise, etc., on a sorti après les fiches du FBI, c'est-à-dire qu'il était hyper pisté par le FBI.
0: Surveillé, ouais.
2: Il avait un problème, c'est qu'il avait pas le droit de rester aux États-Unis, c'est-à-dire qu'il a failli se faire renvoyer.
0: Et lui, il avait pas les papiers?
2: Il fallait redemander des papiers régulièrement, ouais. Et vu son activisme politique, il était sur la liste noire et il a failli se faire virer des États-Unis, effectivement. Et lui voulait rester là-bas. Et donc, peut-être que ça l'a un peu calmé aussi au bout d'un moment, parce que ben voilà, il avait des accointances. Et puis cette extrême gauche new-yorkaise et américaine, elle a fait long feu. Enfin, je veux dire, ça a pas duré très longtemps, quoi.
1: Après, à la chute de Nixon, il a pu avoir sa nationalité américaine et rester au pays. Mais c'est grâce au Watergate, à l'affaire du Watergate, qu'il a pu avoir bénéficié de ça.
0: Ah voilà, un heureux dommage collatéral. Oui. Enfin, quoique, parce que s'il s'était fait virer, il ne serait peut-être pas fait tirer dessus dans la rue. Enfin, avec des si, après on pourrait fêter l'anniversaire de John Lennon avec lui. Il aurait eu 85 ans. Stan a eu ce mot, il a parlé du fait qu'il s'était calmé, et pourtant Dieu sait que la colère, ça a l'air d'être un super moteur de John Lennon. Moi j'adore quand il chante en colère.

0: Ça, c'est Give Me Some Truth. Donnez-moi la vérité. Il traite tout le monde de cochon, de machin. Il est très énervé. À quel point la colère, quand vous regardez la carrière des Beatles ou sa carrière en solo, à quel point la colère est son moteur, l'envie de changement, de tout défoncer?
1: C'est pas le seul moteur, parce que ce qui est marrant, ça c'est sur l'album Imagine, donc sur lequel il fait aussi Imagine, oui, qui est une chanson très douce, et Jealous Guy, qui est la chanson d'amour absolument, voilà. Et ces chansons se côtoient sur le même album, donc il y a presque deux styles, mais c'est ça qui fait aussi sa force, capable d'écrire des sucreries géniales et des chansons très énervées comme ça. Je pense pas que c'était le seul moteur, mais effectivement, c'était quelqu'un d'assez violent à l'intérieur. Enfin, il y a des histoires qui traînent sur ses débuts à Hambourg où il avait fait vraiment de la violence, et je pense que c'était cathartique pour lui, la musique, quoi. Ça lui a évité de casser la gueule à tout le monde, quoi, en fait, il me semble.
0: Il n'a pas une très bonne réputation, Lennon, en tout cas, de ce qu'on peut lire, les anecdotes de l'époque. Ouais, on dit qu'il est violent, on dit qu'il est bagarreur, ça, dans vos recherches, Paul, vous êtes tombé sur des...
2: La période qu'on appelle le Lost Weekend, où il quitte Yoko, enfin, où il se fait foutre à la porte de chez lui par Yoko, il part avec May Pang, sa maîtresse.
0: Il part à Los Angeles,
2: c'est ça? Retrouver Kiss Moon, Ringo Starr, et d'autres, et Harry Nilsson.
0: Que des gens qui mangeaient bio à l'époque.
2: Qui mangeaient bio et qui ne buvaient pas d'alcool.
0: C'est ça.
2: et là, ouais, il fait vraiment n'importe quoi.
0: Parce qu'on dit le Lost Weekend, mais ça ne dure pas un week-end. Ça dure,
2: non, c'est un très très grand week-end d'un an et demi.
0: C'est ça.
2: Et donc là, oui, effectivement, il y a des témoignages de cassage de gueule dans la rue. Il s'en prend à des gens sans aucune raison. Il fout le bordel dans les salles de concert. Enfin, il est carrément même grossier avec certaines femmes. Donc là, c'est pas le Lennon Peace and Love qu'on connaît. Mais ça dure une période d'un an et demi. Et plus tard, il montrera quelques regrets vis-à-vis de ça.
0: Cher Paul, cher Stan Kvesta, il faut qu'on parle de Yoko.

0: Yoko, sublime chanson d'amour de John Lennon qui dit que même quand il est dans son bain, il l'appelle. C'est merveilleux. Yoko Ono, selon à qui on s'adresse, fan des Beatles, pas fan des Beatles, personne politisée ou pas, sensible à l'art abstrait ou pas, sensible aux fausses notes ou pas, les gens adorent Yoko ou au contraire la détestent et la décrivent comme un démon à qui on devrait la responsabilité de la séparation des Beatles. Vous avez tous les deux travaillé sur le sujet. Alors, Yoko, Paul.
1: La question, c'est est-ce qu'elle est responsable de la séparation des Beatles?
0: Oui, et qu'est-ce que vous pensez d'elle, même par rapport à Lennon, quoi? Est-ce qu'elle lui a fait plutôt du bien, du mal? On entend de tout à propos de Yoko Ono.
1: Ah, c'est difficile. Je ne pense pas qu'elle soit responsable de la séparation des Beatles. Lennon le dit lui-même, les Beatles se séparaient d'eux-mêmes depuis... Ça faisait quelques années qu'ils n'étaient plus en phase, vraiment. Depuis la mort de leur manager, Brian Epstein. Ensuite, il est tombé dans l'héroïne assez violemment. Elle en est peut-être un peu responsable. Mais elle lui a permis de découvrir un monde artistique qu'il ne connaissait pas, l'intelligentsia new-yorkaise. Et ça lui a permis de s'ouvrir à des choses qui peut-être lui ont fait du bien.
0: Stan ?
2: Alors moi, comme dans mon bouquin, j'ai mis tous les disques des Beatles, aussi en solo, et aussi des gens qu'ils ont produits et qui entouraient ça.
0: La galaxie.
2: Je me suis tapé tous les albums de Yoko Ono, parce qu'il y en a un paquet. Parce qu'à chaque fois que Lennon faisait un album, elle faisait un album miroir. Sur le premier album, où il y a Mother et tout ça, il y a le Yoko Ono de Plastic Ono Band. Imagine, c'est pareil. À chaque album, il y a un album de Yoko. Et ben, c'est pas mal du tout. C'est-à-dire qu'il y a vraiment artistiquement des choses très intéressantes. Et même l'album de 72 qui va être édité là, Sometimes in New York City, donc l'album politique de Lennon, c'est la première fois qu'il fait ça, où il met une chanson de lui, une chanson de Yoko, ce qu'il reprendra en 80 pour son dernier album, Double Fantasy. Et ben, les chansons de Yoko, moi, je les aime bien. Je trouve qu'elles sont bien et que l'album est équilibré. Cet album est à peu près détesté par tout le monde. Et moi, je trouve qu'il est assez génial. Voilà.
0: C'est bien que vous défendiez une cause perdue, Stan Kustav.
2: Après, il y a des choses qu'elle a faites qui sont insupportables, où elle se met à brailler faux au concert à Toronto, là, etc. Oui. Ça, c'est quand elle est dans un sac, enfin c'est un peu indéfendable les performances. Ça, c'est le mélange de Lennon qui fait du Gene Vincent et du rock'n'roll et elle qui se met à brailler des trucs expérimentaux. C'est un peu difficile à supporter. Mais ses albums à elle sont à réévaluer, ouais, vraiment.
0: Ouais, après, évidemment, quand on cherche un coupable et qu'il y a une femme asiatique, on va se dire, bah tiens, on va tout lui mettre sur le dos à la sorcière. C'est un réflexe un peu sexiste, un peu raciste qu'on pouvait avoir à l'époque. Et en fait, ça a imprimé comme ça une espèce d'histoire alternative où on se dit que Yoko Ono, c'est l'ennemi des fans des Beatles, en fait. Et c'est vrai que c'est intéressant dans vos bouquins respectifs de voir que voilà, c'est un personnage quand même qui a ouvert, comme le disait Paul, John Lennon à plein de sujets, notamment au féminisme. On en parlait avec Stan Kustav hors antenne, mais John Lennon n'était pas forcément très informé sur ces histoires-là, et Yoko, elle a fait beaucoup.
2: Oui, c'était même un peu un macho, un peu beauf, avec sa première femme, c'était bobonne au foyer, etc. Ouais. Quand même.
0: Il est un peu salement largué aussi.
2: Pas que lui, hein. De toute façon, les années 60, c'était pas non plus... Oui. Très très avancé, progressiste au niveau de la condition de la femme. Il se trouve qu'il la rencontre donc en 67, 68, et là elle lui dit une phrase. Alors voilà, c'est de ça dont je voulais parler, qui le lance dans le féminisme. Elle lui dit: "Woman is the nigger of the world." La femme est le nègre du monde. Et 4 ans plus tard, il en fait une chanson.
0: Ça veut dire que quelle que soit la couleur de sa peau, une femme partout dans le monde sera toujours moins bien traité que l'homme le moins bien traité, à savoir l'homme noir. Et elle utilise exprès cette insulte raciste qu'on appelle le N-word, le mot en N maintenant, puisqu'il est communément admis qu'on l'utilisera plus. Et c'est terrible parce que lui, ça lui réveille un truc dans le cerveau. Et il tombe un peu dénu, mais du coup, il fait une chanson.
2: Il en fait une chanson 4 ans plus tard, donc sur ce fameux album Sometime in New York City, en 72, qui s'appelle donc Woman is the Nigger of the World, qui lui crée un petit peu des problèmes à l'époque, parce que déjà...
0: Oui, l'emploi de ce mot, ça met tout le monde mal à l'aise.
2: Certains disent qui ne veulent pas passer la chanson, mais ça, elle sort en single, elle ouvre l'album et elle sort en single.
0: Et c'est un tube, c'est une belle chanson.
2: C'est un petit tube, disons, c'est pas un énorme tube, mais c'est un tube. Et bon, voilà, le truc, c'est qu'il y a donc, dans peu de temps, un coffret qui sort qui s'appelle One to One, et un autre qui va sortir, qui reprend les albums studio, l'album studio de Lennon, avec plein d'inédits, etc. Et que, cette chanson a disparu. Ouais. Et ça, personne n'en parle.
0: Et c'est fort dommage, parce qu'elle est intéressante aussi, même comme un objet historique, cette chanson-là. Déjà, elle n'est pas du tout anodine dans la discographie de Lennon. Mm-hmm. Sachez qu'elle est disponible, vous pouvez la chercher sur toutes les plateformes de streaming. C'est « Woman is the N ». Étoile, étoile, étoile, ER of the world. Donc, elle existe. mais c'est les héritiers, les nonnes, qui ont accepté.
2: C'est Universal, la maison de disques, je crois, aux États-Unis, qui a demandé à Sean Lennon de s'il pouvait la supprimer.
0: Donc il l'enlève des coffrets.
2: Sean Lennon a dit OK, parce que c'est lui qui gère maintenant toute l'œuvre de son père. Et elle a été retirée, mais sauf qu'elle est retirée sans qu'on le dise, quoi.
0: Ouais.
2: Voilà. C'est un truc comme si elle n'avait jamais existé, ce qui est un peu troublant, quand même.
0: Non, elle a existé, et pour le coup, elle a une histoire. Vous avez travaillé sur cette chanson-là, Paul, évidemment.
1: Ouais, en fait, j'ai travaillé sur toutes les chansons de Lennon. C'est un peu le but du bouquin.
0: Oui, c'est le but du bouquin, oui.
1: Et surtout, c'est le but aussi du livre, c'est de faire parler Lennon, retrouver toutes ses interviews, toutes ses conférences de presse, tout ce qu'il a pu dire sur ses chansons.
0: Ses punchlines, mais aussi des choses plus profondes.
1: Beaucoup de punchlines aussi, ouais. Et puis ses réflexions sur le monde dans lequel il vivait au moment où il a fait telle chanson. Donc, il y a les témoignages de Lennon et de Yoko sur cette chanson. Et puis, on voit que la presse était effectivement un petit peu réfractaire à l'idée de passer, d'employer ce terme, quoi.
0: Ouais.
1: Surtout quand c'est un blanc qui le dit.
0: Vous savez, en tout cas, que cette chanson est disponible, qu'elle vaut le coup d'être écoutée. Et que oui, c'est un peu idiot de pas la mettre dans un coffret sans rien dire à personne. Alors, je recommande à toutes celles et tous ceux qui nous écoutent vraiment la lecture des livres de Paul et Stan Cuesta. Les deux aux éditions du Layeur dans cette collection cover. C'est hyper précis, c'est chanson par chanson, année par année, album par album. On n'en a jamais fini avec les Beatles. Dit Stan Cuesta. Je voulais vous demander, puisqu'aujourd'hui il aurait eu 85 ans et que vous avez étudié très fort sa musique, ses textes et son parcours, selon vous, quel genre de petit vieux serait John Lennon aujourd'hui s'il soufflait ses 85 bougies, Paul ?
1: Je pense qu'il aurait déjà fait pas mal de bonnes chansons encore.
0: Ouais, il en avait.
1: Il en avait, il y avait du stock, il y a du stock. Et peut-être qu'il serait lancé dans la politique.
0: Ah ! C'est vrai. Ça.
1: Aux États-Unis.
0: Gouvernement Sébastien Lecornu. Non, je rigole, pardon.
1: C'est vrai qu'il y a eu un gouvernement.
0: Oui, si ça avait été les nonnes, ça aurait peut-être duré un peu plus longtemps, on ne sait pas.
1: Non, mais ils peuvent.
0: Donc, ils
1: élisent d'anciens acteurs ou truands de la finance, ils peuvent élire
0: un anglais.
1: Un rockstar. Pas un anglais qui était devenu américain.
0: Oui, c'est vrai. Ah ouais, donc peut-être la politique. Et vous, Stan, vous en dites quoi ?
2: Moi, c'est plutôt côté artistique que je trouve ça vraiment terrible parce que quand il se fait assassiner, il vient de sortir un album qui est vraiment bon. Il en a un deuxième qui est pas mal aussi en stock parce qu'il était vraiment reparti à fond la caisse sur l'enregistrement en studio.
0: Du coup, il allait mieux même physiquement. Hein.
2: Oui, et puis on sent qu'il était créatif, qu'il avait des bonnes chansons en stock et qu'il aurait pu faire beaucoup de, comme tu disais, beaucoup de bonnes chansons encore. Et puis la grande question, c'était aussi est-ce qu'il serait remonté sur scène ? Parce qu'en fait, il a fait très très peu de concerts.
0: Ouais.
2: Les derniers étant ces fameux concerts de 72 au Madison Square Garden où il en a fait deux dans la même journée et c'est tout. C'est quasiment les seules fois où il est monté sur scène par rapport à McCartney qui n'arrête pas de parcourir le monde depuis et puis qui s'est jamais arrêté, Ringo Starr aussi.
0: Et est-ce qu'ils se seraient réconciliés, Lennon et McCartney ?
2: Oui, bien sûr.
1: Oui, c'était en bonne voie.
0: Ouais,
2: absolument,
0: hein.
2: Oui.
0: Mmh. Bon. Voilà, c'était la boum d'anniversaire de John Lennon. Et forcément, comme il est mort, eh ben c'est pas une boum très drôle.
1: On l'attend, il n'est pas venu.
0: On l'attend encore, il reviendra peut-être comme le Messie. Je ne sais pas, en tout cas, merci à tous les deux d'être venus.
1: Merci beaucoup.
0: Paul, merci. Stan Cuesta, merci. Et comme on n'en a jamais fini avec eux, je vous dis à bientôt. Hein, vous reviendrez forcément.
1: Ce serait grand plaisir.
0: Merci beaucoup.
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0: Léna Marlin sur ICI. Merci à tous d'être là de bonne heure pour commencer cette semaine un petit peu particulière puisque c'est la rentrée et c'est également ma première. Je suis très heureux d'être avec vous ce matin et c'est aujourd'hui là pile à 4h59 que je vous dis pour la première fois bonjour à tous et bon réveil.
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0: Nous sommes le lundi 31 août et aujourd'hui votre radio ici fait sa rentrée. C'est un plaisir de vous annoncer que nous allons nous retrouver tous les matins ici pendant une heure avec Valentine Letès. Bonjour Valentine.
2: Bonjour Louis, bonjour à tous.
0: Une heure pour vous réveiller,
2: vous informer, vous raconter l'actu de chez vous
0: et vous parler de votre quotidien
2: avec nos équipes de reporters partout en France.
0: Et cette année, plus que jamais, vous avez la parole pour jouer avec nous,
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0: Et ça commence tout de suite au 0810 055 056. Il nous faut, je vous le dis d'entrée, un couche-tard et un lève-tôt. Vous nous appelez maintenant et on vous expliquera pourquoi tout à l'heure, pour nous aider dans notre mission ce matin. Saveria au standard, Florent à la technique, Emeline à la rédaction en chef. 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
0: Lundi 31 août, excellent réveil avec nous, il est pile 5h. Le tour de l'actualité à vos côtés, Valentine, et à la une, la fin des vacances, pas franchement reposante.
2: À cause d'une chaleur assommante, beaucoup de Français attaquent la rentrée, non pas avec des valises de beaux souvenirs, Christophe Vincent, mais des valises sous les yeux.
3: 69 jours de canicule et autant de nuits suffocantes, parfois blanches et à la longue épuisantes.
4: À l'intérieur, on était plus sur du 40 degrés. J'ai pas trop bien dormi.
5: La chaleur prend de l'énergie et ça fatigue beaucoup.
6: On est monté dans l'appartement à 31 degrés. Les moustiques, en plus, c'était... On s'endormait vers 5h, 6h du matin et après, il faut se lever à 7h pour aller au boulot. Donc, je suis fatigué. Ça a été dur.
7: Toute la nuit, on suait et tout ça.
8: C'est la première année où j'ai eu des petits malaises parce qu'il faisait trop chaud. On ouvre pour avoir un peu de vent. Mais on a les moustiques, donc on dort très peu.
3: Le moustique tigre, l'ennemi sournois, fossoyeur des soirées apéro-barbecue, Hélène est dégoûtée.
9: On a un jardin, on peut même plus en profiter. Donc on est cloîtré l'été. Les grandes vacances, c'est dans notre salon devant la télé. On va voir des cloques de partout. Franchement, c'est une horreur. On a mangé, 5 fois dehors. On va plus faire de potager, on va plus acheter de salon de jardin. Ça ne sert à rien. Mes vacances, c'est fini et on va retourner enfermé. On n'a pas à profiter, on reste chez soi à regarder Netflix, quoi. On attend vraiment que les municipalités, les gouvernements fassent quelque chose. Il y a vraiment un problème, il faut que ça bouge.
3: Une priorité, selon elle, pour que perdurent les petits plaisirs de l'été.
2: Et tiens, pour ceux qui ont décidé de profiter de la plage jusqu'au bout de l'été, sur la côte aquitaine, le risque de baïne est maximal encore aujourd'hui. La préfecture de région vous appelle à la plus grande vigilance. Ces courants sont capables d'entraîner au large de très bons nageurs. Et le bilan des noyades cet été est déjà terrible, plus de 300 morts depuis le 19 juin. Dans le Pas-de-Calais, un adolescent de 14 ans est mort hier soir, percuté par un TER à Reux. Selon les premiers éléments de l'enquête, le garçon traversait le passage à niveau avec ses amis.
0: 5h02 sur votre radio ici, notre facture de gaz risque d'augmenter dès cet automne.
2: Puisque le prix repère est à la hausse, 5,6% d'augmentation dès demain, 1er septembre, Boris Allier.
10: Cette hausse concerne les 6 millions de foyers abonnés à une offre indexée à ce prix de référence, un tarif qui va passer en moyenne à 172 euros le mégawattheure contre 162 il y a un mois. Pour un foyer qui se chauffe au gaz, cela peut représenter une centaine d'euros en plus sur l'année. Mais attention, votre facture ne va pas augmenter automatiquement. Ce prix calculé par la Commission de régulation de l'énergie n'est qu'un indicateur libre aux fournisseurs d'énergie de le suivre ou non. Toujours est-il que cette nouvelle la hausse témoigne de l'instabilité du marché du gaz. Avec la guerre au Moyen-Orient et la perturbation du trafic des navires dans le détroit d'Ormuz, le prix repère du gaz a flambé ces derniers mois. Il n'a d'ailleurs jamais été aussi haut depuis sa création, il y a 3 ans.
2: Le prix du gaz et bien sûr celui du carburant subissent les conséquences de la guerre au Moyen-Orient. Justement, le guichet Grand Rouleur pour demander une indemnité carburant de 100 euros ferme aujourd'hui. Vous avez jusqu'à ce soir sur le site des impôts pour en faire la demande. Si votre revenu fiscal de référence est inférieur ou égal à 16 880 euros et si votre aller-retour domicile-travail est d'au moins 30 km. Un nouveau prétendant officiel à l'Élysée et un nouveau candidat à la primaire de la gauche, le patron du Parti Socialiste, Olivier Faure, s'est officiellement déclaré dans la course hier soir avec la promesse, je cite, de tout reconstruire et de tout réparer après 10 années d'un immense gâchis. Vous avez une question à lui poser, à lui ou à un autre candidat à la présidentielle d'ailleurs.
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2: 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La météo, Louis.
0: C'est une météo en 2 temps. Aujourd'hui, Valentine, ce lundi avec un joli soleil sur le pourtour méditerranéen. Ce matin, ailleurs, alternance entre nuages et éclaircies avec quelques averses et même un ciel plus nuageux en Normandie, en Ile-de-France, dans le Hauts-de-France et dans la région Grand Est. Pour les températures, en milieu de matinée, on conserve un petit peu de douceur tout de même à Lille et Metz, 17 degrés, à Rennes, 18 degrés, Dijon, 19 degrés, Bordeaux, 20 degrés, Toulouse et Perpignan ce matin, 21 degrés. Cet après-midi, le soleil, lui, gagne du terrain et arrive jusqu'aux côtes bretonne ainsi que sur le quart sud-ouest. Pour les maximales, ce lundi après-midi, elle reste agréable. 23 degrés la maximale dans le nord à Rennes et 32 dans le sud à Montpellier et même 33 degrés attendus cet après-midi à Ajaccio.
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0: Oh, ce jingle. Bonne fête à toutes les Aristides qui se réveillent avec nous ce lundi. Ça fait tout bizarre de vous retrouver ce matin. C'est ma première rentrée, Valentine.
2: Oui.
0: Sans vous, vu que je peux vous demander, vous, c'est votre combientième rentrée ?
2: Non, ça ne se dit pas. C'est
0: ça
2: comme
0: ne se
2: l'âge.
0: Dit pas, c'est caché. Ouais, faut que je vous raconte une anecdote qui s'est passée hier.
2: Dites-moi.
0: Incroyable. Hier, à la radio, il y avait Michel Drucker. On s'est croisés dans les couloirs. Et j'ai eu l'occasion de discuter quelques petits instants comme ça avec lui. Et je lui dis, Michel, demain, c'est ma première rentrée. Je suis pas bien. J'ai mal au ventre. Je suis stressé. Est-ce que vous avez pas un conseil ? Il me dit, Louis, tu sais, ne t'inquiète pas. C'est ma 64e rentrée cette saison. Je suis toujours stressé. Je dis, bah alors là, effectivement, je le prends bien.
2: Si monsieur Michel Drucker est stressé, on peut être
0: il m'a
2: stressé.
0: Dit, c'est normal, ne t'inquiète pas, tu ne vas pas dormir. Et finalement, vous savez quoi ? Ça s'est plutôt bien passé. J'espère que vous aussi, vous avez bien dormi. Tout de suite, 5h07, Marc Lavoine sur votre radio ici, qui vous invite à danser avec Pour une Biguine avec toi. Bon réveil avec nous.

0: Marc Lavoine, à 5h10, excellent réveil avec nous. Votre radio ici fait sa rentrée ce lundi et c'est peut-être la vôtre aussi. On est ravis de vous accompagner. Bonne rentrée à vous qui nous écoutez ce matin.
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0: Et forcément, quand on parle de rentrée, il y a des nouveautés, mais il y a aussi des incontournables. Tous les matins, vous avez rendez-vous avec Stéphane Bern et sa chronique Voyage dans le temps, avant les infos de 5h30. Et ce matin, direction les Alpes, au début du 14e siècle, Valentine, où trois frères décident de tout quitter pour tenter leur chance à des milliers de kilomètres de là, au Mexique.
3: De nombreux Français de la vallée de l'Ubaye vont les imiter et devenir immensément riches.
0: Une histoire assez incroyable entre les Alpes et le Mexique, Voyage dans le temps avec Stéphane Bern. C'est pour vous dans quelques instants sur votre radio ici. On répondra également à cette question, Valentine, où va l'argent de l'État ?
3: Comment sont utilisés nos impôts ? La préfecture du Var lance une plateforme où l'on peut suivre tous les financements de l'État dans le département. Reportage dans 3 minutes.
0: On tourne les pages de vos magazines ce matin dans la revue d'ici et l'on commence avec le magazine Femmes Actuelles qui consacre un dossier cette semaine pour sauver vos plantes après les fortes chaleurs de l'été. Mais rassurez-vous, rien n'est perdu si votre potager commence un petit peu à tirer grise mine.
3: Et premier conseil, retirez progressivement les fleurs et les feuilles mortes pour donner un peu d'air et d'espace à vos plantes comme à votre jardin. C'est aussi le bon moment entre la mi-août et la mi-septembre pour faire des boutures.
0: Deuxième conseil qui est plutôt rigolo, celui-là vous pouvez arroser vos plantes avec de l'eau de cuisson, des pâtes ou du riz. Pourquoi ? Puisqu'elles contiennent un petit peu d'amidon et des minéraux qui sont libérés pendant la cuisson. C'est très bon pour nourrir le sol, figurez-vous. Mais attention, par contre, évitez l'eau trop salée qui, elle, en revanche, peut abîmer les racines.
3: Ça, je le savais. On protège ses plantes et son cœur ce matin, Louis.
0: Oui, avec le magazine Ça m'intéresse, qui nous parle d'une étude menée dans 567 villes et qui nous explique que notre cœur résiste bien aux fortes chaleurs, bien plus aux fortes chaleurs qu'au froid extrême. On pensait plutôt l'inverse, mais quand il fait froid, eh bien nos vaisseaux sanguins se resserrent pour conserver la chaleur, la pression artérielle, elle, augmente, et le cœur, lui, doit fournir davantage d'efforts. Ça ne veut pas dire, évidemment, que les canicules, elles, sont inoffensives, loin de là.
3: Et puis, une nouveauté dans les rayons d'une célèbre enseigne de bricolage à découvrir sur ici.fr. Je ne vous parle pas de perceuse, de peinture, de quincaillerie ou de carrelage, non, mais d'un caleçon, absolument le premier caleçon anti-sourire du plombier.
0: Il est d'ailleurs vendu sous ce nom dans un Leroy Merlin en Mayenne, et c'est le premier d'ailleurs à le vendre en France.
3: Oui, le Leroy Merlin de Saint-Berthevin, puisqu'il a été conçu au Portugal, ce caleçon, pour pouvoir, je cite, « rester digne et confortable en faisant des travaux ». Il remonte un peu au niveau du ventre et dans le haut du dos, on vous a même mis une vidéo du fameux caleçon sur notre site internet ici.fr.
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0: 5h14 sur votre radio ici, soyez les bienvenus si vous nous rejoignez à l'instant. Merci d'être là, ici fait sa rentrée aujourd'hui. Et à 5h14, une première en France, on peut désormais savoir dans le Var comment sont utilisés les impôts.
3: Grâce à un site internet lancé par la préfecture, la plateforme s'appelle Suivi Subvention. Et dessus, Sophie Glotin, on peut suivre très concrètement comment est utilisé l'argent de l'État dans le département.
6: Oui, vous habitez Toulon, Hyères ou Figanières, vous tapez simplement le nom de votre commune et vous découvrez quel projet l'État a financé, combien il a versé. C'est le principe de suivi subvention, Simon Babre, le préfet du Var.
7: Je fais le pari de la transparence. Qu'est devenu l'argent des impôts pour la partie qui passe par l'État? Et ce site suivi subvention permet à tout un chacun de regarder, commune par commune, qu'est-ce qu'a financé l'État sur les 8 dernières années.
6: École, mobilité, patrimoine, santé, tout est consultable, mais le site est aussi une boîte à idées. Pour les maires, regarder ce qui a été financé chez le voisin peut en effet permettre de découvrir une aide jusque-là inconnue. Marjorie Vior, maire du Thoronnais et représentante des communes rurales du Var.
8: On n'est pas toujours armé en termes de personnel et en termes d'élus pour connaître l'ensemble des dispositifs. Et parfois, on a tendance à pas aller chercher certains financements, les fonds verts. On se cantonne toujours un peu sur les mêmes. Et donc cette plateforme va permettre aussi de voir l'ensemble des dispositifs qui existent et d'être un peu décomplexé de ça et poser des dossiers.
6: Et pour cette année, il reste de l'argent. À cette date, toutes les enveloppes n'ont pas été dépensées, faute d'un nombre suffisant de projets déposés par les communes varoises.
3: Et on apprend par exemple qu'à Plan d'eau Sainte-Baume, 14 771 euros précisément ont été utilisés pour créer un escalier de secours à l'école Manon des Sources. À Saint-Cyr-sur-Mer, une aire multisport dans le quartier de la Miolane a vu le jour grâce à 140 000 euros d'aide publique. Pour l'instant, le dispositif fonctionne uniquement pour le département du Var, mais il est amené à se développer. Si vous voulez jeter un œil, je vous rappelle le site suivi-subvention.fr.
0: Merci Valentine. 5h16 dans les coulisses TV. Ce matin, on s'attaque à un monument de la littérature française, Le Rouge et le Noir. Le fameux roman de Stendhal devient ce soir une série événement sur France 2, avec notamment Victor Belmondo. Patrice Gascoigne vous emmène ce matin, dans moins de 3 minutes, dans les coulisses de cette nouvelle adaptation. Juste après, la musique d'ici qui vous réveille ce lundi, avec Jody, le premier grand succès des Innocents sur votre radio ici. Bon réveil avec nous.

0: 5h20 avec les Innocents sur votre radio ici. Votre radio ici qui fait sa rentrée complète ce lundi avec une toute nouvelle émission, puisque désormais avec Valentine, eh bien nous aurons le plaisir de vous retrouver ici tous les matins pour vous réveiller.
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0: Et aussi pour se marrer plus que jamais cette année, c'est vous qui avez la parole et on a décidé de vous proposer un tout nouveau rendez-vous. Vous pouvez déjà commencer à nous appeler tout de suite. Prenez votre téléphone 0810 055 056. Deux personnes vont passer à l'antenne juste après les infos de 5h30. Je veux un couche-tard et je veux aussi un lève-tôt. Un couche-tard, un lève-tôt, vous nous appelez tout de suite au 0810 055 056 et l'un d'entre vous repartira avec un joli cadeau, Valentine.
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0: 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J'ai hâte de vous entendre. 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Bonne chance à tous.
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0: 5h22, on retrouve tout de suite Patrice Gascoin avec ses coulisses TV. Et aujourd'hui, Patrice, vous nous parlez d'une adaptation événement. Le chef-d'œuvre de la littérature, Le Rouge et le Noir, devient ce soir une série sur France 2.
4: Vous avez lu le chef-d'œuvre de Stendhal, et bien ce soir, regardez-le vivre à la télé.
5: Moi je suis pas fait pour la tranquillité, je serai général ou évêque.
6: Arrête avec ton Napoléon, ton destin est celui d'être prêtre.
5: Mais comment voulez-vous que je sois à la fois garde d'honneur et sous-diacre?
6: Vous irez vous changer en vitesse au presbytère. C'est ainsi, mon cher Sorel, que vous passerez du rouge au noir. Il faudra bien choisir un jour.
4: Julien Sorel, fils de charpentier, est prêt à tout pour s'élever socialement, mais il est partagé entre le rouge de l'ambition militaire et le noir de la carrière ecclésiastique. Mais il est aussi partagé entre deux femmes que tout oppose. Ainsi va Le Rouge et le Noir de Stendhal, joliment adapté dans cette série réalisée par Gaël Morel, à partir de ce soir sur France 2. Et forcément, vous vous demandez qui va prêter ses traits à un héros comme Julien Sorel, si puissant dans l'imaginaire collectif. Eh bien, c'est Victor Belmondo à qui j'ai demandé comment il l'a accueilli ce moment où on lui annonce « Tu vas incarner Julien Sorel ». Victor Belmondo.
7: C'est marrant parce que quand Gaël me l'a dit, le réalisateur, ouais, j'étais ravi. Mais j'étais ravi parce que Gaël me proposait un projet et que c'est vrai que je ne mesurais pas tout de suite ce que ça allait être que de jouer Julien Sorel. Et puis ensuite, une fois qu'on conscientise, on se dit quand même, je vais quand même interpréter un personnage marquant de notre littérature, écrit à la base par Stendhal. Je me dis que ça va être assez jouissif d'aller. C'est un personnage très très loin de moi, donc d'aller chercher ses complexités, ses contradictions. C'était ça qui était excitant.
4: Pourquoi il était aussi loin de vous, ce personnage?
7: Parce qu'il est prêt à tout, quitte à faire du mal aux autres, ou quitte à oublier qu'il peut faire du mal aux autres. Je pense que pour ça, il est loin de moi. Moi, je pourrais pas, je pense, être prêt à tout comme ça, au point d'en avoir un comportement répréhensible.
4: Voilà, vous saurez en regardant Le Rouge et le Noir que Julien Sorel est bien un rôle de composition pour Victor Belmondo. À ses côtés dans la série, vous retrouverez Virginie Ledoyen, sublime en Madame de Rênal, mais aussi Camille Raza, magnifique en Marquise de la Mole, ainsi que Patrick Timsit, Patrick Mille ou Romane Boringer. Le Rouge et le Noir, ce soir sur France 2. Quant à moi, je vous retrouve avec d'autres couleurs demain dans de nouvelles coulisses télé.
0: Merci Patrice, à demain, 5h20, un petit peu d'histoire ce matin pour vous avant l'actu aux côtés de Stéphane Bern sur votre radio ici, qui fait sa rentrée ce lundi, peut-être comme vous d'ailleurs, on est ravis de vous accompagner ce matin, direction le Mexique avec Stéphane Bern dans quelques instants, mais tout de suite à 5h24, vous vous réveillez et commencez votre journée avec une nouveauté musicale de cette rentrée aux côtés de Teddy Swims sur votre radio ici. Bon réveil avec nous.

0: lundi 31 août. C'était Teddy Swim sur votre radio ici, 5h27 avant les infos de 5h30. Un petit peu d'histoire avant l'actu avec Stéphane Bern. Et ce matin, on voyage au temps où quelques jeunes des Alpes françaises sont partis faire fortune au Mexique, chapeau bas ou enfin plutôt sombrero bas.
1: Tout commence avec trois frères de Josier. Une filature qui marche mal. Et au bout du voyage, un incroyable empire du textile à Mexico. Alpes de Haute-Provence, Josier, vallée de l'Ubaye, début du 19e siècle. Ici, les hivers sont longs et les perspectives courtes. Jacques Arnaud regarde sa filature de soie vivoter et comprend une chose. S'il veut devenir riche, ce ne sera probablement pas dans les Alpes.
2: Oh, et si j'étais riche,
1: alors il part, direction le Mexique.
3: Vous allez repartir pour le Mexique. Avec François Perrin, vous allez reprendre l'enquête à zéro.
1: Le pays vient tout juste de s'ouvrir aux commerçants étrangers. Bienvenidos los hermanos. Avec ses frères, il ouvre un magasin de tissus à Mexico. El Carron de Ropa de las Siete Puertas. Le nom sonne comme un roman d'aventure. Très vite, l'affaire explose. Les Arnaud font venir d'anciens employés de Josier, puis des cousins, puis des voisins de Barcelonnette. Le bouche à oreille fonctionne mieux que LinkedIn. Tous beau monde à court, avec une valise et trois mots d'espagnol. Et bien souvent, c'est « un, dos, tres, un pasito valente, María ». Là-bas, ils vendent des étoffes, ouvrent des grands magasins, investissent dans les banques et le textile. Certains deviennent immensément riches, et ça se voit. Au Mexique d'abord, où ils construisent des grandes villas aux airs de chalets alpins. Sauf que les sapins sont remplacés par des cactus. Puis à leur retour dans l'Ubaye, les palmiers côtoient les sommets enneigés. Un petit morceau du Mexique venu s'installer au cœur des Alpes. Le plus fou, aujourd'hui encore, il y aurait davantage de descendants des Barcelonnettes au Mexique que d'habitants dans toute la vallée de l'Ubaye. De quoi avoir envie de troquer les skis contre un sombrero.
0: Merci Stéphane, rendez-vous demain à la même heure, cette fois-ci pour nous parler du français. Selon vous, il y a une région qui parle un plus joli français que les vôtres, que les autres. Réponse demain à 5h27 aux côtés de Stéphane Bern. Bon lundi, tout de suite il est à 5h30, voici l'actualité en France et dans le monde en 90 secondes. C'est avec vous Valentine Notesse.
4: Retour en classe dès ce matin pour les enseignants pour préparer une rentrée particulière marquée d'abord par une cyberattaque et par la baisse démographique. 11 600 000 élèves retournent en cours demain, c'est 160 000 de moins que l'an dernier. Si vous cuisinez ou chauffez votre logement au gaz, la facture risque d'augmenter dès demain. Le prix repère de vente de gaz augmente de 5,6% en conséquence de la guerre au Moyen-Orient. C'est aux fournisseurs d'énergie de choisir désormais de répercuter ou non cette hausse sur leur prix. Être homosexuel et une cible, c'est toujours une réalité en France, même lorsqu'on est policier. Pierre Picavet, fonctionnaire de police et président d'une association LGBT, a été agressé ce week-end à Paris, frappé avec une bouteille en verre. Le suspect arrêté comparé aujourd'hui à Paris. Au moins 8 morts et 17 disparus. Dernier bilan hier soir du naufrage de ce ferry au large de Chypre. Le capitaine est en garde à vue. Le bateau lui a complètement sombré. Si la cause est encore inconnue, plusieurs passagers rapportent une explosion et un manque criant de sécurité à bord. L'AS Monaco prend la tête de la Ligue 1 de foot à l'issue de la deuxième journée de championnat grâce à sa victoire 2-0 hier soir contre l'Olympique de Marseille. Qui sont les 100 sites sélectionnés pour le loto du patrimoine? Nous connaîtrons ce matin la liste des églises, châteaux, jardins et anciens sites industriels choisis pour la 9e édition, un dispositif lancé par Stéphane Bern pour financer leur restauration.
0: 5h32, place à l'info du jour, et c'est la rentrée des profs.
4: 850 000 enseignants prennent dès aujourd'hui le chemin de l'école, et pour certains, c'est une première. Justine Leblon, vous avez suivi les nouveaux professeurs des collèges et lycées du Limousin, ce qu'on appelle les enseignants stagiaires.
5: Lunettes vissées sur le nez, sac en bandoulière, ça y est, à 22 ans, Loïc est prof de maths à Limoges.
6: C'est la toute première fois où je vais avoir des élèves à ma charge.
7: Et alors on se sent comment à la veille de cette première rentrée?
6: Particulier, c'est-à-dire que on n'a jamais réellement appris à tenir une classe. On a eu seulement 6 semaines de stage en M1. C'est un saut dans l'inconnu un peu.
5: Quant à Raphaël, il va faire son baptême devant des collégiens de Corrèze.
8: Toujours stressé, mais j'ai déjà visité l'établissement où je vais aller. Je connais les activités que je vais faire.
5: Il va en enseigner l'EPS, une évidence pour lui depuis longtemps.
8: Bah déjà le fait d'aimer le sport et de vouloir transmettre toutes les valeurs qu'il y a autour. C'est un métier que je veux faire depuis que je suis au collège, donc c'était dans la lignée on va dire.
5: Et puis il y a ceux qui s'apprêtent à enfiler leur tenue de CPE, le conseiller principal d'éducation.
9: Je suis un bébé CPE.
5: Anaïs a 23 ans et dès demain, elle va être chargée du bon déroulement de la vie scolaire dans un collège de Limoges.
9: Ça a toujours été quelque chose d'utile et il y a plein de choses à faire encore et notre génération n'a qu'à bien se tenir.
5: Et pas question pour l'heure pour ces jeunes recrues de faire grise mine face aux nouvelles réformes.
6: Je me dis que si en étant passionné par l'enseignement, si je suis démotivé, alors qui pourrait être prof également? Ça va être compliqué effectivement, surtout après 40 ans de carrière, même peut-être un peu plus hein, parce qu'on ne sait pas quel retraite on aura, mais bon, on verra.
5: Allez, plus qu'un dodo avant de rencontrer les élèves.
4: Et le réveil va bientôt sonner pour tous ces professeurs confrontés cette année à une rentrée particulièrement difficile dans sa préparation. Du moins, après le piratage des serveurs de l'éducation nationale, leur accès aux différents outils numériques ont été suspendus.
0: Merci Valentine. La météo de cette pré-rentrée. Et Kevin, tiens d'ailleurs, nous adresse un joli message sur notre page Facebook, la page de Facebook d'ici. Un message aux enseignants qui reprennent, comme vous l'avez dit, aujourd'hui, ce lundi, Valentine. En leur souhaitant une bonne rentrée. Bonne rentrée d'ailleurs à tous les enseignants qui nous écoutent ce matin de bonne heure en route et en chemin vers l'école. Une météo aujourd'hui, une météo en deux temps ce lundi avec un joli soleil sur le pourtour méditerranéen ce matin. Ailleurs, alternance entre nuages et éclaircies avec un ciel même plus nuageux et quelques averses attendues au cours de la matinée en Normandie, en Ile-de-France, dans les Hauts-de-France ainsi que la région Grand Est. Pour les températures en milieu de matinée, elles restent agréables. Lille et Metz, 17 degrés. À Rennes, 18 degrés. Dijon, 19 degrés. Bordeaux, 20 degrés. Toulouse et Perpignan, 21 degrés ce matin. Cet après-midi, le soleil, lui, gagne du terrain sur les côtes bretonnes notamment, ainsi que sur le quart sud-ouest. Et puis pour les maximales, ce lundi après-midi, 23 degrés dans le nord à Rennes et 32 pour la maximale dans le sud à Montpellier, ainsi que 33 degrés à Ajaccio.
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0: Lundi 31 août, ici, fait sa rentrée. Merci d'être avec nous ce matin, une heure, avec Valentine Notes pour vous réveiller.
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0: Et ça, c'est le titre de la chanson qui vous accompagne ce lundi aux côtés de Niagara sur votre radio ici. Merci d'être avec nous. Bon réveil et bon premier café en musique.

0: Niagara. 5h39, belle rentrée à tous sur votre radio ici à ce lundi matin. Et à quelques heures de la rentrée, certains élèves ont peut-être eu un faux espoir ce week-end, Valentine. Leur rentrée serait reportée.
1: Et l'info a beaucoup circulé sur les réseaux sociaux. Désolé les enfants, c'est une intox basée sur un peu de vérité, c'est vrai.
0: On démêle le vrai du faux justement avec Aude Razo dans C'est pas vrai. Rendez-vous à 4h45. 5h45.
1: Et il faut pas que bien réveillé, Louis, encore.
0: Il faut que je vous fasse, que voulez-vous. C'est comme ça, c'est une première.
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0: Tiens, on va voir si nos auditeurs sont bien réveillés. Plus que jamais, cette année, c'est vous qui avez la parole et nous avons instauré ce nouveau rendez-vous. C'est un duel de couche-tard-lève-tôt avec à la clé, Valentine.
1: Le poste de radio parfait. Il vous suivra partout puisqu'il se recharge à l'énergie solaire. Il a le Bluetooth, il fait lampe torche. La seule fonction qu'il n'a pas encore, c'est de faire le café.
0: Accueillons tout de suite, justement, notre premier lève-tôt. Notre premier lève-tôt, c'est Ghislaine qui est avec nous. Ghislaine de Vienne, qui est retraitée. Bonjour Ghislaine.
1: Bonjour Ghislaine.
4: Bonjour Paul et bonjour Valentine.
0: Alors déjà on commence bien. Enfin non, on commence moyennement bien. Moi c'est Louis, mais je suis enchanté de vous avoir.
4: Pardon, Ghislaine. Oui. Oui, c'est Louis. Je me suis trompée.
1: Moi c'était bon, c'est le principal Ghislaine.
0: Il est encore tôt Ghislaine, je ne vous en veux pas du tout.
4: C'est ça, exactement, c'est ça.
0: Qu'est-ce que vous aimez dans la vie ma chère Ghislaine?
4: Eh bien j'aime beaucoup de choses. Alors,
0: une
4: en
0: seule.
4: Premier, j'aime bien la décoration intérieure. Ah, ça, c'est mon dada, on va dire comme ça, comme ça. Je peins. Alors, je peins tout.
0: Ah bah, dis donc. Eh bah, c'est très bien. On va accueillir tout de suite.
4: Je peins les meubles, en premier. Je peux peindre des plafonds, par exemple.
0: Ah oui. Vous peignez tout. Vous peignez la totale.
1: Quand on fera des travaux dans le studio, on vous appellera Ghislaine.
0: On va garder vos coordonnées. Ghislaine, on va accueillir tout de suite notre deuxième auditrice, qui est une couche tard. Elle vient du Calvados et c'est Nanou qui est avec nous. Bonjour Nanou.
1: Bonjour Nanou.
5: Bonjour Ghislaine. Bonjour Valentine. Bonjour Louis.
0: C'est gentil. Merci Nanou. Qu'est-ce que vous aimez Nanou dans la vie?
5: J'aime la nature, j'aime les gens sympas, j'aime les animaux.
0: Déjà, si vous aimez les gens sympas, je peux vous dire que vous êtes très bien tombés avec Valentine et moi.

0: va.
1: Je n'en doute pas, Gislaine m'a l'air fort sympathique aussi.
0: On va faire un jeu ensemble. C'est le premier duel d'ici dès 5h, couche-tard versus lève-tôt. Une question à vous de me donner le chiffre qui vous vient à la tête le plus proche de la bonne réponse. À la veille de la rentrée, on ressort les dictionnaires. À votre avis, combien de mots compte l'édition 2027 du Petit Larousse Illustré ? Nanou, je vous écoute pour un chiffre.
1: Voilà.
2: Alors, je vous le répète, Nanou, quand même. Hein. Combien y a-t-il de mots dans le dictionnaire Larousse Illustré ? C'est parti, Nanou.
0: C'est parti, Nanou. Deux secondes, je vous laisse. Il me faut un chiffre. Allez. Allez. N'importe quoi. Combien ?
1: 5 000.
0: Allez, 5 000 pour Nanou. Ghislaine, on vous écoute.
3: Moi, je dirais 5 750.
0: 5 750, la bonne réponse, c'était 64 650 mots. Et cette année, 150 nouveaux mots et sens font leur apparition dans le dictionnaire. Boomer, crush, dinguerie, j'aime beaucoup. Et même vocal, c'est donc Ghislaine qui est la plus proche. Ghislaine, on vous envoie votre poste radio ici directement.
3: Ah, c'est pas vrai,
0: chez vous.
3: Mais je suis complètement étonnée.
0: Là, ça fait beaucoup de mots. Nanou, on vous embrasse également. C'était un plaisir de vous avoir avec nous ce matin. Je vous souhaite à toutes les deux une très belle journée. Merci d'avoir été les premières auditrices du duel couche-tard lève-tôt.
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0: 5h43, ici, fait sa rentrée complète ce lundi. Et dès demain, les téléphones portables seront interdits toute la journée dans les lycées. Mais alors, sans écran, Valentine, eh bien, on fait quoi pendant les pauses ?
2: Mais c'est vrai que c'est pas évident pour une génération qui n'a toujours vécu sans téléphone.
0: Alors, pourquoi ne pas remplacer les smartphones dans la cour de récré par des tables de ping-pong ? C'est l'une des solutions testées sur le terrain. Romain Bernot nous raconte dans Ça marche ici. Qu'en pensez-vous juste avant les infos de 6h ? Tout de suite, c'est la musique d'ici, vos chansons préférées qui vous réveillent. Une semaine qui commence bien et qui commence avec Jean-Pierre Madère. Voici pour vous, Macumba.

0: 5h46, bon réveil à l'écoute de votre radio ici, c'était Jean-Pierre Madère à l'instant et tout de suite place à votre rendez-vous anti-arnaque.
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0: Avec Aude Razo, une mise au point ce matin. Oui, la rentrée scolaire a bien lieu cette semaine et non, elle n'est pas reportée.
2: Effectivement, et c'est bien qu'on en parle parce que j'ai vu circuler beaucoup de bêtises ce week-end sur les réseaux sociaux.
3: Le verdict est tombé. La rentrée scolaire de septembre 2026 va être décalée à cause d'un sérieux problème. Voici ce que vous devez
2: savoir. Alors, désolé pour les élèves qui sont tombés là-dessus et qui se frottaient les mains à l'idée de grappiller quelques jours de vacances en plus. Le ministère de l'Éducation nationale nous confirme que non, la rentrée ne sera pas décalée.
0: Mais alors, Aude, d'où vient cette fake news ?
2: Comme souvent, elle s'appuie sur un peu de vérité pour l'exagérer, pour la déformer. En fait, le sérieux problème dont nous parlait tout à l'heure la voix bien robotique que vous avez entendue, ce problème, il est vrai, c'est la cyberattaque qui a touché l'éducation nationale et qui perturbe, là aussi c'est vrai, l'organisation de la rentrée par endroits, mais pas de là quand même à tout faire capoter. Ces vidéos, malheureusement, elles rencontrent un grand succès, d'ailleurs c'est exactement ce qu'elles cherchent, faire du buzz, du clic, générer un maximum de partage et de commentaires. J'ai vu aussi celle qui raconte que les profs vont donner moins de devoirs cette année, ou celle qui dit que les pauses entre les cours seront plus longues. Et puis je vous ai alerté l'autre jour sur ces ados qui font des tutos complètement mensongers pour soi-disant connaître à l'avance la composition de sa classe. Quand une vidéo sur les réseaux sociaux vous promet ou vous annonce quelque chose de fracassant, prenez toujours un peu de recul. Qui vous parle ? Est-ce que ce compte est fiable ? Et dites-vous que si la rentrée était vraiment reportée, tous les médias sérieux en parleraient. Et là, ce n'est pas sérieux.
0: Merci Aude pour le C'est pas vrai de ce lundi, pour ce jour de pré-rentrée à 5h48 avant les infos de 7h. Une nouveauté qu'on est ravis de partager avec vous, 0810 055 056. Le principe, Valentine, il est très simple.
4: On cherche un auditeur qui fait sa rentrée. Vous nous appelez pour nous raconter comment vous appréhendez votre retour au travail ou à l'école d'ailleurs.
0: 0810 055 058. Appelez-nous tout de suite. C'est Saveria qui vous attend au standard ce matin et on se retrouve juste après la musique d'ici qui vous accompagne ce lundi. Voici pour vous Sia avec Gimme Love.

0: Sia avec Gimme Love sur votre radio, ici à 5h51. Dès demain, mardi 1er septembre, les téléphones portables seront interdits toute la journée dans les lycées. S'occuper quand on n'a jamais vécu sans son téléphone, ça passe forcément, Robin Bernot, par le retour d'équipements dans les cours des lycées.
1: Et si l'on remplaçait les smartphones dans les cours de récré par des tables de ping-pong?
2: Ça évite que des personnes soient trop isolées, restent derrière leur téléphone.
1: Aujourd'hui en France, d'après une étude du Crédoc, environ 98% des 12 à 17 ans possèdent un téléphone portable, un objet devenu indispensable entre autres pour les lycéens, comme le constate Mathieu Pommiès, proviseur au lycée L'Argentais à Bayonne. Il répond à Wassila Guitoun.
3: Ils arrivent dans l'établissement régulièrement, ils attendent que la sonnerie sonne pour rentrer, comme ça ils peuvent téléphoner à l'extérieur. Pour les lycéens, dès que la sonnerie sonne entre midi et 2h, ils sont regroupés au foyer, ils sont tous ensemble et pour autant ils sont tous sur leur portable. Et des jeunes, comme vous et moi, quoi, je crois que ce rapport au portable, c'est le souci des jeunes, c'est le souci de nous tous aussi, vu les heures qu'on passe dessus. Donc voilà, je crois que c'est une question à regarder en face quand même.
1: Alors pour cette rentrée, la mesure sur le papier est assez claire.
3: Dès qu'ils rentrent dans l'enceinte de l'établissement, on a inscrit dans le règlement que le portable devra être éteint et rangé dans le sac et qu'ils ne pourront pas l'utiliser.
1: Mais en pratique, le proviseur l'avoue, les premières semaines s'annoncent compliquées. Alors, il a voulu, avec les élèves, trouver une solution qui va peut-être vous étonner.
3: On a installé des tables de ping-pong, on a essayé de renforcer nos activités entre midi et 2h, mais on souhaite pouvoir le faire aussi avec eux, c'est-à-dire qu'ils soient décideurs de
4: ce qu'ils vont faire de leur temps libre.
3: Exactement.
4: Finalement.
1: Des tables de ping-pong, donc, pour remplacer l'usage du téléphone dans les cours de récré. Ici à Bayonne, ça marche, mais vous, qu'en pensez-vous? Je me suis installé en terrasse pour vous poser la question et je suis tombé sur ces deux amis.
5: Marie.
6: Hugo.
1: Du tennis de table pour éviter d'être sur son téléphone. Qu'en dites-vous? On commence avec Hugo.
6: Non mais c'est très bien parce que ça permet une interaction avec les autres élèves. Tu peux affronter des élèves que tu connais pas, tisser des liens, parler en réel. Moi je suis complètement pour. Même des baby-foot. Mettez des trucs pour que les élèves puissent vivre des choses ensemble.
1: Marie, elle aussi abonde dans ce sens.
2: Faut peut-être que ça soit animé par quelqu'un pour les pousser au début à aller jouer, mais pourquoi pas?
1: Et en réalité, on peut peut-être même aller encore un peu plus loin.
6: Après, ça te permet d'ouvrir un peu le spectre et les élèves entre eux peuvent aussi proposer après d'autres choses.
1: Aujourd'hui, blâmer les élèves d'être constamment sur leur smartphone n'est sans doute pas la solution, mais leur montrer qu'il existe d'autres façons de se retrouver, de créer du collectif, ça peut marcher.
0: Merci Robin avec Wassila Guitoun et bonne rentrée à tous ceux qui nous écoutent ce matin.
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0: Oh, c'est joli mardi et on le fait justement ce jour numéro 1 avec Louane et son jour 1.

0: C'est la rentrée d'ici. Merci à tous d'être là sur votre radio. Et cette année, plus que jamais, c'est vous qui avez la parole. Alors ce matin, Valentine, eh bien, nous voulions installer un nouveau rendez-vous. On voulait vous donner la parole. Et justement, on cherchait une auditrice, eh bien, qui faisait sa rentrée. Et je crois que nous l'avons. Sarah est avec nous. Sarah qui nous passe un coup de fil du Vernon. Bonjour Sarah.
1: Bonjour Sarah.
2: Bonjour Louis, bonjour Valentine, bonjour France Bleu, salut les auditeurs.
0: Ah, on y était presque à la perfection ça. Vous avez décidé de bien commencer la journée. Alors maintenant, votre radio s'appelle Ici, et ça déjà depuis quelque temps Sarah, petite mise à jour
2: oui.
0: Ce matin.
2: Mmh, tout à fait. Ça fait déjà un bout que ça s'appelle Ici, oui tout à fait.
0: Sarah, vous faites votre rentrée cette semaine en tant qu'enseignante.
2: Oui, c'est ça, en fait je donne des cours d'anglais en bénévolat en fait, je fais du soutien. Pour des faux débutants, en fait.
0: D'accord.
2: Voilà.
1: Ah, pour des adultes, alors ?
2: Ben, ça peut être des adultes, ça peut être aussi des enfants, parce que j'ai déjà travaillé en fait donc par en correspondance avec des enfants par téléphone en fait, et j'ai déjà donné des cours de soutien pour un petit élève. On a bossé longtemps, on avait commencé quand j'étais à Paris en fait, parce que maintenant je suis rendue en Normandie, donc du coup on avait commencé, le petit était en CM2. Oui, c'est ça, CM2, je crois. Et donc, du coup, on avait commencé à bosser comme ça. C'est comme ça que j'ai mis les pieds, on va dire, les pieds dans le plat.
0: Je suis sûre que vous êtes une très bonne prof, ça.
2: Je vous remercie. Et vous faites... c'est ma vocation. C'est un truc que j'ai toujours voulu faire de tout temps.
1: Vous avez combien d'élèves, là, pour cette rentrée, Sarah ?
2: Bah écoutez, pour le moment, c'est tout petit. Là, j'ai que deux élèves. Donc là, j'ai mon premier rendez-vous là, qui va commencer mercredi. Mm-hmm. Et un deuxième qui devrait commencer, il faut qu'on mette ça en place ce vendredi.
0: Eh bien Sarah, on vous souhaite avec Valentine une très belle rentrée.
2: Ben merci à vous aussi, d'ailleurs belle rentrée, puis belle rentrée à tout le monde.
0: Ah, c'est gentil, merci beaucoup Sarah, ça m'a fait plaisir. Et puis je peux avoir une petite pensée pour vous mercredi, je vous embrasse et puis je vous souhaite une belle semaine. Merci Sarah, merci à tous d'avoir été là ce lundi pour commencer la semaine. Ici dès 5h à 6h, vous avez rendez-vous avec l'actu de vos régions. Et à 6h30, vous avez rendez-vous avec Valentine Letès.
1: Oui, pour l'info en français dans le monde, c'est le 90 secondes.
0: Et voilà, tout de suite, toute l'équipe d'Ici Matin. Et là, ce lundi, je vous souhaite une belle journée. Qui commence sur Ici, bien sûr.
3: Merci beaucoup Louis, merci à vous Valentine, on vous retrouve tout à l'heure. Bonjour Shannon Marigny.
4: Bonjour Lucas, bonjour à tous.
3: En forme pour cette pré-rentrée?
4: Ouais, très bien.
3: Est-ce que le cartable est déjà fait? Le
4: oui.
3: Sac est déjà fait?
4: Oh, bah, bien sûr,
3: j'ai tout prévu. Vous.
4: Prévu la veille et tout.
3: Ah mais vous êtes studieuse,
4: bien
3: dès
4: sûr.
3: Le matin, on commence bien la journée. Et on vous invite aussi à venir sur notre page Facebook d'ici Bern Bigorre, venez nous donner les températures près de chez vous. Et surtout, racontez-nous votre meilleur souvenir de vacances avant la rentrée.
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3: Nous sommes le lundi 31 août, il est 6h.
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3: Et on s'informe avec vous, Shannon Marigny.
4: Est-ce que l'on peut porter un projet en tant qu'élu dont on va ou nos proches vont profiter personnellement? C'est une information. Ici, Bern Bigorre, l'ex-maire de Pomps, va être jugé en février pour prise illégale d'intérêt, faux et usage de faux en écriture publique. Claude Fourquet était maire et agriculteur. Et avant les élections municipales en mars dernier et sa décision de ne pas se représenter, il portait un projet de méthaniseur sur ces terres. Qu'est-ce qui lui est reproché exactement, Thomas Giraudeau ?
9: D'abord, sur la prise illégale d'intérêt, sous son dernier mandat, 2020-2026, des délibérations ont été votées en conseil municipal, en lien plus ou moins direct avec son projet de méthaniseur. La justice pointe une confusion des genres, des rôles. En tant que maire, on ne peut pas voter, participer à des délibérations dont on peut tirer des bénéfices pour soi. L'ancien élu s'en défend, ce n'est pas pour lui, mais pour son fils et ses futurs associés, d'autres agriculteurs qu'il mène mènent ce projet. Ils vont bientôt reprendre la ferme de Claude Fourquet et le méthaniseur doit viabiliser, permettre de pérenniser l'exploitation. Ensuite, sur le faux et usage de faux en écriture publique, les opposants dénoncent une délibération truquée. Des élus auraient voté contre, mais leur nom se serait transformé en oui dans le compte-rendu du conseil municipal. C'est faux, rétorque l'ancien maire. Il parle d'une simple erreur de date dans la retranscription et il assure que la délibération en question n'a en plus jamais servi dans le cadre du projet de méthaniseur. Claude Fourquet dénonce une campagne de calomnie qui blesse ses proches.
4: Et la justice tranchera dans quelques mois sur ses soupçons de prise illégale d'intérêt. En tout cas, le méthaniseur de Pomps en est toujours au stade de projet. Le permis de construire a été délivré, mais il reste des étapes à passer pour obtenir les accords nécessaires. On y revient dans une demi-heure dans l'info d'ici à 6h30.
3: Un randonneur est mort après une chute dans le secteur de Gavarnie.
4: Un homme de 75 ans, hier il marchait sur un sentier prisé mais escarpé près de la brèche de Roland du col des Saradettes. Une chute d'une vingtaine de mètres, il a heurté plusieurs rochers et n'a pas survécu. Dans les Pyrénées, mais cette fois du côté du Béarn, une femme de 48 ans a été blessée en faisant l'ascension du pic du Midi d'Ossau hier. Des pierres sont tombées et elle a été blessée au poignet, au coude et à l'épaule. Les secours sont allés la chercher en hélicoptère pour l'évacuer vers l'hôpital de Pau. Deux motards de la gendarmerie blessés dans un accident de la route sur la route de Bordeaux entre Sauvagnon et Cercas-Tête hier. Ils ont percuté une voiture qui freinait juste devant eux. La circulation a été bloquée une partie de l'après-midi. L'un des motards a été légèrement blessé et l'autre souffrait de douleurs à l'épaule, sûrement une luxation. À 3,50€ le kilo de tomates, on sort la calculatrice, plus 13%, ça fait pratiquement 4€ le kilo, 50 centimes d'augmentation. C'est ce que coûtent les canicules à répétition, les orages de grêle, la sécheresse, tout ce qui a pu causer de la perte pour les agriculteurs. Et ça se répercute sur nous, consommateurs, plus 13% en moyenne sur le prix des tomates, des courgettes, des aubergines cet été par rapport au prix de l'année dernière. Ça commence à faire cher la ratatouille. Alors, est-ce que les habitués du marché du hameau voient la différence à Pau ? Clément Viron, vous êtes allé sur le marché hier.
6: Le chariot de Marie est bien rempli.
10: De quoi faire la ratatouille et du coulis de tomates. On va faire tout en bocaux cet après-midi, voilà.
6: Mais elle va peut-être en faire moins des bocaux.
10: Les tomates, il n'y en a pas beaucoup. C'est vrai que j'ai l'impression que c'est un peu plus cher que l'année dernière. Mais bon, on peut marchander un peu.
6: Patrick, lui, regarde l'ardoise au-dessus des melons, jusqu'à 3€ l'unité sur certains étals.
11: C'est trop cher, le melon, ah ouais, 2€, voilà, c'est bien quoi.
6: Une hausse quand même supportable, hein, nous dit sa femme Brigitte.
12: C'est léger, c'est même pas 5 centimes, c'est correct. On se fait plaisir quand même.
11: Mais on fait attention. Avec 20-23€, on arrive à avoir des légumes frais et des fruits frais pour la semaine.
6: Et le marché du hameau, ça reste un incontournable pour Odile.
13: On peut trouver quand même des prix plus raisonnables qu'en grande surface où c'est vraiment excessif.
6: Mais les producteurs béarnais comme Didier n'ont pas d'autre choix que d'augmenter leurs prix.
14: Pas en salade, un petit peu concombre, tomate, les choses comme ça, oui. On fait avec. Il y a eu beaucoup moins de quantité, oui.
6: Il y a aussi beaucoup de légumes moches, comme on les appelle.
14: Sur certaines choses, on fait des prix aussi parce que les concombres, avec la chaleur, ils sont plus ou moins tordus et donc il faut les faire repartir.
6: Et toujours à cause de la sécheresse, ce maraîcher craint désormais un manque de légumes cet hiver.
4: Et la baisse de rendement pour les agriculteurs à cause du climat de cet été. La ministre de l'Agriculture doit annoncer un plan d'aide jeudi pour les agriculteurs. Un plan d'au moins plusieurs centaines de millions d'euros.
3: 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Et toute cette semaine sur votre radio locale, eh bien on va vous faire gagner des places pour le premier match à domicile de la section paloise. Et on va aussi vous présenter quelques nouveautés.
4: Oui, on va parler de l'organisation du staff dans le journal des sports quotidien, votre journal des sports à 6h40 et 8h40. Mais avant, on fait la connaissance d'une nouvelle recrue, le troisième ligne, Bastien Vergne-Taillefer. Il nous vient de Bordeaux, Damien Gozioso.
15: Comme quoi, on peut être double champion d'Europe et malgré tout sur le marché. L'UBB ne souhaitait pas conserver Bastien Vergne-Taillefer. La section a sauté sur l'occasion et le troisième ligne a vite tourné la page.
16: Pas évident à digérer sur le coup quand tu t'y attends pas trop. Mais voilà, ça fait partie de la carrière d'un sportif et je crois que maintenant c'est derrière moi. Je m'étais dit, s'il fallait partir de Bordeaux, ce serait Pau qui m'intéressait vraiment, notamment au vu des résultats toutes ces dernières années. Donc, content d'avoir retrouvé la section et un club que je sens sain.
15: Et même si son statut fait qu'il sera forcément attendu, le garçon ne se prend pas la tête avec ça.
16: Je mets pas plus la pression que ça. Je suis plutôt quelqu'un de tranquille, les pieds sur terre, je pense. Donc, ça se fera naturellement au vu de ma personnalité. À 29 ans, je pense qu'entre guillemets, c'est le bon âge et on est en pleine possession de nos moyens. Je vais essayer d'amener ce que je sais faire, voilà, d'avoir un profil, on va dire, complémentaire de par rapport à ce qu'ils avaient déjà.
15: Au poste sans doute le plus concurrentiel à la section.
16: Alors, ça, non, pour le coup, c'est pas que ça me fait pas peur, mais je pense qu'on en a réellement besoin d'être nombreux. Honnêtement, qu'on veut pas citer ceux qui gagnent souvent, mais ils font jouer 50, 60 joueurs par an. Oui, il y a de la concurrence. Bien sûr, il faut essayer d'être le meilleur pour essayer de jouer le plus de matchs possible. Mais encore une fois, il faut être nombreux, je pense. Donc la saison est longue, très longue.
15: D'autant qu'il espère qu'elle durera vraiment le plus longtemps possible.
16: En toute honnêteté, je viens chercher une finale pour le Brennus.
15: Discours ambitieux qu'on jugerait être celui d'un leader en devenir, en vert et blanc.
1: Et la saison de la section paloise qui débute donc samedi avec un déplacement à Montpellier et qui dit rentrée, dit retour aussi du Mag Rugby sur ICI Béarn Bigorre à 18h ce soir avec le manager de la section Sébastien Piccheroni. Et quelle météo on aura pour cette rentrée, Lucas ?
3: Eh bien, écoutez, ce sont de belles éclaircies avec quelques nuages qui sont attendus dans la journée. Mais ce matin, il peut y avoir aussi des averses sur Nail Lourdes ou encore Cotteray. Côté température, on a entre 16 et 19 degrés pour le début de journée. Puis dans l'après-midi, place au soleil, donc avec 22 degrés sur Oloron et Tarbes, 24 à Lembeil, Pau, Hydron et Lescar. Et les maximales seront à Orthès et Mourinx avec 26 degrés. Demain, vos enfants, eux, feront leur rentrée sous un grand soleil avec 30 degrés prévus en fin de journée.
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3: Et à 6h08, si vous venez de nous rejoindre, je vous rappelle qu'on aura des places pour la section paloise à vous faire gagner face à l'Aviron Bayonnais. Premier match à domicile de la section. Restez avec nous au moins toute cette semaine.

0: L'un des chanteurs du groupe Téléphone, c'était Jean-Louis Aubert avec juste une illusion.
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0: Et j'espère que vous avez passé un bon week-end. Le réveil est peut-être un petit peu dur ce matin. C'est la pré-rentrée. Vous avez finalisé les derniers éléments avant de retrouver vos élèves demain. Et en même temps, j'ai envie de vous dire que c'est toujours un moment, un bon sentiment de retrouver tout le monde. On se raconte un petit peu nos vacances, comment ça s'est passé. C'est le moment des retrouvailles. Ça fait toujours du bien. D'ailleurs, pour nos jardiniers aussi, c'est l'heure de la rentrée. Ils vont retourner à la terre pour vous donner leurs meilleurs conseils. Et vous restez avec nous parce qu'on va vous donner quelques astuces contre les moustiques. Vous avez été nombreux et nombreuses à vous faire piquer chaque week-end en allant au jardin. Et bah, l'année prochaine, pas question de recommencer.
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0: Et à 6h14, on retrouve notre expert jardin, Régis Muto, parce que vous l'avez peut-être constaté, si vous avez passé votre week-end ensoleillé dans votre jardin ou dans la nature, eh bien les moustiques sont très nombreux. Alors Régis nous a expliqué ce week-end pourquoi et surtout, eh bien il nous donne quelques astuces contre ces moustiques au micro d'Éric Dreux.
4: Après une période de sécheresse, c'est comme les cèpes, à peine il y a un peu d'eau qui tombe, on a des gouttières ou date de l'eau qui stagne, on peut avoir des points d'eau qui se créent à droite à gauche, on ne les voit pas, c'est ce qu'on appelle les petites basses fosses au pied des gouttières, et là, il a fait très chaud, il a fait très bon, et le peu d'eau suffit à ce que toutes les œufs de moustiques et les larves se relancent, le temps est contre eux, donc c'est pour ça qu'ils s'agitent et qu'ils deviennent des troupeaux féroces. Donc au passage, première chose à faire, on chasse les points d'eau, on va aller voir si on peut, parce que si les gouttières sont accessibles, tout ce qui pourrait être des petits points d'eau ou des petites coupelles où on a de l'eau qui stagne, il faut l'enlever. Mais moi, j'ai une petite recette à proposer aux auditeurs d'ICI Béarn Bigorre.
5: Oui.
4: Un truc très simple, attention, qui n'est pas fait pour être appliqué sur la peau, mais qu'on va appliquer ensuite sur les terrasses, sur les tables, sur tous les encadrements de fenêtres, et qui est basé sur un truc très simple. On va prendre ces fameuses petites spirales anti-moustiques, vous savez, qu'on brûle généralement sous les tables
5: au moment. C'est
4: voilà,
5: ça,
4: exactement. Ouais. Et bien, en fait, vous allez faire chauffer 200 ml, 300 ml d'eau dans une casserole, et vous allez monter à l'ébullition, et vous allez déposer dans cette casserole d'eau chaude, deux spirales et que vous mettez à tremper et vous les laissez à tremper une dizaine de minutes. En fait, ça suffit, cette eau bouillante, elle va finalement libérer les principes actifs de ces spirales que l'on a partout. Et ensuite, une fois que j'ai fait ça, je sors l'eau du feu et de ce qu'il a maintenu.
5: D'accord.
4: Et puis je vais rajouter 50 ml d'alcool ménager et une quinzaine de clous de girofle. Je vais laisser macérer le tout une bonne vingtaine de minutes, 30 minutes, et puis après je vais écumer, donc je vais filtrer, et je vais avoir un liquide qui est un spray répulsif ultra puissant contre les moustiques. Je le mets dans un petit pulvérisateur, et au prochain repas, peut-être ce soir, eh bien vous pulvérisez ça sur les encadrures de porte.
5: On sert pas ce qu'il y en a.
4: Alors je vous déconseille, ou alors bon, il y a quelqu'un que vous souhaitez faire le le coup du moustique, et ça marche.
5: Et ça marche bien. Ah ouais.
4: C'est pas très cher. Il faut trouver les 10 à 15 clous de girofle qui vont renforcer l'action répulsive. Mais c'est finalement un bon système. Bien évidemment, ça n'empêche que les moustiques ne suivent pas. Il n'y a pas de règle. Et nous ne sommes pas tous égaux contre les moustiques. On l'a tous remarqué dans les soirées. Il y a des gens qui sont littéralement agressés les moustiques et d'autres non. Tout ça vient aussi du pH de la peau, et que finalement, un truc qui marche super bien, c'est le talc de bébé.
0: Eh ben merci beaucoup Régis Muto pour tous ces bons conseils. Rendez-vous sur notre WhatsApp pour poser vos questions aussi.

0: C'était Phil Collins à l'instant. Et à 6h20, on retrouve les gens d'ici avec Sylvain Carrère. Alors, il vous présente une dame qui est du nord des Hautes-Pyrénées. Pourtant, c'est sur un marché béarnais qu'il a fait la rencontre de cette apicultrice.
1: Pascal Lanartic, je suis apicultrice à Nouillan, dans les Hautes-Pyrénées. Alors moi, personnellement, je suis partie avec mon mari et lui, au départ, c'était une passion. Parce que l'apiculture, avec le travail que ça représente, il faut que ça soit vraiment une passion.
2: L'abeille est en souffrance, on le sait, c'est quelque chose. Est-ce que les apiculteurs, eux aussi, sont en souffrance?
1: Ben oui, les apiculteurs sont en souffrance, oui. Ça représente énormément de travail aujourd'hui par rapport à quelques années. C'est vraiment épuisant et il faut vraiment que ça soit une passion pour pouvoir continuer. Ben aujourd'hui, les abeilles, il faut y être tous les jours. Oui, en effet, il faut les nourrir. Il faut regarder qu'elles aient pas de maladie. Il faut contrôler qu'elles soient en forme, quoi. Donc c'est tous les jours qu'il faut passer au rucher et s'occuper, contrôler et sans arrêt.
2: Pascal, comment vous pouvez expliquer aux auditeurs comment on peut aimer un insecte?
1: Alors l'abeille, il faut savoir que c'est un insecte qui est super intelligent, quoi. Quand on le voit, moi quand j'ouvre une ruche, je vois tout ce monde là qui court un peu partout, les abeilles qui sont autour de la reine pour la protéger, qui protègent le couvain, qui nourrissent, c'est vraiment passionnant de les voir travailler.
2: Est-ce que vous pourriez imaginer de faire ce métier sans avoir ce contact avec les clients?
1: Ben alors, nous, on ne faisait pas les marchés au tout début et on a voulu le développer pour justement parler aux gens de vraiment comment arrive le miel, quoi. Et le travail qu'on y fait dessus et ce que ça représente, justement. Pour montrer un petit peu le travail que nous, on fait et la valeur du produit. Sans parler de prix, le produit, comment il arrive dans le pot. Les gens ne savent pas comment le miel arrive dans le pot, quoi. Donc, on leur explique notre travail. Il y en a même qui, quand on leur parle, ils viennent à la maison pour voir parce que ils trouvent que c'est passionnant, quoi.
2: Qu'est-ce qui serait concrètement pour vous salvateur pour continuer tout ça, quoi?
1: Mais en apiculture, en fait, on n'est pas trop aidé ni pour les changements de climat. Bon, ça, personne n'y peut rien, mais enfin, nous, un changement de climat, on fait pas de miel, tant pis pour nous, quoi. On a la saison qui est foutue et après, oui, en effet, les prédateurs, faire vraiment une loi, mais qui s'occupe vraiment de tout ce qui est frelons asiatiques, c'est vraiment un fléau. Moi, j'ai mon mari, c'est tous les matins, tous les soirs, il va piéger les frelons parce qu'on a les ruchers qui sont infectés. Et puis, en début de saison, on va se retrouver avec des ruches mortes à cause du frelon asiatique, quoi. Il n'y a rien qui se fait.
0: Et on a évidemment une pensée pour tous les apiculteurs et commerçants sur nos marchés qui ont subi un été bien compliqué. 6h23, place à Céline Dion désormais avec son dernier titre. Bonjour, pardon, merci.
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0: Et vous le savez, Céline Dion sera en concert à Paris à partir du samedi 12 septembre prochain. Et vous êtes chanceux si vous avez réussi à avoir vos places.
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0: C'est un moment que vous attendez chaque matin avant de partir au boulot. Et c'est l'heure aussi à laquelle on vous retrouve à 6h27, Catherine Viguet, pour l'horoscope et l'air de rien. Eh bien, il y a des signes qui s'en sortent très bien pour cette pré-entrée.
9: Oui, il y a de l'attraction pour les signes de feu, bélier, lion et sagittaire. Bélier, belle journée, vous aurez le premier rôle et vous en serez ravis. Taureau, alors une journée favorable à votre vie affective et sentimentale et vous adorez ça. Gémeaux, vous aimeriez que l'on reconnaisse vos efforts et à présent, eh bien ça pourrait être le cas. Cancer, de grandes satisfactions en voyageant, en vous distrayant et en vous cultivant. Lion, vous ne serez pas toujours écouté, mais au final, vous saurez vous imposer. Vierge, vous allez réaliser une bonne affaire qui contribue à votre plaisir et à votre confort. Balance, on ne vous résiste pas. Et si c'est le cas, alors tout n'est pas perdu, c'est certain. Scorpion, c'est en vous détournant d'un souci qui vous obsède que vous trouvez le bon remède. Sagittaire, ok, vous devez lutter, mais vous gagnez. Vous êtes satisfait, libéré d'un poids. Capricorne, belle conjoncture astrale. Aujourd'hui, vos soutiens de toujours sont au rendez-vous. Verseau, vous avez vos convictions, il s'agit de les défendre haut et fort. Poisson, réfléchissez avant de lui dire oui ou non, une situation va se débloquer. Et pour nous tous, trouver sa voie sans se faire mal.
0: Merci beaucoup Catherine Viguet. 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
0: Bonjour et ravi de vous retrouver sur le canal 33 de la TNT. On est content de vous accompagner tous les jours de l'année à la radio. Mais aujourd'hui, c'est aussi la rentrée sur France 3. Donc merci de vous réveiller avec nous ce matin. J'en profite aussi pour vous dire qu'on sera avec le rédacteur en chef de France 3, Poussy d'Aquitaine, pour vous présenter toute la rentrée, tout ce qui vous attend aussi sur votre télé. Rendez-vous tout à l'heure à 7h20. Avant ça, vous allez pouvoir venir jouer avec nous aujourd'hui, mais également toute la semaine pour remporter vos places. Shannon Marini, vous savez pourquoi?
11: La section paloise.
0: La section paloise face à l'Aviron Bayonnais. Le derby, le calendrier qui fait bien les choses puisque premier match à domicile de la saison, ce sera donc face à notre voisin, notre concurrent, l'Aviron Bayonnais. Bon, ils vont repartir avec la défaite, mais vous, avec vos places tout au long de la semaine.
11: Dans un instant, on vous explique pourquoi l'ancien maire de Pompes se sera jugé en février pour prise illégale d'intérêt notamment. C'est une information que vous révèle ici Béarn Bigorre. On fera la connaissance de Marie-Pierre dans une demi-heure dans le journal de 7h. Elle a tenu pendant 59 ans l'épicerie de Moumour à côté d'Oloron, le dernier commerce du village. Et elle va baisser une dernière fois le rideau ce midi. Personne ne reprend son commerce.
0: Et puis, il y avait aussi plusieurs bonnes nouvelles, Shannon.
11: Oui, la section paloise, retour en la saison de Top 14 reprend samedi. Deux, pour l'occasion, vous présente les nouveautés dans le staff, dans l'effectif, et on commence toute la semaine à 6h40. Trois, le Maghreb de retour ce soir avec en invité le manager Sébastien Piccheroni. Et quatre, Lucas, vous venez de le dire, on vous fait gagner des places pour le premier match au Hameau, ce sera contre l'Aviron Bayonne.
0: Et ça, c'est beau. 6h31, une place désormais à toute l'actualité en France et dans le monde avec vous, Valentine Letess.
12: Plus de 200 enquêtes en cours pour des soupçons de violence, notamment sexuelle, dans les écoles et le périscolaire parisien. On l'apprend à la veille de la rentrée des classes. 7 enquêtes sur 10 concernent une école maternelle. Recherche suspendue dans la Manche pour retrouver deux marins français portés disparus depuis le naufrage de leur bateau de pêche avant-hier. Les trois autres membres d'équipage ont été récupérés par un autre chalutier. Votre facture de gaz à la hausse. Le prix repère de vente augmentera demain de 5,6%, soit une centaine d'euros de plus par an pour un foyer chauffé au gaz. Une conséquence de la guerre au Moyen-Orient, mais c'est aux fournisseurs de choisir ou non de répercuter la hausse sur leurs tarifs. L'élection présidentielle compte un prétendant de plus. Le patron du Parti Socialiste, Olivier Faure, s'est officiellement lancé dans la course à l'Élysée hier soir et il se soumettra à la primaire de la gauche, censée désigner un seul candidat. Avis aux derniers vacanciers de l'été sur les plages de l'Aquitaine. Le risque de baïne est maximal encore ce lundi. Ces courants sont capables de vous emporter au large en quelques secondes, même les bons nageurs. La préfecture déconseille carrément aujourd'hui la baignade aux enfants, y compris en zone surveillée. C'est une première sur la planète tennis depuis 20 ans. Novak Djokovic, éliminé d'entrée en grand chelem à l'US Open, battu en 5-7 cette nuit par l'Argentin Mariano Navone. 6 Français aujourd'hui sur les cours, notamment Arthur Fils, opposé cet après-midi au Grec Stefanos Tsitsipas.
11: Et dans l'info d'ici à 6h32, c'est une information que vous révèle ce matin ici Béarn Bigorre. L'ancien maire de Pomps à côté d'Arthès de Béarn va être jugé dans quelques mois pour prise illégale d'intérêt, faux et usage de faux en écriture publique. C'est un collectif d'opposants qui a porté plainte parce que Claude Fourquet, l'ancien maire et agriculteur, portait un projet de méthaniseur quand il était élu. Un méthaniseur qu'il voulait construire sur ses propres terres. Thomas Giraudeau, qui lui est reproché exactement?
13: D'abord, sur la prise illégale d'intérêt, sous son dernier mandat 2020-2026, des délibérations ont été votées en conseil municipal en lien plus ou moins direct avec son projet de méthaniseur. La justice pointe une confusion des genres, des rôles. En tant que maire, on ne peut pas voter, participer à des délibérations dont on peut tirer des bénéfices pour soi. L'ancien élu s'en défend, ce n'est pas pour lui, mais pour son fils et ses futurs associés, d'autres agriculteurs, qu'il mène ce projet. Ils vont bientôt reprendre la ferme de Claude Fourquet et le méthaniseur doit viabiliser, permettre de pérenniser l'exploitation. Ensuite, sur le faux et usage de faux en écriture publique, les opposants dénoncent une délibération truquée. Des élus auraient voté contre, mais leur nom se serait transformé en oui dans le compte-rendu du conseil municipal. C'est faux, rétorque l'ancien maire. Il parle d'une simple erreur de date dans la retranscription et il assure que la délibération en question n'a en plus jamais servi dans le cadre du projet de méthaniseur. Claude Fourquet dénonce une campagne de calomnie qui blesse ses proches.
11: Et ce projet de méthaniseur, Thomas, on en a déjà parlé parce qu'il a été au cœur des dernières municipales à Pomps.
13: La seule candidate élue en mars, Émilie Comarieux, a fait ouvertement campagne contre le projet porté par son prédécesseur. Au sein de sa liste et donc de l'actuel conseil municipal, il n'y a que des habitants qui voient d'un mauvais œil ce projet de production de biométhane à partir de déchets agricoles. L'ancien maire, lui, n'a pas rempilé pour un nouveau mandat. Nous l'avions rencontré à ici Béarn Bigorre avant les municipales et il nous assurait que son retrait n'a rien à voir avec le méthaniseur. Il estimait qu'il a fait son temps à la mairie. J'ai été élu pendant 31 ans, nous disait-il. Avoir une centaine de réunions par an, à long terme, c'est fatigant.
11: Et il en est où aujourd'hui ce projet de méthaniseur, Thomas ?
13: Eh bien, dans une sorte d'entre-deux, le permis de construire a été accordé, validé par le tribunal administratif de Pau, mais les opposants ont fait appel. Et puis l'ancien maire de Pomps n'a pas obtenu l'ICPE, l'autorisation environnementale. La préfecture a dit non, sans ce feu vert, impossible d'exploiter le bâtiment. C'est un peu comme si on vous autorisait à construire votre maison, mais pas à y habiter, décrypte une source proche du dossier. Le porteur de projet a 2 mois pour faire appel et espérer obtenir cette autorisation.
11: Et l'ancien maire de Pomps, Claude Fourquet, sera donc jugé en février. Si le méthaniseur est construit et mis en fonctionnement, il doit permettre de produire de l'électricité pour l'équivalent de 1500 foyers. Des nuages aujourd'hui, Lucas, mais on va en profiter parce que les températures vont augmenter progressivement le long de la semaine.
0: Effectivement, oui, oui, quelques nuages, un petit peu d'éclaircies aussi, et quelques averses sont annoncées par Météo France ce matin, notamment sur la plaine de Nailourde ou encore Barège. Pour le reste, quelques nuages seront présents avec de belles éclaircies tout au long de la journée. 20 degrés à Argelès-Gazost, 22 à Augeux, Sarans et Tarbes. Il fera 24 degrés à Pau, Garlin et Morlas, et les maximales seront à Mourinx, Artix et Salis, notamment avec 26 degrés. Demain, jour de rentrée, placé sous le soleil, et 30 degrés attendus dans l'après-midi.
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0: Et à 6h36, vous restez avec nous, puisqu'avant 8h, on vous fera gagner vos places pour la section paloise face à l'Aviron bayonnais dans le dernier.

0: peu de douceur et surtout de sensualité avec Axel Red ce matin.
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0: Et à 6h40, ce n'est surtout pas le moment de partir. Pas maintenant, parce qu'on a des places à vous faire gagner pour la section paloise face à l'Aviron Bayonnais. Premier match à domicile, premier match au hameau et premier derby donc de la saison entre nos sectionnistes et l'Aviron Bayonnais. Et avant 8h, on aura vos places pour vous. Et ne cherchez pas d'ailleurs nulle part ailleurs. C'est sûr ici, Béarn Bigorre, qu'on a le plus. Et ça me permet aussi de faire quelque chose, de faire une transition vers le place au sport, parce que là aussi, on a quelques nouveautés à vous annoncer. Place au sport donc ce matin avec vous, Shannon Marigny. La section paloise reprendra le top 14 dans 5 jours, toute la semaine. Sur votre radio locale, on vous présente la nouvelle saison des Verts et Blancs.
3: Et ce matin, on s'intéresse à la nouvelle organisation du staff de la section. Plus que 3 entraîneurs auprès du groupe pro, Thomas Chauveau et Antoine Nicou restent, rejoints par Julien Sarotte, entraîneur la saison passée au centre de formation. La nouveauté, c'est qu'en plus de leurs prérogatives sur l'attaque, la défense, la touche, ils seront chacun responsables d'une zone du terrain divisée en 3. Les explications du manager Sébastien Picoroni.
4: L'intérêt, c'est d'aujourd'hui, à mes yeux, totalement correspondre à notre façon de voir le jeu, et donc je trouve que c'est cohérent d'aller tout simplement au bout de notre démarche. Pour moi, c'était important de les mettre dans une légère innovation, ou en tout cas dans un bench challengeant, et je pense que encore mieux incarner nos intentions par zone était un moyen challengeant de tirer le meilleur de mes hommes, et on verra dans quelques mois si... J'ai vu juste.
3: Antoine Nicou, lui, va s'occuper de la zone qui va de la ligne d'en but de la section à la ligne des 10 mètres. Il explique comment il aborde cette nouvelle responsabilité.
5: On a bien expliqué que ce n'était pas des zones figées.

0: Qu'est-ce qui rentre en compte? C'est la météo, c'est le score, le momentum ou ton état du moment. Donc évidemment qu'on bataille pas ça. Au-delà d'avoir mis quelqu'un par zone, c'est surtout d'avoir des intentions très claires. Qu'est-ce qu'on veut faire dans chaque zone avec ballon? Qu'est-ce qu'on veut faire dans chaque zone sans ballon? Voilà, il y a une personne un peu référente. Moi, je suis responsable de la zone de sortie de camp, mais mes collègues sont très associés. Voilà, il y a aussi un petit côté innovant. Il faut que ça bouge parce que déjà il y a des innovations dans le rugby, il y a des directives arbitrales qui se modifient. Nous, faut qu'on se challenge aussi. C'est bien, ça nous oblige à penser un peu différemment, des choses nouvelles. Donc c'est bien.
1: Antoine Nicou. Et donc, pour compléter le staff de la section, Geoffrey Lannepetit devient responsable du développement individuel des joueurs. Et l'Argentin Carlos Musio, entraîneur du centre de formation la saison dernière, devient le responsable de la mêlée de la section.
2: Donc ça, c'est pour la présentation du staff. Et vous avez à lire aussi sur ici.fr le portrait d'une nouvelle recrue.
1: Bastien Vergne-Taillefer, le troisième ligne, double champion d'Europe avec Bordeaux. Il a rejoint la section paloise.
2: Et ce soir, entre 18h et 19h, pour le retour du Mag Rugby, le manager des Verts et Blancs, Sébastien Piccheroni, sera l'invité de Damien Gozioso.
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2: Et à 7h moins le quart, c'est l'heure à laquelle vous nous rejoignez, docteur Pierre Fabin. Vous êtes notre vétérinaire pour qu'on puisse prendre soin de nos animaux. Et ce matin, vous vouliez nous parler du dosage des croquettes. On ne sait jamais comment il faut remplir la gamelle et on le fait surtout souvent au hasard. Mais pour changer ça et donner ce qu'il faut à notre animal, comment on donne la bonne dose?
6: La première erreur, c'est souvent d'utiliser le gobelet en plastique fourni par la marque de croquettes. C'est en général assez imprécis. Selon la façon dont vous le remplissez, vous pouvez facilement rajouter 20% de nourriture en trop chaque jour. Le seul outil fiable à la maison, c'est la balance de cuisine. Regardez le dos du paquet où vous trouvez la dose recommandée, mais attention à une règle d'or. Basez-vous toujours sur le poids idéal de votre animal, pas sur son poids actuel s'il est en surpoids. Si votre chien pèse 15 kg mais devrait en faire 12, donnez-lui la ration pour 12 kg et pas 15. Pesez cette ration tous les jours. Vous pouvez préparer quelques rations à l'avance pour que ça soit un peu plus pratique. Comme ça, vous êtes sûr de toujours donner la bonne quantité.
2: Et qu'est-ce qu'on fait si notre animal engloutit cette ration calculée en quelques minutes, puis passe la soirée à nous fixer en réclamant la suite? Est-ce qu'il faut rajouter une petite poignée?
6: Eh bien, surtout pas, sinon la prise de poids est assurée. Le problème, souvent, ce n'est pas la quantité dans la gamelle, c'est la vitesse à laquelle il mange. Un chien qui avale tout en une minute n'a pas le temps d'envoyer le signal de satiété à son cerveau. Il a l'estomac plein, mais il a encore faim dans sa tête. La solution concrète, c'est de changer sa gamelle classique. Étaler sa ration sur un tapis de léchage ou utiliser une gamelle anti-glouton avec des obstacles en plastique. Il devra faire des efforts pour attraper chaque croquette. Le repas passera de 1 à 20 minutes. Chez le chat, c'est pareil, enfermer les croquettes dans une balle distributrice, l'effort physique et mental pour la faire rouler va totalement le rassasier.
2: Et comment on gère les petits à côté, vous savez, le petit bout de fromage en fin de repas ou la friandise pour le récompenser? Est-ce que ça compte vraiment dans la ration?
6: Bah oui, ça compte énormément. C'est exactement là que se cachent les kilos invisibles. Une tranche de gruyère pour un chien de 5 kilos, c'est l'équivalent d'un gros burger pour nous. Si vous lui donnez des friandises, vous devez absolument retirer l'équivalent calorique en croquettes de sa gamelle. L'astuce pour lui faire plaisir à table sans le faire grossir, c'est de remplacer le bout de saucisse par des dés de courgettes cuites à l'eau ou des haricots verts. Ça remplit l'estomac et l'apport calorique est proche de zéro.
2: Merci beaucoup, docteur. 6h46, When the rain begins to fall. Eh bien, c'est un petit peu ce que vous nous dites. C'est mitigé hein, sur la page Facebook d'ici Béarn Bigorre, chez Natalia Moinx, 18 degrés et un ciel bien couvert, alors qu'à Oloron, il fait 17 degrés chez Henri.

0: Jermaine Jackson et Piazzadora, c'était When the Rain Begins to Fall. Et à 7h10 ce matin, Éric Dreux est avec un ancien maire de Pau et président de l'association Convergence. Yves Urieta nous présente cette structure dédiée au service de l'être humain.
1: Convergence, ça fait maintenant 42 ans que ça a été créé. Au départ, c'était pour soutenir l'Institut Pasteur pour la recherche contre le cancer. Et puis, dans les années 2004, on a rajouté l'hôpital de Pau. Et là, aujourd'hui, c'est les hôpitaux du Béarn et de la Soule. Et donc, on achète du matériel de façon à ce que les Béarnais et les Béarnaises, et maintenant les gens du Pays Basque, puissent avoir des soins qui sauvent des vies. Quoi.
2: Alors, on a acheté beaucoup de matériel, quand même, depuis que Convergence s'est mobilisée. On a eu quoi ? Un mammotome ?
1: On a eu deux mammotomes.
2: Deux mammotomes, ouais.
1: On a eu deux mammotomes, une redcam.
2: Et pour parler de l'actualité, Yves, c'est qu'on a toujours besoin de sous hein, pour alimenter l'association de Convergence. Et là, dimanche prochain, vous organisez quelque chose, donc, pour joindre l'utile à l'agréable et pour récupérer des sous.
1: Tout à fait. On organise un spectacle à Montardon, à l'Escloupé de Montardon, en collaboration avec les gens de l'Escloupé, les patrons de l'Escloupé, que je remercie chaleureusement, puisqu'ils nous accueillent gratuitement dans des salles qui sont magnifiques.
2: Alors ce dimanche, donc, à l'Escloupé, on a bien compris, à Montardon, qu'est-ce qu'on pourra voir à 16h donc ?
1: Alors, à 16h, il y a Patricia
2: Armari
1: qui vient donc faire un spectacle. Elle travaille depuis des années avec Convergence.
2: Et c'est de la chanson française, hein, pour les amoureux de la chanson française, voilà.
1: Tout à fait, chanson française, et elle chante merveilleusement bien.
0: Et le prix de l'entrée est fixé à 10€. 6h52, on est aussi avec vous sur Facebook, 19 degrés à Rontignon ce matin chez Frédéric, 18 degrés à Lembeye avec un ciel couvert chez Anna qui nous dit qu'elle, à l'époque, il n'y avait pas de pré-rentrée. On rentrait directement le 1er octobre. Ça faisait quand même un mois de vacances en plus.

0: C'était Julien Doré avec nous à 6h56. Et justement, eh bien vous restez avec nous parce qu'on fait le bilan des vacances avec Fred Ballard dans moins d'une minute.
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0: Et juste avant votre journal de 7h, c'est l'heure de faire le bilan des vacances. Comment se sont-elles passées pour vous ? Est-ce qu'elles ont été reposantes, plein de bons souvenirs ? Eh bien pour Fred Ballard, elle s'est posé la question avec ses humoristes et elle vous dresse le bilan.
9: J'ai été en vacances, je suis crevé, dis donc. C'est fatigant, hein. Je sais pas qui c'est qui a dit partir c'est crever un pneu, mais il avait raison.
10: Ah bah oui, mais on ne peut pas tout avoir non plus. Hein. Partir à la découverte d'un pays, c'est forcément se confronter à un rythme différent. Dans certaines contrées, la cadence est effrénée. Dans d'autres, un peu moins. Donc, il faut choisir en fonction de ses capacités physiques.
9: Non, pour nous, pour les vacances, il y a un pays qui est bien, c'est la Suisse. Non, parce qu'au moins, c'est propre. Quoi. On n'attrape pas... On peut attraper que des médicaments en Suisse. On peut pas attraper de maladie, vous voyez. Je regarde les traditions, le matin on fait la gymnastique à la radio. Lever, baisser, lever, baisser. Bon, maintenant on va faire l'autre paupière.
10: Voilà, parce que ceux qui pensaient qu'il n'y avait que les Belges hein, et leurs frites qui avaient pris cher avec Coluche, c'est faux. Avec les petits Suisses en vacances, il n'y a pas le feu au lac non plus. Contrairement à ceux qui, comme Haroun, voulaient démarrer leurs vacances sur les chapeaux de roue.
11: Il dit, oui, je vais courir le matin, je vais lire du Sartre l'après-midi, arrête. Au bout de 2 jours, tu dors le matin, tu cestes l'après-midi. À la fin du séjour, t'as lu 5 pages de Sartre. Ou plutôt, t'as lu 5 fois la première page de la préface de Sartre. T'as couru 15 minutes, t'as eu des courbatures pendant 2 semaines. Tu t'es dit, faut vraiment que je me remette au sport, je vais me faire un programme. À la rentrée.
10: Voilà, remettre à la rentrée ce qu'on aurait pu faire en vacances, ça fait aussi partie du concept des vacances. Sinon, c'est pas des vacances. En revanche, il y a un truc indispensable avant, pendant et après les vacances, c'est de se prendre la poire. Hein. Quand on fait ça, le bilan est toujours positif.
0: Merci beaucoup Fred Ballard. D'ailleurs, vous nous avez aussi donné vos meilleurs souvenirs de vacances sur notre page Facebook. Et ça se passe surtout en famille. 6h59, justement, on a parlé des vacances à l'instant avec Fred Ballard et on va en parler dans le sujet entre 9h et 10h avec vous, Cynthia Lafontaine. Bonjour.
12: Et bonjour tout le monde. Mais oui, vacances, mais pas vos souvenirs de vacances de cet été. Vacances à venir en septembre, parce que figurez-vous que vous êtes 37% de petits vénards, 37% des Français préfèrent partir en vacances en septembre plutôt qu'en juillet et août. Venez nous dire pourquoi vous préférez partir en septembre, soit sur la page Facebook d'ici Béarn Bigorre, on vous a fait un petit post, soit par WhatsApp. WhatsApp, c'est sympa parce que comme ça, on a vos petits mots, mais on a aussi vos voix. Vous pouvez nous laisser des vocaux, comme ça on les passe à l'antenne, c'est chouette. Rejoignez-nous, on se parle des vacances en septembre. En effet, ce sera pour l'émission de 9h.
0: Et je rappelle que le numéro du WhatsApp, 05 59 98 09 09.
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0: Soyez les bienvenus en ce lundi 31 août sur Ici Béarn Bigorre. Il est tout pile 7h.
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0: Et les infos, c'est avec vous, Shannon Marigny.
14: À 73 ans, Marie-Pierre Boy-Lousteau va fermer pour la dernière fois son épicerie à Moumour ce midi. C'est le dernier commerce de Moumour, 800 habitants à côté d'Oloron. Il a été ouvert il y a 100 ans par l'arrière-grand-père de Marie-Pierre. Et les Moumourais sont attachés à leur épicerie. Vous l'entendrez dans le reportage en longueur de l'info d'ici dans une demi-heure. Attachée aussi à Marie-Pierre, elle tient le commerce depuis 59 ans.
15: J'ai commencé à l'âge de 14 ans. Mon père est venu me chercher en disant « Maman est malade, elle s'en va à l'hôpital. On ferme la boutique où tu viens travailler. » Je n'avais pas trop le choix. Non, j'aurais préféré fermer les études. Mais Bon, je tenais la boutique et je me souviens qu'une mamie m'avait dit, tu sais, derrière le comptoir, ma petite, il faut toujours avoir le sourire. Bon, je l'ai gardé, je l'ai encore, le sourire. Il fallait travailler, hein. Ça, il fallait y être tous les jours, hein. Le réveil à 6 heures et aller au boulot, hein. Il faut que la boutique soit ouverte pour que les clients viennent. S'ils trouvent fermé, ben, ils s'en vont ailleurs, hein. C'est puis c'est, ce sont des clients, mais c'était en même temps des amis. On crée des liens et encore ces jours-ci, il y en a qui pleuraient. Tu vas fermer, mais c'est pas possible. Et oui, 73 ans, il faut quand même prendre une décision.
14: Marie-Pierre Boy-Lousteau, la gérante donc de l'épicerie de Moumour, qui va fermer définitivement ce midi. On y revient plus en longueur dans l'info d'ici dans une demi-heure à 7h30.
12: Une chute d'une vingtaine de mètres fatale pour un randonneur.
14: Il marchait près de la brèche de Roland à côté du col des Saradettes sur un sentier très emprunté mais escarpé. Il a heurté plusieurs rochers en tombant. Cet homme de 75 ans est décédé dans sa chute. Deux motards de la gendarmerie, eux blessés dans un accident hier après-midi sur la route de Bordeaux, la départementale entre Sauvagnon et Cercas-Tête. Les deux agents, un homme de 45 ans et une femme de 35 ans, ont percuté une voiture. Ils ont été légèrement blessés, Clément Viron, mais surtout surpris par la manœuvre périlleuse de la conductrice juste devant eux.
16: Les deux gendarmes roulent à moto ce dimanche sur la route de Bordeaux, la D834. Il est à peu près 4h30 de l'après-midi. Devant, il y a une voiture qui avance dans le même sens. Vitesse, distance de sécurité, tout va bien. Mais l'automobiliste décide de s'engager sur une voie perpendiculaire. Le problème, c'est qu'elle est en sens interdit. Le conducteur freine. Derrière, les gendarmes, même s'ils roulent à faible allure, n'ont pas le temps de réagir. La collision est inévitable. C'est la chute. Résultat, l'un des agents souffre de quelques égratignures, l'autre de douleurs à l'épaule, sans doute une luxation, nous dit la gendarmerie. Les deux victimes ont été prises en charge par les secours et transportées à l'hôpital de Pau. Depuis, une enquête a été ouverte pour éclaircir les circonstances de l'accident qui a bloqué la circulation durant près d'une heure et demie.
14: Et un troisième motard était en patrouille à ce moment-là avec les deux agents blessés, mais il n'a pas été blessé, lui. La conductrice de la voiture n'a rien eu non plus. Il voulait acheter de l'ecstasy. Deux personnes interpellées hier par des policiers de la BAC du côté de l'avenue Jean Mermoz à Pau. Le vendeur a lui aussi été arrêté. Il n'avait pas de casier. Des doses de kétamine ont été retrouvées chez lui. L'ancien maire de Pomps va être jugé en février. C'est une information que vous révèle ici Béarn Bigorre, jugé pour prise illégale d'intérêt, notamment. Claude Fourquet a raccroché en mars dernier. Il ne s'est pas représenté aux élections. C'est un collectif d'opposants qui a porté plainte contre lui. L'élu, qui est aussi agriculteur, portait un projet de méthaniseur qu'il voulait mettre sur ses terres. Vous avez tous les détails sur ici.fr.
12: Notre invité sur ici, Béarn Bigorre, ce matin, est le député de la 4e circonscription des Pyrénées-Atlantiques.
14: Iñaki Etxaniz sera dans notre studio dans une quarantaine de minutes, à 8h moins le quart. On va parler notamment de l'offre de soins en Béarn et de l'abattoir d'Oloron, si on en a le temps, puisque l'abattoir doit être repris par des éleveurs.
12: Et Iñaki Etxaniz, qui est un député socialiste, donc on l'interrogera aussi sur la campagne des présidentielles.
14: Et oui, puisqu'elle est lancée, cette campagne, hier soir, le premier secrétaire du Parti Socialiste a officialisé sa candidature à la primaire de la gauche. Jean-Rémy Baudeau, il l'a annoncé aux 20h de TF1.
17: Je veux tout reconstruire, tout rebâtir, tout réparer.
18: Olivier Faure, patron du PS, désormais candidat, qui appelle, je cite, à une France plus juste, et qui, dans un long plaidoyer, a parlé de lui.
17: Moi, je suis un enfant de la classe moyenne. Je suis aussi un enfant de l'immigration.
18: Comme un portrait, peut-être pour se distinguer de certains de ses rivaux, Raphaël Glucksmann, qu'il affrontera dans la primaire du mois d'octobre. D'autant que sur le fond aussi, les deux hommes ne parlent pas toujours le même langage. Olivier Faure ne condamne pas par avance tout accord avec Jean-Luc Mélenchon.
17: Accord, mais quel accord? Je suis candidat à l'élection présidentielle. Il est candidat à l'élection présidentielle. Il n'y a pas d'accord possible.
12: Et même pour les législatives.
17: C'est des électeurs qui trancheront chaque chose en son temps. Et moi, ce que je fais, c'est que je me bats contre l'extrême droite et je me battrai jusqu'à la fin.
18: Olivier Faure, qui esquive la question d'une alliance avec LFI et compte sur les prochaines semaines de campagne pour rattraper son retard dans les sondages. Lui qui, pour l'heure, n'est crédité que de 3 à 5% des intentions de vote.
14: Alors que Raphaël Glucksmann est pour l'instant favori avec 10 à 15% des intentions de vote, la primaire PS Place Publique aura lieu au mois de octobre. Et pour en parler, donc je vous le disais, on sera avec le député des Pyrénées-Atlantiques, Iñaki Etxaniz, dans une quarantaine de minutes. Un faux démarrage pour le funiculaire de Pau. Il devait reprendre du service samedi après 5 mois de révision en tout. Il y a eu un retard de 2 mois déjà. Le funiculaire devait de nouveau faire la navette entre la gare et la place royale, donc samedi. Mais des problèmes techniques techniques ont été découverts au tout dernier moment. Si les réparations peuvent être faites dans la journée, il devrait redémarrer demain.
12: Samedi prochain.
14: Ou, bon, écoutez.
0: Ou en 2027.
14: Soyons optimistes.
12: Non, on a dit quoi, Chanel Marie ?
14: Mardi.
0: Ouais, ok. Bon, ça dépend aussi s'il fait chaud ou pas. Peut-être demain, ça peut perturber ça. Mais en attendant, il y aura du soleil, quelques éclaircies et un petit peu de nuages aussi tout au long de la journée. Avec 16 à 19 degrés pour démarrer la journée. Un petit peu de pluie aussi à Nail, Lourdes ou encore Cotteret. Dans l'après-midi, place au soleil. 22 degrés sur Oloron et Tarbes. 24 à Lembeye, Pau, Hydron et Lescar. Et les maximales sont à Orthès et Mourinx avec 26 degrés. Demain, eux, vos enfants feront leur rentrée sous un beau soleil, 30 degrés, prévu en fin de journée.
12: Côté route, ça roule encore, il n'est que 7h06, sur Pau, sur Tarbes, sur Oloron, tout ça, ça roule très bien. Les trains sont à l'heure, excepté le 7h15 pour Bidos au départ de Pau, celui que vous comptiez prendre dans 10 minutes, il est supprimé, vous irez à Bidos en bus.
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0: Et à 7h07, ce n'est surtout, mais vraiment surtout pas le moment d'arrêter la radio. Parce que là, dans quelques instants, dans moins de 5 minutes, on a des places, un cadeau exceptionnel pour vous. La section paloise va affronter l'Aviron Bayonnais samedi 12 septembre prochain. Et vous allez pouvoir y être, à condition de jouer et de rester avec nous.

0: Ça fait toujours du bien, Queen, pour se mettre dans l'ambiance et pour se réveiller ce matin.
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0: Et dans moins de 10 minutes, justement, Cynthia, avec votre invité, on va parler un petit peu de tout ce qu'il se passe sur la télé et sur France 3.
3: Mais oui, nous serons avec le rédacteur en chef et responsable local de France 3, Bossu d'Aquitaine, tout à fait. On va se parler de l'importance des journaux locaux, des journaux d'ici. Ils n'ont pas fait de pause cet été, contrairement à plein de journalistes ou plein d'émissions. On va lui demander un petit peu comment il organise tout ça, puisque c'est nos voisins, hein, France 3, Bossu d'Aquitaine, ils sont juste au-dessus. Et on travaille de concours ici matin, ici le soir, tout ça, ça se complète. On va voir un petit peu tout ça avec lui, ce sera pour 7h20.
0: Et je vous invite aussi à nous rejoindre sur le canal 33 de la TNT si ce n'est pas encore fait, pour voir votre matinale aussi à la télé. Et à 7h12, là où vous soyez, dans n'importe quelles conditions, c'est le moment de venir jouer avec nous, parce que le calendrier fait bien les choses, Cynthia Lafontaine.
3: Mais absolument. Qu'est-ce qui se passe le 12 septembre?
0: J'imagine. Quoi, il va y avoir une ambiance complètement folle. 05 59 98 09 09, le derby face à nos voisins. Et là, ça risque d'être très très chaud, Cynthia.
3: Ouais, ça va être blanc-bleu, vert-blanc, Batsa. En tout cas, ça c'est sûr. Premier match à la maison.
0: Premier
3: match de la saison à la maison.
0: Premier derby.
3: Et ça démarre contre eux.
0: L'Aviron Bayonnais.
3: Et ouais, donc là, il faut être là. Vous avez envie d'y être, mais pour ça, il vous faut des places. Donc il faut jouer avec nous.
0: Évidemment, 05 59 98 09 09. Venez chanter la Ougnade. Venez supporter nos verts et blancs pour ce premier match à domicile de la saison. Et dans un instant, mon œil aussi avec David Oussillou, avec une enquête très surprenante pour mieux nous connaître, nous, les Français.
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3: 7h15, mon œil avec vous, David Oussillou. David, vous avez trouvé mieux que les sondages pour comprendre les Français. C'est un livre qui va faire parler de lui, un livre sur nous.
8: Oui, c'est presque un scanner de la France. Le livre s'appelle « Nous les Français ». Ses auteurs ont passé au crible des milliers de données et apparemment, tout nous trahit. Ce qu'on mange, ce qu'on boit, où l'on habite, le sport qu'on pratique. Votre voisin habite dans un lotissement? Plus il y en a dans une commune, plus le vote RN est élevé. Votre collègue court tous les midis avec sa montre GPS? La course à pied est plutôt pratiquée par les catégories supérieures. Vous préférez le vélo? Alors là, c'est plutôt catégorie populaire. Sauf si c'est un vélo cargo. Là, désolé, vous êtes plutôt un bobo. Même votre bouteille d'eau parle pour vous. Parce que contrairement à ce qu'on pourrait croire, ce sont plutôt les milieux populaires qui achètent de l'eau en bouteille. Moins confiance dans l'eau du robinet, quitte à dépenser plusieurs centaines d'euros par an. Et plus on consomme dans une commune, plus le vote RN est élevé. À ce rythme-là, c'est plus besoin de demander aux Français pour qui ils votent. On ouvre leur frigo. Une centaine de cartes comme celle-là. Mais à force de nous classer, il y a une question qui se pose. Mais qu'est-ce qui nous rassemble encore? Eh bien, les auteurs ont trouvé. On est un peuple rigolard. On se marre tout le temps. Dans le domaine de la culture, il y a des films qui traversent les âges et les milieux sociaux.
9: Merci, messieurs. C'était très bien. C'était très bien.
8: Oui, il y a la grande vadrouille, par exemple. Mais aussi, les bronzés font du ski. Et le Père Noël est une ordure.
10: Joyeux Noël, fait !
8: Et dans le Père Noël est une ordure, personne ne fait de politique. Pierre Mortès n'est ni de gauche ni de droite. On ne sait pas pour qui vote Thérèse et personne ne s'en soucie. Depuis plus de 40 ans, il suffit de dire « c'est fin, ça se mange sans fin » et tout le monde sait de quoi on parle. C'est ça aussi la France.
0: Merci beaucoup David Ossiou. Et pour retrouver toute l'actualité de ces derniers temps, vous rendez sur notre application ici. 7h15, un mot aussi sur la météo avec un petit peu de pluie partout en Berne et en Bigorre, notamment à Oloron, Naï, Tarbes ou encore Lourdes, avec des températures qui sont comprises entre 16 et 19 degrés. Mais cet après-midi, fini la pluie, place au soleil avec encore quelques nuages et 26 degrés pour les maximales, 23 à Lembeil, 24 à Montané, Pau ou encore Tarbes. Cynthia Lafontaine, sur la route tout à l'heure, ça roulait bien, est-ce que ça continue de rouler?
3: Ouais, ça commence à se charger, les affaires reprennent. À Lons, sur l'avenue de Pau, là, il commence à y avoir un petit peu de monde. Mais là, ça va, 7h15. Vous êtes encore, si vous êtes sur la route, vous êtes encore à peu près tranquille. Attention, dans 10 minutes, on va voir tout rouge. Pour ce qui est des trains, ils sont à l'heure, excepté un petit retard au départ de Pau en direction de Tarbes. Au lieu de partir à 11h01, vous partirez à 11h06.
0: Et à 7h16, vous restez avec nous, puisque dans moins de 5 minutes maintenant, on va vous parler local et surtout de nos journaux locaux avec le rédacteur en chef de France 3, Pau Sud Aquitaine. Il sera notre invité et en attendant, on va vous faire gagner aussi des places pour la section paloise.

0: Et c'est surtout Valérie qui va tenter d'écrire son histoire en emportant deux places pour la section paloise.
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0: Et oui, à 7h21, on est à Pouailles de l'Escar. Donc avec vous, Valérie, bonjour.
3: Bonjour.
4: Et bonjour.
0: Valérie, est-ce que vous êtes une fan incontestée, inconsidérable même de la section paloise?
3: Oui, tout à fait.
0: Est-ce que votre mari aussi suit nos rugbyman?
3: Ah oui, oui, oui.
0: Est-ce que vous êtes déjà allé au hameau?
3: Je suis déjà allé au hameau.
0: Pour l'instant, il n'y a que des bonnes réponses et j'espère que ça va continuer comme ça. Valérie, on a deux places pour vous. Est-ce que vous êtes déjà allé voir un derby, que ça soit chez nous au hameau ou même là-bas à Bayonne?
3: Oui, oui, oui, chaque année.
0: Et comment ça s'est passé?
3: Très bien.
0: À chaque fois, la section a gagné?
3: La section a gagné. Voilà,
0: Et bah déjà, ça c'est une bonne histoire.
4: Mais ça va nous porter bonheur qu'il y ait Valérie au stade du hameau à Pau.
3: Oui.
0: Normalement, ça devrait porter chance. Alors Valérie, pour remporter ces deux places pour la section paloise, ce sera le samedi 12 septembre. Notez bien, c'est pas ce samedi-là, ce sera le samedi prochain. Mais en attendant, Valérie, trois questions, deux bonnes réponses et vous repartez avec vos places.
3: D'accord.
0: Valérie, complétez cette phrase. Un derby, ça ne se joue pas, ça se...
3: gagne.
0: Oui. Bonne réponse. Quel joueur de la section paloise a chanté cet été la Ouniade à l'occasion du festival Estivoc?
3: Arfeuille.
0: Oh là là.
4: Mais oui.
0: Oh là là.
4: Incroyable.
0: Effectivement, Valérie, vous ne nous avez pas menti, vous êtes incollable sur la section paloise et tous les joueurs. Et en plus, vous repartez avec vos places.
3: Merci beaucoup.
0: Et vous allez emmener, j'imagine, Jeff, votre mari.
3: Ah oui, oui, tout à fait.
0: Voilà, une sortie en amoureux. Et par contre, Valérie, je compte sur vous pour nous ramener la victoire.
3: Ah oui, oui, oui.
0: Bon, n'hésitez pas non plus à envoyer votre photo ou même vos vocaux pendant que vous chantez la Ouniade sur le WhatsApp 05 59 98 09 09. Merci beaucoup, Valérie.
3: Merci à vous. Bonne journée. Au revoir.
4: L'écho d'ici, le rédacteur en chef et responsable local de France 3 Pau Sud-Aquitaine, Nicolas Rançon, est avec nous. Bonjour Nicolas.
5: Bonjour Cynthia.
4: Bonjour voisin, devrais-je dire. puisque vous êtes juste au-dessus des locaux d'ici Béarn Bigorre, avec Don France 3 Pau Sud-Aquitaine. C'est la rentrée pour ici matin. Donc là, vous nous retrouvez canal 33 de la TNT. Justement, ce fameux France 3 Pau Sud-Aquitaine, on le regarde où, Nicolas?
5: Eh bien, sur plusieurs supports aujourd'hui. Alors effectivement, France 3 Sud-Aquitaine est c'est la locale du Béarn, donc elle est visible tous les jours à 19h07 sur la 33 de la TNT, mais aussi aujourd'hui, eh bien la plupart de nos reportages sont publiés sur YouTube, on peut les retrouver sur YouTube, on a une playlist qui s'appelle 100% Béarn et puis sur le replay de France.tv, la fameuse plateforme de l'audiovisuel public.
4: C'est devenu hyper important de développer le numérique.
5: Plus qu'important parce que ça nous donne de la visibilité et puis ça permet aussi à tout le monde de regarder la locale, les reportages sur des horaires qui sont pas toujours ceux de la télévision et d'être donc accessible à la fois sur les ordi mais aussi dans la poche avec le téléphone.
4: Et vous parliez du journal du soir. C'est un journal, vous m'arrêtez si j'ai une bêtise, mais dont les présentateurs sont en extérieur.
5: C'est un souhait de notre part d'être au plus proche du territoire. Effectivement, on aurait la possibilité de faire les plateaux, ce qu'on appelle les plateaux de présentation en intérieur. Mais notre souhait aussi d'aller, c'est notre mission d'être au plus proche des gens tout au long de la journée, tout au long de la semaine, tout au long de l'année. Et donc forcément, lorsque l'on se déplace, que ça soit en Béarn, que ça soit au long en Sainte-Marie, ou même à Pau, lorsqu'on l'on reste à Pau, eh bien, on essaie de présenter, de faire des plateaux. Sur place, tout simplement.
4: Donc ça, c'est vraiment un point qu'on a en commun, vous et nous, le fait d'être au plus proche de nos auditeurs, de nos téléspectateurs, évidemment. De quelle façon, justement, on se complète, vous et nous? Ici Béarn Bigorre et France 3 Pau Sud-Aquitaine.
5: Alors déjà parce que on n'est pas tout à fait sur la même horloge. La radio, c'est l'instantanéité, c'est-à-dire que vous avez la chance de pouvoir commenter, de faire vivre les matchs de la section paloise ou d'autres équipes sportives. Nous, on n'a pas ces droits-là à France Télé. On diffuse en revanche parfois du basket, mais en tout cas pour le rugby ou pour le football, on peut pas. Donc en revanche, on revient sur les événements après, bien sûr, sous forme de décryptage, sous forme d'entretien, d'interview, mais aussi avant avec la rencontre pour ce qui est de la section paloise, et bien essayer de mieux comprendre comment la section va se préparer face à, ou s'est préparée pour l'UBB, pour ce match de préparation, mais aussi va se préparer face à ce prochain match qui va ouvrir le top 14.
4: Oui, parce que le, mine de rien, le sport a aussi une vraie place sur France.
5: Oui, parce qu'on est le relais de l'actu locale, à la fois sociale, au niveau économique, mais aussi sportif. On a cette chance d'avoir énormément de clubs sportifs sur le territoire, à la fois masculin mais aussi féminin, avec les rugbymen de la section, les rugby women de la section paloise. Donc forcément, c'est une actualité que l'on couvre. Ouais.
4: Et comment vous faites pour traiter toute cette actu sur un journal de 7 minutes? Parce que nous, avec Shannon Marini, les journaux, on a plein de petits points info, donc pour résumer, c'est un petit peu plus facile, entre guillemets. Mais vous, sur 7 minutes chaque soir, comment vous résumez toute l'actu aussi riche de notre territoire?
5: C'est pas simple, mais aussi la télévision est assez complexe à élaborer, à fabriquer. Il faut déjà se déplacer parce qu'on se repose sur l'image. On ne peut pas faire de reportage au téléphone, donc forcément, s'il faut aller à la Pierre Saint-Martin, c'est au minimum 1h50, 1h45 de route aller et retour. Donc sur la journée, ça fait énorme, c'est beaucoup. Et ensuite, cette question du temps est assez essentielle pour nous. Et en télé, on n'a pas de règles sur des reportages de telle ou telle durée. Mais en tous les cas, on essaie de laisser place à l'image, au témoignage, sur parfois des reportages de 2h30. Donc ça veut dire 3 reportages par édition, à peu près. 3-4.
4: Et en sachant que vous n'avez même pas fait de pause cet été. Pas de vacances pour les vrais.
5: Non, pas de vacances, parce que c'est un souhait aussi de notre direction de pouvoir garder cette information locale tout au long de l'année, y compris sur les vacances, les petites vacances de Pâques, de la Toussaint, les vacances d'hiver, mais aussi sur les grandes vacances. Donc on est sur un format un peu plus réduit. Notre journal local pendant les vacances dure 6 minutes 20. Et là, aujourd'hui, comme vous le disiez, c'est la rentrée, 7 minutes avec une équipe de plus sur le terrain partout en Béarn.
4: Et tout le monde est prêt? Tout le monde est dans les starting blocks?
5: Tout le monde est prêt avec une année qui s'annonce riche, on l'a dit, à la fois l'actualité locale, mais forcément on élargit sur l'actualité nationale qui va concerner les prochains mois avec beaucoup, beaucoup certainement de politique.
4: Et on sera au rendez-vous, évidemment. Nicolas Ranson, le rédacteur en chef et responsable local de France 3 Pau Sud Aquitaine. On vous retrouve donc sur le canal 33 de la TNT, sur les réseaux, sur YouTube également. Merci beaucoup d'avoir été avec nous aujourd'hui.
5: Merci à vous et bonne rentrée.
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6: Et on sera dans un quart d'heure avec le député socialiste des Pyrénées-Atlantiques, Iñaki Etxaniz, notamment pour parler de la campagne des présidentielles.
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0: Et à 7h30, on fait un point sur l'actu et on accueille votre invité dans un quart d'heure, Shannon Marini.
6: Oui, comme on vient de le dire, c'est le député socialiste des Pyrénées-Atlantiques, Iñaki Etxaniz, qui sera dans notre studio à 8h moins le quart pour parler notamment de la primaire de la gauche pour les présidentielles. Ça y est, la campagne est lancée. Et on parlera aussi de l'offre de santé en Béarn. L'ancien maire de Pompes passera devant le tribunal de Pau dans quelques mois. Il est soupçonné de prise illégale d'intérêt, notamment parce que l'ancien élu et agriculteur porte un projet de méthaniseur qu'il veut construire sur ces terres.
0: Et juste après l'info nationale et internationale, on fait la connaissance de Marie-Pierre.
6: Oui, Marie-Pierre qui tient l'épicerie de Moumourc. Elle veut abaisser le rideau pour la dernière fois ce midi après 59 ans de bons et loyaux services. Vous allez l'entendre, elle va beaucoup manquer aux habitants.
0: Mais en attendant, c'est Valentine Letesse qui prend le relais pour l'info en France et dans le monde.
11: Sur le chemin de l'école ce matin, 850 000 enseignants font leur rentrée. Compliqués par le piratage de l'éducation nationale, une partie d'entre eux sont privés de leur outil numérique informatique pour préparer le retour en classe des enfants demain. C'est une information de votre radio ici. Un policier de Rouen est mis en examen pour viol sur mineur et détention d'images pédopornographiques. L'agent de 21 ans a été interpellé en présence de la victime, un ado de 14 ans, nous indique le parquet. Dernière ligne droite pour les grands rouleurs. Vous avez jusqu'à ce soir pour demander l'indemnité carburant de 100 euros. L'aide de l'État face à l'augmentation des prix à la pompe est destinée aux travailleurs modestes. Si votre aller-retour domicile-travail fait au moins 30 km, rendez-vous sur le site internet des impôts. Un candidat de plus à l'élection présidentielle, Olivier Faure s'est officiellement déclaré hier. Avant de se lancer dans la course à l'Élysée, le patron du Parti Socialiste se soumettra d'abord à la primaire pour désigner un seul candidat à gauche. L'AS Monaco prend les commandes de la Ligue 1 avec 2 victoires en 2 matchs. La dernière hier, 2-0 contre l'Olympique de Marseille. Les Monégasques sont en tête du championnat de France de football ce matin à l'issue de la 2e journée. Et puis 100 monuments de l'histoire de France en grand besoin de restauration. On connaîtra ce matin les jardins, châteaux et sites industriels choisis cette année pour le loto du patrimoine. 9e édition du dispositif lancé par Stéphane Bern.
6: Non seulement le village de Moumourc à côté d'Oloron, 800 habitants, perd son dernier commerce. L'épicerie ferme ce midi, mais c'est ce que vous allez entendre, c'est l'info d'ici à 7h32. Les Moumourais et Moumouraises perdent aussi une bonne dose de bonne humeur et de sourire apporté au quotidien et depuis 59 ans par la gérante Marie-Pierre Boy-Lousteau. Clément Viron, vous l'avez rencontré dans son épicerie bien sûr.
12: Rien n'a changé ou presque dans cette épicerie. Les petits carreaux beige, parfois bleus au sol, typiques des années 60. Cette grande vitre où l'on voit la mairie et puis ce sourire sur le visage de Marie-Pierre.
13: Je tenais la boutique et je me souviens qu'une mamie m'avait dit « Tu sais, derrière le comptoir, ma petite, il faut toujours avoir le sourire. » Je l'ai gardé, je l'ai encore, le sourire.
12: Et oui, tous les jours, depuis ses 14 ans, dans cet ancien relais de tabac ouvert il y a 100 ans par son arrière-grand-père et transformé en épicerie par ses parents après la libération.
13: Lorsque je suis partie à l'école, à l'institution maintenant chez les religieuses, c'était en 1967. Mon père est venu me chercher en me disant « Maman est malade, elle s'en va à l'hôpital ». On ferme la boutique où tu viens travailler.
12: Marie-Pierre fait une croix sur les études, mais elle ne regrette rien. 59 ans d'activité et de rencontres aussi, notamment avec les pèlerins sur le chemin de Saint-Jacques-de-Compostelle.
13: Je leur fais un petit coucou. Venez boire un café ou un petit jus d'orange. 700 cafés l'année dernière, en 2025. Il est passé 750 pèlerins et je reçois de temps en temps un courrier. L'année dernière, à Noël, j'ai reçu un colis de... d'un Italien. Un beau colis. Oh, adorable ce monsieur.
12: De jolis souvenirs, mais comme toutes les bonnes choses ont une fin, à midi et demi, Marie-Pierre baisse le rideau.
13: Le magasin sera fermé définitivement. Il n'y a pas de repreneur.
12: Au grand regret de ses clients devenus des amis pour beaucoup, Jacques sort avec une baguette.
14: Ah oui, c'est sûr, oui. C'est le dernier commerce du village, donc... devoir fermer, et puis on a toujours vu ouvert. Moi, même quand j'étais tout petit, quand j'habitais pas encore le village, c'était déjà ouvert, donc c'est sûr que ça fait quelque chose. Ouais.
13: Bon, j'ai un peu le cafard, où j'ai eu la larme à l'œil ce matin, un client qui est arrivé avec un magnifique bouquet de fleurs et une bouteille de vin pour mon compagnon. J'ai craqué. Voilà ce qu'il m'a dit. Pour tous les services que tu nous as rendus, avec grand plaisir, on t'aime. Oh, c'est beau.
12: Mais à 73 ans, dit-elle, il faut bien s'arrêter. Et puis Marie-Pierre ne va pas s'ennuyer. Il y a ce livre à écrire sur la vie du village, son village, Moumourc, qu'elle n'a jamais quitté.
6: Le reportage pour Ici Béarn Bigorre de Clément Viron. Et bien sûr, on embrasse Marie-Pierre Boy-Lousteau pour son dernier jour. Une retraite bien méritée.
0: Oui, elle va partir peut-être sous le soleil aussi. Ça, c'est
6: ouais,
0: plutôt
6: quelques
0: bien.
6: Quelques nuages aussi. C'est pas trop chaud aujourd'hui, il faut en profiter. Hein.
0: C'est exactement ça, parce que ça va augmenter dans les prochains jours. Il y a même quelques averses ce matin qui sont annoncées par Météo France, notamment sur la plaine de Naï, à Lourdes ou encore Barège. Pour le reste de la journée, il y aura de belles éclaircies, donc quelques nuages. 20 degrés à Argelès-Gazost, 22 à Augeux et Tarbes, 24 degrés sur Garlin, Lembeye, Morlas ou encore Pau. Et les maximales seront à Mourinx, Artix et Salis avec 26 degrés. Demain, il fera beau et donc, on vous l'a dit, les températures qui vont augmenter, 30 degrés sont attendues pour l'après-midi.
4: Et ça commence à devenir tout rouge sur les routes du Non mais ça va encore, hein, mais vraiment, vous savez, aux abords de l'hippodrome du Pont, là, le rond-point qui va à Cercas-Tête ou qui vient de Cercas-Tête, là, ça commence à bouchonner. Sinon, les trains sont à l'heure, excepté au départ de Pau. Si vous allez à Tarbes, au lieu d'y aller à 11h01, vous partirez à 11h06.
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0: Je rigole parce que vous l'avez peut-être entendu, mais Franck Lidon est arrivé dans le studio, notre directeur.
4: Monsieur le directeur.
0: Monsieur le directeur, il a lâché un énorme bonjour. Quoi de mieux que de démarrer la journée par un bonjour? C'est agréable comme Gold. Laissez-nous chanter.
4: Eh ben bonjour.

0: Et vous vous êtes échauffé la voix, j'espère, sur Gol. C'était Laissez-nous chanter.
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0: Et à 7h41, Cynthia, quel est votre plus gros fou rire? Ça y est, la rentrée arrive, on va commencer à rentrer dans le sérieux. Mais en attendant, c'est quoi qui vous a fait le plus rire de toute votre vie?
3: Ah, de toute ma vie, je suis pas sûre, mais sur les réseaux d'ici Béarn Bigorre, vous avez une super belle compile des fou rires, parce que je donne des mauvais noms de chanteurs. Je vous dis Jean-Luc Reichmann à la place de Jean-Jacques Goldman, ou je vous dis Stéphane Bern au lieu de Stéphane Escher. Et je crois que je suis mon meilleur public. Je me fais rire toute seule. Et vous?
0: Mais moi, je pense que c'est une chute. Je pense que j'ai
3: les chutes ralenti.
0: Mais moi, je suis friand de chutes. Hein. Quelqu'un qui tombe devant moi, pardon. Hein, mais moi, je rigole de fou.
3: Vous voilà. Vous assurez d'abord que tout va bien, qu'il ne soit pas pété une cheville.
0: Oui,
3: ensuite, vous rigolez.
0: Et ensuite, je rigole. Bon. Eux, en tout cas, vont aussi montrer toutes leurs dents parce qu'ils reprennent bientôt les cours. Ce sont les enfants de la calandrette de Pau avec Anna Luciani et ils ont le sourire ce matin.
4: Alicia qui m'appelle Eleonore,
5: Liam,
4: et qui va me présenter l'expression à Michel Asdens.
5: Rire.
6: Le smoothie.
7: Ouais, qui va me présenter l'expression à Michel Asdens. Anna a déjà entendu à parler de cette expression?
8: Jamais.
7: Qui vous dise en français rire.
4: Quand un ridem qui est Michel Asdens, Atao s'explique l'expression. Quand on rit, on montre les dents et c'est comme ça que s'explique l'expression. Qu'est-ce que vous avez eu exemple? Je vais te donner un exemple.
0: Le bonheur, Eric.

0: Ok, c'est bon, j'y suis là. Oui. Concentré.
1: As-tu compris la notre explication, Anna?
2: As-tu compris notre explication, Anna?
3: Oh, oui, tout à fait. Je souris. Allez, je montre les dents.
2: Allô.
3: Ah ben là où?
4: Nous sommes donc dans nos esclaves, des l'escole et de coulées de la calendrette des pauvres.
5: Et les enfants de la calendrette de peau qui seront bien sûr de retour à l'école dès demain.
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3: Et votre invité, Shannon Marigny, est le député socialiste de la 4e circonscription des Pyrénées-Atlantiques.
8: Bonjour Iñaki Etchanize.
9: Bonjour.
8: C'est la rentrée et la campagne pour les présidentielles est lancée. Le premier secrétaire du Parti Socialiste, Olivier Faure, a officialisé sa candidature hier soir aux 20h de TF1. Candidat à la primaire, donc PS Place Publique, face à Raphaël Glucksmann. Et on verra si François Hollande s'y joint ou pas. Cette primaire en octobre, pour vous, est-ce que c'est une bonne chose pour se lancer dans les présidentielles?
9: Oui, c'est une bonne chose parce que je crois que le débat démocratique, y compris à gauche, est nécessaire, est important et utile pour nos concitoyens et aussi pour pouvoir proposer une alternative et pour pouvoir parler enfin de fond. Et c'est pour ça que moi ce matin, j'apporte tout mon soutien à Olivier Faure pour pouvoir concourir à cette primaire, pour pouvoir la gagner et pour pouvoir derrière proposer un projet aux Français qui change de ces 10 dernières années, qui face à la loi du plus fort que l'on voit sur les questions du logement, du question de l'école, du question de l'agriculture, la question du travail, revienne la loi du plus juste et qu'on puisse enfin apporter un peu d'espoir aux Françaises et aux Français qui se lèvent tous les matins.
8: Ah donc vous avez déjà choisi votre candidat, ce sera Olivier Faure. La primaire, pour vous, donc, c'est une bonne chose, vous venez de le dire. Ça n'a pas toujours laissé de bons souvenirs. On se souvient en 2022 d'Anne Hidalgo, choisie à la primaire de la gauche. Et puis elle a réalisé le plus mauvais score de l'histoire du parti, 1,7% des voix. Olivier Faure lui avait laissé sa place. Ça a créé un traumatisme dans le Parti Socialiste ou pas?
9: Mais je crois qu'aujourd'hui, on ne peut pas se passer du débat. Et une primaire permet aussi d'entamer une dynamique, de mettre sur le débat public des idées. Et je crois que c'est aujourd'hui ce dont on doit parler. Moi, je suis en charge de la question du logement pour le Parti Socialiste et pour la campagne d'Olivier Faure. Et à l'heure de la rentrée, moi, je pense particulièrement aux étudiants qui ont galéré tout l'été ou qui galèrent encore aujourd'hui pour trouver un logement, pour pouvoir poursuivre leurs études, en particulier dans nos territoires ruraux. C'est pour ça que je défends l'encadrement des loyers. Mais je pense aussi aux petits propriétaires bailleurs qui se posent la question de louer leur logement. Et c'est pour ça qu'on veut une baisse d'impôts massive, justement, pour ces propriétaires qui font la location longue durée. Tout en sachant aussi qu'il y a aujourd'hui trop de conflits entre propriétaires et locataires, ou en tout cas trop de craintes. Et c'est pour ça qu'on a poussé et qu'on va continuer de pousser pour l'élargissement de la garantie visale, pour permettre à ceux qui n'ont pas de parents en capacité de payer leur caution ou d'avancer les loyers, de pouvoir justement avoir accès à un loyer et à un logement et avoir des propriétaires qui sont rassurés sur la perception de leur loyer et sur l'entretien de leur logement. Je crois que c'est ça aujourd'hui que la gauche doit faire, c'est parler du quotidien des Françaises et des Français plutôt que de se jeter des anathèmes au visage, de se dire moi je suis mieux, toi tu es moins bien, toi t'es de gauche, toi t'es pas de gauche. Je crois qu'on doit se concentrer sur le quotidien des Français et aussi une priorité, c'est de lutter contre l'extrême droite parce qu'elle n'a jamais été aussi proche du pouvoir et quand on le voit, je le vois moi au quotidien à l'Assemblée nationale, ils ne répondent pas aux urgences des Français, hormis parler d'immigration et se coucher derrière Vladimir Poutine ou Donald Trump. Je crois qu'aujourd'hui, nous avons la capacité de redonner de l'espoir aux Françaises et aux Français, de mettre sur la table des nouvelles idées qui permettent de réconcilier les uns et les autres.
8: Et le quotidien des Français, des Béarnais, c'est l'offre de santé, de soins. Il en sera beaucoup question aussi dans ces présidentielles. À Pau, la maternité Navarre et la clinique Marzé doivent fermer définitivement d'ici une quinzaine de jours pour la maternité. Qu'est-ce que vous avez appris de votre rendez-vous? Je crois que vous avez eu rendez-vous il n'y a pas longtemps au ministère de la Santé à ce propos.
9: Mais qu'effectivement, quand on confie la question de la santé au privé, il y cherche des bénéfices, il y cherche des actions rentables, et que force est de constater aujourd'hui dans notre territoire que ça ne marche pas, et qu'effectivement il faut démarchandiser les biens essentiels, que ça soit la santé, l'agriculture, l'éducation. Et donc on a besoin d'avoir un État fort sur ces sujets-là, on a besoin d'avoir des investissements conséquents, mais on a aussi besoin, et c'est un vrai débat que nous avons commencé à porter à l'Assemblée nationale ces derniers mois, une régulation des médecins, qu'ils soient généralistes ou spécialistes, parce que c'est la réalité aujourd'hui. Il y a une question de moyens, de financement des hôpitaux publics, mais il y a aussi une question de maillage territorial des médecins, et aujourd'hui ils vont où ils veulent quand ils veulent. On a fait voter il y a quelques mois à l'Assemblée une régulation des médecins généralistes.
8: La droite s'y est opposée. Pour les forcer à aller vers les territoires les plus ruraux.
9: Pas de forcer, mais de dire il y a des territoires en France où il y a suffisamment de médecins. Donc vous n'y allez pas, vous allez partout ailleurs. Et je crois que c'est aujourd'hui l'une des solutions qui nous permettra d'avoir accès d'une façon digne et équitable à une prise en charge sanitaire sur nos territoires.
8: Et si je reviens à la fermeture de certains services de la polyclinique paloise, vous êtes membre du conseil de surveillance de l'hôpital d'Oloron. Est-ce que vous craignez que l'hôpital d'Oloron soit submergé par la fermeture de ces services? Est-ce que ça, on voit déjà des effets?
9: Mais moi, je pense avant tout à toutes ces mères qui sont à proximité de notre territoire et qui se posent la question de où est-ce qu'elles vont pouvoir accoucher dans de bonnes conditions. Donc on a mené la bataille auprès du ministère de la Santé pour leur faire prendre conscience que non, depuis la Vallée d'Aspe ou depuis Oloron, on n'est pas à une demi-heure de Pau, que c'est bien plus loin et qu'on a besoin d'avoir une maternité sur notre territoire, qu'on a besoin d'avoir des hôpitaux de proximité comme à Oloron. Vous l'avez dit, l'hôpital d'Oloron est l'un des hôpitaux, et je le reconnais, qui est le plus financé par l'ARS. Mais pour autant, on a besoin d'avoir des lits suffisamment importants pour pouvoir accueillir les personnes âgées, pour pouvoir maintenir les urgences et d'avoir des médecins. Donc il faut qu'on se mette autour de la table. Il n'y a pas de baguette magique, mais simplement, j'y reviens, la question de la régulation des médecins aujourd'hui s'impose, et elle est majoritaire dans le pays, et j'espère que nous pourrons la porter jusqu'au bout.
8: Il y a l'abattoir d'Oloron aussi, qui est un gros sujet sur votre circonscription en ce moment. Qu'est-ce que vous pensez d'une reprise par les éleveurs? Parce qu'il y a deux projets, un porté par la Confédération Paysanne et la FDSEA, et un autre par la Coordination Rurale, parce que la communauté de communes du Haut-Béarn a tout simplement dit on ne peut plus gérer cet abattoir, il est endetté, il faut trouver une solution. Qu'est-ce que vous pensez du projet de reprise?
9: Je l'accompagne, et je considère que l'abattoir d'Oloron, comme tous les, ce qu'on appelle les petits abattoirs, sont d'intérêt général, et ils devraient même être assimilés à un service public. Et la question qu'on se pose dans ce genre de situation, c'est est-ce qu'un service public, il doit être bénéficiaire, est-ce qu'il doit faire des bénéfices? Moi, je me pose la question, et effectivement, aujourd'hui, la communauté de communes avait des difficultés parce que elle ne pouvait pas encaisser un déficit comme on le connaît, parce qu'il y a une baisse des tonnages, il y a une baisse du nombre de bêtes qui est amenée à l'abattoir, mais aussi une hausse des charges. Et donc, moi, et la forme qui était un épique, on va pas rentrer dans les détails ici ce matin, permettez pas de, justement de mettre les éleveurs au cœur de la question. Moi, je considère que c'est un outil qui est vital pour notre territoire. Moi, j'ai participé à de nombreuses réunions avec l'ensemble des élus et avec l'ensemble des usagers. On essaie de construire un projet, et j'appelle aussi l'État à prendre ses responsabilités. On a voté quelques mois avant la suspension de l'été, et c'est paru dans les décrets d'application courant août, la loi pour une montagne vivante et souveraine. Et on a mis dans ce texte le maillage territorial des abattoirs de proximité, justement parce qu'on parle tout le temps de souveraineté alimentaire, mais si on ne donne pas à nos éleveurs la capacité de transformer leur production, ça ne marche pas. Et donc j'appelle l'État à venir en soutien de ce projet-là, notamment sur la question des investissements, pour pouvoir avoir un outil dimensionné à la hauteur du territoire et qui donne des débouchés à nos éleveurs locaux.
8: Mais il y a déjà beaucoup d'argent public qui a été investi dans l'abattoir.
9: Oui, mais on ne peut pas décréter de vouloir manger local, de vouloir donner un revenu à nos éleveurs, de vouloir faire en sorte qu'on mange bien bon et pour un coût raisonné et raisonnable, sans mettre les moyens. L'alimentation doit être aussi au cœur des politiques publiques, et je crois que c'est le cas avec ce sujet de l'abattoir, comme sur le sujet de la sécurité sociale de l'alimentation, comme sur les circuits courts.
8: Merci beaucoup Iñaki Etxanis, député socialiste de la 4e circonscription des Pyrénées-Atlantiques, d'avoir été notre invité ce matin.
9: Merci à vous, à bientôt.
5: Et je vous rappelle que cette interview est à retrouver à tout moment sur ici.fr. Côté météo, un petit peu de pluie ce matin en Béarn et en Bigorre, 16 à 19 degrés pour la matinée. Et puis les maximales seront à 26 degrés avec du soleil et un petit peu de nuages sur la route, Cynthia.
7: Les trains roulent correctement, tout le monde est à l'heure. Il y a du monde sur les routes, sur l'agglomération paloise aux abords du domaine de Cerce sur la Rocade, ainsi qu'à Hydron au rond-point pour entrer dans Pau du Monde. Et puis zone de Berlin également, vous êtes nombreux.
5: Et on vous envoie plein de courage et surtout on vous souhaite le meilleur pour arriver au travail.

0: message d'encouragement à l'approche de la rentrée avec Lewis Capaldi. C'était Wish You the Best.
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0: Et à 7h56, on va aussi souhaiter tout le meilleur à nos vacanciers qui vont arriver chez nous début septembre. Et c'est d'ailleurs votre sujet entre 9h et 10h,
2: Cynthia. Mais oui, on parle que de la rentrée dans tous les sens ou de la pré-rentrée aujourd'hui. Vous êtes 37% des Français préfèrent partir en vacances en septembre plutôt qu'en plein été, notamment parce que les prix redeviennent raisonnables.
3: Les tarifs redescendent, les tarifs se mettent à leur vrai prix. Donc, il n'y a plus de risque de surpayer sa prestation. Les pièges, moi j'en vois peu, c'est aussi l'avantage du voyageur en septembre, c'est qu'on peut aussi avoir une charge mentale qui est beaucoup moindre par rapport au juillet-août, où là, il faut constamment réfléchir, est-ce que je me fais arnaquer ici, comment je vais faire pour économiser là, et ça aussi, c'est des vacances.
2: Et voilà, venez nous dire pourquoi vous préférez partir en vacances en septembre via WhatsApp ou au 05 59 98 09 09, même numéro, mais téléphone.
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0: Et juste avant les infos de 8h, vous nous rejoignez Stéphane Bern pour faire un petit peu d'histoire. Parce que ce matin, on voyage au temps où quelques jeunes des Alpes françaises sont partis faire fortune au Mexique.
10: Tout commence avec 3 frères de Josier. Une filature qui marche mal. Et au bout du voyage, un incroyable empire du textile à Mexico. Alpes de Haute-Provence, Josier, vallée de Lubaye, début du 19e siècle. Ici, les hivers sont longs et les perspectives courtes. Jacques Arnaud regarde sa filature de soie vivoter et comprend une chose. S'il veut devenir riche, ce ne sera probablement pas dans les Alpes.
11: Oh, et si j'étais riche,
10: alors il part, direction le Mexique.
12: Vous allez repartir pour le Mexique. Avec François Perrin, vous allez reprendre l'enquête à zéro.
10: Le pays vient tout juste de s'ouvrir aux commerçants étrangers. Bienvenidos los hermanos. Avec ses frères, il ouvre un magasin de tissus à Mexico. El Carron de Ropa de las Siete Puertas. Le nom sonne comme un roman d'aventure. Très vite, l'affaire explose. Les Arnaud font venir d'anciens employés de Josier, puis des cousins, puis des voisins de Barcelonnette. Le bouche à oreille fonctionne mieux que LinkedIn. Tous beau monde à court, avec une valise et 3 mots d'espagnol. Et bien souvent, c'est « un, dos, tres, un pasito valente, María ». Là-bas, ils vendent des étoffes, ouvrent des grands magasins, investissent dans les banques et le textile. Certains deviennent immensément riches, et ça se voit. Au Mexique d'abord, où ils construisent des grandes villas aux aires de chalets alpins. Sauf que les sapins sont remplacés par des cactus. Puis à leur retour dans Lubaye, les palmiers côtoient les sommets enneigés. Un petit morceau du Mexique venu s'installer au cœur des Alpes. Le plus fou, aujourd'hui encore, il y aurait davantage de descendants des Barcelonnettes au Mexique que d'habitants dans toute la vallée de Lubaye. De quoi avoir envie de troquer les skis contre un sombrero.
0: Oui, mais pas pratique pour glisser après sur les belles montagnes de chez nous. Merci beaucoup Stéphane Bern.
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0: Très belle journée, nous sommes le lundi 31 août, il est 8h sur Ici Béarn Bigorre.
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0: Et les infos, c'est avec vous, Shannon Marini.
13: Est-ce que l'on peut porter un projet en tant qu'élu, un projet dont on va ou nos proches vont profiter personnellement? C'est une information ici. Béarn Bigorre, l'ex-maire de Pomps, va être jugé en février pour prise illégale d'intérêt, faux et usage de faux en écriture publique. Claude Fourquet était maire et agriculteur. Et avant les élections municipales en mars dernier et sa décision de ne pas se représenter, il portait donc un projet de méthaniseur sur ses terres. judiciaire. Qu'est-ce qui lui est reproché exactement, Thomas Giraudeau ?
6: D'abord, sur la prise illégale d'intérêts, sous son dernier mandat, 2020-2026, des délibérations ont été votées en conseil municipal, en lien plus ou moins direct avec son projet de méthaniseur. La justice pointe une confusion des genres, des rôles. En tant que maire, on ne peut pas voter, participer à des délibérations dont on peut tirer des bénéfices pour soi. L'ancien élu s'en défend, ce n'est pas pour lui, mais pour son fils et ses futurs associés, d'autres agriculteurs, qu'il mène ce projet. Ils vont bientôt reprendre la ferme de Claude Fourquet. Et le méthaniseur doit viabiliser, permettre de pérenniser l'exploitation. Ensuite, sur le faux et usage de faux en écriture publique, les opposants dénoncent une délibération truquée. Des élus auraient voté contre, mais leur nom se serait transformé en oui dans le compte-rendu du conseil municipal. C'est faux, rétorque l'ancien maire. Il parle d'une simple erreur de date dans la retranscription et il assure que la délibération en question n'a en plus jamais servi dans le cadre du projet de méthaniseur. Claude Fourquet dénonce une campagne de calomnie qui blesse ses proches.
13: Et la justice tranchera dans quelques mois sur ces soupçons de prise illégale d'intérêt. En tout cas, le méthaniseur de pompe est toujours au stade de projet. Le permis de construire a été délivré, mais il reste des étapes à passer pour obtenir les accords nécessaires. On y revient dans une demi-heure dans l'info d'ici à 8h30.
2: Un randonneur est mort après une chute dans le secteur de Gavarnie.
13: Un homme de 75 ans, hier, il marchait sur un sentier prisé mais escarpé, près de la brèche de Roland, du col des Saradettes. Une chute d'une vingtaine de mètres, il a heurté plusieurs rochers et n'a pas survécu. Dans les Pyrénées, mais cette fois du côté du Béarn, une femme de 48 ans a été blessée en faisant l'ascension du pic du Midi d'Ossau hier. Des pierres sont tombées et elle a été blessée au poignet, au coude et à l'épaule. Les secours sont allés la chercher en hélicoptère pour l'évacuer sur l'hôpital de Pau. Deux motards de la gendarmerie blessés dans un accident sur la route de Bordeaux entre Sauvagnon et Cercas-Tête hier. Ils ont percuté une voiture qui freinait juste devant eux. La circulation a été bloquée une partie de l'après-midi. L'un des motards a été légèrement blessé et l'autre souffrait de douleurs à l'épaule, sûrement une luxation. À 3,50€ le kilo de tomates, on sort notre calculatrice, plus 13%, ça fait pratiquement 4€ le kilo, 50 centimes d'augmentation. C'est ce que coûtent les canicules à répétition, les orages de grêle, la sécheresse, tout ce qui a pu causer de la perte pour les agriculteurs cet été. Et ça se répercute sur nous, consommateurs, plus 13% en moyenne sur le prix de la tomate, des courgettes, des aubergines par rapport au prix de l'année dernière. Ça commence à faire cher la ratatouille. Alors, est-ce que les habitués du marché du hameau à Pau voient la différence ? Clément Viron, vous êtes allé sur le marché hier.
14: Le chariot de Marie est bien rempli.
15: De quoi faire la ratatouille et du coulis de tomates. On va faire tout en bocaux cet après-midi, voilà.
14: Mais elle va peut-être en faire moins des bocaux.
15: Les tomates, il n'y en a pas beaucoup. C'est vrai que j'ai l'impression que c'est un peu plus cher que l'année dernière. Mais bon, on peut marchander un peu.
14: Patrick, lui, regarde l'ardoise au-dessus des melons, jusqu'à 3€ l'unité sur certains étals.
16: C'est trop cher, le melon, ah ouais, 2€, voilà, c'est bien quoi.
14: Une hausse quand même supportable, hein, nous dit sa femme Brigitte.
17: C'est léger, c'est même pas 5 centimes, c'est correct. On se fait plaisir quand même.
16: Mais on fait attention. Avec 20-23€, on arrive à avoir des légumes frais et des fruits frais pour la semaine.
14: Et le marché du hameau, ça reste un incontournable pour Odile.
18: On peut trouver quand même des prix plus raisonnables qu'en grande surface où c'est vraiment excessif.
14: Mais les producteurs béarnais comme Didier n'ont pas d'autre choix que d'augmenter leurs prix.
19: Pas en salade, un petit peu concombre, tomate, les choses comme ça, oui. On fait avec. Il y a eu beaucoup moins de quantité, oui.
14: Il y a aussi beaucoup de légumes moches, comme on les appelle.
19: Sur certaines choses, on fait des prix aussi parce que les concombres, avec la chaleur, ils sont plus ou moins tordus et donc il faut les faire repartir.
14: Et toujours à cause de la sécheresse, ce maraîcher craint désormais un manque de légumes cet hiver.
13: Et la baisse de rendement pour les agriculteurs à cause du climat de cet été, donc comme on peut le voir, donc avec la hausse des prix sur le marché du hameau à Pau. La ministre de l'Agriculture d'ailleurs doit annoncer un plan d'aide pour les agriculteurs jeudi, un plan d'au moins plusieurs centaines de millions d'euros.
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13: Oui, on va parler de l'organisation du staff dans votre journée. journal des sports quotidien à 8h40. Mais avant, on va faire la connaissance d'une nouvelle recrue, le troisième ligne Bastien Vergne-Taillefer, qui nous vient de Bordeaux, Damien Gozioso.
6: Comme quoi, on peut être double champion d'Europe et malgré tout sur le marché. L'UBB ne souhaitait pas conserver Bastien Vergne-Taillefer. La section a sauté sur l'occasion et le troisième ligne a vite tourné la page.
20: Pas évident à digérer sur le coup quand tu t'y attends pas trop. Mais voilà, ça fait partie de la carrière d'un sportif et je crois que maintenant, c'est derrière moi. Je m'étais dit, s'il fallait partir de Bordeaux, ce serait Pau qui m'intéressait vraiment, notamment au vu des résultats ces dernières années. Donc, content d'avoir retrouvé la section et un club que je sens sain.
6: Et même si son statut fait qu'il sera forcément attendu, le garçon ne se prend pas la tête avec ça.
20: Je me mets pas plus la pression que ça. Je suis plutôt quelqu'un de tranquille, les pieds sur terre, je pense. Donc, ça se fera naturellement au vu de ma personnalité. À 29 ans, je pense qu'entre guillemets, c'est le bon âge et on est en pleine possession de nos moyens. Je vais essayer d'amener ce que je sais faire, voilà, d'avoir un profil, on va dire, complémentaire de par rapport à ce qu'ils avaient déjà.
6: Au poste sans doute le plus concurrentiel à la section.
20: Alors ça non, pour le coup, c'est pas que ça me fait pas peur, mais je pense qu'on en a réellement besoin d'être nombreux. Honnêtement, qu'on peut pas citer ceux qui gagnent souvent, mais ils font jouer 50-60 joueurs par an. Oui, il y a de la concurrence, bien sûr qu'il faut essayer d'être le meilleur, pour essayer de jouer le plus de matchs possible, mais encore une fois, il faut être nombreux, je pense. Donc la saison est longue, très longue.
6: D'autant qu'il espère qu'elle durera vraiment le plus longtemps possible.
20: En toute honnêteté, je viens chercher une finale pour le Brennus.
6: Discours ambitieux qu'on jugerait être celui d'un leader en devenir, en vert et blanc.
13: Et la saison de la section paloise qui débute ce samedi avec un déplacement à Montpellier et qui dit rentrée, dit retour du MAG Rugby sur ICI Béarn Bigorre à 18h ce soir avec comme invité le manager de la section paloise, Sébastien Piccheroni. Des nuages aujourd'hui, Lucas, mais on va pas se plaindre, parce que ça fait du bien d'avoir un petit peu de fraîcheur.
0: Oh oui, ça fait un petit peu de bien, effectivement. Il y a de la pluie hein, sur une grosse partie de notre région, que ce soit à Nailles, Lourdes, Cotteret ou encore Barèges, par exemple. Et dans l'après-midi, par contre, plus de pluie, place aux nuages, avec quand même quelques éclaircies. 22 degrés sur Oloron et Tarbes, 24 à Lembeye, Pau, Hédron et Lescar. Et les maximales seront à Orthès et Moinx avec 26 degrés. Demain, une rentrée placée sous le signe du soleil, grand soleil même, et 30 degrés prévus en fin de journée.
2: Côté route, il y a du monde entre la Ourcade et Bézingrand à Noguère. Il y a du monde aussi à Saint-Laurent-Bretagne. Pour celles et ceux qui font Limbeil-Pau, là, il y a un petit peu de monde à mi-chemin à Saint-Laurent. Zone de Berlane également, ainsi qu'aux abords du domaine de Serres. Ça, c'est pour le nord de Pau. L'ouest de l'Escar aussi, là, ça commence à bouchonner. Alors qu'à Tarbes, tout roule. Les Bigourdans sont tranquilles. Les trains sont à l'heure au départ de Pau comme au départ de Tarbes, excepté voilà, au départ de Tarbes, il y a 5 minutes de retard sur le train de 11h.
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0: Et à 8h08 sur la route du travail, parce qu'on reprend tout doucement les bonnes habitudes, voici Téléphone avec Cendrillon.

0: C'était Téléphone avec Cendrillon.
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3: Et Lucas, que vois-je? C'est la journée mondiale de l'avocat. Couis-je. Le naturel, vraiment le naturel. On fait vraiment des journées mondiales sur n'importe quoi. Mais c'est l'occasion d'apprendre des petites choses.
0: Déjà, est-ce que c'est le fruit ou la personne
3: avec une robe? C'est ça la question.
0: Alors, bon, déjà c'est le fruit.
3: Ok.
0: Mais est-ce que vous savez d'où vient son origine, l'origine du mot avocat? Il faut remonter loin dans le temps, c'est à l'époque des Aztèques. Alors, peut-être que les Aztèques m'en voudront, mais ça se disait Ahuacatl, et ça voulait dire testicule.
4: Ah, c'est devenu aguacate en espagnol.
0: Eh oui, vous êtes bilingue, vous.
4: Ouais,
3: j'ai mon petit niveau.
0: Bon, évidemment, vous doutez bien que c'est en raison de sa forme, et c'est là qu'on comprend mieux que c'est le fruit et pas de la personne dont on parle.
4: Tout à fait.
0: C'est pas très cool, c'est vrai.
4: C'est la rédaction d'ici Béarn Bigorre qui prend l'actu et qui vous en fait une belle omelette. Et ça picote un petit peu aujourd'hui, Daniel Corsan.
5: Et ben, si j'osais, ce matin, je reviendrai sur un reportage diffusé samedi sur ici Béarn Bigorre. Parce qu'il y a des choses qui sont douloureuses à entendre pour certains d'entre nous. Et j'en suis, et c'est le cas pour beaucoup d'entre nous en Béarn et en Bigorre, j'en suis sûr. Il s'agit du reportage de Juliette Mélie qui a consisté à vivre une sortie avec des chercheurs de champignons. Mais là, c'est là le problème. C'est un reportage avec des chercheurs de champignons qui en trouvent.
6: Oh, vous voyez, 1, 2, 3 sous le houx, 4 là-bas. Il y en a même toute une tribu là. Cinquième, le petit sixième caché, j'irai le chercher après. Magnifique.
5: Alors, pardon de vous infliger une nouvelle fois ce son absolument insoutenable. C'est douloureux parce que eux, ils en ont trouvé et pas moi, vous l'avez deviné. Ceci dit, même si j'en avais trouvé, je ne vous le dirai pas. Et puis, de toute façon, j'aurais mal vécu d'entendre ce reportage parce que pour beaucoup, les CEP révèlent nos plus bas instincts, dont la jalousie crasse. Parce que moi, je vous l'ai dit, trouver des CEP charnus au chapeau bien foncé, avec le pied bien large, eh ben, c'est une sensation unique qui fait oublier dans l'instant les pentes, les ronces et le désespoir.
3: Vous embrassez le cèpe?
6: On est des amoureux de la nature, c'est pour ça. On les a tellement attendus.
4: Est-ce que j'ai bien entendu, Daniel?
5: Bien entendu.
4: Il a embrassé le cèpe,
5: oui,
4: le monsieur.
5: Vous avez bien entendu cet autre extrait du reportage. Il a embrassé un cèpe, un poutou sur le chapeau. Alors, je ne sais pas pour vous dans ce studio, mais je suis de ceux qui peuvent tout à fait embrasser un cèpe, un bisou de bonheur pour une joie simple et intense. Et ce matin, on ose le dire, une joie simple comme ça, simple comme l'enfance, eh ben, ce n'est pas si fréquent et on aurait tort de s'en priver.
0: Ah, ça, je suis bien d'accord. Un petit bisou sur le champignon pour se mettre de bonne humeur, ça fait... Est-ce que ça a bonne haleine par contre, Daniel?
5: Ah oui, ça sent divinement bon, un cèpe.
0: Bon, bah, pourquoi pas alors.
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4: 8h15, c'est votre rendez-vous anti-arnaque et ça se passe eh bien, avec vous, Aude Razo, et une mise au point ce matin. Oui, la rentrée scolaire, c'est bien cette semaine et non, elle n'est pas reportée.
11: Effectivement, et c'est bien qu'on en parle parce que j'ai vu circuler beaucoup, beaucoup de bêtises ce week-end sur les réseaux sociaux.
12: Le verdict est tombé. La rentrée scolaire de septembre 2026 va être décalée à cause d'un sérieux problème. Voici ce que vous devez
11: savoir. Alors, désolé pour les élèves qui sont tombés là-dessus et qui se frottaient les mains à l'idée de grappiller quelques jours de vacances en plus. Le ministère de l'Éducation nationale nous confirme que non, la rentrée ne sera pas décalée.
3: Et d'où vient cette fake news, Odd?
11: Comme souvent, elle s'appuie sur un peu de vérité pour l'exagérer, pour la déformer. En fait, le sérieux problème dont nous parlait tout à l'heure la voix bien robotique que vous avez entendue, ce problème, il est vrai, c'est la cyberattaque qui a touché l'éducation nationale et qui perturbe, là aussi c'est vrai, l'organisation de la rentrée par endroit, mais pas de là quand même à tout faire capoter. Ces vidéos, malheureusement, elles rencontrent un grand succès, d'ailleurs c'est exactement ce qu'elles cherchent, faire du buzz, du clic, générer un maximum de partage et de commentaires. J'ai vu aussi celle qui raconte que les profs vont donner moins de devoirs cette année, ou celle qui dit que les pauses entre les cours seront plus longues. Et puis je vous ai alerté l'autre jour sur ces ados qui font des tutos complètement mensongers pour soi-disant connaître à l'avance la composition de sa classe. Quand une vidéo sur les réseaux sociaux vous promet ou vous annonce quelque chose de fracassant, prenez toujours un peu de recul. Qui vous parle? Est-ce que ce compte est fiable? Et dites-vous que si la rentrée était vraiment reportée, tous les médias sérieux en parleraient. Et là, ce n'est pas sérieux.
0: Merci beaucoup, Aude Razo, pour avoir plus de renseignements sur les arnaques, plus de conseils. Vous vous rendez sur ici.fr. 8h18, côté météo, il y a un petit peu de pluie ce matin en Béarn et en Bigorre, que ce soit à Tarbes, Lourdes ou encore Bagnères. Et puis au fur et à mesure de la journée, il va y avoir des éclaircies avec toujours une petite masse nuageuse. Pour les maximales, on aura 26 degrés à Mourinx, 26 à Orthès et Salis, 24 degrés sur Pau et 22 degrés à Tarbes.
4: Côté route, à Meillon, il y a du monde entre Bordé et Arécy. Il y a du monde aussi à Bizanos, Hydron, les zones de Berlane, sur la rocade au nord de Pau, à bord du domaine de Serres. Là, évidemment, c'est encombré aussi. Et les trains sont à l'heure, excepté au départ de Pau, le train pour Tarbes de 11h01 partira à 11h06. Je connais pas le quai.
0: On ne peut pas tout savoir parfois. 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Cynthia et Shannon, est-ce que vous savez, il y a combien de mots qui ont été ajoutés en cette nouvelle édition?
3: Ouf, une centaine.
4: Tant que ça.
0: Mais oui, 150 mots.
4: Oh, wow.
0: 150 mots ajoutés. Bravo Shannon. Bonne réponse. 05 59 98 09 09 pour repartir avec donc la toute dernière édition de ce petit Larousse illustré qui fera un beau livre sur votre bibliothèque. 8h20, juste avant de retrouver une apicultrice au micro de Sylvain Carrère. Voici Diana Ross, Upside Down.

0: c'était Diana Ross, Upside Down. D'ailleurs, vous l'avez peut-être reconnue, cette chanson, si vous avez regardé la série Stranger Things, puisqu'elle apparaît dans le tout premier épisode de la toute dernière saison.
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0: Et à 8h24, on passe aussi un petit coucou à Sébastien de Gurs qui repart avec son petit Larousse illustré, de quoi bien embellir sa bibliothèque. Et on retrouve aussi Sylvain Carrère parce qu'il nous emmène sur un marché du Béarn faire la rencontre d'une apicultrice qui pourtant est de base au nord des Hautes-Pyrénées.
3: Pascal Lanartic, je suis apicultrice à Nouillan dans les Hautes-Pyrénées. Alors moi personnellement, je suis partie avec mon mari et lui au départ c'était une passion parce que l'apiculture, avec le travail que ça représente, il faut que ça soit vraiment une passion.
4: L'abeille est en souffrance, on le sait, c'est quelque chose. Est-ce que les apiculteurs, eux aussi, sont en souffrance?
3: Ben oui, les apiculteurs sont en souffrance, oui. Ça représente énormément de travail aujourd'hui par rapport à quelques années. C'est vraiment épuisant et il faut vraiment que ça soit une passion pour pouvoir continuer. Ben aujourd'hui, les abeilles, il faut y être tous les jours. Oui, en effet, il faut les nourrir. Il faut regarder qu'elles aient pas de maladies. Il faut contrôler qu'elles soient en forme, quoi. Donc c'est tous les jours qu'il faut passer au rucher et s'occuper, contrôler sans arrêt.
4: Pascal, comment vous pouvez expliquer aux auditeurs comment on peut aimer un insecte?
3: Alors l'abeille, il faut savoir que c'est un insecte qui est super intelligent, quoi. Quand on le voit, moi quand j'ouvre une ruche, je vois tout ce monde là qui court un peu partout, les abeilles qui sont autour de la reine pour la protéger, qui protègent le couvain, qui nourrissent, c'est vraiment passionnant de les voir travailler.
4: Est-ce que vous pourriez imaginer de faire ce métier sans avoir ce contact avec les clients?
3: Ben alors, nous, on ne faisait pas les marchés au tout début et on a voulu le développer pour justement parler aux gens de vraiment comment arrive le miel, quoi, et le travail qu'on y fait dessus et ce que ça représente, justement, pour montrer un petit peu le travail que nous on fait et la valeur du produit. Sans parler de prix, le produit, comment il arrive dans le pot. Les gens ne savent pas comment le miel arrive dans le pot, quoi. Donc on leur explique notre travail. Il y en a même qui, quand on leur parle, ils viennent à la maison pour voir parce que ils trouvent que c'est passionnant, quoi.
4: Qu'est-ce qui serait concrètement pour vous salvateur pour continuer tout ça, quoi?
3: Ben, en apiculture, en fait, on n'est pas trop aidé ni pour les changements de climat. Bon, ben ça, personne n'y peut rien, mais enfin, nous, un changement de climat, on ne fait pas de miel, tant pis pour nous, quoi. On a la saison qui est foutue et après, oui, en effet, les prédateurs, faire vraiment une loi, mais qui s'occupe vraiment de tout ce qui est frelon asiatique, c'est vraiment un fléau. Moi, j'ai mon mari, c'est tous les matins, tous les soirs, il va piéger les frelons parce qu'on a les ruchers qui sont infectés. Et puis, en début de saison, on va se retrouver avec des ruches mortes à cause du frelon asiatique, quoi. Il n'y a rien qui se fait.
5: Vous retrouvez évidemment toutes les histoires comme celle-ci des gens d'ici sur ici.fr. Et quitte à vous parler de Nouillan, il y a un super bel endroit si vous voulez prendre de belles photos ou aller vous poser au calme. C'est Notre-Dame de Nouillan. C'est une espèce de petite chapelle à Nouillan où vous êtes tranquille. Il y a des arbres magnifiques. C'est trop beau. C'était ma petite recommandation du lundi matin.
0: Et vous dites ça aussi peut-être pour les futurs touristes qui vont arriver chez nous en Béarn. C'est d'ailleurs votre sujet à partir de 9h et on en parle dans un instant.
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10: 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Courage. Et il y a
2: Peut-être que vous avez déjà envie de repartir en vacances et il y a de petits chanceux qui ont attendu tout l'été, qui ont vu tous les collègues partir et qui vont partir maintenant en vacances.
5: Exactement, vous êtes 37% des Français préfèrent septembre plutôt que le plein été pour partir en vacances, notamment parce que le rapport qualité-prix n'a rien à voir entre l'été et septembre, et c'est pas le seul avantage.
6: Alors le rapport qualité-prix, il est vraiment excellent. Il y a des prestataires qui divisent quasiment par deux leur tarification d'hébergement, par exemple, dès en ce moment. Vous avez des conditions météo qui sont optimales et vous avez des conditions de visite qui sont optimales.
5: Et ça, vous le savez bien. Et c'est pour ça que vous préférez partir en septembre. Venez nous le dire d'ailleurs, soit sur la page Facebook d'ici Bern-Bigorre, on vous a fait un petit post, ou par WhatsApp au 05 59 98 09 09. C'est le même numéro pour nous faire un vocal, pour nous envoyer un petit mot ou pour venir en direct à l'antenne. Dites-nous pourquoi vous aimez partir en septembre. Est-ce que vous faites partie des gens qui partent en septembre? Et puis où vous allez aussi? On veut tout savoir sur la radio d'ici. C'est votre radio, de toute façon, c'est votre maison.
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0: Et à 8h30, on fait aussi un point sur les infos avec vous, Shannon Marini.
2: Mais dans un instant, on vous explique pourquoi l'ancien maire de Pomps sera jugé en février pour prise illégale d'intérêt notamment. C'est une information que vous révèle ce matin ici Béarn Bigorre. On fera aussi la connaissance de Marie-Pierre dans une demi-heure dans le journal de 9h. Elle a tenu pendant 59 ans l'épicerie de Moumour à côté d'Oloron, le dernier commerce du village. Et elle va baisser le rideau une dernière fois ce midi. Personne ne reprend son commerce.
0: Et puis, quand même, il y a plusieurs bonnes nouvelles, Shannon.
2: Oui, déjà de 1, la saison de la section paloise reprend samedi. Déplacement à Montpellier. De 2, pour l'occasion, on vous présente les nouveautés dans le staff, dans l'effectif, toute la semaine à 8h40, notamment dans Place au Sport. De 3, le Mag Rugby est de retour ce soir avec le manager en invité, mesdames et messieurs, Sébastien Piccheroni.
0: Ah oui,
2: interrogé par Damien Gozioso. Et de 4,
0: j'avais 304.
2: On vous fait gagner des places pour le premier match au hameau et ce sera contre l'Aviron Bayonnais. Donc pas n'importe quel match, Lucas. On vous fait gagner des places tous les jours de la semaine.
0: Oh oui, il va falloir rester à l'écoute. Et il faut aussi vous écouter maintenant, Valentine Letesse. On fait un point sur l'actu en France et dans le monde.
12: Un chiffre terrifiant à la veille de la rentrée des classes. Plus de 200 enquêtes sont en cours pour violence ou violence sexuelle dans les écoles et le périscolaire à Paris uniquement. Et l'ampleur du phénomène est encore sous-estimée selon le collectif SOS Périscolaire. Vous cuisinez ou chauffez votre logement au gaz, eh bien votre facture risque d'augmenter. Le prix repère de vente de gaz poursuit sa hausse, 5,6% de plus à partir de demain, conséquence de la guerre au Moyen-Orient. C'est aux fournisseurs d'énergie de choisir s'ils répercuteront l'augmentation sur leurs tarifs. Un prétendant de plus à l'Élysée, le patron du Parti Socialiste Olivier Faure se lance officiellement dans la course à l'élection présidentielle, mais il se soumettra à la primaire de la gauche pour désigner un seul candidat. La mort d'un ado de 14 ans dans le Pas-de-Calais hier soir, percuté par un TER à Reux, à proximité d'un passage à niveau. Il a été happé par le train, nous précise le préfet. L'enquête doit déterminer si les barrières et le système d'alerte ont correctement fonctionné. L'été s'achève, mais pas la saison des incendies. 7 départements du Sud sont encore en risque élevé de feux de forêt ce lundi, l'équivalent de l'orange sur la carte de Météo France. Du jamais vu dans le monde du tennis depuis 20 ans, Novak Djokovic éliminé d'entrée en grand chelem. Le champion serbe a été sorti au premier tour de l'US Open cette nuit, battu en 5-7 par l'argentin Mariano Navon. 6 Français aujourd'hui sur les courts, notamment Arthur Fils et Diane Paris.
2: Et dans l'info d'ici à 8h32, c'est une information que vous révèle ce matin ici Béarn Bigorre. L'ancien maire de Pomps à côté d'Arthès de Béarn va être jugé dans quelques mois pour prise illégale d'intérêt, faux et usage de faux en écriture publique. C'est un collectif d'opposants qui a porté plainte parce que Claude Fourquet, l'ancien maire et agriculteur de la commune, portait un projet de méthaniseur quand il était élu, un méthaniseur qu'il voulait construire sur ses propres terres. Thomas Giraudot, qu'est-ce qui lui est reproché exactement ?
13: D'abord sur la prise illégale d'intérêt, sous son dernier mandat 2020-2026, des délibérations ont été votées en conseil municipal en lien plus ou moins direct avec son projet de méthaniseur. La justice pointe une confusion des genres, des rôles. En tant que maire, on ne peut pas voter, participer à des délibérations dont on peut tirer des bénéfices pour soi. L'ancien élu s'en défend, ce n'est pas pour lui mais pour son fils et ses futurs associés d'autres agriculteurs qu'il mène ce projet. Ils vont bientôt reprendre la ferme de Claude Fourquet et le méthaniseur doit viabiliser, permettre de pérenniser l'exploitation. Ensuite, sur le faux et usage de faux en écriture publique, les opposants dénoncent une délibération truquée. Des élus auraient voté contre, mais leur nom se serait transformé en oui dans le compte-rendu du conseil municipal. C'est faux, rétorque l'ancien maire. Il parle d'une simple erreur de date dans la retranscription et il assure que la délibération en question n'a en plus jamais servi dans le cadre du projet de méthaniseur. Claude Fourquet dénonce une campagne de calomnie qui blesse ses proches.
2: Et ce projet de méthaniseur, Thomas, on en a déjà parlé parce qu'il a été au cœur des dernières municipales à Pomps.
13: La seule candidate élue en mars, Émilie Comarieux, a fait ouvertement campagne contre le projet porté par son prédécesseur. Au sein de sa liste et donc de l'actuel conseil municipal, il n'y a que des habitants qui voient d'un mauvais œil ce projet de production de biométhane à partir de déchets agricoles. L'ancien maire, lui, n'a pas rempilé pour un nouveau mandat. Nous l'avions rencontré à ICI Berne-Bigorre avant les municipales et il nous assurait que son retrait n'a rien à voir avec le méthaniseur. Il estimait qu'il a fait son temps à la mairie. J'ai été élu pendant 31 ans, nous disait-il, avoir une centaine de réunions par an, à long terme, c'est fatigant.
2: Alors ce projet de méthaniseur, il en est où aujourd'hui, Thomas ?
13: Eh bien, dans une sorte d'entre-deux, le permis de construire a été accordé, validé par le tribunal administratif de Pau, mais les opposants ont fait appel. Et puis l'ancien maire de Pomps n'a pas obtenu l'ICPE, l'autorisation environnementale. La préfecture a dit non, sans ce feu vert, impossible d'exploiter le bâtiment. C'est un peu comme si on vous autorisait à construire votre maison, mais pas à y habiter, décrypte une source proche du dossier. Le porteur de projet a 2 mois pour faire appel et espérer obtenir cette autorisation.
2: Et l'ancien maire de Pomps, Claude Fourquet, sera donc jugé en février prochain. Si le méthaniseur est construit et mis en fonctionnement, il doit permettre de produire l'électricité pour l'équivalent de 1500 foyers. Du soleil et des nuages au programme ce lundi.
0: Oui, effectivement, avec de rares averses sur Lourdes, par exemple, Cotterêts ou encore Oloron. Et puis après, au cours de l'après-midi, plus de pluie. Place au soleil et à quelques nuages. 20 degrés à Argelès-Gazost, 22 à Augeux, Sarran-Sétarbe, 24 degrés sur Pau, Garlin et Morlas. Et les maximales seront à Mourinx, Artix et Salis, notamment avec 26 degrés. Demain, en ce jour de rentrée, eh bien, il sera placé sous le signe du soleil et 30 degrés seront attendus dans l'après-midi.
5: Côté route sur l'agglomération paloise, au centre-ville, ça roule plutôt bien, excepté sur le boulevard Touras. Et puis sinon, c'est les endroits habituels, vous savez, en venant de Cercas-Tête jusqu'au rond-point, sur la Rocade, ainsi que zone de Berlane ou à Hydron, il y a du monde. À Tarbes, ça roule, excepté, oui, ça bouchonne un petit peu au rond-point de l'échangeur de Tarbes-Ouest. Et pour ce qui est des trains, tout le monde est à l'heure, sauf le pot Tarbes de 11h, qui a un retard de 5 minutes estimé.
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0: Et à 8h36, juste avant de retrouver Thierry Sagardoito et ses affaires classées, on fait un point aussi avec vous sur la page Facebook d'ICI Béarn Bigorre, parce que je vous ai demandé vos meilleurs souvenirs de vacances. Eh bien, Alex nous dit qu'il est parti avec sa fille sous la tente nature, pas d'écran. Donc ça apporte forcément davantage de rencontres et de petits moments sympas. Voilà, je vous laisse réfléchir vous aussi, Shannon et Cynthia. On se retrouve dans 5 minutes.

0: GGG, Jean-Jacques Goldman pour vous accompagner ce matin. Il changeait la vie.
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0: Et à 8h40, comme sur Facebook, Cynthia et Shannon, c'est quoi votre meilleur souvenir de vacances? Le plus mémorable, celui dont vous vous souvenez, Shannon?
3: Moi, j'ai pas un souvenir en particulier, mais ce dont je me souviens tout au long de l'année, après mes vacances, souvent les souvenirs de resto, de cuisine,
0: ah,
3: en fait.
0: Ah, vous direz. Grosse bon, on se fait plaisir ici.
3: Ah, mais je choisis Shannon. Mes destinations de voyage en fonction de où on mange le mieux.
0: Oh, mais ça, c'est fort.
3: Mais évidemment.
0: Oh, ça, c'est fort.
4: C'est merveilleux.
0: Et vous, Cynthia?
4: Pas un super souvenir. J'ai eu la chance d'aller au Sri Lanka. D'ailleurs, côté bouffe, je vous recommande le Sri Lanka.
3: Je note.
4: Mais je me suis mal protégée du soleil et j'ai pris un coup de soleil qui a pelé, par-dessus lequel j'ai pris un autre coup de soleil, donc j'ai été brûlée au je sais pas combien de degrés. Et moi, je voulais absolument faire de la plongée, et du coup, à cause de ce coup de soleil, j'ai pas pu plonger et j'étais inconsolable.
0: Oh non.
4: Donc voilà, souvenir super triste. Bon, finalement, quelqu'un m'a prêté une deuxième peau qui a pu me protéger. J'ai pu plonger, mais j'ai pas mal souffert. Bon, voilà, bon. Souvenir de vacances. Protégez-vous du soleil. Protégez-vous du soleil.
0: Protégez-vous, c'est le mot adéquat. 8h42, là aussi, il faut se protéger. En tout cas, il faut prendre ça avec des pincettes. Ce sont les affaires classées de Thierry Sagardoito. Et on retourne en août 1984, lorsqu'une inquiétante série d'incendies frappe plusieurs entreprises situées au Pays Basque français. La première d'entre elles se situe à Hendaï, sur les bords de la Bidassoa.
5: Il est un peu plus de minuit, ce samedi 4 août 1984, lorsque les sapeurs-pompiers hendaïais reçoivent de nombreux appels signalant qu'un violent incendie ravage l'entrepôt de meubles de la société Orchidée France, en bordure de la route menant à Béobi, près de la gare routière. Très vite, plusieurs engins de lutte contre le feu sont engagés. Lorsqu'ils arrivent sur place, le sinistre a pris de l'ampleur. Les flammes sont si hautes qu'elles dépassent le toit en névrite qui vient de s'affaisser dans un immense fracas. Malgré un combat acharné contre le feu, c'est tout l'entrepôt qui a été détruit, réduisant en cendres les nombreux meubles en transit entre l'usine de production et le site de commercialisation. Le bilan est catastrophique, mais il aurait pu être bien pire encore. Il y a à proximité une station-service

0: bon. Le parking contient un camion-citerne transportant 30 000 litres de super stationné contre le mur mitoyen. Imaginez ce qui se serait passé s'il n'avait pas été déplacé à temps. Comme il est d'usage, une enquête judiciaire est immédiatement ouverte afin de cerner les causes du sinistre. Pour les policiers, la rapidité avec laquelle le sinistre a embrasé l'immeuble pose question. Un voisin, dont le sommeil était un peu plus léger que d'habitude, se manifeste. Il rapporte qu'il a entendu deux véhicules démarrer en trombe, tandis que les premiers craquements et crépitements se faisaient entendre. Un expert en incendie est dépêché sur place dès le lendemain. Son diagnostic est sans appel. L'origine de l'incendie est criminelle. De l'essence a été arrosée à l'entrée du bâtiment. Plusieurs points de départ de feu sont identifiés, mais surtout, des traces de substances accélératrices de combustion sont matérialisées à plusieurs endroits. Ça a donc tout l'air d'un attentat, mais pour quelle raison? Il n'y a pour l'heure aucune revendication. Certes, l'entreprise dont le siège est basé au Pays Basque espagnol serait dirigée par des hommes proches des milieux nationalistes, mais est-ce l'explication?
1: Eh bien, la réponse, vous la découvrirez demain en écoutant Ici Bernard Bigorre à la même heure.
2: Votre journal des sports arrive dans quelques secondes à peine avec la toute nouvelle saison des Verts et Blancs.
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2: Allez, place au sport avec vous, Shannon Marini. Et la section paloise qui reprend le top 14 dans 5 jours. Toute cette semaine sur Ici Béarn Bigorre, on vous présente la nouvelle saison des Verts et Blancs.
11: Et aujourd'hui, on s'intéresse à la nouvelle organisation du staff de la section. Plus que 3 entraîneurs auprès du groupe pro, Thomas Chauveau et Antoine Nicou restent, rejoints par Julien Sarotte, entraîneur la saison passée au centre de formation. Les nouveautés, c'est qu'en plus de leurs prérogatives sur l'attaque, la défense, la touche, ils seront chacun responsables d'une zone du terrain divisée en 3. Les explications du manager Sébastien Piccheroni.
12: L'intérêt, c'est d'aujourd'hui, à mes yeux, totalement correspondre à notre façon de voir le jeu. Et donc, je trouve que c'est cohérent d'aller tout simplement au bout de notre démarche. Pour moi, c'était important de les mettre dans une légère innovation, ou en tout cas dans un bench challengeant. Et je pense que encore mieux incarner nos intentions par zone était un moyen challengeant de tirer le meilleur de mes hommes, et on verra dans quelques mois si j'ai vu juste.
11: Voilà, Sébastien Piccheroni, le manager de la section. Antoine Nicou va s'occuper de la zone qui va de la ligne d'en-but de la section à la ligne des 10 mètres. Et il explique comment il aborde cette nouvelle responsabilité.
13: On a bien expliqué que ce n'était pas des zones figées. Qu'est-ce qui rentre en compte? C'est la météo, c'est le score, le momentum ou ton état du moment. Donc évidemment qu'on ne bataille pas ça. Au-delà d'avoir mis quelqu'un par zone, c'est surtout d'avoir des intentions très claires. Qu'est-ce qu'on veut faire dans chaque zone avec ballon? Qu'est-ce qu'on veut faire dans chaque zone sans ballon? Voilà, il y a une personne un peu référente. Moi, je suis responsable de la zone de sortie de camp. mais mes collègues sont très associés. Voilà, il y a aussi un petit côté innovant. Il faut que ça bouge parce que déjà il y a des innovations dans le rugby, il y a des directives arbitrales qui se modifient. Nous, on se challenge aussi. C'est bien, ça nous oblige à penser un peu différemment, des choses nouvelles, donc c'est bien.
11: Et pour compléter le staff de la section, Geoffrey Lannepetit devient responsable du développement individuel des joueurs et l'Argentin Carlos Muzio, entraîneur du centre de formation la saison dernière, devient le responsable de la mêlée de la section.
9: Ça, c'est pour la présentation du staff. Et vous avez à lire sur ici.fr le portrait d'une nouvelle recrue.
11: Oui, Bastien Vergne Taillefer, le troisième ligne, double champion d'Europe avec Bordeaux. Il a rejoint la section paloise.
9: Et ce soir, entre 18 et 19h, pour le retour du Mag Rugby, le manager des Verts et Blancs, Sébastien Piccheroni, sera l'invité de Damien Gozioso.
1: Et juste après Marine, on va retrouver le Festival de la Nuit du 4 au 6 à Séméac.

0: moi.
1: Elle a gagné la Star Academy, vous l'avez reconnu. C'était Marine avec son dernier titre, Escroc.
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1: Et à 8h52, on vous parle du Festival de la Nuit qui revient ce vendredi et jusqu'à dimanche à Séméac. Pour en parler, nous sommes avec Caroline Bapt, la chargée de mission et communication du Parc National des Pyrénées. Bonjour Caroline.
3: Oui, bonjour à tous. Je m'exprime en tant que première adjointe au maire de la commune de Séméac, plutôt.
1: je note bien. Alors, pourquoi avoir fait un festival autour de la nuit?
3: Parce que l'univers nocturne est essentiel à notre univers tout court, que ce soit notre vie diurne ou nocturne. C'est un univers qui, d'abord, est captivant, qui abrite une richesse de la biodiversité absolument incroyable. Il faut savoir que il y a 68% des invertébrés qui sont nocturnes, que 24% des vertébrés sont nocturnes également, et qu'il faut amener les gens à découvrir cette richesse et à découvrir tout l'intérêt d'avoir cette nuit qui est préservée de toute pollution lumineuse, de tout impact humain qui ne serait pas indispensable à notre quotidien.
1: Vous l'avez un petit peu évoqué, mais justement, il se passe quoi la nuit en Béarn et en Bigorre? Est-ce qu'on a des animaux qui sortent, des étoiles plus facilement observables?
3: C'est en Béarn, en Bigorre, mais tout autour de la planète. Effectivement, nous avons toute une vie cachée qu'on ne peut souvent pas déceler en journée, même si vous vous promenez dans un univers forestier, par exemple. C'est assez extraordinaire. Quand vous sortez en période, par exemple, de reproduction des salamandres, vous avez une quantité de salamandres qui essaient de se rencontrer, justement, alors que vous passez au même endroit la journée. Vous ne pouvez même pas imaginer qu'il y a cette vie qui se développe la nuit. Et puis, bien sûr, il y a les incontournables chauves-souris, ces demoiselles de la nuit qui sont emblématiques et qui nous rendent énormément de services. Elles font partie de cette chaîne du vivant. En plus, elles nous mangent les moustiques, donc ça, quand même, il faut savoir que c'est un grand bien pour nous. Donc c'est vrai que la nuit, il y a un cortège d'animaux qui vivent, qui se développent, qui s'épanouissent, qui s'abritent. Mais il y a aussi des végétaux qui ont besoin de la nuit pour se reposer et pour mieux vivre la journée. Voilà.
1: Et quand on évoque la nuit, j'ai l'impression que ça peut être aussi un peu anxiogène pour certaines personnes. Il fait sombre, on voit rien. Alors c'est quoi le but de ce festival ?
3: Oui, mais vous avez parfaitement raison. C'est vrai que depuis la nuit des temps, l'homme a combattu la nuit à grand renfort d'abord de feu, puis après de lumière. On a tout éclairé, beaucoup. C'était même un symbole de richesse, fut un temps. Aujourd'hui, ça peut être anxiogène parce qu'on a peur à la fois peut-être des incivilités, des cambriolages. Force est de constater, nous, sur notre commune de Séméac, on a demandé justement le retour par rapport aux incivilités nocturnes avant et après l'extinction de l'éclairage public entre 23h et 6h du matin. Et effectivement, ces chiffres-là ont diminué. Alors, est-ce que c'est parce que, quand il fait nuit, justement, si vous avez des cambrioleurs, ça se voit plus, s'ils allument la lumière, etc., etc. Au niveau des voitures, on les voit plus arriver. Alors, il y a ce ressenti qui peut être réel d'insécurité, mais il y a après la vérité des chiffres. Donc c'est justement à nous de faire connaître aux gens cet univers-là, qu'ils se l'approprient, qu'ils se l'adoptent et qu'ils en voient plutôt le côté poétique et l'observation des étoiles au-delà des appréhensions qu'on peut avoir. Et c'est là tout le but de ce festival, justement. Jusqu'à présent, nous avions une fête de la nuit sur une soirée. Et tous les ans, j'étais obligée de refuser du monde. Du coup, on a dit, cette année, on fait sur trois nuits, avec trois temps différents, trois sites sur la commune. Donc, un vendredi soir, un petit atelier. Donc là, sur inscription auprès de la mairie, si les gens sont intéressés, il reste quelques places.
1: Et on pourra donner toutes les instructions et tous les événements à l'accueil. Caroline Bapt, merci d'avoir été avec nous pour nous parler de ce festival de la nuit.
3: Merci beaucoup, au revoir.
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1: Et à 8h56, on est avec vous, docteur Kierzek. Ce matin, vous souhaitez nous parler de l'assurance maladie qui vient de reconnaître officiellement une maladie. Bonjour docteur.
5: Bonjour à toutes et à tous. 200 000 Français et Françaises sont atteints du syndrome de fatigue chronique et c'est une véritable révolution pour les patients. Jusqu'à présent, le site amélie.fr, vous savez, le site de la Sécurité sociale, qualifiait cette maladie de trouble psychiatrique ou psychologique. Et les malades, d'ailleurs, entendaient souvent « c'est dans votre tête » ou « il suffirait de faire un peu de sport »,« bougez-vous, faites de la méditation » et désormais, l'assurance maladie le reconnaît comme une maladie, ce syndrome de fatigue chronique, une maladie à part entière, une maladie neurologique avec un épuisement chronique invalidant. Et c'est une reconnaissance institutionnelle qui va permettre une meilleure information des patients et des professionnels de santé. Et c'est ça qui est énorme pour cette maladie invisible. Alors quand on parle de fatigue ici, c'est pas juste je suis crevé, j'ai envie de dormir, c'est la rentrée. Hein. C'est vraiment un épuisement profond qui est permanent, qui ne s'améliore pas avec le repos. Et il y a aussi un symptôme central, c'est ce qu'on appelle le malaise post-effort. En fait, c'est une aggravation des symptômes après un effort même minime. Vous faites vos courses au supermarché et puis vous arrivez à la caisse et après l'effort d'avoir fait dans les rayons vos courses, vous êtes crevé, vous êtes obligé vraiment de vous asseoir et c'est cette fatigue post-effort qui est extrêmement importante dans cette maladie. Vous ajoutez à ça des troubles de mémoire, des troubles cognitifs, un brouillard cérébral. Bref, c'est un véritable handicap invisible.
1: Alors docteur, qu'est-ce qu'on peut faire ?
5: Première chose à faire, c'est consulter son médecin traitant. Il va éliminer d'autres causes, chercher les symptômes pour confirmer ou infirmer le syndrome de fatigue chronique. Il n'y a pas de traitement curatif, mais on peut soulager, limiter les aggravations, notamment apprendre à gérer son énergie pour éviter les rechutes, repérer les déclencheurs, mettre en place des exercices d'intensité différents, des activités de repos. Bref, c'est planifier un peu son activité en fonction de la maladie. Ensuite, on peut traiter les symptômes, les douleurs, les troubles du sommeil, et puis capital, le rythme d'activité qui doit vraiment être adapté avec ces périodes de repos qui sont régulières. Mais cette reconnaissance officielle va vraiment permettre aux médecins de mieux comprendre la maladie et d'orienter les patients vers des parcours de soins adaptés. Et d'ailleurs, vous pouvez vous faire accompagner par des associations qui aident les patients à ne pas rester isolés. Allez, d'ici là, portez-vous bien.
1: Merci beaucoup, docteur. Tous vos conseils sont à retrouver sur ici.fr. À demain, docteur.
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1: Et juste avant les infos de 9h, c'est Cynthia Lafontaine qui va prendre le relais entre 9h et 10h pour vous accompagner dans votre quotidien. Et on va parler de nos touristes, Cynthia.
4: Exactement, nos touristes ou vous, en fait. Est-ce que vous aimez, parce qu'on est toujours le touriste de quelqu'un d'autre. Est-ce que vous partez en vacances en septembre? Si oui, pourquoi? Vous venez nous le dire sur la page Facebook d'ici Béarn Bigorre ou par WhatsApp. On vous attend, évidemment, au 05 59 on vous attend, bien sûr. On va recevoir dans un premier temps Sylvain Langer, le directeur de l'Office de tourisme de Pau, pour voir un petit peu ce qu'on attend du mois de septembre qui arrive et qui sont justement les touristes qui viennent à Pau. Et on sera aussi avec le directeur adjoint de l'Office de tourisme de Lourdes, comment se prépare septembre, notamment avec la venue du pape, qui est un petit événement.
6: Il y a
4: quelque chose. Venez nous parler de vos mois de septembre en vacances. C'est la radio d'ici. Et puis, c'est vos vacances, c'est votre maison. Lucas, très bonne journée.
1: Et à demain.
4: Yes.
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4: Lundi 31 août, bienvenue, bonjour, il est 9h. Les infos, Shannon Marini.
7: Et le député socialiste des Pyrénées-Atlantiques, Iñaki Etxaniz, soutient Olivier Faure, le premier secrétaire du Parti Socialiste, qui a officialisé hier soir sa candidature à la primaire de la gauche. Il l'a annoncé sur TF1 dans le 20h, primaire qui aura lieu en octobre pour choisir un candidat à l'élection présidentielle. Iñaki Etxaniz, qui était l'invité d'ici Béarn Bigorre tout à l'heure.
8: Moi, ce matin, j'apporte tout mon soutien à Olivier Faure pour pouvoir concourir à cette primaire, pour pouvoir la gagner et pour pouvoir, derrière, proposer un projet aux Français qui change de ces 10 dernières années, qu'on puisse enfin apporter un peu d'espoir aux Françaises et aux Français qui se lèvent tous les matins. Moi, je suis en charge de la question du logement pour le Parti Socialiste et pour la campagne d'Olivier Faure. Et à l'heure de la rentrée, moi, je pense particulièrement aux étudiants qui ont galéré tout l'été ou qui galèrent encore aujourd'hui pour trouver un logement, pour pouvoir poursuivre leurs études, en particulier dans nos territoires ruraux. C'est pour ça que je défends l'encadrement des loyers. Mais je pense aussi aux petits propriétaires bailleurs qui se posent la question de louer leur logement. Et c'est pour ça qu'on veut une baisse d'impôts massive, justement pour ces propriétaires qui font la location longue durée. Je crois qu'aujourd'hui, nous avons la capacité de redonner de l'espoir aux Françaises et aux Français, de mettre sur la table des nouvelles idées qui permettent de réconcilier les uns et les autres.
7: Le député socialiste des Pyrénées-Atlantiques, Iñaki Etxaniz, sur ici Béarn Bigorre ce matin. Olivier Faure, qui n'est pas favori dans cette primaire pour l'instant, il n'est crédité que de 3 à 5% des intentions de vote. Raphaël Glucksmann, lui, récolte entre 10 et 15% des intentions de vote.
4: Une chute d'une vingtaine de mètres fatale pour un randonneur.
7: Il marchait près de la brèche de Roland, à côté du col des Saradettes, sur un sentier très emprunté, mais escarpé, et il a heurté plusieurs rochers. En tombant, cet homme de 75 ans est décédé dans sa chute. Deux motards de la gendarmerie blessés dans un accident hier après-midi sur la route de Bordeaux, la départementale entre Sauvagnon et Cercas-Tête. Les deux agents, un homme de 45 ans et une femme de 35 ans, ont percuté une voiture. Ils ont été légèrement blessés. Clément Viron, mais surtout surpris par la manœuvre périlleuse de la conductrice devant eux.
6: Les deux gendarmes roulent à moto ce dimanche sur la route de Bordeaux, la D834. Il est à peu près 4h30 de l'après-midi. Devant, il y a une voiture qui avance dans le même sens. Vitesse, distance de sécurité, tout va bien. Mais l'automobiliste décide de s'engager sur une voie perpendiculaire. Le problème, c'est qu'elle est en sens interdit. Le conducteur freine. Derrière, les gendarmes, même s'ils roulent à faible allure, n'ont pas le temps de réagir. La collision est inévitable. C'est la chute. Résultat, l'un des agents souffre de quelques égratignures, l'autre de douleurs à l'épaule, sans doute une luxation, nous dit la gendarmerie. Les deux victimes ont été prises en charge par les secours et transportées à l'hôpital de Pau. Depuis, une enquête a été ouverte pour éclaircir les circonstances de l'accident qui a bloqué la circulation durant près d'une heure et demie.
7: Et un troisième motard était en patrouille avec les deux agents blessés. Il n'a pas été blessé. La conductrice de la voiture n'a rien eu non plus. Il voulait acheter de l'ecstasy. Deux personnes interpellées hier par des policiers de la BAC du côté de l'avenue Jean Mermoz à Pau. Le vendeur a lui aussi été arrêté. Il n'avait pas de casier. Des doses de kétamine ont été retrouvées chez lui.
4: L'ancien maire de Pomps va être jugé en février. C'est une information que vous révèle ici Béarn Bigorre.
7: Oui, il est jugé pour prise illégale d'intérêt, notamment. Claude Fourquet a raccroché en mars, il ne s'est pas représenté. C'est un collectif d'opposants qui a porté plainte contre l'élu, qui est aussi agriculteur. L'ancien élu portait un projet de méthaniseur qu'il voulait mettre sur ses terres. Vous avez tous les détails sur ici.fr. À 73 ans, Marie-Pierre Boy-Lousteau va fermer pour la dernière fois son épicerie à Moumour ce midi. C'est le dernier commerce de Moumour, 800 habitants à côté d'Oloron. Il a été ouvert il y a 100 ans par l'arrière-grand-père de Marie-Pierre et les Moumourais sont très attachés à leur épicerie, attachés aussi à Marie-Pierre qui tient ce commerce depuis 59 ans.
9: J'ai commencé à l'âge de 14 ans. Mon père est venu me chercher en disant « Maman est malade, elle s'en va à l'hôpital ». On ferme la boutique où tu viens travailler. Je n'avais pas trop le choix. Non, j'aurais préféré fermer les études. Mais bon, je tenais la boutique. Et je me souviens qu'une mamie m'avait dit, tu sais, derrière le comptoir, ma petite, il faut toujours avoir le sourire. Bon, je l'ai gardé, je l'ai encore, le sourire. Il fallait travailler. Hein. Ça, il fallait y être tous les jours. Hein. Le réveil à 6 heures et aller au boulot. Hein. Il faut que la boutique soit ouverte pour que les clients viennent. S'ils trouvent fermée, ben, ils s'en vont ailleurs. Hein. Ce sont des clients, mais c'était en même temps des amis. On crée des liens et encore ces jours-ci, il y en a qui pleuraient. Tu vas fermer, mais c'est pas possible. Et oui, 73 ans, il faut quand même prendre une décision.
7: Marie-Pierre Boy-Lousteau, l'épicerie de Moumour va donc fermer définitivement ce midi. Et donc on embrasse sa gérante pour son dernier jour avant la retraite. Mmh. Un faux démarrage pour le funiculaire de Pau. Il devait reprendre du service samedi après 5 mois de révision en tout. Il y a eu un retard déjà de 2 mois. Le funiculaire devait donc de nouveau faire la navette ce week-end entre la gare et la place Royale. Mais des problèmes techniques ont été découverts au tout dernier moment. Si les réparations peuvent être faites dans la journée, il devrait redémarrer demain.
4: Et puis ce soir, on reprend les bonnes habitudes avec la reprise du MAG Rugby.
7: Et comme invité, le manager de la section paloise. Section paloise représentée par Sébastien Piccheroni pour parler de la saison de Top 14 qui reprend samedi pour nos verts et blancs avec le déplacement à Montpellier. Le MAG Rugby, c'est de 18h à 19h uniquement sur ici Béarn Bigorre. Évidemment. Et avec une météo qui est nuageuse aujourd'hui.
4: Exact, c'est plutôt nuageux. Quelques éclaircies sont attendues aujourd'hui, mais plutôt anecdotiques. C'est plutôt les nuages qui vont dominer, en effet. Pour les températures, cet après-midi, au meilleur du jour, à Larens ou Lourdes, 21 degrés. À Naïbe, 12, Tarbes, Oloron, 22. Pour Limbeil et Pau, 24. Garlin, 25. Orthès et Salis, 26 degrés. C'est la maximale. Pour cette semaine, il va faire grand soleil toute la semaine et on dépasse les 30 degrés dès jeudi. Côté route, eh bien, écoutez, ce sont les endroits habituels sur l'agglomération paloise qui sont encombrés. Quoique, ça commence à se déboucher. En fait, ça y est, vous êtes tous arrivés au boulot et vous nous écoutez depuis le boulot. Eh bien, bravo.
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4: Mais en vrai, on est trop contents que vous nous écoutiez depuis le boulot.
7: Évidemment, et puis il y en a qui sont en vacances maintenant, puisqu'ils prennent leurs vacances en septembre, les petits chanceux. Et ils en profitent pour avoir des logements moins chers, peut-être une météo moins caniculaire, enfin on l'espère en tout cas. Et il y a plein d'avantages en fait à partir en septembre.
4: Mais exactement, 37% des Français préfèrent partir en vacances en septembre plutôt qu'en juillet, août. Rejoignez-nous au 05 59 98 09 09. Ce numéro, il est valable donc pour le téléphone, il est aussi valable sur WhatsApp si vous voulez nous envoyer un petit message ou un petit vocal, ça marche dans les deux sens. Et nous sommes ce matin avec Sylvain Langer, le directeur de l'office de tourisme de Pau. Bonjour Sylvain Langer.
10: Bonjour.
4: On fera un petit coucou aussi au directeur adjoint de l'office de tourisme de Lourdes avant 10h. Et puis vous nous rejoignez, on se fait un point voilà, sur le fait que vous aimiez partir en vacances en septembre. Vous allez où? Vous y allez comment? Et surtout, pourquoi vous aimez partir en vacances en septembre? Avec des branches, et puis ça c'est juste le temps de vous laisser attraper votre téléphone pour nous envoyer un petit mot, et puis on se retrouve juste après.

0: France Gall débranche, il est 9h12.
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0: Au cœur de vos préoccupations, un 31 août, il y a très probablement la rentrée, ou alors carrément les vacances. Puisqu'aujourd'hui, nous recevons Sylvain Langer, le directeur de l'Office de tourisme de Pau, et on va se parler justement de ces 37% de Français qui préfèrent partir en vacances en septembre plutôt qu'en plein été. Une tendance qui concernerait surtout les seniors. Qui sont les touristes de septembre à Pau, Sylvain Langer ?
3: Alors, les seniors, oui, mais c'est d'abord et surtout tous ceux qui n'ont pas la contrainte des enfants à l'école. C'est ce qui change vraiment à la rentrée, c'est la reprise des cours.
0: Bien sûr que oui.
3: Et donc à partir du moment où je n'ai pas encore d'enfants, où je n'ai plus d'enfants à charge, où j'ai pas besoin de m'occuper de la rentrée des classes, eh ben, je suis encore libre de prendre des congés, de partir en week-end, et fait de faire des courts séjours ou des longs séjours.
0: Et c'est un vrai, sur la saison, entre guillemets, du coup, la saison paloise, la saison touristique paloise, c'est un vrai moment. Il n'y a pas juste 3 ou 4 personnes qui suivent comme ça la saison d'été. C'est un vrai gros moment de la saison.
3: Oui, et partout. On est toujours en été. L'été se termine, disons, à la fin septembre. Et comme au basket, c'est notre dernier carton. Juin, juillet, août, septembre. Et en plus, ce sont souvent des clientèles différentes entre chacun de ces cartons. Et on adore tout septembre. Et en plus, c'est quasiment le meilleur moment.
0: C'est le meilleur moment, quasiment. Pour quelle raison ?
3: Ah ben, tous les indicateurs sont au vert. Il fait encore très très bon. D'ailleurs, cette semaine, je pense qu'on va, tous le constater, le week-end prochain. Y a moins de monde sur les routes, moins de monde partout. Les prix sont plus doux. Et puis, étant donné qu'il y a moins de fréquentation, toute l'ambiance est beaucoup plus cool, beaucoup plus slow, beaucoup plus propice à la promenade, à la déambulation. Et à apprécier tout ce qu'on apprécie en vacances.
0: Et en effet, d'ailleurs, ces propos-là sont tout à fait étayés par notre journaliste. Qu'est-ce que vous recherchez, vous, quand vous partez en vacances au mois de septembre ? C'est en effet ce choix d'un rythme plus lent, de prendre le temps d'échanger avec les autres aussi, de se déconnecter. Et c'est donc le journaliste Jean-Bernard Carrier, qui est auteur de guide pour le Lonely Planet, qui a également fait ce constat.
4: Depuis le Covid, l'envie de reconnexion à la nature, elle est maximale, mais pas dans n'importe quelle condition. Je crois que les gens aujourd'hui, ils veulent aussi des formes, des immersions, des expériences, des rencontres aussi. Je crois que le côté humain devient de plus en plus prégnant. Je crois que c'est une tendance qui est en train de se développer. C'est-à-dire, on veut de la nature, mais on veut aussi rencontrer des gens. Parce qu'on vit dans une société qui est de plus en plus dématérialisée, avec l'IA, toutes ces choses-là. Et je crois qu'il y a vraiment un besoin de reconnexion à l'authentique, à la sincérité et à l'humain dans ce qu'il a le plus de plus vrai.
0: On veut de la nature, on veut de l'authenticité, on veut de la sincérité. Sylvain Langer, est-ce que les touristes qui viennent à Pau vous permettent de faire ce constat aussi ?
3: Oui, bien sûr. Quand ils viennent en vacances chez nous, alors c'est le tourisme urbain, ils vont utiliser Pau comme une espèce de camp de base, le camp de base de la ville, pour aller se promener en montagne. Donc le séjour typique, disons la majorité, c'est 2-3 jours, avec une journée à Pau ou deux, et l'autre journée en montagne. Donc c'est le camp de base de la ville, avec toutes ses conveniences, le choix des hébergements, des restaurants, des animations, du shopping, enfin la ville quoi, à taille humaine en plus. Et puis la journée, je vais explorer le jardin extraordinaire des Pyrénées.
0: Vous disiez, c'est plutôt des séjours de, allez, 3-4 jours. On vit un peu une quinzaine de jours flâner à Pau.
3: Alors, pas exactement. C'est-à-dire que la caractéristique du tourisme en ville, ce sont plutôt des courts séjours. Et ce qui nous fait plaisir, c'est qu'il y a 15 ans, on venait en moyenne moins de 2 nuits à Pau. Donc on n'était vraiment qu'une ville de passage, on va dire. Et désormais, depuis quelques années, la durée moyenne des séjours a largement augmenté. On vient à Pau plus de 3 jours désormais. Donc ça veut dire qu'on a vraiment des séjours qui s'allongent, des séjours qui sont dans les hôtels l'été, des séjours qui sont dans les meublés de tourisme. Et puis on en profite pour aller explorer le reste. Donc plusieurs nuits et puis chaque journée consacrée à quelque chose de différent.
0: Venez nous le dire d'ailleurs au 05 59 98 09 09 quand vous partez en septembre. Est-ce que c'est le moment où justement vous prenez 2-3 semaines ou est-ce que vous partez juste 2-3 jours comme ça, 2-3 nuitées? Vous êtes plutôt pour les séjours urbains. 05 59 98 09 09. On vous attend avec Auria et Soirée Mondaine. Ça c'est nouveau, c'est vachement bien. Et c'est sur ICI Béarn Bigorre.

0: Gloria avec Soirée Mondaine. Rejoignez-nous évidemment au 05 59 98 09 09 par téléphone. C'est Zoé qui vous attend et qui vous accueille. Ou par WhatsApp, dites-nous si vous aimez partir en vacances en septembre et surtout pourquoi évidemment.
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0: Et on se parle de vos vacances aujourd'hui, vos vacances au mois de septembre. Venez au 05 59 98 09 09 ou par WhatsApp. Vous nous envoyez un petit mot. Vous nous avez laissé aussi vos commentaires sur la page Facebook d'Ici Béarn Bigorre parce qu'on vous a fait un petit post. Et vous aimez bien répondre sous nos posts. On a par exemple Maïté qui nous dit « Souvent, elle part au mois de septembre parce qu'il y a ce fameux été indien. Les prix des locations sont moins chers. En plus, il y a moins de vacanciers. On prend des locations de dernière minute et ça vaut vraiment le coup. L'arrière-saison nous plaît énormément. Merci beaucoup Maïté pour ce témoignage. Je rebondis là-dessus avec vous Sylvain Langer, donc directeur de l'office de tourisme de Pau, sur le fait qu'à Pau, il y ait une surprise. J'ai constaté personnellement, et avec Shannon Marini qui s'occupe des infos sur Ici Béarn Bigorre, la surprise des gens à qui on fait visiter Pau. Ils trouvent ça génial. Tout le monde est à peu près unanime quant au fait que Pau soit une ville fantastique. Mais pourquoi c'est une telle surprise Pau en fait?
16: Il y a une grande différence entre l'image perçue et l'image vécue, en fait, à Pau. Alors, au fur et à mesure, l'image perçue change et se rapproche de l'image qu'on vit ici quand on arrive. Les Anglais et les Américains qui viennent nous visiter en masse disent de Pau « the best kept secret ». C'est le secret bien gardé.
0: Le mieux gardé.
16: Le meilleur secret bien gardé, c'est la ville de Pau. Et ça fait très très longtemps qu'ils nous le disent. Et on le remarque aussi chez les gens qui viennent travailler, et les gens qui viennent en réunion, en congrès. Alors, ils viennent à Pau pour 2 ou 3 jours au Palais des Congrès. Et quand les gens ne connaissent pas, ils arrivent sur le Palais Beaumont, sur la terrasse du Palais Beaumont, pour peu qu'on ait le temps de l'été indien. Et là, ils sont vraiment épatés. de la qualité de l'endroit, de la vue et de l'expérience de visite. Tout ça pour une réunion. Et c'est juste extraordinaire.
0: Donc le tourisme en septembre, c'est plus seulement des vacanciers, c'est aussi toutes ces personnes qui viennent en conf et en réunion.
16: Oui, et c'est aussi la caractéristique du tourisme urbain à Pau, c'est qu'on a énormément de gens qui viennent en séjour. Ce ne sont pas des vacanciers, ce sont des gens qui viennent travailler. Ils viennent travailler, ils viennent faire des stages, ils viennent remplacer quelqu'un, ils viennent faire des chantiers, et aussi ils viennent beaucoup faire des réunions. Et l'activité de congrès, séminaires et congrès est très importante et elle reprend en force à partir du mois de septembre.
0: Et vous, est-ce que vous venez à Pau, si vous nous écoutez d'ailleurs, ça aussi vous pouvez témoigner si vous nous écoutez d'ailleurs, vous, grâce à l'application ici par exemple, quand vous venez pourquoi ? 05 59 98 09 09. Racontez-nous vos vacances en septembre, pourquoi vous aimez bouger en septembre, il y a moins de monde, ça c'est ce qui revient quand même le plus souvent hein, de vos messages. On a Gaëtan de Larens qui nous dit qu'il part en vacances dès les premiers jours de septembre, du fait particulièrement de son métier, dont la haute saison lui a lieu sur juillet août, et il se dit qu'en fait on a encore de très belles journées en septembre, qu'il y a donc moins de monde et que tout est toujours ouvert avec une météo plus clémente qu'en automne. Ouais, je crois qu'il a coché toutes les cases, Gaëtan. Venez nous donner vos cases à vous, tiens, au 05 59 98 09 09.

0: T'es mon cœur, tu es mon âme. Modern Talking. Oh, c'était surtout un message d'ici Berne Bigorre, rien que pour vous.
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0: Demande aujourd'hui si vous aimez partir en vacances en septembre. Pourquoi vous aimez partir en vacances en septembre? Est-ce que c'est parce que vous avez l'impression que tout coûte moins cher? Est-ce que vous aimez bien parce qu'il y a moins de monde? Ça, c'est le cas de Bobby le Marin qui nous a laissé un message sur la page Facebook d'ici. Il dit, il y a beaucoup moins d'enfants. J'ai élevé les miens, je supporte plus ceux des autres. Alors ça, c'était pour la petite touche d'humour. Mais globalement, c'est vrai qu'il y a moins de monde en septembre qu'en plein juillet-août. Et puis, on va écouter Jean-Paul qui nous explique sa raison, pourquoi il aime partir spécialement en septembre. Jean-Paul, où est-il? Il est là.
3: Parce que c'est plus calme, il fait moins chaud, c'est souvent moins cher, il y a moins de monde, donc c'est aussi la raison. Mais bon, pourquoi pas?
0: Sylvain Langer, directeur de l'Office de tourisme de Pau, est-ce que venir en vacances à Pau, c'est moins cher en septembre?
4: Oui, assurément. À commencer par les hébergements. Mmh. Parce qu'en fait, les hébergements, le prix des hébergements répond à un algorithme assez simple. Hein. C'est plus l'occupation augmente, plus il y a du monde et plus la demande est forte, plus les prix augmentent. Et donc, dès qu'on baisse le nombre de personnes, forcément, les prix baissent. Alors, c'est le cas... C'est le cas en basse saison, c'est le cas les week-ends de basse saison. Ça peut être moins le cas en semaine, par exemple, parce que y compris au mois de septembre, parce qu'avec le nombre de gens qui viennent travailler et qui ont besoin d'hébergement, le taux d'occupation des hôtels remonte en semaine, et donc les prix aussi, forcément.
0: Est-ce que les commerçants, comment les commerçants se retrouvent là-dedans? Parce qu'on parle beaucoup de l'hébergement. Les commerçants, ils sont dans quelle situation? Est-ce que eux, ils profitent de la fin de l'été pour partir en vacances? Ou est-ce que, pas du tout, c'est pas du tout le moment pour eux de partir? Ils s'organisent comment là-dessus?
4: Alors, les choses ont évolué depuis une bonne quinzaine d'années. Mmh. C'est-à-dire que, il y a 15 ans, tout le monde était en vacances au mois d'août.
0: Commerçants comme...
4: Tout le monde était en vacances au mois d'août. Par contre, tout le monde partait du principe que les Palois sont pas là, donc il n'y a pas de business à faire. Et puis, au fur et à mesure, les gens se sont rendus compte qu'il y avait beaucoup, beaucoup, beaucoup de touristes, des dizaines de milliers par jour, certains jours. Si on prend des jours entre le 9 et le 15 août, c'est 20 000, 30 000 personnes dans la ville.
0: Et ces 20 000 ou 30 000, ils se trouvaient tous les commerces fermés?
4: Eh bien oui. C'était ça le problème. Et donc au fur et à mesure, un programme d'animation s'est mis en place pour satisfaire la demande de tous ces touristes. Et puis les restaurants sont restés ouverts et les commerçants restent ouverts. Donc et tout le monde y trouve son compte. Il y a d'ailleurs pas mal de commerçants et de restaurants qui font les meilleurs mois au mois d'août. Moralité, les congés annuels s'étalent un petit peu. Alors ils sont majoritairement encore pendant l'été. On n'est pas une station balnéaire comme on pourrait l'être à Mimizan ou en montagne. Mmh. Mais de plus en plus, les congés s'étalent en dehors de juillet-août. Et c'est tant mieux.
0: Et on se parle justement en effet des congés en septembre, et on sait qu'on a une forte population espagnole qui vient à Pau. Est-ce que c'est toujours eux qui viennent en septembre?
4: Oui, oui, oui, et de loin, et toute l'année,
0: nos
4: voisins espagnols. Et par contre, ce qui est étonnant, c'est que la deuxième nation après les Espagnols, ce sont les Américains.
0: Ah bon? Même pas les Anglais?
4: On pourrait imaginer que c'est les Anglais, les Belges, les Hollandais, ou je ne sais, des Européens.
0: Ouais.
4: Bien non, c'était les Américains. Et on a eu quelques miracles. Alors, on a eu des miracles au siècle dernier ou même au siècle d'avant, hein, avec la villégiature anglaise et américaine. Et ben, on est en train de revivre un petit peu ça grâce à des médias américains qui parlent de nous régulièrement.
0: De Pau.
4: Oui, de Pau. Et qui citent Pau comme les endroits à visiter en France en priorité. Donc, les Américains, c'est Paris, éventuellement Bordeaux ou la Bourgogne, et ensuite, avant d'aller à Saint-Tropez ou au Mont-Saint-Michel, Ils viennent à Pau.
0: Mais quelle surprise. Donc les Américains, juste après, les Espagnols. Et avant donc, les Français. Avant donc, les Anglais, pardon. Dites-nous, vous, si vous partez en vacances en septembre, où vous allez et pourquoi vous partez en vacances en septembre. On vous attend au 05 59 98 09 09.
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0: Un petit faux départ pour le funiculaire de Pau qui devait reprendre du service samedi après sa révision de plusieurs mois. Il y a eu des petits problèmes techniques qui ont été découverts au tout dernier moment. Donc, les réparations devraient être faites dans le courant de la journée d'aujourd'hui. Tout devrait redémarrer dès demain. On vous tiendra au courant, bien évidemment. Dernier jour pour cette expo à Oloron, dans le milieu pastoral des Pyrénées. Ce sont les femmes qui ont longtemps tenu une place très discrète dans les foyers, loin du rêve de vivre en estime. Elles étaient dans les foyers, toutefois avec un rôle absolument essentiel dans le quotidien. On sait aujourd'hui que le métier de berger, de bergère est totalement en train d'être métamorphosé. Et cette exposition à Oloron, ce sont des témoignages de bergères de Vallée d'Aspe, de Barétous ou d'Ossau ou du Piémont oloronais qui nous font découvrir tout leur travail à travers les générations. Ça se passe ces derniers jours donc aujourd'hui et ça se passe à la piscine intercommunale d'Oloron. Si vous voulez donner votre sang à Lourdes demain et après-demain de 11h30 à 18h15, c'est au Palais des Congrès de Lourdes. Vous avez évidemment toutes les infos pour prendre rendez-vous sur le site de l'Établissement français du sang.
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0: Est-ce que vous partez en vacances en septembre? Si oui, avec qui? Comment? Combien de temps? On veut tout savoir. Et surtout, pourquoi? Rejoignez-nous. On va aller faire un petit tour du côté de Lourdes. Tiens, savoir ce qui s'y passe courant du mois de septembre.

0: The heat is on. Oui, il y a de la chaleur dans l'air. Tout à fait, la chaleur de septembre, tiens.
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0: La chaleur de septembre, parce qu'on a encore de très très belles journées en septembre. Il fait pas encore trop froid, les canicules sont censées être derrière nous aussi. Parmi les meilleures journées pour se faire des petites tripes un petit peu sympas, c'est le mois de septembre. Nous sommes avec Sylvain Langer, directeur de l'Office de Tourisme de Pau. Et avec nous par téléphone, Laurent Ponzo, directeur adjoint de l'Office de Tourisme de Lourdes. Bonjour Laurent.
3: Et bonjour Cynthia, et j'en profite pour dire un bonjour à Sylvain.
4: Bonjour Laurent.
0: Des collègues, voilà. Des confrères. On a évoqué donc évidemment le mois de septembre à Pau. Le mois de septembre à Lourdes, est-ce qu'il est similaire au mois d'été archi blindé à Lourdes? À quoi ressemble le mois de septembre à Lourdes?
3: Non, mais je ne vais pas être très original, ça correspond aussi à ce qu'a dit Sylvain. C'est vrai qu'on est sur une période en fait qui est aussi idéale pour venir. C'est un des meilleurs moments pour profiter en fait et découvrir les Pyrénées, Lourdes pour aussi bien sûr. C'est une destination qui est plus calme, plus douce entre patrimoine, nature, gastronomie et Pyrénées. Voilà.
0: En sachant que là vous allez avoir un mois de, on se parlait sur le mois de septembre en général, mais 2026 va être un mois particulièrement rock'n'roll à Lourdes, Laurent Ponzo, avec la venue du pape. Comment ça se prépare tout ça?
3: Alors effectivement, ça sera plus calme, peut-être hormis autour du 26 et 27 septembre. Bah, ça se prépare, tout est sur les rails, donc il y a effectivement pas mal de choses qui se mettent en place. Une réunion est prévue, une conférence de presse est prévue le 4 septembre à la préfecture de Tarbes. L'idée, ça va être de pouvoir, à ce moment-là, commencer à diffuser toutes les informations d'accès, de fonctionnement, de voilà comment on va pouvoir venir à Lourdes, où est-ce qu'on va pouvoir se garer, comment on va pouvoir rentrer dans la ville. Voilà, ça va être effectivement deux jours intenses sur la cité.
0: Oui, et évidemment, sur Ici Béarn Bigorre, on vous fera des points réguliers sur cette fameuse circulation et on vous donnera toutes les infos pour pouvoir circuler, pour entrer, sortir et autour de Lourdes, comment circuler en effet de la façon la plus confortable possible. Un dernier point sur la venue du pape ou plus globalement les personnes qui voyagent en septembre à Lourdes. Est-ce que on peut identifier qui c'est? Est-ce que vous savez si c'est plus des seniors, si c'est plus des pèlerins, si c'est plus des...
3: C'est assez varié, effectivement. Il y a pas mal de diocèses qui viennent, mais on a aussi des groupes de l'étranger, des charters qui sont affrétés pour certains pour la journée, donc ils vont faire des allers-retours dans la journée, des bus affrétés de Nouvelle-Aquitaine, d'Occitanie et de plus loin. Donc voilà, c'est assez mixé. Aujourd'hui, les inscriptions sont closes, donc on a 150 000 personnes qui sont inscrites pour venir au sanctuaire, donc pour le samedi et le dimanche. Voilà, donc c'est assez... Effectivement, c'est rock'n'roll, comme vous dites.
0: Laurent Ponzo, directeur adjoint à l'Office de Tourisme de Lourdes. Il y a de grandes chances qu'on vous retrouve quelques jours avant les 26 et 27 septembre sur l'antenne d'Ici Béarn Bigorre. On vous souhaite un beau mois de septembre. En tout cas, merci d'avoir été avec nous.
3: Merci beaucoup. Très bonne matinée à vous.
0: À bientôt. KOD avec chacun sa route. Et puis, on va accueillir Christophe qui a fait le 05 59 98 09 09.

0: Ça me fera penser toute ma vie à un Indien dans la ville. Vous aussi, hein ? Ouais, bien sûr.
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0: Les vacances en septembre, est-ce que c'est votre truc ? On en parle jusqu'à 10h et nous avons Jean-Christophe de Jurançon qui a composé le 05 59 98 09 09. Bonjour Jean-Christophe.
16: Bonjour Cynthia, bonjour à toute équipe.
0: Alors vous, vous quittez le Béarn pour le Vaucluse.
16: Pour le Vaucluse, pour la Méfontaine exactement, je vais visiter un couple d'amis et je prends toujours mes congés début septembre parce que pour beaucoup de raisons, déjà c'est plus tranquille, surtout que je me déplace en train donc c'est plus calme, la météo est plus clémente, il y a un point de chaleur quand même si on nous annonce une canicule à nouveau. Et puis c'est le plaisir de voir tout le monde, oh je reprends le boulot, oh, les enfants reprennent l'école, et moi je pars en vacances.
0: C'est le plaisir de faire bisquer vos collègues et vos copains, pas très sympa ça. Et donc vous allez rejoindre des amis, vous faites partie de toute cette population qui se fait gracieusement héberger Jean-Christophe.
16: Ah bon, je vais pas venir avec mes amis, quand même.
0: Oui, parce que ça se fait de venir charger quand même.
16: C'est un ami d'une presque 40 ans, donc régulièrement on se rend visite.
0: Ouais, ah vous échangez comme ça, vous vous recevez mutuellement, ah, c'est chouette ça. Sylvain Langer, directeur de l'office de tourisme de Pau, je profite du témoignage de Jean-Christophe pour revenir avec vous sur cette proportion de personnes qui partent en vacances hébergées versus le nombre de personnes qui partent et qui payent un hébergement. Les chiffres sont tout à fait surprenants.
17: Jean-Christophe fait partie des 70% des nuitées en France, hein, c'est pas à Pau, qui sont non marchandes, c'est-à-dire qui sont hébergées dans les résidences secondaires, dans la famille, chez des amis, contre 30% uniquement de gens qui payent pour passer une nuit à l'extérieur de chez eux. Donc c'est une proportion qui est très très grande, mais c'est aussi ça les vacances, c'est d'aller retrouver les siens, de renouer les liens avec la famille, les amis. C'est exactement ce que fait Jean-Christophe au mois de septembre.
0: Et puis Jean-Christophe, ça permet aussi évidemment d'avoir un petit peu plus de sous pour financer les sorties, les restos et les trucs sympas qu'on va faire avec toutes les personnes qu'on va retrouver.
16: Tout à fait. Mais bon, au mois de juillet, j'étais parti de semaine à Port-le-Casse en location avec ma soeur et mon beau-frère. Donc
0: en fait, vous profitez de toutes les périodes. Aussi bien l'été que le mois de septembre, vous partez tout le temps.
16: C'est rare que je parte en juillet, mais bon, comme ma soeur et mon beau-frère prennent toujours leur congé au mois de juillet,
0: okay.
16: J'avais trop compris pourquoi. Et donc, comme on voulait partir une semaine ensemble, je me suis sacrifié de partir en plein été.
0: Tu parles d'un sacrifice. Merci beaucoup, Jean-Christophe, en tout cas, d'avoir...
16: Je voulais rendre un hommage à tonton David après la chanson qu'on a écoutée, qui malheureusement nous a quittés.
0: C'est tout à fait juste, ouais. En effet, une pensée pour ses proches. Merci beaucoup, Jean-Christophe, et on vous souhaite un très beau mois de septembre. Merci encore. Sylvain Langer, directeur donc de l'Office de tourisme de Pau, merci beaucoup d'avoir été avec nous. On vous souhaite un beau mois de septembre, du coup, qui pour vous aussi sera chargé fin septembre, parce que pour l'avenue du Papa à Lourdes, Pau est blindé également.
17: Oui, je confirme.
0: Et donc, très beau mois de septembre, et puis on se dit à très bientôt. Merci beaucoup.
17: Au revoir.
0: La dernière chanson du monde, c'est Florent Pagny, sur ICI, Béarn Bigorre.

0: la dernière chanson du monde. On espère que c'est pas la dernière chanson que vous entendrez. Ben non, il y a Bonnie Tyler qui arrive. Ça, ce sera peut-être la dernière.
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0: La dernière avant 10h, bien évidemment. It's a Heartache, c'est Bonnie Tyler. Et puis Anna Luciani va nous rejoindre pour l'émission de 10h.

0: Heartache, c'est Bonnie Tyler.
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0: Et bonjour Anna Luciani.
3: Bonjour Cynthia, bonjour à tous.
0: Alors qu'est-ce qui marche aujourd'hui ?
3: Une reconversion exemplaire, née d'une épreuve physique, celle de Cindy Spataro, qui est notre invitée aujourd'hui, qui va nous raconter son histoire dans l'émission. Elle a conçu une approche alternative pour faire des papouilles. Ça s'appelle les papouilles de Cindy. Vous savez, les papouilles, c'est les petites caresses que l'on fait, les petits guili-guili-guili en famille. Mais bon, elle a, ils sont cinq dans la famille, donc elle a pu s'exercer avec les frères et sœurs. Avec le conjoint aussi, eh bien, elle va nous raconter tout ça.
0: Cindy est papouilleuse professionnelle.
3: Oui, c'est ça.
0: Excellent.
3: Vous avez tout compris.
0: Je reste pas loin.
3: Oui,
0: ça émission,
3: fait du
0: Anna.
3: Bien.
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3: Il est 10h, très bon début de semaine avec Ici Béarn Bigorre. Avec vous, Shannon Marini.
4: Est-ce que l'on peut porter un projet en tant qu'élu, un projet dont on va ou nos proches vont profiter personnellement? C'est une information ici Béarn Bigorre. L'ex-maire de Pompes va être jugé en février pour prise illégale d'intérêt, faux et usage de faux en écriture publique. Claude Fourquet était maire et agriculteur. Il portait un projet de méthaniseur sur ses terres. Le permis de construire a été délivré, mais il reste des étapes à passer pour obtenir les accords nécessaires. L'ancien élu sera jugé en février.
3: Un randonneur est mort après une chute dans le secteur de Gavarnie.
4: Un homme de 75 ans, hier il marchait sur un sentier prisé mais escarpé près de la brèche de Roland du col des Saradettes. Une chute d'une vingtaine de mètres. Il a heurté plusieurs rochers et n'a pas survécu. Dans les Pyrénées, mais cette fois du côté du Béarn, une femme de 48 ans a été blessée en faisant l'ascension du pic du Midi d'Ossau. Hier, des pierres sont tombées et elle a été blessée au poignet, au coude et à l'épaule. Les secours sont allés la chercher en hélicoptère pour l'évacuer vers l'hôpital de Pau. Deux motards de la gendarmerie blessés dans un accident de la route sur la route de Bordeaux entre Sauvagnon et Cercas-Tête. Hier, ils ont percuté une voiture qui freinait devant eux. La circulation a été bloquée une partie de l'après-midi. L'un des motards a été blessé légèrement et l'autre souffrait de douleurs à l'épaule, sûrement une luxation. La saison de top 14 de la section paloise débute ce samedi avec un déplacement à Montpellier et qui dit rentrée dit retour du Mag Rugby sur ici Béarn Bigorre à 18h ce soir avec le manager de la section Sébastien Piqueroni. Et sur ici.fr, on vous présente la nouvelle recrue, le troisième ligne Bastien Vergne-Taillefer, joueur double champion d'Europe avec Bordeaux. Il a rejoint les Verts et Blancs et vous avez son portrait, donc son parcours sur notre site. C'est gris aujourd'hui, oui. Mais c'est pas plus mal parce que en attendant la fin de la semaine, on n'a pas trop chaud.
3: Oui, c'est ça. Aujourd'hui, c'est vrai que c'est un petit break, on va dire. Bon, y a des nuages, un risque d'averse aussi, mais très localisé. C'est quand même sec. Puis ça va se lever au cours de la journée. On va avoir le soleil qui va venir nous faire un petit coucou avec des températures. Si vous êtes à Lourdes, à la Reims, vous aurez 21 degrés. À Oloron, Tarbenaille, 22. À Montagny, 23. À Vic-en-Bigorre-Limbey, 24. À Garlin, 25. Et à Orthès, c'est sa liste de Béarn, c'est la maximale, avec 26 degrés au plus fort de la journée, on peut dire. Et puis demain, il y aura du soleil tout au long de la journée. Ça va remonter avec 27 à 30 degrés. Mais le matin, on va un peu respirer. 14 à 16 degrés demain matin. Je vous souhaite une belle journée. Je vous dis
4: merci
3: à demain.
4: Merci Anna, vous aussi. Bonne émission.
3: Merci.
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3: Découvrons l'histoire de Cindy Spataro dans l'émission Bonjour Cindy.
5: Bonjour.
3: Vous avez créé les papouilles de Cindy,
5: oui.
3: À l'Escar. C'est une reconversion exemplaire née d'une épreuve physique que vous allez nous raconter dans l'émission. Alors habituellement, les papouilles, c'est quoi? Ce sont... moi je pensais aux bisous, les câlins, mais ça va au-delà en fait. Hein,
5: ça va au-delà effectivement. Les papouilles, c'est un léger toucher. Il y en a beaucoup qui disent que c'est des choses familiales, avec les enfants, pour les calmer, pour faire un petit moment en câlin. Effectivement, ça fonctionne aussi à la maison avec nos enfants, mais ça fonctionne aussi avec les adultes.
3: C'est ça qu'on va
5: expliquer exactement, parce qu'il y en a beaucoup qui ne connaissent pas le principe des papouilles.
3: Oui.
5: Tout ça en globalité du moins.
3: Oui, c'est pour montrer son amour envers les autres, les proches. D'ailleurs, vous êtes avec un t-shirt blanc et un joli cœur rouge. Côté cœur, bravo.
5: Porte-bonheur.

Là, c'est plutôt du côté de la force obscure, hein, le cœur de loup de Philippe Lafontaine. C'est ce qu'il raconte un peu dans cette chanson, hein, que l'on écoute tout de suite sur Ici Bern Bigorre à 10h04.

0: Le cœur de loup de Philippe Lafontaine.
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0: Avec une invitée, Cindy Spataro, qui est avec nous, qui a été victime d'un accident de travail et qui s'est reconvertie avec brio dans le bien-être. Elle est à l'ESCAR, son concept innovant, les papouilles et une initiative qui marche. Ben, racontez-nous votre histoire, votre parcours, Cindy.
3: Eh bien, depuis toujours, j'ai été dans le commerce, surtout dans l'agroalimentaire, puisque j'ai toujours travaillé dans les magasins de marchandises, oui. Et notamment aussi en boulangerie. En 2023, j'ai eu un accident au genou qui a fait que j'ai été reconnue RQTH.
0: C'est travailleur handicapé.
3: C'est ça, c'est exactement ça, la reconnaissance travailleur handicapé. Mais psychologiquement, j'avais 30 ans à ce moment-là, donc c'était compliqué psychologiquement d'accepter d'être reconnue RQTH, parce qu'on a toujours vécu à faire tout et n'importe quoi dans nos vies, donc oui. Forcément, quand on s'adapter doit aussi. Se mettre des contraintes, c'est compliqué. Mais je me suis pas battue et j'ai quand même recherché du travail sans stipuler que j'étais RQTH. Ça a peut-être été une erreur, mais elle m'a amenée jusqu'ici, donc peut-être pas vraiment une erreur à l'heure actuelle. J'ai eu un accident à mon travail, je suis tombée au boulot, donc j'ai eu des problèmes de dos également, qui m'ont pas aidée non plus, donc j'ai été déclarée inapte. Et pendant ce laps de temps de mon arrêt, j'ai cherché ce que je pouvais faire autre, du coup, que la vente, qui est compliquée, puisque je me voyais pas travailler dans autre chose que
0: la vente. Oui, parce qu'il faut quand même porter des charges.
3: Faut porter du poids, mais ouais. J'ai toujours aimé ça, porter du poids, faire un peu le bonhomme, j'ai toujours aimé.
0: Après, on va pas se mentir. En plus, il faut se baisser à quatre pattes pour mettre
3: c'est
0: en rayon.
3: C'est ça, ce qui ne me dérangeait absolument pas, de me salir, genou, ça ne me dérangeait pas non plus. Mais à l'heure actuelle, je me voyais pas être dans un bureau, enfermé dans une pièce, je me voyais pas perdre beaucoup de choses, ni le contact client, ni tout ce que j'aimais dans mon métier de vente, en fait. Et du coup, en réfléchissant, en voulant aider aussi les femmes, parce que moi-même, en étant une femme, je sais qu'on ne prend pas suffisamment de temps pour nous, malheureusement. Et c'est un tort, parce que quand le corps dit stop, on peut plus faire grand chose. Et du coup, je me suis dit que j'allais ouvrir un truc de bien-être pour les femmes. Et j'ai réfléchi à ce que je voulais faire parce que je ne voulais pas faire de massage. Je ne voulais pas faire d'esthétique, ni de tout ce qui est déjà connu et reconnu et revu. Et puis, en faisant plein de recherches, j'ai vu que les papouilles, c'était quelque chose qui n'était pas très connu. Mais par contre, qui avait un très, très bon effet. Positif sur le corps et le cerveau.
0: Oui,
3: on va dire ça comme ça.
0: Vous avez, vous êtes 5 dans la famille. Oui. Hein, vous avez donc des frères et sœurs.
3: C'est ça.
0: Et c'est sur eux que vous avez testé déjà votre
3: technique. J'ai testé sur mes sœurs, sur maman. Oui. Qui maman était très sceptique à ce moment-là parce que maman elle aime bien les petites caresses, les petits massages, mais les papouilles, elle pensait qu'elle n'allait pas trop aimer. Et effectivement, elle s'est découvert qu'elle avait aimé,
0: oui.
3: Beaucoup aimé. Donc j'ai essayé sur mes nièces aussi, mon neveu qui a également essayé puisque je fais aussi pour les enfants et mon conjoint qui lui est très ravi forcément hein, parce que il a des papouilles à la maison directement à domicile, donc c'est chouette.
0: Ouais, d'avoir une femme qui fait des papouilles. C'est des légers touchés.
3: C'est un léger toucher sur le corps, donc je fais sur des zones comme les bras, mains, le dos, visage et cuir chevelu.
0: Oui.
3: Je ne descends pas en dessous de la ceinture.
0: Oui, parce qu'il y a l'histoire du consentement dont on va parler aussi dans votre protocole
3: qui est surtout
0: quand vous recevez
3: très important pour moi.
0: Ouais, des personnes, que ce soit donc des femmes ou des enfants, pour eux aussi. Il faut le consentement, effectivement. On va en parler dans quelques instants de comment ça se passe, une séance de papouille chez Cindy.
3: Avec plaisir.
0: Voilà, le prochain rêve, le voici avec Grand Corps Malade et Stilto.

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0: Le prochain rêve signé Grand Corps Malade et Stilto.
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0: Les papouilles de Cindy à l'Escar, la méthode bien-être qui séduit aussi bien les petits et les grands. C'est vous, Cindy Spataro, qui avez lancé ce concept, les papouilles. C'est un art du toucher. C'est comment? C'est ultra doux apparemment.
11: Alors c'est ultra doux effectivement. C'est un léger toucher. Alors moi je fais, j'effleure avec mes ongles. Donc je laisse pousser mes ongles pour mes clients.
0: Mais tout doucement, vous griffez pas.
11: Non, je ne griffe pas. C'est vraiment un léger toucher très doux, très. Il y en a qui disent sensuel, mais ça s'apparente. C'est ouais. Tellement doux qu'au final, oui, ça fait penser à la sensualité, mais ouais. Tout dans le respect, bien entendu. Ouais.
0: Vous massez les femmes, enfin c'est pas du massage, non, vous voilà. Faites des papouilles, alors avec les femmes et les enfants.
11: Et les enfants.
0: Mais il y a une histoire de consentement, c'est important d'en parler là.
11: Le consentement, c'est l'une des premières choses que je mets en place, que ce soit aussi bien pour les femmes que les enfants, c'est que je leur explique comment se déroule la séance, j'explique que j'utilise des accessoires. Libre à chacun de pas accepter les accessoires ou si on n'aime pas la sensation. Il y a des plumes, il y a des pinceaux, il y a un genre de gratte-gratte mais que j'utilise pas pour gratter. Il y a d'autres accessoires que je vais recevoir mais que pour l'instant je n'ai pas donc je ne vais pas en parler tant que je ne les ai pas encore. Et c'est vraiment juste un effleurement sur la peau qui fait du bien autant au corps. Oui. Que au cerveau, enfin l'esprit quoi.
0: Oui. Et comment on arrive à ce que ça marche de mettre en place tout ça? C'est à force d'essais.
11: Ça a été des essais, ça a été beaucoup de recherches également de voir ce que ça apportait vraiment. Parce que c'est bien d'essayer. On sait que les massages au jour d'aujourd'hui ça apporte beaucoup, notamment sur le côté musculaire. Moi, au jour d'aujourd'hui, je préfère toucher le côté nerveux, en fait, tout le système nerveux. Et au jour d'aujourd'hui, on a beaucoup de charge mentale. Nous, les femmes, on a beaucoup de charge mentale. Je dis pas que les hommes n'en ont pas, bien entendu. Attention, messieurs. Mais c'est vrai que on prend pas assez de temps pour nous. En faisant des recherches, je me suis même rendu compte que le taux de burn-out et de dépression en France était élevé, et notamment chez les femmes, où on est. Alors, quand j'ai fait les recherches, je sais pas si ça a augmenté au jour d'aujourd'hui, mais quand j'ai fait les recherches, je crois qu'on était à 18 et quelques des femmes, à 12 pour les hommes.
0: 18%?
11: Ouais.
0: C'est ça, et 12 pour les hommes. Et vous avez fait vos recherches pendant que vous étiez en train de constituer votre concept, les papouilles.
11: Pour voir vraiment.
0: C'était il y a pas si longtemps que ça.
11: Non, j'ai ouvert le 2 juillet.
0: Ah oui.
11: Donc j'ai fait mes recherches vraiment.
0: Il y a un an, comme ça.
11: Même pas. Franchement, j'ai eu l'idée en février, je crois.
0: Ouais.
11: Et j'ai tout fait pour qu'elle s'ouvre rapidement.
0: Et vous avez donc aménagé quelque chose chez vous, vous avez
11: J'ai aménagé une pièce. J'avais une chambre à la base d'amis que j'utilisais à la base pour mes neveux et nièces pour une salle de jeu. Et j'ai reconverti cette salle de jeu en salle de bien-être avec de la musique douce. Il y a des lumières que les enfants adorent énormément. Ouais. Faut même que je trouve un autre système pour les enfants parce qu'ils ne veulent pas qu'on fasse le dos parce qu'ils ne voient plus la lumière sur le plafond. Donc je vais essayer de trouver un système pour que les enfants puissent avoir les lumières également au sol, pour qu'ils puissent apprécier ce moment aussi forcément.
0: Mais s'il y en a qui refusent par exemple d'être papouillés à certains endroits,
11: ils ont le droit, autant les enfants que les femmes. Moi je dis les zones que je fais.
0: Donc quand les bras généralement,
11: les bras,
0: le visage, le dos,
11: le visage et le cuir chevelu, c'est les zones que je fais.
0: D'accord.
11: Tout le monde n'est pas obligé d'accepter toutes les zones. Quand je fais le dos, je propose aux clientes et aux enfants d'enlever le t-shirt pour avoir plus de sensations, forcément. Mais ce n'est pas une obligation non plus. Chacun a le droit de dire non. Et quand c'est les enfants, comme pour les femmes, quand on se retourne, si on fait le dos et qu'on fait également le visage, je mets une serviette sur le buste.
0: D'accord.
11: Il fait chaud, c'est la canicule. Je propose également de ne pas la mettre avec l'accord. Et d'enfants.
0: Au choix de chacun.
11: Parent, c'est vraiment au choix.
0: Oui.
11: Il y a quand même le ventilateur dans la pièce, mais bon.
0: Oui.
11: Je sais quand même qu'il peut faire très chaud, donc je vais pas faire mourir mes clients non plus avec la chaleur, les pauvres.
0: Oui. On va parler de tout ça et de tout ce concept. Vous avez voulu mettre en avant aussi quelqu'un qui vous est proche de la famille, parce que 5 enfants, forcément, vous êtes une grande famille. Oui. Il y en a 3 qui sont dans le commerce, 2 dans la petite enfance. Enfin, bref, je vois que tout le monde s'inspire dans la famille de tout le monde.
11: Hein.
0: On va découvrir un membre de votre famille dans quelques instants.
11: Oui.
0: Après les Jackson, Blame It on the Boogie.

0: Miami Turn the Boogie. Il s'agit des Jackson 5.
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0: Mais on découvre le coup de cœur de Cindy Spataro, qui est notre invitée avec les papouilles de Cindy à l'Escar. Alors Cindy, qui avez-vous choisi ?
3: J'ai choisi de prendre mon papa, qui vient d'ouvrir son food truck. Et ça me donnait à cœur de l'aider aussi à lui faire un peu de publicité au passage.
0: Aussi.
3: Il le mérite aussi.
0: Oui, mais quand même, vous êtes dans la famille des gens qui osent, qui montent leur propre boutique, on va dire, en quelque sorte, qui sont avec leur propre entreprise, on va dire. Mais d'ailleurs, il est avec nous, il s'appelle Robert Spataro, et il préfère peut-être qu'on l'appelle Bob.
3: Non, je pense qu'il va le demander.
0: Bonjour.
4: Bonjour.
0: Alors, Bob, c'est ça?
4: Oui, ouais. Enfin, mon prénom c'est Robert, mais tout le monde me surnomme Bob.
0: Oui.
4: Et voilà, d'où le nom aussi de mon food truck qui s'appelle À la Bob Franquette.
0: Ouais, c'est pas la bonne, mais c'est À la Bob Franquette.
4: Voilà, je voulais faire un jeu de mots et.
0: Mais ça marche.
4: Voilà, et ça marche très très bien.
0: Ouais. Donc Bob, c'est vous.
4: J'en profite pour dire bonjour à ma fille en direct.
0: Oui, papa. Elle est toute contente en tout cas que vous soyez là. C'est vrai que dans la famille, ouais, vous êtes cinq, enfin vous avez cinq enfants, certains dans le commerce, trois. Deux dans la petite enfance aussi. Vous les avez inspirés finalement, hein, quelque part.
4: Oui, oui. Après, moi, j'en ai que deux, mais ouais. Mais ça n'empêche que c'est frères et sœurs, et c'est très bien ainsi. Et c'est vrai que ils sont tous plus ou moins entreprenants, en tout cas,
0: ouais.
4: Et avec de grands projets, et c'est très bien ainsi.
0: Oui, c'est vrai. Vous, c'était un rêve d'avoir votre propre resto.
4: C'est le rêve de ma vie. C'est le rêve de ma vie et voilà, moi j'ai eu deux enfants, deux filles, que j'en suis très fier. Par contre, ça c'est mon troisième enfant et je fais tout pour qu'il prenne son envol, parce que c'est important aussi.
0: Oui, parce que vous avez fait plein de choses dans votre vie, hein, je crois. Hein.
4: Ah oui, oui, j'ai fait énormément de choses, j'ai travaillé dans plusieurs domaines différents, mais la restauration et le bar en lui-même, en tout cas, ça a toujours été... Mon métier de prédilection. Je me suis toujours amusé à mélanger des saveurs quand j'étais en cuisine, à tester des choses. J'ai appris sur le tas, mais j'adore cuisiner et j'adore m'amuser aussi et à me faire découvrir et comment dire. Et tester des choses, c'est important de tester des choses.
0: C'est ça, parce que apparemment, d'après ce que disait Cindy, c'est que vous cassez la tête pour nous prévoir de bonnes recettes à chaque fois aussi. Et puis, la rénovation de food truck aussi, ça a pris pas mal de temps, non, hein, Bob?
4: Ah oui, oui. Oui, vous pouvez m'appeler Bob, ouais. Il n'y a pas de problème. Si, ça a pris beaucoup de temps, en fait. C'est un ancien vent de chevaux que j'ai transformé et que j'ai transformé en food truck. Donc j'ai fait une ouverture dessus et j'ai tout équipé, que ce soit en normes hygiène alimentaire, parce que c'est important ça aussi. Et surtout sur ça, je suis très pointilleux. Mais par contre, j'ai eu pas mal de péripéties, notamment côté santé, parce que j'ai eu quelques problèmes de santé sur l'année dernière. Et maintenant, ça va beaucoup mieux, et tant mieux. Et bon, j'ai eu des problèmes aussi avec un véhicule. Plus cet été, parce que j'ai lancé mon food truck en début d'été, au mois de juillet.
0: Oui.
4: Et avec les grosses chaleurs qu'on a eues, c'était assez compliqué. Et notamment, en plus, avec les vacances, les gens forcément ne sortaient pas non plus. Et
0: là, maintenant, avec la rentrée, c'est reparti. Donc, c'est vrai que vous avez eu quelques galères pour trouver une voiture. Ça n'a pas été évident. Il y a eu des vis cachées, des pannes. Mais bref, là, maintenant, vous êtes sur le pont avec le food truck à la Bob Franquette. Et vous sillonnez dans les alentours vers Bouaye-Bezard, Croix-Rasse.
4: Exactement, je suis sur la plaine de Naï. Et notamment, voilà, j'ai une page Facebook. Ma fille a le QR code si vous avez besoin de prendre les informations pour tomber sur la page Facebook. Mais par contre, justement, je suis demain soir à Bouaye-Bezard et je suis également samedi soir à l'école de Bouaye-Bezard parce qu'il y a le marché gourmand.
0: Ah, super. Bon, écoutez, on a pris rendez-vous déjà, Bob. Merci pour cette petite histoire familiale aussi que l'on continue avec Cindy qui reste avec nous en studio. À bientôt.
4: Avec grand plaisir. Allez. J'espère que vous aurez le plaisir de venir goûter. Mais le Family Cone, c'est une pizza revisitée que vous pouvez manger comme une glace.
0: Oula,
4: en froid ou en chaud.
0: Bon, à voir, donc à tester. Merci en tout cas. Bon, bah, bientôt, au revoir. Voici Jane Birkin. Quoi?

0: Quoi, c'était Jean Birkin.
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0: Avec quelques annonces à vous faire, notamment que le funiculaire ne marche toujours pas. Il a fonctionné samedi jusqu'à midi. Et puis finalement, il est à nouveau à l'arrêt. Il y a eu un petit souci. Donc, si vous devez rejoindre la gare de Pau, ben, vous pouvez y aller soit avec une navette ou soit à pied. Si vous voulez vous inscrire à l'Institut culturel Interage, eh bien, vous avez rendez-vous mercredi 2 septembre de 14h30 à 16h30 à la Tour de la République à Pau, 6e étage, pour vous inscrire aux différentes activités de la saison. C'est la rentrée hein, pour cet institut. Il y a des permanences les lundis et mercredis. À Séméac, on célèbre la nuit sous toutes ses facettes avec 3 rendez-vous gratuits qui mêleront astronomie, biodiversité, spectacle et sensibilisation à la pollution lumineuse. C'est du 4 au 6 septembre et ça commence vendredi avec un rendez-vous à 19h au jardin partagé avec plusieurs ateliers et également l'observation du ciel, la découverte des rapaces nocturnes et l'animation sur des chauves-souris. À Baliros, c'est la reprise pour les cours de gym, pour les cours de step aussi, de yoga, gym douce pour les aînés. C'est le lundi matin de 9h à 10h à la salle des fêtes. Il y a aussi du yoga le lundi soir de 20h15 à 21h45 et ça se passe au foyer rural de Baliros.
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0: Alors, on va parler dans quelques instants de la rentrée. C'est le 1er septembre, c'est demain, avec une nouveauté, c'est-à-dire qu'il n'y aura plus de téléphone portable dans les lycées. Et comment les lycéens prennent ça, on va le savoir dans quelques instants. Vous, Cindy Spataro, qui est notre fil rouge avec les papouilles de Cindy, oui. C'est une initiative que vous avez créée à l'ESCAR. Le téléphone portable, vous avez 33 ans. Vous en seriez passé, vous, quand vous étiez au lycée?
3: Quand j'étais au lycée, oui, je m'en serais passé puisqu'on n'avait pas tout ce qu'on a aujourd'hui comme réseau. TikTok, Facebook, Insta, Snapchat, on avait les noms, mais c'était MSN,
0: oui.
3: Et les Skyblogs. Donc en soi, c'était pas tout ce qu'on a aujourd'hui. Non.
0: Oui, c'est sûr. Bon voilà, on va en parler donc de cette révolution, petite révolution dans les lycées. Puis une initiative aussi, vous vous sentez éloigné des centres médicaux pour réaliser vos bilans de santé. Eh bien, il y a un bus de télé-imagerie qui est en train de circuler en Bigorre et on va le découvrir d'ici 11h. Voici Étienne Daou. Il s'agit du premier jour. Le premier jour, c'est son titre.

0: Ndaou.
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0: Avec la création de sa propre entreprise, les Papouilles de Cindy, on découvre cet établissement qui est à l'Escar avec vous, Cindy Spataro. C'est une histoire qui a bien tourné finalement parce que vous avez eu un accident au travail. Vous avez été déclaré d'ailleurs travailleur handicapé. Suite à ça, vous avez monté quand même votre propre entreprise pour apporter du bien-être aux autres. C'est pourquoi ? Parce que ça vous manquait à vous-même, cette histoire de bien-être, de se sentir pas bien dans son corps.
3: Surtout parce que je sais qu'au jour d'aujourd'hui, que ce soit les femmes, les gens en général, ouais, et même les enfants, on a tous droit à notre moment. Et je pense que c'est important aujourd'hui d'apprendre aussi aux enfants, surtout dans la société qu'on a, que prendre du temps pour soi, c'est important.
0: Ça fait du bien.
3: Et ça fait énormément de bien, effectivement.
0: Quelles sont les réactions des femmes qui viennent vous voir? Est-ce qu'elles relâchent vraiment les tensions?
3: Oui.
0: Est-ce que ça, elles avec relâchent, les papouilles, avec les...
3: Alors, elles sont sceptiques au début, parce qu'elles ne connaissent pas, ce qui est logique. Il y en a certaines qui ne pensaient même pas tenir une heure allongée sur la table à vraiment se laisser papouiller. Et à leur grande surprise, elles ont même tenu une heure et demie.
0: Oula.
3: Pour le coup. Et elles en ont redemandé. Et j'en ai certaines qui reviennent et qui vont revenir aussi, qui ont pris déjà des rendez-vous.
0: Certaines s'endorment aussi.
3: J'en ai qui s'endorment, j'en ai qui ronflent, j'en ai qui bavent, mais c'est le corps qui relâche tout en fait. Et il n'y a absolument aucune honte à avoir. Oh, venez comme vous êtes, c'est comme un McDo. Hein. Chez moi, c'est venez comme vous êtes. Hein. J'en ai une j'ai une cliente qui est venue, elle avait une perfusion, m'a prévenue, il n'y a aucun souci pour moi.
0: Vous adaptez à toutes les situations.
3: Je m'adapte aux clientes c'est pas les clientes qui s'adaptent à moi. C'est moi qui m'adapte à elles,
0: Voilà. Donc, un projet mûrement réfléchi, qui a pris son envol, là, et qui, espérons, aura beaucoup, beaucoup de succès. On va écouter Alain Souchon, Ultramoderne Solitude, et on se retrouve juste après pour parler d'initiatives aussi ailleurs, avec notamment le portable, qui sera interdit dans les lycées. Il y a un micro-trottoir qui a été réalisé. On va voir comment on prend tout ça. Est-ce que c'est positif ou négatif finalement ?

0: moderne solitude, signé Alain Souchon.
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0: Bus de téléimagerie médicale pour dépister des cancers en Bigorre pour les femmes, cancer du col de l'utérus, cancer du sein. Il y a des distributions de kits pour le dépistage du cancer colorectal et il fonctionne et il sillonne aussi la Bigorre dans des endroits précis. Il y a un calendrier et on en parle avec vous, Jean-Christophe Poutrin. Vous êtes médecin généraliste à Lourdes-Barousse et à Montrégeau et vous êtes référent médical de ce dispositif qui s'appelle Préventim. Bonjour, docteur.
3: Bonjour, Anna Luciani.
0: Alors, comment ça fonctionne, ce bus, en fait ?
3: Alors, c'est un bus qui est dédié aux personnes, essentiellement, qui sont un peu en retard dans leur dépistage. C'est pour ça que c'est très exactement un camion semi-remorque qui a tout un programme, 3 mois à l'avance. Et donc, on peut prendre rendez-vous en se connectant sur Doctolib, où il y a des numéros de téléphone qu'on pourra peut-être mettre sur le site de la radio, si vous le souhaitez.
0: Ou je pourrais le donner à la fin, oui, il n'y a pas de souci.
3: Voilà, et donc on a son rendez-vous. On est assez souvent invité par sa caisse de sécurité sociale, CPAN65, ou MSA Midi-Pyrénées Sud, qui prennent aussi beaucoup de rendez-vous. Et on se présente à l'heure dite avec sa carte vitale, si possible la prise en charge qui est envoyée par les caisses, on est accueilli par notre équipe de professionnels qui sont très enthousiastes et qui sont très professionnels, justement, c'est le terme. Ensuite, on est examiné par un professionnel de santé qui peut être un médecin généraliste ou une sage-femme. On a 30 sages-femmes dans tout le département des Hautes-Pyrénées avec qui on travaille. Et on est examiné et en fonction de sa situation, eh bien, soit on fait la mammographie et ou on peut faire le frottis pour le dépistage du cancer du col de l'utérus et ou on reçoit un kit de dépistage du cancer colorectal.
0: Alors après, pour les résultats, comment ça se passe ? C'est sur place qu'il y a les résultats ou on les reçoit après ?
3: Alors, les résultats, ce sont des examens. La mammographie doit être lue et on est en lien avec plusieurs radiologues, essentiellement d'ailleurs dans le département des Hautes-Pyrénées. Donc, il faut le temps qu'ils la lisent. Quand il n'y a rien, on fait une seconde interprétation. C'est le principe du dépistage organisé. Voilà. Le frottis doit partir à un laboratoire avant d'être interprété. Et le dépistage du cancer colorectal, exactement pareil. Il y a un laboratoire national qui fait les interprétations. C'est l'équipe du préventim qui reçoit les résultats et qui informe les patientes le plus souvent par courrier et ou par téléphone. Et bien sûr, on passe aussi par le médecin traitant quand la personne en a un.
0: Voilà, donc c'est comme une consultation dans un cabinet de consultation, à part que là, c'est un bus préventim. Et si vous voulez prendre rendez-vous, vous regardez, il y a un planning, il y a un numéro de téléphone, c'est le 07 50 75 09 69. Et ça se passe donc en Bigorre avec ce bus de téléimagerie médicale pour dépister les cancers. Merci Jean-Christophe Poutrin. À bientôt, bonne journée.
3: Avec
0: au revoir,
3: plaisir,
0: docteur.
3: Anna, au revoir.
0: Opalite, voici Taylor Swift.

0: Light, c'est Taylor Swift.
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0: Dès demain, mardi 1er septembre, les téléphones portables seront interdits toute la journée dans les lycées. Mais alors, en pratique, comment occuper les lycéens pendant les pauses s'ils n'ont plus le droit de sortir leur téléphone? La réponse vous paraît peut-être évidente, mais pour une génération qui a toujours connu cet objet, ça allait beaucoup moins, Robin Bernot, avec Vassila Guitoun.
3: Et si l'on remplaçait les smartphones dans les cours de récré par des tables de ping-pong?
4: Ça évite que des personnes soient trop isolées, restent derrière leur téléphone.
3: Aujourd'hui en France, d'après une étude du Crédoc, environ 98% des 12 à 17 ans possèdent un téléphone portable, un objet devenu indispensable entre autres pour les lycéens, comme le constate Mathieu Pommiès, proviseur au lycée L'Argentais à Bayonne. Il répond à Wassila Guitoun.
5: Ils arrivent dans l'établissement régulièrement, ils attendent que la sonnerie sonne pour rentrer, comme ça ils peuvent téléphoner à l'extérieur. Pour les lycéens, dès que la sonnerie sonne entre midi et 2h, ils sont regroupés au foyer, ils sont tous ensemble et pour autant ils sont tous sur leur portable. Et des jeunes comme vous et moi, quoi, je crois que ce rapport au portable, c'est le souci des jeunes, c'est le souci de nous tous aussi, vu les heures qu'on passe dessus. Donc voilà, je crois que c'est une question à regarder en face quand même.
3: Alors pour cette rentrée, la mesure sur le papier est assez claire.
5: Dès qu'ils rentrent dans l'enceinte de l'établissement, on a inscrit dans le règlement que le portable devra être éteint et rangé dans le sac et qu'ils ne pourront pas l'utiliser.
3: Mais en pratique, le proviseur l'avoue, les premières semaines s'annoncent compliquées. Alors, il a voulu, avec les élèves, trouver une solution qui va peut-être vous étonner.
5: On a installé des tables de ping-pong, on a essayé de renforcer nos activités entre midi et 2h, mais on souhaite pouvoir le faire aussi avec eux, c'est-à-dire qu'ils soient décideurs
6: de ce qu'ils vont faire de leur temps libre.
5: Exactement.
6: Finalement.
3: Des tables de ping-pong, donc pour remplacer l'usage du téléphone dans les cours de récré. Ici à Bayonne, ça marche, mais vous, qu'en pensez-vous? Je me suis installé en terrasse pour vous poser la question et je suis tombé sur ces deux amis.
4: Marie.
7: Hugo.
3: Du tennis de table pour éviter d'être sur son téléphone. Qu'en dites-vous? On commence avec Hugo.
7: Non mais c'est très bien parce que ça permet une interaction avec les autres élèves. Tu peux affronter des élèves que tu connais pas, tisser des liens, parler en réel. Moi je suis complètement pour. Même des baby-foot. Mettez des trucs pour que les élèves puissent vivre des choses ensemble.
3: Marie, elle aussi abonde dans ce sens.
4: Faut peut-être que ça soit animé par quelqu'un pour les pousser au début à aller jouer, mais pourquoi pas?
3: Et en réalité, on peut peut-être même aller encore un peu plus loin.
7: Après, ça te permet d'ouvrir un peu le spectre et les élèves entre eux peuvent aussi proposer après d'autres choses.
3: Aujourd'hui, blâmer les élèves d'être constamment sur leur smartphone n'est sans doute pas la solution, mais leur montrer qu'il existe d'autres façons de se retrouver, de créer du collectif, ça peut marcher.
0: Oui, pourquoi pas avec les papouilles de Cindy. Cindy, vous iriez, vous, dans les lycées, faire quelques papouilles comme vous faites?
8: Dans les lycées, je suis pas sûre que ça fonctionnerait. Oui. Mais je pense par contre que c'est une très bonne... Une bonne initiative d'enlever les téléphones.
0: Oui,
8: au jour d'aujourd'hui, les jeunes ne se parlent plus. Alors, oui, par les réseaux, le harcèlement, tout ça, ça fait partie que des réseaux. Enfin, beaucoup des réseaux, en tout cas. Mmh. Même s'il y en a dans la vraie vie au jour d'aujourd'hui. Mais je pense que ça peut aider à recréer des liens.
0: Oui, c'est vrai. C'est une bonne idée, alors, selon vous.
8: Pour moi,
0: ce téléphone portable. Quand on vient donc à l'ESCAR pour avoir les papouilles, là, quand on est un peu surchargé, on n'a pas le téléphone portable avec nous.
8: Les téléphones, je demande à ce qu'ils soient en silencieux.
0: Oui.
8: Pour pas être dérangé pendant la séance. Et moi, le mien est en silencieux également.
0: Voilà.
8: Si on m'écrit ou qu'on me contacte, ça attendra la fin de la séance.
0: Voilà, c'est une nouvelle initiative donc, qui voit le jour à l'ESCAR. Une technique qui libère les femmes et apaise les enfants. Oui. À découvrir. Merci Cindy d'avoir été avec nous.
8: Merci à
0: Bonne
8: vous.
0: Journée.
8: Excellente
0: au
8: journée.
0: Au revoir.
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0: Bon, on va jouer avec Isabelle Young au grand jeu de 11h et les fans de la section seront au rendez-vous forcément avec le cadeau que vous offrez cette semaine.
6: Bonjour Anna, je ne sais pas s'ils seront au rendez-vous, mais en tout cas moi j'ai un pack de 4 places pour le premier match à domicile, merci Damien, parce que j'allais dire une bêtise, donc ça m'a évité. Puisqu'en fait, le premier match de la saison, si j'ai bien compris, c'est à l'extérieur.
17: Bonjour Damien. À Montpellier, Damien. Bonjour tout le monde.
6: Ah, on commence pas une saison avec... C'est pas bien, oui. Ça, dis donc.
17: Pour qu'il y en ait qui puissent commencer à domicile, il faut forcément qu'il y en ait qui commencent à l'extérieur.
6: Oui, mais pas nous. Nous, on n'aurait pas commenté, parce que nous, c'est pas... Donc, c'est pour le match section paloise Aviron-Bayonne, et ce sera le 12 septembre, à 16h35, ça va péter tous les côtés. Et j'ai un pack de 4 places pour vous. Je vous explique comment faire pour gagner ce pack d'ici vendredi. Voilà. Vous revenez demain matin?
0: À demain.
6: Merci beaucoup, Anna.
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6: Il est encore 11h. Vous l'avez compris, c'est Damien Gozioso qui nous informe, Damien.
17: La Fondation du patrimoine a dévoilé la liste des 100 monuments choisis pour être soutenus financièrement par le loto du patrimoine cette année, un par département. Chez nous, ce sera l'église Notre-Dame à Sarens, en Vallée d'Aspe, et l'église romane de Mazère à Castelnau-Rivière-Basse, dans le Madiranais. Le montant de l'aide apportée à chacun des sites dépend des travaux à réaliser, mais aussi du résultat du loto du patrimoine. Les jeux à gratter et les 8 tirages spéciaux du loto qui auront lieu du 7 au 21 septembre. Pour chaque ticket acheté, entre 54 et 73 centimes seront reversés à la Fondation du patrimoine. Une chute mortelle en montagne hier près de la brèche de Roland au col des Saradettes sur un sentier prisé mais escarpé. Un homme de 75 ans a fait une chute d'une vingtaine de mètres et heurté plusieurs rochers. Les secours en montagne n'ont pu que constater son décès. Autre accident en montagne, une femme de 48 ans s'est blessée dans l'ascension du pic du Midi d'Ossau hier, blessée par une chute de pierre. Elle a été touchée à l'épaule, au coude et au poignet. Elle a été héliportée à l'hôpital de Pau. Hier après-midi, 2 motards de la gendarmerie ont été blessés sur la route de Bordeaux entre Sauvagnon et Cercasté. Une voiture a freiné devant eux, ils lui sont rentrés dedans. La circulation a été coupée un moment suite à l'accident. C'est une info ici, Béarn Bigorre, l'ancien maire de Pomps, va être jugé en février prochain pour prise illégale d'intérêt, faux et usage de faux. Cela concerne le dossier du projet de méthaniseur pour la commune dont la construction doit avoir lieu sur ses propres terrains. Détail à lire sur notre site internet ici.fr. Iñaki Etchanis, le député PS de la circonscription basco-béarnaise, soutiendra Olivier Faure à la primaire de la gauche pour l'élection présidentielle. Le patron des socialistes a officialisé sa candidature hier soir. On entendra l'explication d'Iñaki Etchanis, notre invité ce matin sur ici Béarn Bigorre, dans le prochain journal à midi. Enfin, aujourd'hui, votre Mag Rugby fait aussi sa rentrée sur ici Béarn Bigorre. Une heure pour parler de tous nos clubs entre 18h et 19h tous les soirs de la semaine, et notre premier invité ce lundi soir, le manager de la section paloise, Sébastien Piccheroni, qui démarrera sa saison de top 14 samedi soir par un déplacement chez le champion de France, chez le vice-champion de France, pardon, Montpellier, avant donc la semaine prochaine, Isabelle nous le disait, la réception de Bayonne. Et des places à gagner pour ce match.
6: Un pack de 4 places, hein, donc oui. On peut y aller avec des copains et tout. Oui, je vous interdis de jouer, vous. Hein. Mais vous y serez, je suis bête. Et,
17: ouais, c'est, c'est l'avantage.
6: Ben, ça, c'est... Donc du coup, vous avez plein d'amis.
17: Allez, souvent, avant les matchs comme ça, ouais, tu pourrais pas...
6: Oh, mais comment ça va, Damien?
17: Ça arrive, ça arrive.
6: Est-ce que je n'aurais pas 2 plats? Ah bah non, ouais. Non, il n'y en a pas. De toute façon, ça va être
17: plein. Il y aurait de quoi remplir 2 hameaux.
6: Mais bien sûr. Alors, un temps temporaire... Ah non, majoritairement sec. Soyons positifs. Voilà. Mais ce matin, il faisait un petit peu frais.
17: Oui.
6: Ça faisait moins les vacances. Déjà. 19 degrés à Pau, mais il va falloir s'habituer. Hein. À Tarbes, 18 degrés ce matin. Des périodes ensoleillées, des passages nuageux. Ça, c'est pour la Bigorre. Jusqu'à la mi-journée, on aura ensuite quelques averses sur l'Aure et le Louron, sur les massifs frontaliers. Donc, dans l'ensemble, en plaine, ce sera pas si mal. La neige va tomber à 3250 mètres.
17: Ça y est. C'est parti.
6: Oh, quelle horreur. Non, non. 21 degrés, 25 degrés pour la Bigorre, pour le Béarn, jusqu'à 26 degrés. Alors, il pourrait y avoir quelques petites averses sur les coteaux béarnais et sur le relief. Enfin, c'est pas, ça va pas être non plus des sauts d'eau. Un petit vent de nord-nord-ouest qui est pas très agréable en début de soirée pour demain. Il va faire beau pour mercredi, il va faire beau pour jeudi, il va faire beau pour vendredi, il va faire beau. Et on va avoir très chaud le week-end prochain.
17: Les températures vont remonter.
6: Jusqu'à 32 à 33 degrés. Est-ce que vous seriez OK pour revenir à midi pour le
17: jeûne? Allez, parce que c'est vous.
6: C'est gentil. À tout à l'heure. Rogioso pour l'info.
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6: C'est reparti, ça y est, c'est la vraie rentrée. La semaine dernière, le grand jeu de 11h était encore un peu en vacances. On reprend les bonnes habitudes avec un gros cadeau par semaine. Celle ou celui qui aura marqué le plus de points le remportera. Il y a deux changements. Vous n'êtes plus deux candidats par jour, mais quatre par jour avec un seul questionnaire à trois points. Ça veut dire que ça va plus vite. Ça veut dire que si vous n'avez pas les réponses, c'est pas follement grave. Hein, il vous suffit de dire joker. Et moi, je vous fais deux propositions. Vous choisissez la bonne réponse, c'est plus qu'un point. Donc, on va plus vite. Et il y a de l'égalité cette année. C'est-à-dire, si vous faites exactement le même score, vous serez départagé par une question secrète qui vous sera posée par Zoé ce matin, qui vous accueille au standard. OK? Donc, ça veut dire qu'il vous faudra attendre, si vous avez fait les mêmes scores, la fin de la semaine, pour savoir si c'est vous qui avez raflé le cadeau. Alors, cette semaine, les amoureux de la section, et Dieu sait qu'il y en a, ça y est, la section paloise se remet au boulot. Ce sera le premier match à domicile, puisqu'ils vont jouer à Montpellier ce week-end, le 12 septembre au Hameau à 16h35, face à l'Aviron bayonnais. Ça veut dire que c'est un derby, que la section va les éclater, bien sûr. Hein, ça, c'est moi qui le dis, hein, ça n'engage que moi. Un pack de 4 places pour le match section paloise Aviron bayonnais. Ça va se passer, bien sûr, au stade du Hameau. Vous nous appelez au 05 59 98 09 09. Un seul questionnaire, vous pouvez jouer à plusieurs, un questionnaire à 3 points avec une possibilité de choisir dans 2 réponses. Ça vous va? On vous attend maintenant.
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6: Voici Daniel Balavoine. S'il était encore là, je peux vous dire qu'il téléphonerait pour avoir les 4 places pour le match section paloise.

0: mes artistes préférés, pour tout vous dire. Daniel Balavoine, vivre ou survivre.
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0: Le champion de la semaine, c'est reparti, c'est la rentrée. On vous offre d'ici vendredi à celle ou celui qui aura marqué le plus de points un pack de 4 places pour le derby section paloise Aviron-Bayonnais. Ce sera le deuxième match de la saison et le premier à domicile le 12 septembre au Hameau à 16h35. Le MAG Rugby revient d'ailleurs ce soir. Il y aura l'entraîneur de la section paloise qui viendra parler à Damien Gauzioso. C'est évidemment, il ne faut pas rater ce moment. Eliane, bonjour.
2: Bonjour Isabelle.
0: Comment ça va Eliane?
2: Eh bien ça va très bien.
0: Bon.
2: Je rentre de vacances, ça va bien.
0: Oui, enfin vous êtes toujours en vacances vous.
2: Comment vous le savez?
0: On m'a dit que vous étiez retraitée depuis 2012, donc vous êtes une pro des vacances.
2: C'est ça.
0: Vous rentrez des Alpes, voilà un très bel endroit, il faut aller balader. Vous adorez le rugby, la montagne, et vous jouez avec René qui est votre amoureux.
2: Voilà.
0: J'ai tout dit? Vous allez voir souvent la section paloise?
2: Ah oui, très souvent. Je ne suis pas abonnée, mais j'y vais très souvent.
0: Bon, et de temps en temps, vous passez par nous pour avoir des places.
2: Voilà.
0: Puisqu'on est partenaire de la section paloise et on est très fiers, évidemment, de faire partie un peu de l'équipe, hein, en quelque sorte.
2: Bien sûr.
0: Chère Eliane, questionnaire à 3 points. Si vous n'avez pas la bonne réponse, vous me dites « joker ».
2: D'accord.
0: Je vous fais 2 propositions. Si vous trouvez la bonne, vous ne marquez plus qu'un point. Mais l'idée, évidemment, c'est de marquer le plus de points possible, sans oublier que nous n'avons qu'une seule minute. Alors, il ne faut pas traîner. Ça va, René?
2: D'accord.
0: Je vous entends bougonner.
2: Non, c'était pas René. C'était un autre copain.
0: Ah, ben moi, il y a écrit « joue avec son compagnon René ». C'est pas très
2: clair. C'est ça.
0: C'est pas très clair, hein. Alors, vous êtes à combien derrière ce téléphone?
2: Ah non. J'ai mis le haut-parleur, mais c'est un copain qui est venu prendre le café.
0: Voilà. Parfait. Comment il s'appelle, le copain?
2: Le copain, il s'appelle Patrice.
0: Salut, Patrice. Alors, si vous aidez Eliane, il faudra bien que je vous entende. Hein. Rapprochez-vous, ok?
2: Non, c'est bon.
0: Bon, alors coupez le haut-parleur, Eliane, hein, dans ce cas-là. S'il ne veut pas nous aider, c'est mieux pour nous, pour l'écoute, ok?
2: D'accord.
0: Allez, on y va. Quel était le sujet ce matin de la nouvelle émission « Ici, ça marche » de 10h à 11h avec Anna Luciani?
2: Oh là là.
0: Faut me demander un joker, c'est mieux.
2: Joker.
0: Une nouvelle pratique bien-être ou une nutritionniste végétarienne?
2: Nutritionniste.
0: Dans quelle commune du Béarn peut-on visiter la maison Jeanne d'Albret?
2: À Pau.
0: Comment s'appellent les habitants de Monin?
2: Moninchon.
0: Quel est le nom de cet objet qui peut être un instrument de musique, un nuage et indispensable pour respirer dans l'eau?
2: Le tuba.
0: Où faut-il se méfier du phénomène des baïnes?
2: Dans les Landes.
0: S'endormir dans les bras de Morphée. Quel est le genre de Morphée?
2: Le sommeil.
0: Quel mot italien? Non. Alors, on ne sait pas tout. On ne s'est pas comprise sur quelques questions, mais ce n'est pas grave. Quel était le sujet de la nouvelle émission Ici, ça marche, ce matin de 10h à 11h avec Anna Luciani? Non, c'est une nouvelle pratique bien-être qui s'appelle les papouilles. Vous n'avez pas entendu ça ce matin?
2: Ah, non.
0: Ah, attention.
2: J'étais à l'extérieur, donc j'ai pas...
0: Attention, il y a des questions fidélité, hein, toujours. Dans quelle commune du Béarn peut-on visiter la maison de Jeanne d'Albret? Et non, à Orthès.
2: Ah, oui.
0: Comment s'appellent les habitants de Monin, les Moninchons? Oui, un tuba, elle était bien celle-là. Un instrument de musique, un nuage, et aussi un indispensable objet pour respirer dans l'eau. Où faut-il se méfier du phénomène des baïnes? Les Landes, on prend. Oh, ok, on prend. Moi, j'avais sur la côte aquitaine, mais on prend. Landes, Toulon, là, y en a. S'endormir dans les bras de Morphée. Quel est le genre de Morphée? En fait, ce que je voulais que vous me disiez, c'est un dieu ou une déesse?
2: Déesse?
0: Mais non, c'est un dieu. Et en plus, je me suis gourée, j'ai mis déesse. Non, c'est un dieu. Il est masculin, Morphée. On croit que Morphée est féminin, mais non, il est masculin.
2: Ouais.
0: Alors, ça fait 9 points, c'est ça? On est d'accord? Maître oui. Kylian, qui est aux commandes de l'émission. 9 points, c'est pas foufou, mais des fois on a des petites semaines. Donc il faut pas partir perdante. On va voir ce que vont faire les autres candidats pendant la semaine. D'accord, Eliane ?
2: D'accord.
0: Bonne journée, bon. À bientôt.
2: Merci Isabelle.
0: Merci beaucoup. Voici Abba et on se retrouve dans quelques minutes.

0: Le groupe ABBA sur ici Béarn Bigorre et Fernando.
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0: Ou la championne de la semaine? Vous pouvez jouer à plusieurs. Le cadeau de la semaine, ça va savoir vite. Hein. C'est un pack de 4 places pour le match section paloise Aviron Bayonnais. Ce sera le premier match à domicile le 12 septembre au Hameau à 16h35. Autant dire que ça va être un des matchs les plus importants de la saison. Évidemment, ça s'appelle un derby, comme on dit. Pour jouer, c'est facile. Vous pouvez jouer à plusieurs, hein, comme on a 4 places, vous aurez de quoi vous faire plaisir. Il n'y a qu'un seul questionnaire maintenant, 4 candidats par jour, mais toujours celui ou celle qui aura marqué le plus de points dans la semaine, qui va remporter ce cadeau vendredi. Est-ce que j'ai été bien claire? Oui. Alors, 9 points, c'est le premier score de la semaine, c'est Eliane qui l'a marqué. Allez-vous marquer au moins 10 points ou plus, ou faire 9 points, puisque maintenant il y a de l'égalité, c'est-à-dire qu'on vous départage avec une question secrète posée par Zoé ce matin qui vous accueille au standard 05 59 98 09 09. C'est un beau cadeau ça, hein. 4 places pour le match section paloise Aviron Bayonnais. On vous attend.
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0: C'est bien ça, Soprano et DJ sur Ici Béarn Bigorre.
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0: Tiens. Alors moi je me suis dit, quand on m'a dit voilà, tu vas offrir un pack de 4 places pour le match section paloise à Véron-Bayonnais, j'ai dit on va avoir plein de garçons. Eh ben non, on a des filles, moi j'aime bien. Bonjour Christine.
2: Bonjour.
0: Comment allez-vous?
2: Ça va.
0: Bon, vous habitez à Buzy, jolie petite commune. Il y a des très jolis jardins. Je vois, il y a toujours des petites fleurs, c'est vrai, hein?
2: Oui, hein? Très joli.
0: Bon, vous adorez le vélo et le jardinage.
2: C'est ça.
0: Et vous amènerez Elvino, qui est votre amoureux.
2: Oui.
0: Et avec des amis. Si vous gagnez, vous allez avoir plein d'amis, vous allez voir. Vous travaillez dans une pharmacie. Elle se trouve, votre pharmacie?
2: Sur Roland.
0: D'accord, sur Roland. J'adore les pharmacies. Je me fais engueuler par mon mari parce que je claque un fric. Et la crème pour machin.
2: La crème,
0: un
2: gel douche.
0: Voilà, et la crème pour machin, et la crème pour bidule, et la truc. J'adore. Alors, j'y vais de moins en moins. Mais avec l'âge, ça ne va pas s'arranger. Bon, Christine, vous jouez toute seule ou il y a quelqu'un avec vous?
2: Non, je suis toute seule.
0: Aïe, aïe, aïe, mais je suis sûre que ça va aller. Alors, Christine, questionnaire à 3 points. Je vous fais une petite proposition de joker. Si vous n'avez pas la bonne réponse, vous me dites joker, je vous fais 2 propositions, ok?
2: D'accord.
0: Écoutez bien, chaque question a un sens. Et les propositions, souvent, il y en a une qui est un peu bête, ok?
2: D'accord.
0: Et je n'ai pas trop à me forcer. On y va, on n'a qu'une minute. Quelle pierre était extraite jusqu'en 1975 autour de la commune d'Arudy en Béarn?
2: Le marbre d'Arudy.
0: À quelle ressource naturelle est associée la ville d'Augeux?
2: À l'eau.
0: Comment s'appellent les habitants de Tarbes?
2: Les Tarbés.
0: À quel sport associez-vous Serge Blanco qui fête son anniversaire aujourd'hui?
2: Au rugby.
0: Quel animal est souvent offert par la Chine à titre de présent diplomatique?
2: Un panda, à tout hasard.
0: Quel est le nom de l'examen que l'on passe en premier pour obtenir son permis de conduire?
2: Le code.
0: À l'échelle de la planète, quel est le pourcentage de personnes aux yeux bleus?
2: Joker.
0: 30% ou 10%?
2: 30.
0: Quelle est la couleur du pantalon du célèbre Astérix le Gaulois?
2: Oh là là, je sais plus, bleu.
0: Quelle maladie peut transmettre le moustique tigre s'il vous pique?
2: Le chikungunya.
0: Ben voilà, hein. Les gros scores commencent à tomber. Vous êtes balèze, hein?
2: Ah oui?
0: Bah ouais, vachement balèze, la copine Christine. Mais toutes les Christines, moi j'ai 2 meilleures amies qui s'appellent Christine.
2: Ah, c'est les meilleures.
0: Ah, elles sont trop fortes. Une cri-cri qui est un petit peu dans les Landes et une autre cri-cri qui est à Pau. Alors, quelle pierre était extraite jusqu'en 1975 autour de la commune d'Arudy en Béarn? Le marbre, absolument. Et on peut même retrouver du marbre d'Arudy, vous savez où? Et on peut se la péter, hein, au château de Versailles.
2: D'accord.
0: Dans la galerie des glaces, il y a du marbre d'Arudy. Oh. À quelle ressource naturelle est associée la ville d'Augeux? L'eau, bien sûr. Et ils ont des nouvelles bouteilles en verre, notamment pour les restaurateurs. Et elles font un peu art déco. Vous les avez vues?
2: Elles sont très jolies. Oh, elles sont très belles. Ouais.
0: Ah, c'est beau. Je les ai vues en petite et en grande. Moi, j'aurais bien qu'ils les vendent aussi pour nous. Parce qu'après,
2: et
0: ça fait.
2: Vous en avez dans les magasins, j'en ai vu.
0: Ah bon? Bon, mais il faudra que je regarde.
2: Voilà.
0: Merci, copine. Comment s'appellent les habitants de Tarbes? Oui, les Tarbais, bien sûr. Oui, Serge Blanco est associé au rugby. Il est maire de Biarritz maintenant, hein, Serge
2: c'est
0: Blanco.
2: Ça.
0: Et il fête ses 68 ans aujourd'hui. Quel animal est souvent offert par la Chine à titre de présent diplomatique? Un panda. Ce qui est un peu encombrant, même si c'est quand même très mignon. Quel est le nom de l'examen que l'on passe en premier pour obtenir son permis de conduire? Le code. Alors là, c'est 0. À l'échelle de la planète, quel est le pourcentage des personnes aux yeux bleus? Vous m'avez dit combien?
2: 30%.
0: Alors, à l'échelle de la planète, c'est 10%. Donc, c'est vraiment très peu. Mais si j'avais dit, à l'échelle de la France, quel est le pourcentage de personnes aux yeux bleus? Eh bien, oui, c'est 10%. C'est 30% en France.
2: Bon,
0: bah, ça paraît logique, en fait. Hein, ça paraît logique. Quelle est la couleur du pantalon d'Astérix le Gaulois? Bah alors, rouge? Et bleu à rayures pour Obélix.
2: Bon,
0: mais c'est pas très grave, hein. Quelle maladie peut transmettre le moustique tigre s'il vous pique? Vous m'avez dit le chikungunya. Vous aviez le choix en plus. Il y a la dengue, le chikungunya et Zika. Alors, 3, 6, 9, 12, 15, 18, 21, c'est ça? Oh là là là là là. Ah, ça score. Ah, mais ça va scorer beaucoup parce que le cadeau est important, évidemment.
2: Oui, oui, oui, c'est un très beau cadeau.
0: Ah, et ça peut faire plaisir à pas mal de monde. Un pack de 4 places pour le match section Paloise Aveyron-Bayonne, le premier match à domicile pour la section. Ce sera le 12 septembre. Christine, on croise les doigts.
2: C'est ça.
0: Si quelqu'un d'autre fait 21, ce sera la question secrète qui vous départagera, qui est posée par Zoé ce matin.
2: Oui.
0: Et on verra d'ici vendredi, Christine.
2: D'accord. Comment ça se passe pour me rappeler, si au cas où?
0: Bien sûr, on a tout organisé, Christine. Au plaisir, en tout cas.
2: Donc, j'attends votre appel avec impatience.
0: Eh bien, écoutez, passez une très, très bonne journée.
2: Pareillement, merci.
0: Je vous embrasse. Bravo, vous avez fait une magnifique prestation. Attention, qui va venir challenger Christine? On verra dans quelques minutes.
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0: Allez, deux petites infos sympas. Moi, j'aime bien ce qui est gratuit. Donc, j'essaie de vous donner des infos gratuites. Et quand ça concerne la culture, dans un lieu tout à fait exceptionnel, au Château de Pau, dimanche prochain, eh bien, la visite du château, d'abord, sera gratuite. Et en plus, il y aura un concert de jazz dans les jardins de la Basse Plante. Ça va clôturer l'été. C'est à 11h. Vous allez pouvoir, évidemment, vous lever d'abord un peu plus tôt. Normalement, il va faire bon. Donc, rendez-vous au Château de Pau pour ce concert de jazz gratuit, pour la visite du château qui sera gratuit toute la journée. Mais le concert est à 11h. J'espère que vous l'avez noté. Dans un autre style, il y a les ateliers d'écriture, le rêve et la plume qui vont recommencer. C'est à la MJC du Lot, c'est à Pau. Vous vous renseignez. Il y a divers sujets, divers thèmes pour oser écrire, un plaisir et une liberté à la MJC du Lot de Pau.
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0: Ouh, ça va nous mettre en forme, ça. Toutes les mamas et moranes. Et on dit un petit coucou à tous les enfants qui vont retourner à l'école demain matin. Et on dit un grand coucou à tous les profs et les instits qui sont rentrés, eux, ce matin. Et avec ces températures, c'est encore l'été quand même.

0: Elle avait une voix, celle-ci. On l'adore. Morane, toutes les mamas. Elle nous manque énormément.
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0: Ah, il y a du monde au standard. Zoé, elle a du pain sur la planche pour vous sélectionner, pour vous parler, pour avoir le plus d'infos possible, et je peux le comprendre. Alors, 21 points, Christine de Buzy vient de prendre la main. La première candidate, Eliane, elle a marqué 9 points. Donc là, chère Eliane, vous pourrez rejouer, hein, y a pas de souci. Hein. C'est pas parce qu'on a joué une fois dans la semaine qu'on est exilé, loin de là. Hein. Christine a marqué 21 points. Ça va être des gros scores cette semaine. D'abord parce qu'il n'y a plus qu'un seul questionnaire, un questionnaire à 3 points avec une possibilité de joker. Dans ce cas-là, c'est plus qu'un point. Et c'est un cadeau magnifique, vous pouvez jouer à plusieurs. Un pack de 4 places pour le match section paloise Aviron-Bayonnais le 12 septembre prochain au hameau à 16h35. Autant dire qu'il va y avoir du monde. Chère Zoé, je ne voudrais pas vous presser, mais donnez-moi au moins le prénom de notre auditeur que je puisse l'accueillir, parce que là, je ne le vois pas. Allô, allô, que se passe-t-il? Assez après, ça a sauté. Parce qu'on l'a perdu, c'est ça?

0: Voilà un tube, messieurs, dames, Next Summer et Damiano David sur Ici Berne Bigorre.
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0: Ah bon, c'est pas encore, hein, parce qu'on est lundi et qu'on a un pack de 4 places pour le match section paloise Aviron Bayonnais. C'est pas rien, hein. Ce sera le 12 septembre prochain au Hameau à 16h35. Avant, ils vont partir évidemment jouer à Montpellier en extérieur. Et ce soir à 18h, il y aura l'entraîneur de la section paloise qui sera l'invité de Damien Gauzieuzo. Il faudra écouter à 18h, il aura peut-être des choses à nous dire. D'autant que ce week-end, on n'a pas été très très bon. Bonjour Evelyne.
2: Et bonjour.
0: Comment ça va Evelyne?
2: Mais ça va très bien.
0: Bon, au Sornasp, il y a du soleil?
2: Oui, ça commence.
0: Ça se lève, on va dire.
2: Ça se lève, voilà.
0: Bon, vous adorez la danse de salon, vous jouez seul, vous irez voir le match avec votre amoureux Jacques. Mais comme vous aurez 4 places, vous allez inviter un couple de copains?
2: Il y a mon gendre, puis mes petits-enfants, donc on va trouver.
0: Oh, il va y avoir du tirage au sort, là.
2: Oui.
0: Alors, Evelyne, il faut battre ou égaliser Christine, qui est à Buzy.
2: Ça va être très, très dur.
0: Non, ça va pas. Je suis en train de regarder les questions. Non, je pense pas. Je pense pas que ça va être si dur que ça. Loin de là, chère Evelyne. Un questionnaire à 3 points cette année, c'est ça le gros changement. Avec un joker, comme toujours, une minute pour vous et moi. Vous choisissez la bonne réponse parmi mes 2 propositions, vous marquez déjà un point. Et ça peut tout changer. Ça vous va, Evelyne?
2: Très bien, je connais.
0: C'est bon, vous êtes dans vos casseroles?
2: Oui, je vais arrêter le gaz d'ailleurs.
0: Me faites pas cramer, qu'est-ce qu'il y a sur le gaz?
2: Voilà, c'est bon.
0: Qu'est-ce qu'il y avait sur le gaz?
2: Oh, des pommes de terre sautées.
0: Ah oui, les faites pas sauter plus que ce qu'il faut, sinon ça va être croquant, quoi, on va dire. Vous êtes prête, Evelyne?
2: Allez, go.
0: Quel genre de courses improbables aura lieu à Auxinx le 4 septembre?
2: Joker.
0: Une course de garçon de café ou une course de caisse à savon? Quel écrivain français à la fin du XIXe siècle a écrit 2 livres consacrés aux apparitions à Lourdes?
2: Oh, joker.
0: Émile Zola ou Guillaume Musso?

0: Musso.
1: Avec quelle actrice Richard Gere partageait-il l'affiche du film Pretty Woman?
0: Ah, je vois qui c'est. Joker.
1: Sophie Marceau ou Julia Roberts?
0: Oui, Julia Roberts.
1: Comment s'appellent les habitants d'Arthès, de Béarn?
0: Arthésiens.
1: Quelle fleur a rapporté de ses voyages Louis-Antoine de Bougainville?
0: Le géranium.
1: Alors, on va essayer de contrôler tout ça. Quel genre de course improbable aura lieu à O5 le samedi 4 septembre? Oui, une course de caisse à savon. Ça va être rigolo. Hein, parce qu'il y a vraiment des véhicules qui ressemblent à tout sauf à une voiture. Quel écrivain français, écoutez bien, quel écrivain français de la fin du 19e siècle a écrit deux livres consacrés aux apparitions à Lourdes? Je vous propose Émile Zola et Guillaume Musso.
0: Mais c'est Zola, vous
1: savez. Et oui, parce qu'à la fin du 19e siècle, Guillaume Musso n'était pas encore écrivain.
0: Oui, tout à fait.
1: Avec quelle actrice Richard Gere, qui fête ses 77 ans aujourd'hui, a-t-il partagé l'affiche du film Pretty Woman? Oui, c'est Julia Roberts. Les Arthésiens sont bien les habitants d'Arthès de Béarn. Et alors là, je ne sais pas. Je ne sais pas pourquoi. Quelle fleur a rapporté de ses voyages Louis-Antoine de Bougainville? Ça vous parle pas, vous?
0: Le bougainvillier.
1: Ben oui. C'est pour ça, quand vous nous avez dit géranium, on a beaucoup ri. C'est pas bien, hein, mais en même temps, il y a la pression du téléphone, il y a la pression du chrono, et c'est pas toujours simple, chère Evelyne. Alors, 3 points pour Arthès, 1 point pour Julia Roberts et 1 point pour la caisse à savon. Ça nous fait 5 points. Il va falloir revenir jouer, hein.
0: D'accord.
1: On va dire que c'était un petit entraînement, Evelyne, d'accord?
0: Oui, d'accord.
1: Bon, je vous dis à bientôt.
0: Oui, merci beaucoup.
1: Merci beaucoup. C'est toujours Christine de Buzy avec ses 21 points qui tient la main. Allez-vous venir la challenger pour gagner ce pack de 4 places pour le match section Paloise Aveyron Bayonnais? On parle de rugby, évidemment.
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1: Allez, on vous attend. Voici Julien Clerc. Elle voulait qu'on l'appelle Venise sur ici. Béarn Bigorre.
12: Non, c'est Isabelle, ça reste comme ça, hein, je ne change pas.
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0: elle voulait qu'on l'appelle Venise. C'était Julien Clerc.
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0: Ah, alors ça c'est rigolo. Bonjour Patrick.
2: Bonjour Isabelle.
0: Ça va bien?
2: Impeccable, merci.
0: Vous êtes bénévole à la section. Bah oui, si je suis là, je sais que je vais bien. Vous êtes bénévole à la section paloise, qu'est-ce que vous faites?
2: Eh bien, je m'occupe un peu des jeunes en tant qu'administratif et je donne un coup de main.
0: Bah vous êtes un chou, qu'est-ce que vous faisiez avant d'être à la retraite?
2: Comment? Ah, j'ai beaucoup d'occupations, j'ai des petits-enfants, j'ai...
0: C'est quoi le bazar que j'entends derrière?
2: Ça, c'est moi, le téléphone de ma femme qui sonne.
0: Oui, alors ma femme, Joël, il va falloir pousser votre téléphone tout de suite.
2: Pousser le téléphone, oui. Arrêtez de téléphoner, non, je rigole.
0: Bon. Qu'est-ce que vous faisiez quand vous n'étiez pas retraité, Patrick?
2: J'étais dans la fonction publique.
0: D'accord, mais c'est pas grave, hein?
2: Non, c'est pas grave, non.
0: Bon.
2: On en dort pas, et voilà.
0: Bah, la preuve, tiens. Vous êtes à la retraite depuis combien de temps?
2: Oh, ça fait 6 ans.
0: Ah, jeune retraité, alors.
2: Oui, tout à fait.
0: Bon, c'est bien, alors, la retraite? Parce que
2: s'occupe.
0: Je me renseigne, comme je vais y passer bientôt.
2: Ah, mais oui, vous allez voir.
0: Bah oui, non, mille par ex.
2: Voilà.
0: Oui, mais ça va derrière, là. Qui c'est qui parle?
2: Où ça? Allô?
0: Oui, allô, Patrick. On entend plein de gens parler.
2: Ah non, derrière. Il y a personne.
0: Ah bon, d'accord. Bah, alors, c'est nous.
2: Qui...
0: Bon. Alors, questionnaire à 3 points. Si vous n'avez pas la réponse, que faites-vous, Patrick?
2: Joker.
0: Absolument. Joker, c'est très important. Je vous fais 2 propositions. Et à vous, la réponse à 1 point. Mais... tout peut changer, ok?
2: Allez, super, on y va.
0: Attention, il faut battre Christine qui a marqué 21 points ou marqué 21 points.
2: Oh, ça t'a compliqué un peu ça.
0: Mais non, allez, on y va. Celle-là, elle est facile. Dans quel stade va se jouer le premier match de la section paloise à domicile avec contre l'Aveyron bayonnais?
2: Véroamont.
0: Bah, éteint. Comment s'appellent les habitants de Loubajac en Bigorre?
2: Les Loubajacois.
0: À quel sport associez-vous Laurent Fignon, qui nous a quittés un 31 août?
2: Au vélo.
0: Quelle est la couleur la plus courante des fleurs de myosotis?
2: La couleur myosotis. Bleu.
0: Quel est le nom de la princesse victime d'un accident de la route mortel à Paris avec Dodi Alfayed le 31 août 97?
2: Diana, la princesse.
3: Diana?
2: Diana, oui.
0: Qu'est-ce qu'un job dating?
2: Un joke?
0: Un job dating?
2: Je sais pas, joker.
0: Un rendez-vous pour un emploi ou un rendez-vous pour démissionner?
2: Démissionner.
0: Quelle sauce accompagne le plat anglais fish and chips?
3: La mayo.
2: Mayo.
0: Ok.
2: Mayonnaise.
0: Alors, dans quel stade va se jouer le premier match de la saison du top 14 de la section paloise? Évidemment, au stade du Hameau. Bien joué. Comment s'appellent les habitants de Loubajac? Et non, c'est les Loubajacais. Ah oui, je l'aurais pas dit comme ça, mais comme vous dites. À quel sport associez-vous Laurent Fignon, qui nous a quittés un 31 août, c'était en 2010, oui, le cyclisme. La couleur des myosotis, bleu, bien joué. La princesse Diana, alors c'était un peu dans le désordre, mais je prends quand même, nous a quittés le 31 août 97. Tout le monde sait où il était ce jour-là. C'est un peu comme le 11 septembre, c'est assez incroyable. Qu'est-ce qu'un job dating? Ben non, c'est un rendez-vous pour un emploi.
2: Ah bon?
0: C'est pas un rendez-vous pour démissionner. Job, travail, dating, rendez-vous. Voilà. Et quelle sauce accompagne le plat anglais fish and chips? Non, c'est de la sauce tartare, mes enfants.
2: Tartare? Ah bon?
0: Oui. 3, 6, 9, 12, 12 points. On va dire que c'était un petit galop d'entraînement.
2: Oui, je me chauffe.
0: Mais vous pouvez revenir quand vous voulez, Patrick, il y a toute la semaine.
2: D'accord, oui, merci beaucoup.
0: Bon, ben, je vous embrasse.
2: Et donc c'est perdu, quoi, complètement.
0: C'est pas gagné, en tout cas, mais vous pouvez rejouer dans la semaine.
2: Ah oui, okay. Allez, ok, super.
0: Je vous embrasse, merci d'avoir joué avec nous.
2: Bonne journée, Isabelle, merci.
0: Gros bisous, à bientôt, revenez dans la semaine, c'est ouvert. Et c'est Christine Debuzy qui a marqué 21 points, qui est la leader pour aujourd'hui, mais on rejoue demain pour ce pack de 4 places pour le match section paloise Aviron Bayonnais. Juste avant votre journal de midi, voici les Cranberries.

0: revenez demain, nous on sera là à 11h, vous nous reconnaîtrez avec dans la main un pack de 4 places pour le match section paloise aviron bayonnais.
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0: Il est midi. Le journal Damien Gauzieuzo. Bonjour Damien.
2: Bonjour Isabelle. L'ancien maire de Pompes va être jugé par le tribunal de Pau en février prochain. C'est une information ici, Béarn Bigorre. Claude Fourquet est soupçonné de prise illégale d'intérêt et de faux et usage de faux en écriture publique. C'est en rapport avec le dossier du méthaniseur qui doit être construit sur la commune. Projet qui doit voir le jour sur ses terres puisqu'il est aussi agriculteur. Un collectif d'opposants a déposé plainte. C'est ce qui a abouti à cette procédure et ce procès de l'ancien maire Thomas Giraudeau.
3: D'abord sur la prise illégale d'intérêt, sous son dernier mandat 2020-2026, des délibérations ont été votées en conseil municipal en lien plus ou moins direct avec son projet de méthaniseur. La justice pointe une confusion des genres, des rôles. En tant que maire, on ne peut pas voter, participer à des délibérations dont on peut tirer des bénéfices pour soi. L'ancien élu s'en défend, ce n'est pas pour lui mais pour son fils et ses futurs associés, d'autres agriculteurs qu'il mène ce projet. Ils vont bientôt reprendre la ferme de Claude Fourquet et le méthaniseur doit viabiliser, permettre de pérenniser l'exploitation. Ensuite, sur le faux et usage de faux en écriture publique, les opposants dénoncent une délibération truquée. Des élus auraient voté contre, mais leur nom se serait transformé en oui dans le compte-rendu du conseil municipal. C'est faux, rétorque l'ancien maire. Il parle d'une simple erreur de date dans la retranscription et il assure que la délibération en question n'a en plus jamais servi dans le cadre du projet de méthaniseur. Claude Fourquet dénonce une campagne de calomnie qui blesse ses proches.
2: Les informations de Thomas Giraudeau à retrouver sur notre site ici.fr.
0: Et puis une chute mortelle en montagne hier près de la Brèche de Roland.
2: Au col des Saradettes, sur un sentier prisé, sentier escarpé et dangereux, un homme de 75 ans a fait une chute d'une vingtaine de mètres et heurté plusieurs rochers. Les secours en montagne n'ont pu que constater son décès. Autre accident en montagne, une femme de 48 ans s'est blessée dans l'ascension du pic du Midi d'Ossau hier, blessée par une chute de pierre. Elle a été touchée à l'épaule, au coude et au poignet. Elle a été héliportée à l'hôpital de Pau. Et puis hier après-midi, deux motards de la gendarmerie ont été blessés sur la route de Bordeaux entre Sauvagnon et Cercasté. Une voiture a freiné devant eux, ils lui sont rentrés dedans. La circulation a été coupée un moment suite à cet accident.
0: Allez, on parle d'autre chose. Iñaki Echaniz, le député des Pyrénées-Atlantiques, se positionne pour la primaire de la gauche à l'élection présidentielle.
2: Il était notre invité ce matin pour le dire. Le député de la circonscription Basco-Béarnaise soutient son patron, Olivier Faure, le secrétaire général du Parti Socialiste, qui s'est déclaré hier soir. On écoute Iñaki Echaniz.
4: Moi, ce matin, j'apporte tout mon soutien à Olivier Faure pour pouvoir concourir à cette primaire, pour pouvoir la gagner et pour pouvoir, derrière, proposer un projet aux Français qui change de ces 10 dernières années, qu'on puisse enfin apporter un peu d'espoir aux Françaises et aux Français qui se lèvent tous les matins. Moi, je suis en charge de la question du logement pour le Parti Socialiste et pour la campagne d'Olivier Faure. Et à l'heure de la rentrée, moi, je pense particulièrement aux étudiants qui ont galéré tout l'été ou qui galèrent encore aujourd'hui pour trouver un logement, pour pouvoir poursuivre leurs études, en particulier dans nos territoires ruraux. C'est pour ça que je défends l'encadrement des loyers. Mais je pense aussi aux petits propriétaires bailleurs qui se posent la question de louer leur logement, et c'est pour ça qu'on veut une baisse d'impôts massive, justement pour ces propriétaires qui font de la location longue durée. Je crois qu'aujourd'hui, nous avons la capacité de redonner de l'espoir aux Françaises et aux Français, de mettre sur la table des nouvelles idées qui permettent de réconcilier les uns et les autres.
2: Et l'interview complète d'Iñaki Echaniz est là aussi à retrouver sur notre site internet, à réécouter sur notre site ici.fr. La Fondation du patrimoine a dévoilé ce matin la liste des 100 monuments choisis pour être soutenus financièrement par le loto du patrimoine cette année. Un par département. Chez nous, ce sera l'église Notre-Dame à Sarance, en Vallée d'Aspe, et l'église romane de Mazères à Castelnau-Rivière-Basse, dans le Madiranais. Enfin, aujourd'hui, c'est la rentrée pour beaucoup de monde, pour votre radio ici, Béarn Bigorre, et pour notre Mag Rugby. Entre 18h et 19h, vous le savez, tous les soirs de la semaine, on parle de nos clubs, et le lundi, de la section paloise. Le manager de la section, Sébastien Piccheroni, sera notre premier invité de la saison ce soir. La section qui prépare son retour au top 14 et un déplacement samedi soir chez le vice-champion de France, Montpellier. Midi 5, avant d'aller manger, on regarde le ciel,
0: entre,
2: ça va.
0: Ouais, entre les deux,
2: il y a
0: des petits nuages, il y a un peu de soleil, jusqu'à 23-26 degrés en Béarn, un petit peu moins en Bigorre, avec toujours un vent de secteur ouest-nord-ouest qui souffle, donc ça va nous rafraîchir un peu, jusqu'à 25 degrés pour la Bigorre et de la neige à 3250 mètres. Après tout le reste de la semaine, ce sera du soleil et ça va augmenter pour les températures. Merci Damien.
2: Très bon appétit.
0: Merci beaucoup. Il est midi 5. La voici, la voilà, c'est nouveau.
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6: Bonjour à tous, il est midi 5 sur votre radio, ici que je suis émue de cette rentrée, que je suis heureuse de rejoindre cette radio que j'aime tant. Je salue chaleureusement toutes les locales d'ici, partout en France. Merci pour votre accueil, ça m'a touchée au plus profond de mon petit cœur. Et puis j'embrasse mes parents qui m'écoutent d'ici Touraine. D'ailleurs, j'en profite, bienvenue dans votre nouveau rendez-vous. Alors dans cette émission qu'on a conçue pour vous aider, pour nous aider à trouver des solutions concrètes pour embellir le quotidien. On va parler bons plans, arnaques, santé, animaux, avec sérieux, tendresse et humour, parce qu'on vous doit bien ça. C'est le titre d'ailleurs de ce nouveau rendez-vous sur votre radio ici. Nous sommes ensemble jusqu'à 13h. Je suis Enora Malagré et voici la joyeuse bande qui m'accompagnera tout au long de cette saison. Aude Razo, que vous connaissez bien sur votre radio ici, madame anti-arnaque. Bonjour Aude.
7: Bonjour Enora, bonjour tout le monde.
6: Très heureuse que vous soyez parmi nous. Autre figure mythique, légendaire d'ici, Valère Coréard. Coucou Valère.
8: Salut Enora, bonjour à toutes et tous.
6: Qui nous distillera ses bons plans conso et puis mon rayon de soleil, Elsa Wolinski, la joie de vivre incarnée. Qui
9: Merci.
6: Partagera ses petites astuces au quotidien. Coucou Elsa.
9: Bonjour.
6: Coucou. Bienvenue. Et puis Gérald Kirzek, que vous connaissez, notre éminent médecin. Bonjour Gérald.
10: Bonjour à toutes et à tous. Bonjour Enora. Il faut toujours un médecin pas très loin. C'est
6: oui,
10: pas mal, ça,
6: ouais, hein. Surtout pratique. Là, bon, je suis en tachycardie. C'est très utile. Aujourd'hui, on va beaucoup vous parler de la rentrée. Vous l'avez compris, c'est votre émission. Vous avez un problème, nous avons sûrement des solutions. D'ailleurs, appelez-nous ou laissez-nous un vocal, au 0810 055 056, comme l'a fait Lucas aujourd'hui.
11: Bonjour Enora, salut l'équipe. Moi, je viens de rentrer de vacances. C'était super. Le problème, c'est que la reprise est un peu compliquée. J'avoue que je stresse de reprendre le boulot. J'arrive pas à dormir. Je pense que j'ai dormi même pas 3 heures cette nuit. J'ai l'impression de faire des crises d'angoisse. Voilà, je sais pas si vous avez des conseils, si vous pouvez m'aider.
6: Merci aïe, aïe, aïe. Dieu, que ça nous parle.
10: On va l'aider, bien sûr. Bah, c'est le principe des vacances, hein, c'est que ça s'arrête à un moment donné.
6: Eh oui.
10: Allez, je vous donne deux petits mots-clés, régularité et zénitude. Vous allez voir, on aura tous les conseils.
6: Gérald va nous prodiguer ses précieux conseils d'ici une trentaine de minutes. 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Et on démarre avec vous Valère, c'est la rentrée d'ailleurs, bon courage à toutes et à tous. Et qui dit rentrée dit bon plan pour démarrer la saison en faisant des économies facilement, là, tout de suite, maintenant. Vous avez des bons plans alimentation à nous soumettre.
8: Exactement, en fait, 3 bons plans, on commence par l'alimentation. À la clé, si vous respectez tout ce que je vais vous proposer aujourd'hui, comptez à peu près 1000 euros d'économies dès cette année pour une famille de 4 personnes.
6: Oh là là, on adore.
8: Et je ne mets pas la barre la plus haute. Ce dont je suis capable, je suis allé bien plus haut, je vous assure que c'est vrai.
6: Mais aujourd'hui,
8: aujourd'hui, on démarre quand même fort.
6: On vous écoute.
8: Alors, pour l'alimentation, vous allez surveiller déjà les étals de fruits et légumes dans les prochaines semaines. Qu'est-ce qui va se passer? Après l'été qu'on vient de vivre, il a fait très chaud, il y a de la sécheresse. Ouais. On va avoir beaucoup de fruits et légumes moches. Les fruits et légumes moches, c'est quoi? C'est une pomme qui est un petit peu plus petite, hein, un poireau qui est divisé en deux ou qui est en jumeaux. Mm-hmm. Vous allez avoir également des choux, des poires qui vont arriver un petit peu bizarroïdes. Ce qui est intéressant, c'est qu'il y a beaucoup, beaucoup de fruits et légumes moches qui arrivent. Et donc, la grande distribution...
6: Dit comme ça, c'est un peu curieux.
8: La grande distribution est en train de préparer un dispositif qui va nous permettre, d'un, de les identifier avec un petit logo. C'est une pomme avec une dent, vous verrez. Ça s'appelle les gueules cassées, notamment, ou fruits et légumes moches.
6: Okay.
8: 25% moins cher que les fruits et légumes normaux.
10: Ça, c'est bien.
8: Viens.
6: Ça, on aime.
8: Et ils sont tout à fait bons. Ils sont à la fois comestibles, valeur nutritionnelle, tout ça, nickel. Donc ça, c'est le bon plan de la rentrée. Dans les fruits et légumes de saison, vous allez surveiller ça parce que vous allez faire des économies et soutenir les producteurs locaux autour de chez vous.
6: Ça, c'est important.
8: Première case. Bien sûr. Coché. Deuxième case importante dans le budget alimentation, c'est la place de la viande ou du poisson. Alors, je sais qu'en France, on adore la viande, on est des viandards, hein, comme on dit, mais c'est pas le docteur Kirzek qui dira le contraire, faut pas trop manger de la viande, notamment la viande rouge.
10: Notamment la viande rouge, oui, et puis faut alterner les protéines, il y a des œufs, il y a du poisson aussi.
6: On en mange combien, juste pour savoir, dans la semaine, de la viande?
10: Ce qu'il faut, c'est 1 gramme par kilo de poids de protéines, globalement. Okay. Donc la viande, c'est 2 fois par semaine, c'est très bien.
6: Okay.
10: 2-3 fois par semaine, et puis on alterne, les œufs, c'est bien, et les protéines végétales aussi.
6: Et exactement. Donc, le bon plan, du coup?
8: Bah, c'est de manger un petit peu moins de viande, d'y réfléchir, voir où on en est, parce qu'on va vraiment faire des économies. Oui. C'est ce qui pèse le plus dans le panier. Autre conseil qui peut paraître futile, mais qui est important, ne pas aller faire vos courses le ventre vide.
6: Ah,
8: évidemment.
6: Sinon, c'est la catastrophe.
9: Les petits biscuits. les bonbons.
6: La voix de Aude Razzo. Madame anti-arnaque, petit biscuit. Bah oui, ça, c'est pas bon, Aude.
9: Et toujours ça.
8: Et la projection, c'est-à-dire, on dit, ça, je vais vraiment le manger, c'est certain, parce qu'on a le ventre vide, on a faim, mais en fait, notre cerveau nous trompe, il devient un peu fou dans ce supermarché ou dans le marché de plein vent. Donc ça, c'est le deuxième sujet. N'allez pas faire vos courses le ventre vide. Autre conseil, faites vos courses en ligne, si vous le pouvez. Drive ou livraison.
6: Ah bon, c'est mieux, ça, Valère?
9: C'est moins cher?
8: Pourquoi? D'abord, la tentation. Vous allez tranquillement dans votre canapé.
6: Ouais.
8: Il n'y a pas la petite musique de fond, la frénésie, les enfants dans le chariot, le machin. Vous voyez ce que, les corners, les trucs. Vous êtes tranquille derrière votre écran. Vous prenez le temps, vous construisez votre panier, vous essayez de gérer votre budget, de le maîtriser, en fait, tout simplement. Et vous pouvez aller voir dans votre frigo. Tiens, est-ce que j'en ai encore, en fait, de ça? Est-ce que j'ai encore dans le placard?
6: On a moins de tentations.
8: On a moins de tentations.
10: On ne prend que ce dont on a besoin. Ça, c'est clair que sinon, on est tous pareils. On est tentés.
8: Et par la même occasion, on va lutter contre le gaspillage alimentaire. Mm-hmm. Ça, c'est 400 euros par foyer, par an. Un foyer de 4 personnes, 400
6: énorme,
8: euros jetés
6: énorme.
8: Par la fenêtre.
6: Ah ouais,
8: c'est monstrueux, en fait, le gaspillage alimentaire. Et puis, si j'ai le temps, un autre conseil qui me semble être important aussi, c'est prenez le temps de comparer. Regardez là vraiment où vous sentez le mieux. Si c'est dans ce supermarché, c'est très bien. Le marché de plein de vent, les directs producteurs, qu'importe. Mm-hmm. Mais voyez ce qui vous correspond et prenez une carte de fidélité. Parce que oui, aller tout le temps dans le même supermarché, eh bien, la fidélité, elle est récompensée. Prenez une carte de fidélité.
6: Valère Coréard, monsieur Bonplan, vous l'avez compris. Aude Razzo, madame anti-arnaque. Alors, est-ce que d'ailleurs, j'ai une question, les paquets XXL, vous savez, les paquets familiaux qu'on voit dans certains rayons de supermarché, est-ce que c'est une arnaque, ça, Aude Razzo?
9: Alors, ça dépend, en fait, là aussi, il faut être très attentif. On a toujours l'impression, on voit parfois des packs famille, des paquets
12: mais
9: co.
12: Oui, j'en prends, j'en achète. J'avoue.
6: Oui, parce que Elsa Wolinski, vous avez plusieurs enfants.
12: J'ai que deux enfants, mais trois chats, mais en même temps, voilà, c'est une grande famille.
6: C'est une grande famille.
9: Eh ben, Elsa, on va regarder ensemble les paquets, on va bien les scruter, ça vaut aussi pas que l'alimentation, la lessive ou ce genre de choses. Attention, des fois, vous faites pas forcément une bonne affaire avec les packs famille, parce qu'en fait, il faut regarder le prix au litre ou le prix au kilo. Et là, vous comparez gros paquet, petit paquet. Qu'est-ce qui est mieux? Gros paquet, petit paquet.
6: C'est la question qu'on se pose.
9: Ça dépend. Des fois, le petit paquet est beaucoup mieux que le gros paquet. Voilà. Donc, il faut faire. Non, mais je prends l'exemple des chips, un achat chaudement recommandé par le docteur Kirzek.
10: Des chips, oui, avec modération.
9: C'est très bon pour la santé, c'est évident.
12: Et donc, on était petits, les gâteaux, les chips.
9: Les paquets maxi de chips, des fois, le prix au kilo, il est supérieur quand c'est le gros format. Donc, attention. D'accord. Et ça peut être du plus 10, plus 15%. Donc, c'est pas anodin.
6: Donc, n'allez pas toujours vers les gros paquets. C'est ce que nous retiendrons. Merci beaucoup, chers amis. Vous l'avez vu, on vous doit bien ça. On vous distille plein de bons plans et on vous évite les arnaques. On va commencer cette émission avec Indochine, figurez-vous. Canary Bay. 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
0: 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Midi 16, de retour dans On vous doit bien ça, votre nouveau rendez-vous entre 12h et 13h sur votre radio. Ici, on va aborder plein de sujets, c'est la rentrée. On va aborder avec Gérald Kierzek, notre médecin, comment garder le fameux bronzage qu'on a ou pas en cette rentrée.
2: Oui, et prendre soin de sa peau, même si on n'est pas bronzé. Donc.
0: Surtout prendre soin de sa peau. Avec Elsa, tout à l'heure, on parlera comment bien gérer la première fameuse réunion parents-professeurs. Ça va être très concernant pour la rentrée de nos pitchounes demain. Pitchoun, très ringard comme mot. Je ne vous le cache pas, j'en suis désolée, mais nous étions au cœur d'un dossier brûlant avec Valère Coréard, Monsieur Bonplan, qui nous a dit comment on pouvait faire des économies dans notre panier de courses. Et là, un deuxième bon plan, Valère.
3: Oui, vous avez une idée de votre budget abonnement. Quand je parle abonnement, en général, hors téléphonie, internet et télé, c'est assez sidérant. C'est entre 7 et 800 euros par an.
2: Oh là là.
3: Ça s'appelle les abonnements de divertissement. Et je pense qu'aucun d'entre nous, enfin, à part moi, bien sûr, parce que j'ai préparé la chronique, mais sinon, aucun d'entre nous
0: bizarre,
3: n'est capable c'est quoi, de dire les... vraiment à quoi il est abonné.
4: Non, mais moi, j'ai fait ce que vous. Je sais.
0: Elsa.
4: Non, mais parce que moi, j'ai nettoyé un peu.
0: Ah, vous avez fait votre petit ménage de rentrée sur votre téléphone.
3: Et vous êtes tombée sur des petites pépites, sans doute.
4: Je suis tombée sur une pépite, c'est-à-dire, je me suis inscrite à plein d'applis pour le sport que je n'ai jamais utilisé.
0: Voilà.
4: Tout à fait. Je me suis fait avoir.
3: J'ai fait exactement la même chose. Moi, j'avais une appli de coaching sportif. Je l'ai ouverte 3 fois en 1 an. Alors, ça coûtait 4,99€, mais effectivement, fois 12, ça fait 55€. C'est quand même pas rien. Les jeux pour les enfants, ils m'avaient tanné pour les abonner à 2-3 jeux complètement nuls en plus. Ils n'ont quasiment jamais joué.
2: Et sur votre téléphone.
3: Non mais oui, ils ont la manie de grandir en plus des enfants, donc ils y jouent plus du tout.
0: Ouais.
3: Bref, vous l'avez compris, l'idée c'est de faire le tri dans ce dont on se sert vraiment. Et la première chose à faire, c'est vous prenez 12 relevés bancaires. Et oui, c'est un peu fastidieux. J'avoue.
4: Attends, je suis un peu paresseuse moi quand même.
0: Oui, oui,
4: c'est vrai.
0: Qu'on épluche tous les relevés bancaires. Vous nous demandez vraiment ça?
3: Est-ce que vous voulez reprendre le contrôle cette année de vos finances ou pas?
4: Oui.
3: C'est aussi
0: faut faire ses devoirs.
3: Alors vous faites vos devoirs, vous allez vous descendre vos 12 relevés bancaires et vous allez sans doute tomber sur quelques surprises. Ça peut être la salle de sport à laquelle vous n'allez pas ou vous n'allez plus et tout un tas de dépenses. Ça c'est pour la partie relevés bancaires. Et ensuite il y a les applications qu'on a contractées sur smartphone, donc Google Play Store ou App Store. Et là vous allez tout simplement dans la partie abonnement sur votre téléphone et vous regardez ce à quoi vous êtes abonné et simplement vous résiliez tout ce dont vous ne vous servez
0: déjà,
3: pas ou peu ou quoi.
2: Ça, je suis en train de le faire.
0: Oui.
2: J'en ai que deux finalement. Ce qui est motivant là, avec les relevés bancaires, c'est on prend la calculette et on additionne. Et là, je pense qu'effectivement, on a des surprises.
3: Exactement. Alors, je vous donne une dernière petite astuce sur le sujet.
0: Oui.
3: Vous pouvez aussi, sur un abonnement que vous souhaitez conserver, faire comme si vous vouliez résilier. Ça va faire quoi? Ça va faire que l'opérateur a déjà prévu ce cas de figure et va sans doute vous proposer une promotion.
0: Ah,
3: un mois gratuit.
0: Le coût du chantage affectif.
3: On n'en est pas très loin. Mais en tout cas, ça a le mérite de vous faire des économies assez facilement.
0: Ah oui, donc ils vont nous proposer une meilleure offre. Donc dans tous les cas, on est gagnant.
3: Vous avez tout compris. Et puis parfois, on tombe sur des trucs bizarres pour revenir sur les relevés. Et là, il faut creuser parce qu'on peut se demander mais qu'est-ce que c'est que ce petit prélèvement de 2-3 euros?
0: Est-ce qu'on peut gagner des sous aussi sur l'énergie, Valère Coréa?
3: On peut tout à fait gagner. Et là, j'ai juste une recommandation à vous faire.
0: Parce que ça, c'est important. Hein.
3: La fidélité ne paye pas en matière d'énergie. Ça veut dire
0: j'ai eu peur. Le début de la phrase m'inquiétait.
4: Là, oui.
3: Donc, c'est pas parce que vous êtes chez le même fournisseur depuis 10 ans que vous allez avoir les meilleurs prix. Allez sur le comparateur officiel.
0: Un peu comme ça aussi en couple. Non, je plaisante.
3: Allez sur le médiateur national de l'énergie, le CID. C'est officiel, c'est indépendant, c'est gratuit. Ils ont un comparateur. Et en fonction de vos besoins réels, vous aurez les meilleures offres du marché.
0: D'accord.
3: Ça vous permettra non seulement de payer moins cher, à la clé en général 100-150€ par an, sans forcer. Et c'est le nouveau fournisseur qui va s'occuper de tout résilier. Donc l'administratif, c'est pour le nouveau fournisseur. Donc c'est très facile à faire, pas de risque de coupure, rien du tout.
4: C'est ce que j'allais demander, les coupures, il n'y a pas de coupure?
3: Bien sûr que non. Et surtout, vous pouvez le faire pour le gaz, qui vient d'augmenter. Là, on a regardé, depuis avril, c'est 24% de plus.
0: Hein, oui, c'est énorme,
3: Voilà. Et ça marche aussi pour l'électricité. N'hésitez pas à changer de fournisseur. Moi, je recommande de faire un mini-audit au moins une fois par an.
0: D'accord, merci beaucoup Valère.
3: Avec
0: j'ai une question pour Aude. En cette rentrée, je reçois des mails très curieux qui me disent que je suis abonnée à une plateforme que je ne vais pas citer alors que je n'ai jamais souscrit d'abonnement.
5: Mais ça tourne énormément parce qu'en fait, les gens ne sont pas bêtes. Effectivement, ils font un petit ménage et les escrocs ne sont pas bêtes non plus. Ils se disent, tiens, c'est le moment où on remet un peu en question nos abonnements, notamment les abonnements streaming.
0: Oui.
5: Et donc, effectivement, ce mail, il tourne beaucoup. D'ailleurs, je remercie Jacqueline qui me l'a transféré pas plus tard que ce matin. Je peux citer un abonnement Amazon Prime. Vous avez les abonnements Netflix, vous avez les abonnements Disney+. Je vous le lis, ce petit mail.
0: Allez-y,
5: votre période d'essai est terminée. Votre abonnement Prime Video a été automatiquement renouvelé. Voici le détail de votre facture. Dont Jacqueline, ça lui dit 69,90 €. Et puis j'ai d'autres auditeurs. Des fois, c'est 465 €. Donc là,
4: moi, j'ai reçu des mails.
0: Vous aussi, Elsa, vous l'envoyez.
5: Et sauf que vous avez souscrit à rien du tout.
0: Non.
5: Elsa, on est d'accord. Et donc là, on a un petit coup de
4: stress.
2: Donc on clique dessus.
5: Et donc on clique dessus, ce qu'il ne faut surtout pas faire. Il y a un petit bouton, vous n'êtes pas à l'origine de cette demande, annulez immédiatement. On clique, et là ça ne va pas du tout. Vous allez tomber sur un faux site qui imite très bien un vrai site Amazon, Netflix ou autre, et qui va en fait tout simplement vous demander plein d'infos sur vous et surtout vous demander votre numéro de carte bleue. Oh, parce que paraît-il que pour annuler un abonnement, il faut donner son numéro de carte bleue.
0: Bah tiens donc.
5: Voilà, ne le faites pas, surtout ne cliquez jamais sur un lien dans un mail, jamais.
0: Super, faites comme Jacqueline, nous avons des solutions pour vous, appelez-nous, laissez-nous un texto, un vocal au 0810 0 55 0 56. C'est l'événement musical de la rentrée, vous n'êtes absolument pas passé à côté de ça. Céline Dion revient en concert à Paris, la patronne, ce sera d'ailleurs le samedi 12 septembre avant d'entamer une tournée. Et là, elle chante pour nous, bonjour, pardon, merci, mais oui. Merci Céline d'être sur votre radio ici, à tout de suite.
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0: Céline Dion, bonjour, pardon, merci sur votre radio. Ici, il est midi 25.
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0: On vous doit bien ça. On vous doit bien ça, c'est le titre de votre nouveau rendez-vous sur votre radio. Ici, nous sommes en chambre jusqu'à 13h avec Aude Razeau, Madame Anti-Arnaque, Elsa Wolinski qui nous parlera de la vie quotidienne, Valère Coréard, Monsieur Bonplan et notre médecin, notre magicien Gérald Kirzek qui va d'ailleurs répondre à la question que nous a posée un auditeur au 0810 055 056. Bonjour Gérard.
2: Et bonjour Enora.
0: Comment ça va Gérard ?
2: Ça va très très bien, merci beaucoup.
0: Je suis très heureuse de vous accueillir dans cette nouvelle émission. Comment ça va en cette rentrée ? En forme ?
2: Oui, enfin, c'est pas la grande forme parce que je traverse un burn-out en ce moment. Donc
0: oh, c'est pas du tout la grande forme.
2: Je suis sur le versant positif.
0: Ah, d'accord, donc vous êtes en train de vous relever de ce burn-out, d'accord ?
2: Oui. C'est ça.
0: Ben, on est avec vous de tout notre cœur, vraiment. Je crois que vous aviez quelque chose à nous dire, à notre médecin notamment.
2: Vous vouliez... Oui, c'est par rapport aux légumes.
0: Oui, dites-nous.
2: Et que moi, vu le prix des légumes et des fruits actuellement, et qui vont être de plus en plus chers en lien avec les conditions climatiques,
0: ouais.
2: Je privilégie des légumes surgelés, qui sont de très très bonne qualité,
0: ouais.
2: Et très convenables au niveau prix, parfois même moins cher.
0: Oui, c'est vrai.
2: Et ça permet de mieux jauger l'alimentation des fruits et légumes.
0: Et est-ce que c'est bon, ça, du coup, Gérald Kirzek, notre médecin ?
3: Bonjour Gérald, mais vous avez totalement raison, parce que non seulement c'est moins cher, mais sur le plan nutritionnel, ça garde en fait tous les nutriments, toutes les vitamines, les minéraux. Parfois, c'est même plus riche en vitamines et minéraux quand c'est surgelé, plutôt que des fruits ou des légumes qui ont fait le tour de la planète, vous voyez, qui ont été récoltés il y a je ne sais combien de jours, et qui arrivent sur les étals de supermarché ou même de marché. Donc c'est une très bonne idée de prendre des surgelés. C'est pareil pour les boîtes de conserve. En fait, les légumes ou les fruits en boîte de conserve ou en surgelé, ils ont souvent été conditionnés avec des légumes qui sont à pleine maturation, donc c'est gorgé de vitamines, et surtout l'usine, elle est tout de suite à côté, donc ça fixe un peu les vitamines, et donc vous allez avoir dans votre boîte ou dans votre produit surgelé, c'est plein de bonnes choses, donc finalement,
0: Gérard,
3: c'est moins cher et c'est bon pour la santé.
0: Notre cher Gérard de Saint-Mandé, vous achetez aussi des conserves ?
2: Oui, ça m'arrive. Peut-être moins parce que dans ma tête, je me dis que l'aspect qualitatif est beaucoup plus dans le produit surgelé. Mais je suis complètement d'accord avec les propos du docteur Gérald de Kervec, d'ailleurs qui a eu la gentillesse de m'offrir son livre et qui est exceptionnel.
0: Oh,
3: ah, ben voilà.
0: Je pensais pas qu'il était si sympa, moi. Vous êtes très conserve aussi, je crois, Elsa Wolinski.
4: Alors non, c'est Aude.
0: Ah bon ?
4: Non, mais moi, j'avais envie de dire un truc sur les conserves, c'est que moi, j'ai toujours honte de dire que j'achète des conserves parce que je cuisine très mal. C'est pour ça que je vous invite jamais chez moi. Et donc, du coup, je peux ne pas avoir honte de dire que j'achète des conserves tout le temps.
3: Il n'y a pas de honte avant, mais c'est vrai qu'il y a une espèce de mauvaise image, un peu comme ça, des produits surgelés. Il y a une culpabilité des parents, là, cette veille de rentrée scolaire. On reprend le boulot, la rentrée, etc. Pour gagner du temps, on a un peu honte ou une culpabilité.
0: Et vous avez raison.
3: Il ne faut pas.
0: Valère Coréard, monsieur Bonplan.
5: Gérard, un petit conseil, si vous me le permettez aussi, pour faire des économies quand on va au supermarché. Et si vous êtes un adepte de la congélation, vous allez dans les rayons, date courte, il y en a de plus en plus, on appelle ça aussi rayon anti-gaspi et j'en passe. Là, tant que les produits sont encore dans la date limite de consommation, vous pouvez tout à fait les congeler, sauf s'il y a marqué qu'il ne faut pas recongeler, bien sûr, mais la plupart du temps, on peut congeler et là, on va du coup figer l'aliment et l'attraper, enfin le payer 30 ou 40% moins cher.
0: Merci Valère et merci à vous surtout Gérard de nous avoir appelé. On vous embrasse très très fort, on vous souhaite une belle rentrée et surtout bon courage pour ce que vous traversez. Vous n'êtes pas loin d'y arriver.
2: Merci beaucoup, au revoir.
0: Gros bisous Gérard. Alors c'est le moment pour moi de booster votre pouvoir d'achat parce qu'on vous doit bien ça sur votre radio ici. Tous les jours, 200 euros de pouvoir d'achat immédiat à vous offrir. Et vu que c'est la rentrée, pour vous alléger un peu, il y aura deux gagnants par jour. Ça sera dans un instant. Mais le premier qui s'est inscrit sur ici.fr, nous l'accueillons tout de suite. Bonjour.
6: Bonjour.
0: Comment vous appelez-vous ?
6: Je m'appelle Marc.
0: Marc, d'où nous appelez-vous ?
6: Alors, je vous appelle d'un joli village qui s'appelle Saint-Maurice-Prépionça.
0: Oh, c'est magnifique. On embrasse d'ailleurs ici, pays d'Auvergne.
6: Tout à fait.
0: Eh ben, on est très très contents de vous accueillir. Et on a une très bonne nouvelle. Ben, vous avez gagné 200 euros.
6: Bravo.
0: Oui. C'est formidable, Marc. On est très très très contents de pouvoir vous offrir ça en cette rentrée.
6: Oui, eh ben, j'en suis ravi.
5: Vous avez l'air.
0: On vous embrasse très très fort. Allez, à tout de suite sur ici.fr. Continuez de nous appeler 0810 055 056.
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14: À Pau, le GAM organise sa journée d'inscription aux ateliers musicaux de 9h à 19h30. Alors venez découvrir les activités, rencontrer vos professeurs et préparer votre rentrée musicale. C'est complètement gratuit, que vous soyez débutant ou musicien confirmé. À Sauveterre de Béarn, partez à la découverte de la cité médiévale avec une visite guidée suivie d'une visite de la Tour Montréal. Une plongée dans l'histoire du Béarn du 13e au 16e siècle. Le tarif est de 6 euros. Et puis à Tarbes, place au sport inclusif avec la 4e édition de l'Open Pyrénées Paddle Fauteuil. Pendant 3 jours, 40 joueurs internationaux vont s'affronter à l'Arsenal Paddle. Un événement spectaculaire, mais surtout gratuit, à découvrir pour soutenir les champions et le sport pour tous. Et puis si vous avez une animation que vous voulez mettre en place sur Ici Béarn Bigorre, n'hésitez pas à nous laisser un message sur le répondeur d'Ici Béarn Bigorre.
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0: Et rebonjour, il est midi 33 sur votre radio Ici. Bienvenue dans votre nouveau rendez-vous. C'est la rentrée. Ici, on parle bon plan, vie quotidienne, arnaque à éviter, santé. Nous sommes là pour vous rendre service parce qu'on vous doit bien ça. Et c'est le titre de ce nouveau rendez-vous quotidien. Figurez-vous comme c'est bien fait. Nous sommes en chambre jusqu'à 13h. Moi, je suis Enora Malagré. Et voici la joyeuse bande qui m'accompagnera tout au long de la saison. Audra Azou, Madame Anti-Arnaque, Valère Valère, qui nous distillera ses bons plans conso, Elsa Wolinski, qui partagera ses petites astuces au quotidien et qui, dans un instant, nous dira comment bien gérer la première réunion parents-prof, quel stress. Et Gérald Kirzek, notre docteur magique, qui nous donnera de bons plans pour garder son bronzage et prendre soin de sa peau après cet été caniculaire. Mais pour l'heure, Gérald Kirzek répond d'ailleurs au vocal d'un auditeur qui nous a appelé au 0810 055 056.
15: Bonjour Enora, salut l'équipe. Moi je viens de rentrer de vacances, c'était super. Le problème c'est que la reprise est un peu compliquée. J'avoue que je stresse de reprendre le boulot, j'arrive pas à dormir. Je pense que j'ai dormi même pas 3 heures cette nuit. J'ai l'impression de faire des crises d'angoisse. Voilà, je sais pas si vous avez des conseils, si vous pouvez m'aider. Merci beaucoup.
0: Alors, dans un premier temps déjà, n'hésitez pas, faites comme Lucas, écrivez-nous, appelez-nous, réagissez en direct à l'émission au 0810 055 056. Gérald.
3: Et Lucas, il n'est pas seul.
4: Il est comme moi, on peut vivre ensemble. Lucas, en tout cas, moi je suis là.
3: Je disais, c'est le principe des vacances, que ça s'arrête à un moment donné. Forcément, les vacances, c'est plus agréable que le travail. Mmh. Donc quand on reprend le travail, l'école, le rythme change, le rythme notamment de sommeil. Et je disais, la régularité, c'est un peu la clé. Donc la régularité, régularité de quoi ? La régularité des horaires de coucher déjà. Ah, et c'est oula, pas la peine non plus de se coucher trop tôt. Lucas nous disait, j'ai du mal à dormir, ça ressasse un peu dans ma tête, etc. C'est sûr que si vous couchez à 20h alors que pendant toutes les vacances vous vous couchez à minuit, votre corps va pas comprendre et vous allez vous réveiller à 2h du matin assis dans le lit avec justement le stress de la rentrée et des idées qui vont tourner en boucle dans votre tête. Donc on se couche à horaire régulier et on se lève à horaire régulier. Et petite astuce, Lucas, essayez d'avancer votre réveil. Peut-être un quart d'heure ou une demi-heure avant ce que vous faisiez l'année dernière.
16: Pas mal.
3: Pourquoi ? Parce que ça permet de prendre le temps, de pas être pressé d'emblée et donc de diminuer un peu de stress. Et puis la deuxième chose, quand je parlais de zénitude, c'est un petit sas de décompression. Quand vous rentrez le soir du boulot, par exemple, prenez-vous 30 minutes, par exemple, pour faire tout à fait autre chose, faire une activité qui vous fait plaisir, et ça c'est plutôt pas mal. Et troisième conseil, c'est ce sas de décompression qui va éviter d'avoir tous ces problèmes dans la tête finalement, et il faut vraiment faire le passage du travail et de la journée au rythme du soir. Et troisième conseil, sortez-vous les préoccupations de votre tête. Prenez un petit cahier, notez-les. Ouais. Moi, à côté, sur ma table de chevet, j'ai un petit carnet et un stylo, et je note et ça sort.
5: J'aimerais bien lire ça, moi.
16: Je vous assure. Je serais curieuse de savoir ce qui se passe dans la tête du docteur Kirzek.
3: Plus rien, puisque c'est tout sur le carnet.
16: Allez, un petit peu de musique sur votre radio ici. Stevie Wonder, bien sûr. You are the sunshine of my life.

0: You are the sunshine of my life sur votre radio. Ici Stevie Wonder. Bah oui, on vous doit bien ça sur ici. 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
0: Midi 38, nous sommes au cœur de votre nouveau rendez-vous sur votre radio. Ici, ça s'appelle On vous doit bien ça. Gérald Kierzek nous a prodigué des conseils extraordinaires pour moins stresser en cette rentrée. Mais pour l'heure, je m'adresse à Elsa Wolinski qui va tout au long de la saison vous distiller un peu ses angoisses, ses bons plans pour essayer de mieux gérer votre vie quotidienne. Et là, elle va nous parler, parce que c'est l'heure de la rentrée demain pour vos enfants. Et il y a cette fameuse réunion parents-prof. Comment on fait? Comment on s'habille? Comment on la gère?
2: Alors oui, justement, vous le savez, je suis maman et je pense aujourd'hui à toutes les mamans célibataires. Oula. Parce que sachez, Valère et Aude, que moi aussi, j'ai mes petits bons plans. Et à quoi je pense quand nos enfants grandissent et ne veulent plus qu'on les accompagne à l'école? La réunion parents-prof, évidemment. Et vous savez pourquoi?
0: Non.
2: Eh bien, parce qu'on parle beaucoup des applications de rencontres. Ah oui, ça, on en parle beaucoup. Mais très peu des réunions parents-prof.
0: Ouais.
2: Alors que justement, c'est le seul endroit où tu peux parler

0: Le vrai problème, et les mamans ou les belles-mères qui nous écoutent, je suis certaine que vous allez savoir de quoi je parle.
1: C'est
0: le vrai problème, quand on va à la réunion parents-prof, c'est les vêtements. Le vrai souci, c'est la tenue.
1: Oui.
0: Parce qu'elle est soumise à validation. Pour ma part, ma fille qui a 16 ans...
1: Les papas
0: ans,
1: aussi qui nous écoutent
0: et les papas,
1: doivent
0: bien sûr,
1: avoir la
0: oui,
1: même pression.
0: Oublie, non, les papas, bien sûr. Ma fille qui a 16 ans, elle m'interdit carrément de passer la porte si elle n'a pas scanné toute ma silhouette de haut en bas et donné son autorisation de sortie. Par exemple, si je mets des sabots que personnellement j'adore, maman, on dirait que tu vas traire une vache. Les Sunshine, je suis fan de Johnny Hallyday.
1: Ils
0: sont très beaux, mes sabots, ils sont très beaux. Les talons, c'est too much. Les baskets, ça fait trop cool.
1: Et les Santiago, c'est
0: ça
1: quoi?
0: Ça fait pas. Les Santiago, c'est Johnny Hallyday, c'est périmé.
1: Ah, c'est périmé, d'accord.
0: C'est périmé, on fait pas.
1: Bah, dommage.
0: Donc, chaque année, je finis en général avec un pantalon gris et une chemise blanche, un peu comme vous, Valère, excusez-moi. Tout ça, pour faire sérieux.
2: Ça ne répond pas pour l'instant.
1: Une
0: pas
1: balle
0: question
1: perdue.
0: D'ouvrir un bouton de chemise. Bref, tous les stigmas de la mère célibataire un peu cool sont effacés et censurés. Marcher à côté d'elle dans la rue, alors là, c'est même carrément interdit. Elle marche à un mètre de moi. Elle change de trottoir, on se retrouve directement toutes les deux. Genre, oh bonjour, toi aussi t'as une réunion. Oh bah oui, c'est comme ça. Finalement, c'est peut-être ça, être parent, apprendre à aimer ses enfants de plus en plus loin. Enfin, en tout cas, faites-moi confiance, vous pensez bien qu'à la sortie de la réunion parents-prof, j'ouvre la chemise, je lâche les chevaux et je lui dis au revoir ma chérie, je t'aime devant tout le monde.
1: Très très
0: c'est
1: fort.
0: C'est qui décide?
1: C'est maman.
0: C'est maman.
1: Merci Elsa Wolanski, vous l'avez vu, hein, c'est notre rayon de soleil dans votre nouveau rendez-vous. On vous doit bien ça. Alors, je m'adresse à mon autre soleil, Aude Raso, Madame Anti-Arnaque, parce que, pardon, je vais la saouler toute l'année, mais j'ai vu passer quelque chose.
0: Ah.
1: C'est la rentrée de nos... Enfin, de nos enfants, j'en ai pas, mais je vous les vole. C'est vrai, demain, et j'ai vu passer un truc fou. On pourrait savoir, avant tout le monde, la composition de la classe de son enfant.
3: Ah, s'il va être avec ses copains-copines
1: oui,
3: dans la même classe. Alors, attention, arnaque, vous avez raison d'en parler, effectivement.
1: C'est reparti comme en
3: 14. Mais alors, moi aussi, j'ai vu plein de vidéos, effectivement, sur les réseaux sociaux, ce qui est un peu embêtant, c'est que, vous avez peut-être remarqué aussi, ils font beaucoup de vues, ces vidéos.
1: Bah oui,
3: donc effectivement, c'est des vidéos avec des petits malins qui prétendent révéler dans
0: malins.
3: Quelle
0: elle
3: classe...
0: Comme une prof,
3: oui, effectivement. Ah oui, puis il me manque toutes les petites lunettes rondes. Et puis je des petits malins, oui, qui prétendent révéler dans quelle classe ils seront à la rentrée ou vous serez à la rentrée. On va écouter un petit extrait de vidéo, comme ça vous allez comprendre.
1: Ah, très bien.
4: Je vais vous faire un tuto, voilà, donc le site c'est mafutureclasse.com. Donc ce que vous faites, c'est que vous mettez vos informations, ensuite vous faites accéder à ma fiche classe, ça va charger et votre classe sera là. Voilà, donc n'hésitez pas, mafutureclasse.com.
1: Qu'est-ce que c'est que ce bazar?
3: Alors stop, on hésite, surtout.
2: Alors, stop,
3: ça suffit. On hésite, là le jeune homme dans la vidéo, il nous affiche, soi-disant, une liste avec le nom de ses futurs petits camarades.
1: Oui.
3: C'est n'importe quoi. D'ailleurs, en commentaire, il y a beaucoup de commentaires de jeunes, très jeunes, des collégiens souvent qui disent « J'ai essayé, ça marche pas du tout.
1: Bah,
3: ça m'affiche des noms, mais ils sont pas du tout dans mon collège. » Donc, c'est n'importe quoi. Ce qui me dérange beaucoup avec ces vidéos, c'est qu'elles sont beaucoup vues. Il y a beaucoup de commentaires de partage, etc. Mais surtout, ils vous renvoient vers un site. Et ce site, il fait très sérieux, avec un petit drapeau bleu, blanc, rouge. On a vraiment l'impression d'être un peu sur un site du gouvernement. Vous voyez?
1: Oui,
3: et donc, on se dit, bah, c'est vrai, c'est sérieux, ils vont vraiment me dire dans quelle classe je serai. Et donc, non seulement il vous dira pas ça du tout, mais en plus, il va vous demander quoi? Le nom, prénom de l'enfant, le nom de sa ville, le nom de son établissement.
1: Et là, danger.
3: Et là, derrière, vous avez le petit malin qui récupère très tranquillement ces infos qu'il pourra ensuite utiliser pour d'autres arnaques. Donc,
1: Elsa.
0: Aude, est-ce qu'on peut les signaler, ces sites?
3: On peut les signaler, effectivement. C'est la plateforme Pharos, PHAROS, internet-signalement.gouv.fr. C'est la même chose, mais sinon, tapez Pharos dans Google et vous les signalez.
1: Merci. Aude Raso, Madame Anti-Arnaque. Comment était-elle habillée lors de sa première réunion parents-prof, Vanessa Paradis, que nous écoutons avec la scène sur votre radio ici.

0: Le tout bon duo M et Vanessa Paradis, la scène. Bande originale d'un monstre à Paris, ce merveilleux dessin animé.
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0: Votre nouveau rendez-vous sur votre radio Ici. On vous doit bien ça avec cette merveilleuse bande. Aude Razo, Elsa Wolinski, Valère Coréard et, j'ai envie de dire le taulier, je sais pas pourquoi. Gérald Kierzek.
3: Ah, c'est moi, pardon.
0: Vous voulez une ordonnance? Envoyez-lui un mail sur ici.fr. Je plaisante, évidemment. Mais qui va, en l'occurrence, répondre à une grande problématique. Comment garder son bronzage en cette rentrée? Comment prendre soin de sa peau et bien l'hydrater, Gérald?
3: C'est le bronzage, oui, mais c'est pas que ça. C'est vraiment la peau, parce que la peau, elle tire, elle est un peu terne.
0: Pour
3: celles
0: et
3: ceux qui ont un peu d'acné avant la rentrée de demain, hop, l'acné, elle ressort forcément, parce qu'il n'y a plus le soleil qui a son rôle anti-inflammatoire. Enfin bref, votre peau, elle a souffert en fait. Le soleil, le chlore, l'eau de mer, la clim, toute la chaleur, tout ça, c'était pas très bon cet été. Et donc, il faut avoir des bons réflexes. Il faut reprendre une routine un peu pour sa peau, pour préserver son bronzage, mais tout simplement pour éviter la poussée d'acné ou pour éviter que cette peau, elle se mette à peler.
4: J'ai plein de petites peaux sur le visage.
3: Des petites peaux. Alors, la première chose, c'est déjà de nettoyer. On nettoie sa peau. Alors, on va dire, oui, mais je veux pas nettoyer parce que je veux garder mon bronzage. Si je fais un peeling ou une exfoliation ou un nettoyage, je vais enlever le bronzage. Non, au contraire, on va stimuler la peau pour qu'elle se renouvelle. Donc ça va enlever les petites peaux mortes et surtout ça va stimuler le renouvellement cutané. Mmh. Et ça, c'est vraiment ce qu'il faut faire. Ensuite, on va l'hydrater, cette peau. Ça, c'est capital. On en a parlé en fait cet été. Vous saviez qu'il faisait chaud. Oui. On mettait de la crème solaire très hydratante. Y compris à la rentrée, il faut continuer à l'hydrater avec une crème qui va hydrater de l'extérieur et vous allez vous hydrater de l'intérieur. Buvez. Oui. On vous l'a rabâché cet été avec la canicule en buvant 1,5 litre, etc. C'est pas parce que c'est plus la canicule, c'est pas parce que c'est la rentrée qu'il faut arrêter de boire, parce que la boisson qu'on prend, l'eau.
0: Pas attendre d'avoir soif.
3: Va boire. Exactement, ça va hydrater la peau aussi de l'intérieur. Donc, on nettoie, on exfolie, une fois par semaine c'est bien, nettoyage matin et soir avec quelque chose de doux.
4: Ensuite, plus on a la peau douce effectivement quand on exfolie.
0: Pour aller voir les fameux pères de famille dans les réunions parents profs.
3: Attention, pas trop, c'est pas la toilette qu'on fait
0: non,
3: ça, on fait
0: c'est
3: ça.
0: Pas avec sale, pas le papier
3: et le nettoyage c'est matin et soir, sinon sans exfolier, on hydrate et on va la protéger. Parce que là aussi on y pensait cet été à mettre un filtre protecteur, vous savez, pas l'écran total, mais le SPF.
0: SPF, pardon, j'allais dire SFP, pas du tout, SPF.
3: C'est ce que ça veut dire, le Skin Protector Factor, facteur de protection
0: et
3: cutanée.
0: Il est bilingue. Il est bilingue.
3: Le 50 ou le 30, il faut faire la même chose à la rentrée.
0: Bien sûr.
3: Peut-être pas avec du 50, mais il faut une crème de jour. Et la crème de jour, par rapport à la crème de nuit, qu'elle a un indice de protection solaire. Donc on peut mettre une crème de jour, le jour et la nuit, comme ça vous n'avez qu'une seule crème, et ce n'est pas forcément la plus chère qui est la meilleure. Mm-hmm. Même des crèmes bas de gamme, ça marche très très bien. Par contre, la crème de nuit, ce n'est pas pour le jour. Parce que la crème de nuit, il n'y a pas d'indice de protection UV.
0: Ah. Alors je vois Valère, pardonnez-moi, qui est quand même vraiment monsieur bon plan, mais H24, j'aimerais être un peu dans sa vie, qui est en train de nous trouver exprès, en direct, les crèmes les moins chères.
5: Oui, alors effectivement.
0: Ne lâche rien.
5: Ce qu'il faut, c'est surtout que ce soit les moins chères et les plus protectrices,
3: exactement.
5: Celles qui ne font pas de mal à la peau. Alors j'en ai trouvé deux. Une donc de jour, comme vous disiez, docteur, pour le visage.
0: Oui.
5: Et là, je me base sur les assauts de consommateurs. Hein, donc
0: bien
5: c'est
0: sûr,
5: vraiment les tests. Diadermine. pH5 hydratant protecteur. On est à 3,89€ le flacon, le faire. Et elle est super bien classée. Et pour le corps, c'est Nivea, les corps Nivea douceur. On est à peu près à 5€ le grand flacon. Et ça, c'est les mieux classés en termes de rapport qualité-prix par les assos de consommateurs.
3: Mais souvent, on a l'impression qu'il faut mettre très très cher, parfois des dizaines d'euros, voire il y a des crèmes qui dépassent les 100€. C'est pas parce qu'elles sont plus efficaces, elles sont chères parce qu'il y a du marketing, parce qu'il y a plein de choses autour, mais l'efficacité, quelques euros, ça peut très très bien fonctionner. La peau, c'est le plus grand organe du corps humain, donc il faut quand même en prendre soin.
0: Absolument.
3: On parle là du visage, mais il faut penser lait de corps, hydratation aussi, sur tout le corps.
0: Merci docteur Gérald Kierzek. Dans un instant, nous avons un auditeur ou une auditrice, je ne sais pas, qui a une petite question à nous poser. Vous le voyez, vous pouvez réagir en direct au 0810 055 056. Bienvenue dans votre nouveau rendez-vous quotidien. On vous doit bien ça sur votre radio. Ici, à tout de suite.
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0: 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On vous doit bien ça, votre nouveau rendez-vous jusqu'à 13h sur votre radio ici. Et nous avons Christine en ligne avec nous qui nous a appelé. Bonjour Christine.
14: Oui, bonjour.
0: Quel bonheur de vous entendre. Comment allez-vous, chère Christine?
14: Eh bien écoutez, ça va très bien.
0: Vous nous appelez d'où?
14: Marseille.
0: Oh, quelle chance.
4: Oh là là, j'aime tellement.
0: Nous sommes si jaloux. J'embrasse très chaleureusement ici Provence. Plein de bisous, chers amis. Qu'est-ce que vous faites dans la vie, chère Christine?
14: Alors, j'ai été maman au foyer,
0: ouais.
14: Maintenant j'ai 64 ans, donc...
0: C'est très bien d'avoir 64 voilà. ans. Alors, vous vouliez réagir, chère Christine, on vous écoute.
14: Oui, alors moi je disais que depuis toujours je fais des économies. Moi, quand les enfants étaient petits, j'ai toujours acheté les choses d'occasion. Alors, j'allais dans les journaux qui faisaient les petites annonces. Ouais. Et je trouvais ce qu'il fallait, enfin c'était par variété de produits. Mm-hmm. J'ai fait aussi les rembourser.
0: Oui.
14: Il y a eu une période où on pouvait aller dans les magasins et acheter des choses qui étaient remboursées.
0: Ah, ça existe toujours, Valère Correa, Monsieur Bonplan, ça existe toujours, ça?
5: Si les rembourser, je sais pas, mais en tout cas, des bons d'achat quand on revient avec un coupon, etc. Oui, ça existe toujours.
0: Mais c'est pas mal, ça, comme plan, Christine. Que vous faisiez-vous d'autre?
14: Alors, je fais toujours aujourd'hui le bon coin.
0: Évidemment.
14: Et je dois dire qu'on achète tout sur le bon coin ou dans les dépôts-ventes ou les brocantes.
0: Très bonne idée, ça, Christine.
14: Je disais tout à l'heure que mon mari a même acheté une véranda.
0: On trouve vraiment tout. C'est formidable.
5: Voilà. Ce qu'il faut savoir, c'est que sur le Bon Coin et sur une autre plateforme d'ailleurs dont je voudrais vous parler rapidement, mais le Bon Coin, il y a une partie don. Et ça, c'est bon à ça. Don, ça veut dire quoi? Ça veut dire que vous regardez la liste des trucs à donner autour de chez vous. Alors, je sais pas s'il y a une véranda, mais ça vaut vraiment le coup de regarder. Et pour le coup, vous avez une autre plateforme qui peut vous intéresser. Ça s'appelle Give.
0: Ouais.
5: G-E-E-V. Et là, c'est que du don. J'étais en train de regarder. Il y a des trousses, des jeux de société, des chaises, des tables.
0: Pour cette rentrée.
5: Tout ça, c'est que, tout est gratos.
0: Ça coûte tellement cher,
5: Give,
0: les fournitures.
5: Le Bon Coin, c'est vraiment.
0: Give et le Bon Coin.
5: Exactement.
3: Et ça marche dans l'autre sens. On peut donner aussi, parce que parfois, il y a des choses, on sait pas quoi en faire. Mais
0: ça,
3: les jeter, on peut les donner.
0: Je sais, Gérald Kierzek, notre médecin, si vous donnez.
3: Mais on accumule beaucoup de choses.
5: Beaucoup de livres, notamment.
3: Mais on accumule beaucoup de choses, et là, c'est l'occasion de se dire, tiens, je me débarrasse et je donne, je fais plaisir.
0: Merci, Christine, vous avez un dernier bon plan pour nous, parce qu'on boit un peu vos paroles, là, je ne vous cache pas.
14: Écoutez, j'ai des vêtements aussi, alors, souvent, je vais chez Emmaüs pour donner.
0: Ça, c'est formidable.
14: La plupart du temps, j'achète des vêtements chez Vinted.
0: Bien sûr, de seconde main. Moi, je suis très seconde main aussi, c'est ce qu'il faut faire maintenant.
14: Absolument pas.
0: Et puis, c'est mieux pour l'écologie, les amis.
14: Oui, tout à fait, oui.
0: Ah, c'est très bien.
14: La plupart des gens ont trop de choses dans leur penderie et ne les utilisent pas.
0: Complètement.
14: Donc,
0: D'accord, voilà. Avec vous, chère Christine. Audrazo.
4: Oui, là, je fais ma pénible. Je suis désolée, petit moment pénible, mais peut-être on fera une émission là-dessus. Ouais. Les arnaques sur Vinted, Le Bon Coin.
0: Elle nous sape le moral.
4: Ah oui, bah oui, il y en a beaucoup. Faut faire attention quand même à qui on achète. Très, très attention au profil. Il y a beaucoup d'arnaques. Et là, on pourra en parler indéfiniment. Parce que je fais toute une émission là-dessus.
0: Bonne idée d'émission, ma chère Audrazo, qui est également notre rédactrice en chef. Je vous balance les coulisses de l'émission. Merci beaucoup, chère Christine, de nous avoir appelés. Je vous embrasse très chaleureusement.
14: Au revoir.
0: Faites comme Christine, 0810 055 056. Et là, c'est le moment préféré de l'émission, puisque je booste votre pouvoir d'achat tout au long de l'année, chères auditrices, chers auditeurs. On vous doit bien ça, 200 € de pouvoir d'achat immédiat à vous offrir. Et vu que c'est la rentrée, il y en aura 2 gagnants par jour. Donc ça, on verra ça demain. Mais là, c'est le dernier gagnant du jour qui s'est inscrit sur ici.fr. Bonjour, bienvenue.
15: Oui, bonjour.
0: Ah, comment vous appelez-vous, chère madame ?
15: Alors, je m'appelle Bénédicte.
0: Bonjour Bénédicte, d'où vous nous... Oula, je vais y arriver. D'où vous nous appelez d'où ?
15: Alors, j'appelle du département de la Drôme.
0: Ah, eh bien, nous embrassons avec toute notre tendresse ici, Drôme Ardèche. Et la bonne nouvelle, c'est que vous avez gagné 200 €, Bénédicte.
15: Bravo. Écoutez, merci beaucoup.
0: C'est pas mal quand même.
15: Bravo pour cette nouvelle émission.
0: Oh, merci, c'est très gentil. Que faites-vous dans la vie, chère Bénédicte ?
15: Alors, je suis assistante administrative.
0: D'accord. Oh, bah alors là, voilà un beau métier. En tout cas, on vous embrasse très, très fort et merci de vous être inscrite sur ici.fr. Vous voyez, ça fonctionne. On vous appelle et on vous donne 200 €. C'est tout simple. On vous embrasse. Passez une très belle après-midi.
15: Également, merci.
0: Je voudrais remercier de tout mon cœur Céline à la réalisation qui a merveilleusement participé, préparé, chiadé cette émission. Iki à la technique, Sadika au standard, Gwenel à la préparation et un spécial. Le gros câlin à Valère Coréard et à Audrazo qui sont un peu mes parents sur cette émission, je dois bien le dire. Je suis très heureuse de démarrer cette belle aventure. J'espère que vous serez avec nous au rendez-vous. Pardon, je bafouille, je suis très émue aujourd'hui. Je vous dis à demain surtout. Et puis dans un instant, le journal de 13h avec Marine Logénie. C'est ça qui va arriver.
16: Et oui, bonjour Enora, bonjour à toutes et tous. Et je vous accueille.
0: Bonjour Marine, comment ça va ?
16: Ça va très bien, Enora, bravo pour cette première.
0: Non, personne ne me répond.
16: Si, si.
0: Allô, allô ?
16: Oui.
0: Bonjour Enora, Marine.
16: Je suis là.
0: Ah, quelle voilà. Là, je me disais, où est cette belle voix ?
16: Je suis là, j'ai plus que 3 secondes pour vous dire bienvenue dans le trésor de nos régions.
0: Eh bien, bienvenue à vous Marine.
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0: Merci d'écouter la radio ici. Il est 13h.
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0: Marine Logénie.
16: Bonjour à toutes et à tous, ravis de vous retrouver. J'espère que vous allez bien pour ce nouveau rendez-vous, le 13h de nos régions. Après un été particulier, inédit, fait de vagues de chaleur successives, de forêts, de maisons qu'on a vu partir en fumée, impuissant. Un été ressourçant aussi, je l'espère, pour la majorité d'entre vous, à la découverte de nouveaux coins de France ou d'ailleurs, avec vos proches, vos amis. Une page se tourne, une autre s'ouvre donc en cette rentrée avec votre nouveau rendez-vous quotidien d'actualité. Ça s'appelle, je vous le disais, le 13h de nos régions. Ça dure 30 minutes, une demi-heure, au plus proche de vous, à votre écoute, avec des reportages que vous n'entendrez nulle part ailleurs, des invités pour aller plus loin, des directs depuis nos 44 locales, et avec une grande nouveauté en cette année d'élection présidentielle. Année importante pour notre avenir, notre quotidien. 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On vous en dit plus dans quelques minutes. Au programme également, la rentrée des profs, et oui, c'est aujourd'hui, et la fin de l'aide carburant pour les gros rouleurs, ça c'est ce soir. Bonne rentrée, bienvenue dans le 13h de nos régions, votre rendez-vous d'infos de la mi-journée. Restez ici, vous avez fait le bon choix. sommes donc le lundi 31 août. C'est la rentrée sur ICI, vous l'avez compris. Et c'est aussi la rentrée des profs. Plus de 850 000 enseignants reprennent le chemin des classes. On a une pensée particulière aujourd'hui pour celles et ceux qui vont rencontrer les élèves pour la première fois, les enseignants stagiaires. On part tout de suite pour commencer dans le Limousin ou comme partout ailleurs en ce jour de rentrée. C'est un savant mélange de stress et d'excitation pour les nouveaux profs, Justine Leblond.
18: Lunettes vissées sur le nez, sac en bandoulière, ça y est, à 22 ans, Loïc est prof de maths à Limoges.
19: C'est la toute première fois où je vais avoir des élèves à ma charge.
20: Et alors on se sent comment à la veille de cette première rentrée?
19: Particulier, c'est-à-dire que on n'a jamais réellement appris à tenir une classe. On a eu seulement 6 semaines de stage en M1. C'est un saut dans l'inconnu un peu.
18: Quant à Raphaël, il va faire son baptême devant des collégiens de Corrèze.
21: Toujours stressé, mais j'ai déjà visité l'établissement où je vais aller. Je connais les activités que je vais faire.
18: Il va enseigner l'EPS, une évidence pour lui depuis longtemps.
21: On m'a déjà le fait d'aimer le sport et de vouloir transmettre toutes les valeurs qu'il y a autour. C'est un métier que je veux faire depuis que je suis au collège, donc c'était dans la lignée, on va dire.
18: Et puis, il y a ceux qui s'apprêtent à enfiler leur tenue de CPE, le conseiller principal d'éducation.
22: Je suis un bébé CPE.
18: Anaïs a 23 ans et dès demain, elle va être chargée du bon déroulement de la vie scolaire dans un collège de Limoges.
22: Ça a toujours été quelque chose d'utile et il y a plein de choses à faire encore et notre génération n'a qu'à bien se tenir.
18: Et pas question pour l'heure pour ces jeunes recrues de faire grise mine face aux nouvelles réformes.
19: Je me dis que si, en étant passionné par l'enseignement, si je suis démotivé, alors qui pourrait être prof également? Ça va être compliqué, effectivement, surtout après 40 ans de carrière, même peut-être un peu plus, hein, parce qu'on ne sait pas quel retraite on aura, mais bon, on verra.
18: Allez, plus qu'un dodo avant de rencontrer les élèves.
16: Reportage Justine Leblond, ici Limousin. Voilà pour l'état d'esprit dans l'académie de Limoges, de ces nouveaux profs qui s'inquiètent déjà de leur avenir. Une inquiétude partagée par les plus anciens aussi. Bonjour Jean-Rémy Girard.
23: Bonjour.
16: Je ne vous fais pas offense en disant que vous êtes un peu plus ancien que ces nouveaux profs qu'on vient d'écouter. Vous êtes président.
23: Non, ça va.
16: Vous êtes président du syndicat national des lycées, collèges, écoles et du supérieur, le SNALC. Vous vous êtes éclipsé pour nous répondre ce midi. Merci beaucoup. Mais vous êtes aussi en pleine rentrée. Comment ça se passe? Comment ça s'est passé cette première matinée?
23: Oui, je suis en direct de la salle 159 où je me suis mis à l'écart. Ça s'est passé comme souvent, c'est-à-dire réunion, grand discours, présentation des nouvelles personnes, parce qu'on a beaucoup de gens qui changent dans le lycée, notamment tous les surveillants, tous les assistants d'éducation changent.
16: On prend ses marques.
23: Et puis on prend ses marques et puis cet après-midi, parce que c'est pas fini, on va se réunir par équipe. Moi, je suis dans l'équipe de lettres, qui s'occupe du français. Okay. Donc, on va discuter notamment de l'organisation, des bacs blancs, de comment va fonctionner l'année. C'est aussi se retrouver et puis c'est aussi voir un petit peu à quelle sauce on va être mangé dans mon établissement. On est mangé avec une nouvelle classe supplémentaire de première technologique qu'on a découverte le 10 juillet dernier.
16: Vous devancez ma question, Jean-Rémy Girard. À quoi vous vous attendez pour l'année qui arrive?
23: On s'attend à ce que ce soit pas forcément simple. Moi, je suis dans un lycée où quasiment toutes les classes sont à 35. C'est très très compliqué, y compris les classes de STMG, de première technologique. Toutes les classes sont à 35 élèves. C'est fatigant pour les collègues. C'est beaucoup d'énergie. Même si on a eu plutôt des bons résultats au bac l'an dernier, nous a-t-on dit, ce qui est plutôt pas mal. Mais effectivement, je vois aussi pas mal de lassitude, une forme de démotivation, un côté où on tient un peu le système à bout de bras. Mm-hmm. On n'a pas vraiment l'impression qu'on nous aide beaucoup à le tenir.
16: Jean-Rémy Girard, président du syndicat national des lycées, collèges, écoles et du supérieur, est avec nous ce midi. Vous l'évoquiez, le climat social, il n'est pas au top, on peut le dire. Sur la question des salaires des profs, on est à la traîne par rapport à nos voisins européens. Vous le répétez, la France est dans la moyenne plutôt basse. Et à l'approche de la présidentielle, la majorité des candidats commencent à se positionner. Par exemple, Édouard Philippe prévoit une hausse de 20% de la rémunération moyenne en cas de victoire. Votre réaction par rapport à toutes ces annonces des candidats pour l'instant déclarés?
23: On nous avait fait les mêmes promesses à peu près en 2022. Le président actuel avait parlé, lui, de 10%. Il était plus modeste, inconditionnel. Le compte n'y est pas. Et puis, comme on le fait pas en euros constants, de toute façon, en plus, si jamais ça se produisait, ce qui est quand même... c'est des promesses électorales pour l'instant. Ça ne rattrapera pas très clairement le retard qu'on a pris. On peut aller chercher les comparaisons internationales, hein, vous l'avez vous-même rappelé,
4: en Allemagne,
23: mais il
4: notamment.
23: Suffit même de regarder au sein de la fonction publique française, les enseignants catégorie A, donc la plus haute, hein, bac plus 5, sont payés 900 euros net de moins par mois que les autres catégorie A. Donc on a 900 euros net d'écart avec les gens de même rang dans la fonction publique. C'est ça, en fait, le retard salarial des enseignants aujourd'hui en France.
4: Alors, les salaires, c'est un gros point de crispation en cette rentrée. Il y en a un autre, c'est l'interdiction du portable au lycée qui doit entrer en vigueur en cette rentrée 2026. Est-ce que, pour vous, c'est réalisable, tout simplement ? On a du mal à imaginer que les lycéens vont se séparer de leur portable, pour tout vous dire.
23: Alors, ils vont pas s'en séparer. Hein. Nous, tous les lycées de France vont devoir en discuter. Moi, je suis en lycée. On a une réunion demain après-midi pour parler justement de la mise en œuvre, parce que on doit changer tous les règlements intérieurs de tous les lycées. C'est pour ça que le fait de sortir cette loi en plein milieu des vacances d'été, c'était un choix, hein, quand même, en termes de calendrier. On n'a pas eu du tout le temps de s'y préparer. Nous, ce que l'on voit, c'est pas tant de le marquer dans le règlement intérieur, c'est de le faire respecter. C'est-à-dire qu'on va avoir deux problématiques. C'est un, est-ce qu'on y arrive ? Voilà. Nous, on a dans mon lycée l'équivalent à peu près de 5 surveillants pour tout le lycée.
4: Combien d'élèves dans votre lycée ?
23: On est à 1000 élèves.
4: 5 surveillants pour 1000 élèves, ok.
23: Voilà, c'est ça. C'est le ratio. Donc, autant vous dire que ça va pas être gagné de vérifier qu'ils ne sont pas en train d'utiliser leur téléphone. Et puis, d'autre part, les lycéens, c'est pas comme les collégiens. Quand bien même ils ne l'utilisent pas dans l'établissement, ils peuvent faire quelque chose de très très facile. Ça s'appelle sortir du lycée et se mettre juste devant le lycée et consulter leur téléphone pendant les récréations, pendant le temps de midi, devant le lycée, ce qui pose un problème de sécurité qu'on avait déjà connu avec la cigarette, hein, parce que Vigipirate est très très contre le fait qu'il y ait des attroupements de lycéens devant les lycées. Donc, va y avoir des grosses discussions parce que la loi permet quand même éventuellement de dire il y a certains usages ou peut-être un lieu où il peut être utilisé à certains moments. Donc ça va être les discussions qui vont devoir se tenir dans chaque lycée pour un sujet qui est important.
4: Oui,
23: mais en vérité, le problème du téléphone portable, il est bien au-delà de l'école. L'école, c'est probablement le lieu où ils consultent le moins leur téléphone, les lycéens.
4: Merci beaucoup, hein, Jean-Rémy Girard, président du SNALC. Bonne rentrée à vous. Merci d'avoir été avec
23: Merci
4: nous
23: beaucoup.
4: Dans le 13h de nos régions. Donc on l'a entendu, hein, rentrer un petit peu compliqué et une mobilisation également qui se profile à la fin du mois de septembre. Et puis à Paris, cette rentrée inquiète particulièrement les parents qui vont remettre leurs enfants au périscolaire pour pouvoir aller travailler. Première rentrée après plusieurs scandales d'agressions sexuelles. On apprend aujourd'hui que plus de 200 enquêtes sont en cours en région parisienne pour des soupçons de violence, principalement dans les écoles maternelles. Et pour lutter contre ça, à Bondy, en Seine-Saint-Denis, les personnels communaux du périscolaire suivent une formation qui doit s'étaler sur un an, Marie Mollet.
1: Dans la salle, une vingtaine d'animateurs et de professionnels du périscolaire. Au milieu, un grand tableau blanc.
6: Violence psychologique, verbale, sexuelle, bien sûr.
1: Et le formateur, Arnaud Gallet, président de l'association Move Enfants.
7: Comment est-ce que vous réagissez à toutes ces violences qui peuvent avoir lieu en sachant que malheureusement, là où il y a des enfants, il y a des risques d'avoir des prédateurs. Il faut être vigilant. C'est-à-dire,
9: je pense aussi aux hommes.
7: Non, mais je suis désolé, je vous regarde comme ça, mais dans la pratique.
24: Avec tout ce qui se passe dans l'actualité aujourd'hui, on essaye justement de faire attention à tous nos faits et gestes. Moi, je vais parler de l'accompagnement en toilette. Quand je suis défi, moi, je sais que personnellement, je préfère demander à une collègue tout simplement de me remplacer. C'est une protection pour moi-même.
1: Des animateurs qui se protègent du soupçon, mais qui parfois n'ont pas en tête le protocole à suivre si eux suspectent une agression.
25: Qu'est-ce qu'on doit faire ? À qui devons-nous nous référer ? De quelle manière aussi aborder la chose pour pas que l'autre en face pense que c'est une confrontation.
1: Jacqueline est ATSEM depuis plus de 10 ans.
25: Là, je me pose des questions. Même si je pense que je fais mon métier consciencieusement, avec amour, je me dis maintenant, je ne suis pas naïve, je connais l'information, je dois me réinventer. En tout cas, je m'en fais la promesse.
1: Et la ville de Bondy assume d'être au début de cette formation qui doit s'étaler sur un an. Alison Poncet est adjointe au maire aux affaires scolaires.
26: On ressent l'inquiétude des familles, on a eu pas mal de coups de fil, de savoir comment on recrutait nos animateurs, etc. Mais il y a aussi une légère baisse de la fréquentation de nos structures. Donc du coup, on prend le sujet à bras le corps.
1: Et ce programme doit aboutir à un livret de bonnes pratiques dans un an, écrit avec les professionnels et les parents.
16: Reportage signé Marie Mollet. Il n'y a pas qu'à Paris que les parents d'élèves sont inquiets à Biarritz. Une marche est prévue demain, jour de la rentrée des enfants, pour sensibiliser aux violences faites aux enfants dans le milieu périscolaire.
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16: 13h et bientôt 12 minutes, c'est une info. Ici, Normandie, un policier de Rouen est mis en examen pour viol. La victime est un adolescent originaire d'Amiens. Ce policier a été interpellé le 9 août. Il détenait également des images pédopornographiques. Raphaël Tual, l'homme, a été retrouvé avec sa victime.
8: Le policier est entré en contact avec ce garçon de 14 ans par le biais d'un réseau social utilisé par les gamers, ces adeptes de jeux en ligne. Il le fait venir à Rouen depuis le département de la Somme, en train. Les parents de l'ado sont sans nouvelles, s'inquiètent et donnent l'alerte. Le portable du disparu est géolocalisé et borne à Rouen le 7 août. Les enquêteurs à sa recherche suivent cette trace et arrivent au domicile d'une dame qui s'avère être la grand-mère du policier. À l'intérieur, le suspect, âgé de 21 ans, se trouve dans la même pièce que l'adolescent. La scène est sans équivoque. Immédiatement, le mis en cause est interpellé pour viol et il sera placé en détention provisoire 2 jours plus tard. C'est un jeune homme au profil inquiétant. Il a déjà été impliqué dans une affaire de viol sur une jeune fille, mais l'enquête n'a pas abouti. Et ce n'est pas tout. Son nom apparaît dans une ancienne affaire de pédocriminalité en ligne, mais les faits n'étaient pas caractérisés, indique le parquet de Rouen. Le policier a été suspendu de ses fonctions et son contrat ne sera évidemment pas reconduit, précise le procureur.
16: Raphaël Tual, ici Normandie. En première ligne pendant l'affaire Liana, la procureure de la République d'Auch a quitté son poste et ne reviendra pas. Pour autant, selon ici Occitanie, rien ne permet d'affirmer à ce stade que ce départ est directement lié à l'affaire. La collégienne de 11 ans a été retrouvée morte, je vous le rappelle, le 4 juin à Florence. Depuis la mise en examen du principal suspect Jérôme Barrella, les critiques sur les failles judiciaires dans ce dossier n'ont jamais cessé. 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Il est 13h et bientôt 14 minutes. À suivre, la fin de l'aide carburant pour les gros rouleurs ce soir, avec des exceptions, vous l'entendrez. Une visite dans l'un des sites retenus par le loto du patrimoine. Vous allez aussi découvrir une nouvelle chronique. Ici, on entreprend à la rencontre de celles et ceux qui innovent, font bouger les choses aujourd'hui. Un inventeur d'un anti-moustique près de Saint-Étienne. Mais tout de suite, on vous explique tout de notre grande opération. Dites-le ici.
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16: Et si, avant de voter, on commençait par vous écouter? À 8 mois de l'élection présidentielle, le réseau de vos radios locales lance son opération Dites-le ici, avec 50 isoloirs aux couleurs de votre radio qui vont progressivement prendre place dans les villes, les villages de France. C'était le cas à la foire de Châlons en Champagne ce week-end, où vous avez pu entrer dans cet isoloir, enregistrer vos témoignages. Salomé Pineda vous a suivi avec le micro ici.
9: Loïc Charpie, exposant à la foire, tablier rouge de sa distillerie nouée autour de la taille, prend une pause, intrigué par cet isoloir bleu, ici, juste à côté de son stand.
10: Eh ben, allons-y.
9: À la borne, on vous demande d'abord prénom, âge, genre et le numéro de votre département.
10: 5120.
9: Oui, la première question apparaît sur l'écran.
11: Pour commencer, quels sont les sujets les plus importants pour vous en ce moment, que ce soit en positif ou en négatif?
10: Je suis plutôt quelqu'un qui voit les choses d'une manière positive, puisque je suis producteur, je suis passionné par mon travail. Dans le côté négatif, en fait, je pense qu'on est un pays qui s'enfonce tout doucement dans la ruine. On voit le prix du gasoil, le prix d'un burger sur la foire, c'est 20 euros. On hallucine, quoi.
9: 5 questions très larges, mais qui visiblement libèrent la parole.
10: Vous ouvrez la porte. Je pense qu'à l'heure actuelle, oui, c'est justement la période qui est bien à dire les choses, quoi. Qu'on ait encore la liberté de dire les choses, c'est important, mais le problème, c'est qu'on n'est pas écouté, en fait.
11: On était en train d'en parler, justement. Tiens.
9: Nicole s'approche à son tour. Elle est venue de Seine-et-Marne. Elle est épouse d'un agriculteur à la retraite et elle en a gros sur le cœur.
11: Quand vous pensez à l'avenir, qu'est-ce qui vous rend optimiste? Quand on voit l'intelligence artificielle qui vont remplacer le personnel, je dirais que je suis plutôt pessimiste.
9: Et quand on pose la dernière question du sondage à Daniel, Anne-Marie et Nicole, trois sœurs qui se disaient trop timides pour l'isoloir.
12: Si vous aviez un message à faire passer au futur président, c'est quoi?
13: Qui nous écoute, qui nous respecte, qui donne de l'argent pour la solidarité.
27: Un objectif, en fait, une vision.
9: Chez tous ces électeurs rencontrés, un point commun: aucun à ce jour n'a encore choisi son candidat pour l'élection présidentielle de 2027.
16: Salomé Pineda, ici Champagne-Ardenne. L'Isolois restera dans la Marne le vendredi 4, 5 et dimanche 6 septembre avant de partir ensuite sur les routes et dans les villages de la région. Nicole, Loïc, Daniel, Anne-Marie, ils sont tous entrés dans cet isoloir à Chalmont-sur-Saône. Ils sont inquiets, parfois en colère. Ils ont pu nous le dire. Bonjour Mathieu Mondoloni.
0: Bonjour Marine.
16: Alors vous êtes directeur de l'information du réseau ici à l'origine de cette opération inédite. D'ailleurs, ça ne s'est jamais fait ailleurs.
0: Non, c'est effectivement une première que de déployer, vous le rappeliez, 50 isoloirs un peu partout en France. Alors les gens l'ont compris en écoutant ce reportage, mais ces 50 isoloirs, ça ils ont l'habitude d'en voir, notamment dans les bureaux de vote, ils en verront lors des prochaines élections, de l'élection présidentielle ou des législatives. Là, à l'intérieur, c'est pas seulement des bulletins de vote, c'est plutôt un ordinateur avec
16: une
0: petite télécommande, effectivement, et cinq questions, je tiens tout de suite à le préciser, parce que on l'a déployé Place de la République à Paris il y a quelques jours pour le grand lancement, c'était tout un symbole d'ailleurs, de le mettre Place de la République avant qu'il parte partout en France. Et les gens parfois s'inquiétaient de savoir est-ce qu'on va me demander pour qui je vais voter, est-ce que je dois m'exprimer sur la campagne. Non, pas du tout. Ce sont cinq questions très ouvertes pour savoir comment vont les Français, pour leur laisser la parole, le choix de s'exprimer sur les sujets qui leur tiennent à cœur. Et c'est vraiment toute la philosophie de ce projet, les entendre.
16: Et justement, vous parliez de la Place de la République à Paris. Comment vous les avez sentis, les gens? Ils étaient plutôt disposés à faire ça? Il a fallu les rassurer quand même un petit peu avant?
0: Pour ceux qui connaissent la Place de la République, c'est un lieu de passage, donc les gens ne s'arrêtent pas, donc il fallait aller un peu les chercher et les convaincre, mais c'est d'ailleurs ce à quoi va s'employer tout le réseau ici, tous les gens que vous connaissez qui travaillent dans les radios du réseau ici, ils vont venir vous voir, ils vont vous poser des questions, c'est-à-dire venez vous exprimer, ils vont vous expliquer le projet.
16: Donc, n'ayez pas peur.
0: Voilà, n'ayez pas peur, parce qu'au départ, évidemment, je vous dis, les gens, ils sont plutôt là, j'ai pas le temps, je prends pas 5 minutes. Ça prend 5 minutes, entre 5 et 7 minutes, pour être tout à fait honnête. Et une fois que vous êtes dedans, c'est assez amusant, parce que les gens qui sont rentrés, qui étaient même un peu dubitatifs, quand ils sont ressortis, en fait, ils nous disaient merci. Et je pense que c'est le plus beau compliment qu'on puisse faire au réseau ici, parce que c'est notre mission de service public, c'est notre mission de réseau local. On est 44 radios locales partout sur le territoire, que de donner la parole. Et quand les gens nous disent merci, ça veut dire qu'ils ont des choses à dire.
16: Mission remplie.
0: Mission remplie. Et quand on entend et qu'on écoute, et vous avez entendu dans ce formidable reportage ce qu'ils ont à dire, ils en ont des choses à dire, les Français.
16: Alors, on a coutume de dire dans le secret de l'isoloir. Or, ça ne restera pas secret, bien au contraire, ce que vont nous dire les gens. Le but, c'est de transmettre aussi ces témoignages qui servent à quelque chose, et notamment les transmettre aux candidats.
0: Exactement, l'idée c'est à partir du mois de mars, avril, on fera une espèce de synthèse de tout ce qui a été récolté partout en France. Il y aura des milliers de témoignages, je suis convaincu que les gens au bout d'un moment chercheront même ces isoloirs. Et on leur mettra une carte d'ailleurs sur le site ici.fr pour qu'ils puissent savoir où sont les isoloirs. Et à l'issue de toute cette grande consultation, on ira voir effectivement les candidats pour leur dire... Voilà, ça c'est ce que pensent les Français, en tout cas ceux qui sont passés dans nos isoloirs. Voilà ce qu'ils ont envie de vous dire sur des sujets divers et variés. Hein, parce que si on reprend un peu les questions, Marine, pour le donner à nos auditeurs, ces cinq questions, quand je vous disais que c'était très ouverte, je vous les rappelle. La première, pour commencer, quels sont les sujets les plus importants pour vous en ce moment, que ce soit en positif ou en négatif? Vous voyez, on ne parle pas de politique, on parle de tous les sujets. Quand vous pensez à l'avenir, deuxième question, qu'est-ce qui vous rend optimiste? Troisième question, quel monde souhaitez-vous pour vos enfants et les générations futures? Une question essentielle où on a besoin d'entendre toutes les personnes qui passeront dans les isoloirs. Quatrième question, parmi ces trois valeurs de la devise nationale, laquelle est la plus importante pour vous? Liberté, égalité, fraternité, expliquez-nous pourquoi. Et enfin, cinquième question, très utile et qui fait écho à ce que vous venez de dire, quel est votre message au futur ou à la future présidente de la République?
16: Ah, oui,
0: donc
16: parce
0: là-dedans,
16: que c'est
0: on peut dire ce qu'on veut.
16: Ouais. C'est important d'écouter tous les mots, M-O-T-S, mots, M-A-U-X aussi. En d'autres termes, est-ce qu'on pourra on peut tout entendre.
0: On peut tout entendre, sauf évidemment, on ne diffusera pas, nous, parce qu'il y aura un débouché sur l'antenne. Hein, c'est-à-dire que tout ce que vous allez dire, vous pourrez l'entendre très régulièrement sur les antennes du réseau ici. Évidemment, les propos racistes, antisémites, injurieux, diffamatoires n'auront pas leur place sur nos antennes comme sur notre site internet. Pour le reste, tout sera diffusé.
16: Et c'est important de le rappeler. Merci beaucoup Mathieu Mondoloni, directeur de l'information du réseau. Ici, en mai prochain, nous aurons donc un nouvelle présidente. À 8 mois de l'élection, ici se fait votre porte-voix avec cette opération exceptionnelle, inédite même, dites-le ici. Toutes les infos sur ici.fr. Et c'est un sujet que vous allez forcément aborder dans les isoloirs de votre radio. Ici, les prix du carburant qui ont flambé avec la guerre au Moyen-Orient. Alors que les aides prennent fin ce lundi, le gouvernement veut continuer d'aider pour les secteurs les plus exposés par la hausse des prix de l'essence. Maud Bréjon, la ministre déléguée à l'énergie, l'a assuré tout à l'heure. Les guichets pour déposer une demande ne vont pas fermer, a affirmé la porte-parole du gouvernement.
3: Nous souhaitons poursuivre les aides sectorielles, notamment pour les entreprises les plus en difficulté. Nous avons encore des discussions à mener pour réfléchir avec eux dans quelle mesure ces aides doivent être prolongées, à quelle échéance, dans quelle proportion. Nous n'allons pas fermer les portails, nous n'allons pas fermer les guichets. Je veux rassurer tout le monde, nous ne lâcherons personne. Nous avons été aux côtés de ces secteurs d'activité, encore une fois, depuis le départ. Ces aides ne seront pas suspendues, nous ne les laisserons pas tomber.
16: Le carburant, donc, qui pèse lourd, très lourd dans notre budget. On est en ligne aujourd'hui avec Vanessa Durmore. Bonjour.
5: Oui, bonjour.
16: Bonjour Vanessa, merci d'être avec nous. Vous, votre travail, c'est d'être sur les routes. Vous avez une épicerie ambulante dans l'Aveyron. Vous sillonnez 600 km par semaine et pourtant, vous n'avez pas eu droit à cette aide. Est-ce que vous pouvez nous raconter ce parcours du combattant ?
5: Oui, alors c'est compliqué parce que cette aide faite par le gouvernement n'a pas inclus les commerces ambulants. Mm-hmm. Donc tout ce qui est le secteur routier, donc le transport de marchandises, eux ont été inclus et nous, nous sommes inclus dans aucune des catégories.
16: Alors que vous rendez service, vous n'avez pas de licence, vous ne portez pas de marchandises à proprement parler, mais vous rendez service à la population.
5: C'est ça, mais mon épicerie ambulante, je transporte de la marchandise, je vends de la marchandise dans plus de 30 communes de l'Aveyron.
16: Vous considérez
5: les
16: comme oublié.
5: Sont quand même conséquents. Ah oui, complètement, parce que moi, ma charge aujourd'hui, la plus grosse charge aujourd'hui de mon camion, c'est le carburant, pour le coup, qui a quand même, qui par mois pèse pour ma petite entreprise à peu près 800 euros par mois.
16: 800 euros par mois. Et depuis le début de la guerre au Moyen-Orient, vous avez vraiment senti dans votre quotidien des conséquences concrètes, hein?
5: Mais par semaine, c'est à peu près le plein. On va dire que j'ai 40 euros de plus par mois, par semaine. Pardon, sur un plein.
16: À débourser. Et oui. Que comptez-vous faire, Vanessa Durmore, pour vous faire entendre ?
5: Mais alors, je vais essayer de faire quand même la demande, vu que je rentre pas dans les conditions, mon commerce n'est pas du tout, d'un côté pour la subvention, mais de l'autre, il n'est pas interdit non plus, vu qu'on rentre dans aucune case. Donc, je vais quand même faire la demande et je vais quand même interpeller les politiques du département, députés, sénateurs, afin qu'ils puissent me répondre et essayer de voir un peu, de défendre notre cause.
16: Et on espère que votre appel sera entendu. Ça peut servir aussi à ça, le trésor de nos régions. Merci beaucoup pour ce témoignage.
5: Merci.
16: Vanessa Durmore, merci. Après l'été, place au grand nettoyage. Je vous emmène à présent direction les Calanques de Marseille, victimes de leur succès avec environ 4 millions de visiteurs. Il y a encore trop de déchets abandonnés. Les bénévoles sont donc en plein travail pour rendre ces Calanques plus accueillantes, Margot Longroche.
14: La plage de la Maronnaise est inhabituellement vide. La photo, nuages et quelques gouttes de pluie. Mais ce n'est pas plus mal pour les quelques bénévoles de l'association Mère Terre qui fouillent le sable, sac plastique en main.
15: Là, on a trouvé des bouteilles, des canettes.
14: Jacques est bénévole depuis 10 ans au sein de l'association.
15: Il y avait 3 bouteilles à côté là-bas qui étaient même une tiers pleine encore.
14: Mère Terre organise en fait un suivi précis à partir de ces nettoyages bénévoles. Théo Yurichev est chargé de mission data.
19: Globalement, sur les parkings, c'est assez catastrophique parce qu'on trouve beaucoup de déchets d'emballage, de plus en plus de bouteilles de protoxyde d'azote et les ballons qui sont associés à ça.
14: Cette année, force est de constater que davantage de déchets ont été ramassés par rapport à l'an dernier. Par exemple, 150 bouteilles plastiques au lieu de 90. Et le problème vient notamment des réseaux sociaux, comme à la Calanque d'Envaux. Gaëlle Berthaud est directrice générale du parc.
20: En début de saison, certains réseaux l'ont qualifié d'une des plus belles Calanques du monde. Et ce qu'on note, c'est que les visiteurs qui sont occasionnels ou pour la première fois viennent dans le parc national des Calanques ont peut-être moins les codes et les comportements.
14: La directrice du parc le rappelle, si vous venez profiter des Calanques, vous devez repartir avec tous vos déchets, comme en montagne.
16: Margot Longroche, ici Provence. 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
16: Il est 13h. 13h25, l'heure de retrouver Catherine Quicandon pour un nouveau rendez-vous dans le 13h de nos régions. Ici, ça entreprend pour mettre en lumière les innovations, les initiatives, les gens d'ici qui font bouger les choses. Aujourd'hui, on part près de Saint-Étienne pour un déjeuner en terrasse malheureusement perturbé par les moustiques. Entre mai et novembre, on a toutes et tous le même problème. Heureusement, Catherine, vous avez une solution.
4: À Saint-Just-Saint-Rambert, dans la Loire, le moustique n'a qu'à bien se tenir. Pour le contrer ou les contrer, oui parce que généralement il y en a plusieurs, un Ligérien a eu une bonne idée. Il s'appelle Martin Sabille et il est le créateur de Kiko Mosquito, un piège à moustiques qui ressemble à un gros pot de fleurs noires avec une grille blanche. Il marche selon un système très bien pensé.
6: Le fonctionnement du piège, en fait on a un canal d'aspiration qui est au centre du piège, où on a un ventilateur en dessous qui va venir aspirer l'air. Au milieu, on a une petite poche où on vient mettre un attractif. Donc en fait, c'est un produit odorant qui va en fait attirer les moustiques.
4: L'attractif dont vous parle Martin Sabille est un acide lactique qui imite l'odeur humaine. Oui, je sais, c'est étrange. Vous aimez l'odeur du chocolat ou de la fleur d'oranger. Le moustique, lui, c'est goût humain qu'il préfère.
6: On a un deuxième effet, c'est que les moustiques en fait sont attirés par le noir. Donc en fait, on a un jeu de contraste entre la grille blanche et le piège qui est noir. Donc en fait, le moustique va être attiré par l'odeur, attiré par le noir, donc il va venir au centre du piège, et ensuite, en fait, il va être aspiré dans le filet, et en fait, il va finir par mourir déshydraté.
4: Kiko Mosquito est sans insecticide, il consomme très peu d'électricité, environ 2 centimes par jour, et il diffuse à 10 mètres à la ronde sur un rayon de 300 mètres environ. Kiko Mosquito élimine tous les moustiques, comme le moustique tigre, mais son intention n'est pas non plus d'éradiquer tous les moustiques de la Terre.
6: L'idée, c'est pas de tuer tous les moustiques à la ronde, quoi. L'écologie, on a besoin du moustique, on a besoin de tous les êtres vivants qui sont autour de nous, donc en fait, l'idée, c'est de venir vraiment se protéger dans les endroits qu'on utilise.
4: Ouf, nous voilà rassurés pour la biodiversité. Le pot est fabriqué dans une usine de plasturgie à Oyonnax dans l'Ain. La plaque métallique vient d'Albi dans le Tarn. Elle est découpée à Vauche et elle est thermolaquée à Saint-Just-Saint-Rambert dans la Loire. 6 imprimantes 3D fonctionnent en permanence chez Martin Sabille pour fabriquer les pièces restantes de l'aspirateur. Pour le prix, 155€ plus les recharges des attractifs. C'est un budget, nous sommes d'accord, mais l'investissement se rentabilise dans le temps et surtout, ça vous évitera d'écraser les moustiques un par un, ça prend du temps, de vous asperger d'anti-moustiques qui sent la citronnelle ou d'utiliser un répulsif chimique qui sent tout sauf la citronnelle. Plus d'infos sur kikomosquito.com avec que des cas. Merci à Martin Moulier d'ici Saint-Étienne-Noir pour cette idée qui marche. Ici, ça entreprend. Kiko Mosquito, un aspirateur à moustiques ligérien conçu par un Ligérien.
16: Merci beaucoup Catherine Quicandon. C'est la fin de ce 13h des régions. Je vous donne rendez-vous dès demain à la même heure. On parlera de la rentrée des enfants évidemment. En attendant, restez sur Ici l'après-midi pour Sur Musique.
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24: Pour vos sorties des prochains jours, direction Tarbes avec la grande braderie du centre-ville. Les commerçants déballent de 9h à 19h dans un centre-ville entièrement piéton. Et bonne nouvelle, le stationnement est gratuit selon les zones et les horaires pour en profiter beaucoup plus facilement. Jeudi à l'Escar, si le chemin de Saint-Jacques vous fait rêver, rendez-vous au Café Compostelle. Un moment gratuit pour échanger avec des pèlerins, poser toutes vos questions et partager aussi des conseils autour d'un café. Fait. Et vendredi, cap sur Sauveterre de Béarn pour la visite commentée Entrée dans la légende. Pendant cette balade, vous allez découvrir les remparts, l'église romano-gothique, Gaston Phébus, la légende de la reine Sancy et les panoramas sur les Pyrénées. Une plongée dans l'histoire de cette petite cité de caractère pour seulement 5 euros pour votre visite. On vous conseille d'appeler pour réserver. 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
1: Et bonjour tout le monde et bienvenue sur votre radio, ici Béarn Bigorre. Bon, alors comment s'est passé votre week-end? Est-ce que vous avez profité? Est-ce que vous êtes parti à la montagne? Ou alors vous êtes parti du côté de la plage pour profiter de la fraîcheur de la côte landaise et de la côte basque? Racontez-nous tout sur le WhatsApp d'ici Béarn Bigorre, 05 59 98 09 09. Nous, on commence bien ce lundi matin avec la Québécoise Charlotte Cardin de Way We Touch, suivie de Michel Berger. Il n'y a pas de honte.

0: Michel Berger, il n'y a pas de honte sur ICI Béandigor. Il n'y a pas de honte d'aimer les affaires classées pour se faire frissonner en début d'après-midi. Revenons en août 1984 avec une inquiétante série d'incendies qui frappe plusieurs entreprises situées au Pays Basque français. Le premier d'entre elles se situe à Hendaye, sur les bords de la Bidassoa.
1: Il est un peu plus de minuit ce samedi 4 août 1984 lorsque les sapeurs-pompiers hendayais reçoivent de nombreux appels signalant qu'un violent incendie ravage l'entrepôt de meubles de la société Orchidée France en bordure de la route menant à Béobi, près de la gare routière. Très vite, plusieurs engins de lutte contre le feu sont engagés. Lorsqu'ils arrivent sur place, le sinistre a pris de l'ampleur. Les flammes sont si hautes qu'elles dépassent le toit en évérite qui vient de s'affaisser dans un immense fracas. Malgré un combat acharné contre le feu, c'est tout l'entrepôt qui a été détruit, réduisant en cendres les nombreux meubles en transit entre l'usine de production et le site de commercialisation. Le bilan est catastrophique, mais il aurait pu être bien pire encore. Il y a à proximité une station-service dont le parking contient un camion-citerne transportant 30 000 litres de super stationné contre le mur mitoyen. Imaginez ce qui se serait passé s'il n'avait pas été déplacé à temps. Comme il est d'usage, une enquête judiciaire est immédiatement ouverte afin de cerner les causes du sinistre. Pour les policiers, la rapidité avec laquelle le sinistre a embrasé l'immeuble pose question. Un voisin, dont le sommeil était un peu plus léger que d'habitude, se manifeste. Il rapporte qu'il a entendu deux véhicules démarrer en trombe, tandis que les premiers craquements et crépitements se faisaient entendre. Un expert en incendie est dépêché sur place dès le lendemain. Son diagnostic est sans appel. L'origine de l'incendie est criminelle. De l'essence a été arrosée à l'entrée du bâtiment. Plusieurs points de départ de feu sont identifiés, mais surtout, des traces de substances accélératrices de combustion sont matérialisées à plusieurs endroits. Ça a donc tout l'air d'un attentat, mais pour quelle raison? Il n'y a pour l'heure aucune revendication. Certes, l'entreprise dont le siège est basé au Pays Basque espagnol serait dirigée par des hommes proches des milieux nationalistes. Mais est-ce l'explication?
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2: Et c'était Patrick Juvet sur ici Béarn Bigorre avec I Love America. Franchement, quand on regarde ce qui se passe de l'autre côté de l'Atlantique, on peut se poser des questions. En tout cas, on retrouve la jeune française Oshi qui s'est fait connaître dans le métro parisien. C'est Oshi, je partirai sur ici Béarn Bigorre. Bon après-midi à l'écoute d'ici.
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0: Quel artiste unique en son genre, c'était bien sûr Elton John qui au cours de sa carrière est vraiment passé par des hauts et par des bas. Elton John avec Sacrifice, il est l'heure de retrouver vos informations sur ICI.
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3: C'est le retour en classe pour 850 000 enseignants aujourd'hui. Avant demain, le retour des enfants, une rentrée perturbée dans certaines académies par un important vol de données qui remonte au mois de juillet. À Toulouse ou à Nantes, par exemple, plusieurs accès à des outils numériques restent suspendus à titre préventif. Rentrée marquée par un climat social tendu, les syndicats réclament toujours une revalorisation des salaires. Ce soir, c'est la fin de l'aide au carburant pour les gros rouleurs, mais le gouvernement travaille à une reconduction pour les secteurs les plus exposés et envisage aussi de reconduire le chèque énergie dans le prochain budget. Le Rassemblement national lui prépare un référendum sur l'interdiction du port du voile si Marine Le Pen est élue lors de la présidentielle 2027. Une des pistes à l'étude est de s'inspirer de la législation sur l'interdiction du port de la burqa punie d'une contravention de 150 euros. L'enquête avance en Suisse après une fusillade mortelle lors d'une rave party. Un Suisse de 43 ans a été arrêté aujourd'hui. La police privilégie la thèse de l'acte isolé. Les tirs ont tué une jeune Italienne et fait 5 blessés dans la nuit de samedi à dimanche près de Zurich. Et puis on connaît les 100 nouveaux monuments retenus pour le loto du patrimoine dévoilés par la Fondation du patrimoine. Vous les retrouvez sur ici.fr. La vente des tickets débute aujourd'hui. Il s'agit de la 9e édition de ce dispositif lancé par Stéphane Bern pour aider à la restauration des sites patrimoniaux français.
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0: Du côté du ciel béarnais, le soleil et les nuages jouent au chat et à la souris avec des températures qui sont plutôt agréables dans ce début d'après-midi. 20 degrés à Lourdes, à Tarbes, 22 degrés pareil du côté sur la plaine de Naye, de Laurent-Sainte-Marie, 24 degrés à Pau et la maximale pour aujourd'hui, elle se trouve du côté d'Orthès avec 26 degrés. Attention, de la pluie est très légèrement localisée sur Bagnères-de-Bigorre.
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2: Et c'était Niagara, je dois m'en aller. Ah ben non, mais c'est trop bête, on vient de se retrouver et surtout on est ensemble et ça jusqu'à 18h sur Ici Béarn Bigorre. Le temps de votre après-midi, vous le savez, Ici Béarn Bigorre vous accompagne en musique et franchement, on vous a réservé des titres qui vont vous faire plaisir. Cock Robin, When Your Heart Is Weak, juste avant ça sera Grover Washington, Just the Two of Us, mais avant ça, c'est la française Zaz avec Mon Sourire. Bon après-midi à tous et belle rentrée.

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2: Sur Ici Béarn Bigorre, la musique, elle prime dans l'après-midi, surtout avec ce que je vois dans la playlist qui n'attend plus que vous. On va retrouver Suzanne Vega avec Luca, Véronique Sanson, comme je l'imagine. Et avant ça, on retrouve La Localité avec Boulevard Désert et la nouveauté Carbone, c'est pas si facile. Mais avant ça, Pascal Obispo, plus que tout au monde.
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1: À Pau, le GAM organise sa journée d'inscription aux ateliers musicaux de 9h à 19h30. Alors venez découvrir les activités, rencontrer vos professeurs et préparer votre rentrée musicale. C'est complètement gratuit, que vous soyez débutant ou musicien confirmé. À Sauveterre de Béarn, partez à la découverte de la cité médiévale avec une visite guidée suivie d'une visite de la Tour Montréal. Une plongée dans l'histoire du Béarn du 13e au 16e siècle. Le tarif est de 6 euros. Et puis à Tarbes, place au sport inclusif avec la 4e édition de l'Open Pyrénées Paddle Fauteuil. Pendant 3 jours, 40 joueurs internationaux vont s'affronter à l'Arsenal Paddle. Un événement spectaculaire, mais surtout gratuit, à découvrir pour soutenir les champions et le sport pour tous. Et puis si vous avez une animation que vous voulez mettre en place sur Ici Béarn Bigorre, n'hésitez pas à nous laisser un message sur le répondeur d'Ici Béarn Bigorre.
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1: C'était Joséphine avec Chris Rea sur Ici Béarn Bigorre. Je vous propose qu'on marque une courte pause avant de retrouver la Corse, Jennifer, qui reprend l'un des plus grands tubes de Dalida avec un petit peu de remix techno. C'est Mourir sur scène. Mais juste avant ça, ça sera Rose avec son titre La Liste. Bel après-midi.
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2: Les Eagles avec Hotel California sur ici Béarn Bigorre. Il est juste un peu avant 15h. C'est l'heure de retrouver vos informations. Alors ne bougez pas, on revient.
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4: Et c'est le jour J pour les enseignants qui font leur rentrée un jour avant les près de 12 millions d'écoliers, collégiens et lycéens, des profs, avec une inquiétude en tête, le salaire. Selon une récente étude, c'est le mot qui revient spontanément dans l'esprit de 48% des personnels quand ils pensent à leur travail. Les aides carburant pour les gros rouleurs qui devaient prendre fin ce soir ne seront pas suspendues pour les entreprises en difficulté. Plusieurs secteurs sont concernés par ces aides, les agriculteurs et les professionnels du transport notamment. Des opérations de secours continuent au large de l'Angleterre. Après l'appel au secours d'un chalutier, le bateau de pêche basé à Saint-Brieuc a coulé. 3 membres d'équipage ont pu être secourus, mais 2 sont portés disparus. La France vient en aide à la Colombie. 10 tonnes d'aide humanitaire sont acheminées vers le pays meurtri il y a 3 semaines par un puissant séisme de magnitude 7,4. Des équipements qui comprennent des tentes, des kits de cuisine, du matériel d'eau et d'hygiène. Selon le dernier bilan des autorités colombiennes, le séisme a fait 330 morts et près de 4500 blessés. 7 départements du pourtour méditerranéen et une partie de la Corse sont placés en risque élevé au feu de forêt par Météo France. C'est le niveau orange. Il s'agit des Pyrénées-Orientales, de l'Aude, de l'Hérault, du Gard, des Bouches-du-Rhône, du Var et de la Corse du Sud. Le dernier adieu à Philippe Bouvard. Ses obsèques se déroulent en ce moment à Cannes. L'animateur mythique de l'émission Les Grosses Têtes s'est éteint lundi dernier à l'âge de 96 ans. Les images sont sur notre site ici.fr.
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2: Du côté du ciel béarnais, le soleil et les nuages jouent au chat et à la souris avec des températures qui sont plutôt agréables dans ce début d'après-midi. 20 degrés à Lourdes, à Tarbes, 22 degrés pareil du côté sur la plaine de Naye, de Laurent-Sainte-Marie, 24 degrés à Pau. Et la maximale pour aujourd'hui, elle se trouve du côté d'Orthès avec 26 degrés. Attention, de la pluie est très légèrement localisée sur Bagnères-de-Bigorre.
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1: Le regretté éternel Daniel Balavoine, quel chanteur, quel artiste. Surtout que pour la plupart d'entre vous, peut-être que vous ne le savez pas, mais Daniel Balavoine était béarnais d'adoption. C'était mon fils, ma bataille. Merci d'être avec nous. On espère que ce lundi se passe plutôt bien. On pense surtout aux professeurs qui font leur pré-rentrée et qui demain vont retrouver les enfants déjà remplis d'énergie. Allez, pour vous préparer à ça, Baltimora avec Tarzan Boy, suivi de Nena sur Ici Béarn Bigorre.

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2: Et c'était Ronan Luce, la lettre, je sais pas vous, mais moi j'adore cet artiste. Si vous avez le temps devant vous, essayez d'écouter son album Repenti. Toutes ses chansons sont absolument géniales. Allez écouter cet artiste, Ronan Luce, qui est vraiment formidable. Eux aussi le sont tout autant. Yann Muller qui remixe Les Oies Sauvages et Mylène Farmer, Tristana.
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1: Pour vos sorties des prochains jours, direction Tarbes avec la grande braderie du centre-ville. Les commerçants déballent de 9h à 19h dans un centre-ville entièrement piéton. Et bonne nouvelle, le stationnement est gratuit selon les zones et les horaires pour en profiter beaucoup plus facilement. Jeudi à l'Escar, si le chemin de Saint-Jacques vous fait rêver, rendez-vous au Café Compostelle. Un moment gratuit pour échanger avec des pèlerins, poser toutes vos questions et partager aussi des conseils autour d'un café. Et vendredi, cap sur Sauveterre de Béarn pour la visite commentée Entrée dans la légende. Pendant cette balade, vous allez découvrir les remparts, l'église romano-gothique, Gaston Phébus, la légende de la reine Sancy et les panoramas sur les Pyrénées. 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
2: Allez, on vous souhaite vraiment la plus belle des après-midi, surtout qu'on sait que le lundi, que ce soit le matin ou l'après-midi, franchement, on sait que ça tire un peu. Et pour vous mettre dans la bonne énergie, on a réservé pour vous les meilleures musiques. Pierre Demar avec la nouveauté « Je pense à vous ». Mais avant ça, c'est un classique, c'est François Feldman, « Rien que pour toi ».
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0: vocale de Gloria Gaynor, Never Can Say Goodbye. Ne vous en faites pas, Gloria. Il n'est pas encore l'heure de nous dire goodbye, mais de rejoindre notre prochain rendez-vous. C'est les infos sur ICI.
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3: Ce soir, c'est la fin de l'aide au carburant pour les plus gros rouleurs. Mais le gouvernement travaille à une reconduction, a dit la porte-parole tout à l'heure, pour les secteurs les plus exposés. Et envisage aussi de reconduire le chèque énergie dans le prochain budget. Le retour en classe pour 850 000 enseignants. C'est l'après-rentrée avant demain le retour des enfants. Une rentrée perturbée dans certaines académies par un important vol de données qui remonte au mois de juillet à Toulouse ou à Nantes, par exemple. Plusieurs accès à des outils numériques restent suspendus à titre préventif. Rentrée marquée par un climat social tendu. Les syndicats réclament toujours une revalorisation des salaires. Message reçu par les écologistes qui souhaitent augmenter le salaire des enseignants de 15% en plus de l'inflation sur un quinquennat et réduire les classes d'école primaire à 19 élèves. L'enquête avance en Suisse après une fusillade mortelle lors d'une rave party. Un Suisse de 43 ans a été arrêté. La police privilégie la thèse de l'acte isolé. Les tirs ont tué une jeune Italienne et fait 5 blessés dans la nuit de samedi à dimanche près de Zurich. Demain, 1er septembre, pour la rentrée des enfants, donc le passeport revient pour les 6-13 ans avec une aide de 50 euros. Le dispositif est désormais réservé au foyer, dont le quotient familial CAF ou MSA ne dépasse pas 699 euros. Détails sur ici.fr. Et puis on connaît les 100 nouveaux monuments retenus pour le loto du patrimoine, dévoilés par la Fondation du patrimoine. Vous les retrouvez sur ici.fr également. La vente des tickets débute-t-elle aujourd'hui. Il s'agit de la 9e édition de ce dispositif lancé par Stéphane Bern.
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0: Pour cet après-midi, la météo reste calme avec de la grisaille, mais aussi des fois des épisodes d'éclaircies en Béarn et en Bigorre. La pluie qui est annoncée sur Bagnères de Bigorre devrait s'estomper au fur et à mesure de la journée. La grisaille prend le dessus avec des températures qui restent agréables, 22 à 25 degrés. Pour cette nuit, le temps, le ciel va être clair avec température entre 20 et 21 degrés. Et pour demain, c'est du soleil.
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2: Allez, bon après-midi à tout le monde sur Issy Béarn Bigorre. On est très content de retrouver les fidèles de votre radio locale, mais surtout les petits nouveaux qui viennent de nous rejoindre dans la voiture. Enchanté, je m'appelle Hugo Bernajusan et j'ai le plaisir d'être avec vous, et ça jusqu'à 18h, et de vous accompagner en musique. Là, il est 16h passé de quelques minutes, nous basculons dans un nouveau programme d'Issy Béarn Bigorre. Ce sont les histoires d'Issy racontées dans la langue d'Issy. Votre prochain rendez-vous, c'est Pierre Salle avec une histoire en langue d'oc.

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1: Et nos histoires, forcément, pour les connaître, il faut qu'elles soient bien racontées. Et c'est pour ça que notre rendez-vous aux alentours de 16h10 chaque après-midi, ça se fait forcément avec Pierre Salle, notre conteur béarnais occitan, qui nous raconte aujourd'hui une histoire de rugby béarnais.
2: Adi Chanmoun et la compagnie. Notre bonne Languedoc, dont j'essaie de vous distiller quelques bribes savoureuses émission après émission, c'est avant tout, bien entendu, un corpus de mots. Ce sont aussi, cela va de soi, les règles de grammaire ou de conjugaison selon lesquelles ces mots sont employés, les noms des hommes et des lieux de nos régions, etc. Et Keitabe, mais de tout à coup, U-Spirit. Oui, un esprit. À tout le sens des termes d'ailleurs, car notre langue ne saurait s'employer platement, elle a vocation à l'impertinence. Je vais vous donner un bel exemple de ce que j'avance. Figurez-vous qu'un dimanche, je me suis trouvé un peu par hasard à Serre-Castet, Castet et pas Casté, au bord du terrain de rugby où se jouait la seconde mi-temps d'une sorte de derby, Ger contre Ponlon. Los qui connaissent le rugby du village, est-ce que savent ce qu'ils vous disent? Il y a une grosse question d'honneur en jeu, surtout, il faut bien le dire, autour du terrain où fleurissent les commentaires des anciens joueurs. Et justement, des anciennes de Ponlon, il y en avait tout près de moi, dont un que je connaissais, car il était resté mon voisin près de 4 ans, un ancien troisième ligne qui avait fini sa carrière à Morlas. Des baies de l'humus qui hasaient qu'aiment bien goût d'espiadrine l'outaoulotte, dit Wiban. Plus de 40-0 pour Ger. J'avoue qu'en serrant la main à ce grand gaillard que je voyais bouillir intérieurement de rage et d'impuissance, je savais pas trop quoi dire. Cependant, remarquant que les rugbymen du Ponlon jouaient avec une couleur de maillot inédite et pour essayer de détendre l'atmosphère, j'en fis la remarque. « T'es, qu'en cambiant de maillot, Ponlon ?»« Oh, qui t'a pas scusa reconnaisken ?» C'est pour pas qu'on les reconnaisse. Vous voyez, c'est ça l'esprit de la langue. À des chats.
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0: Les Modocs des enfants, c'est tous les jours, chaque après-midi, sur votre radio ici, Béarn Bigorre. Même s'ils font leur rentrée dès demain, ils sont toujours contents de venir nous parler, nous raconter un vocabulaire ou une expression en langue doc de chez nous, sur ici, Béarn Bigorre.
1: Alicia, qui m'appelle Eleonore,
2: Liam,
1: et qui va me présenter l'expression à Michel Asdance.
2: Rire.
3: Les smooth duck.
4: Oui, qui va me présenter l'expression à Michel Asdance. Anna, as déjà entendu à parler de cette expression?
5: Jamais.
4: Qui vous dise en français rire.
1: Quand Aridem, qui est Michel Asdance, Atao s'explique l'expression. Quand on rit, on montre les dents et c'est comme ça que s'explique l'expression. Qu'est-ce que vous avez eu exemple? Je vais te donner un exemple.
0: Il est où le bonheur, Eric?
6: Qu'est-ce qui s'est passé?
0: Ok, c'est bon, mais j'y suis là, oui. Concentré.
4: Est-ce qu'on presse la notre explication, Anna?
1: As-tu compris notre explication, Anna?
5: Oh, oui, tout à fait. Je souris. Allez, je montre les dents.
1: Allez.
5: Ah ben là-haut.
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1: La dernière semaine du mois d'août est très souvent l'occasion de faire un petit bilan des vacances. Reposante, instructive ou vivifiante, pour le savoir, Fred Ballard a réuni un panel de vacanciers de retour au bercail dans l'humour en tube.
2: J'étais en vacances, je suis crevé, dis donc. C'est fatigant. Hein. Je sais pas qui c'est qui a dit partir, c'est crever un pneu, mais il avait raison.
3: Ah bah oui, mais on ne peut pas tout avoir non plus. Hein. Partir à la découverte d'un pays, c'est forcément se confronter à un rythme différent. Dans certaines contrées, la cadence est effrénée. Dans d'autres, un peu moins. Donc, il faut choisir en fonction de ses capacités physiques.
2: Non, pour nous, pour les vacances, il y a un pays qui est bien, c'est la Suisse. Non, parce qu'au moins, c'est propre, quoi. On n'attrape pas... On peut attraper que des médicaments en Suisse. On peut pas attraper de maladie, vous voyez. Si on regarde les traditions, le matin, on fait la gymnastique à la radio. Lever, baisser, lever, baisser. Bon, maintenant, on va faire l'autre paupière.
3: Voilà, parce que ceux qui pensaient qu'il n'y avait que les Belges et leurs frites qui avaient pris cher avec Coluche, c'est faux. Avec les petits Suisses en vacances, il n'y a pas le feu au lac non plus. Contrairement à ceux qui, comme Haroun, voulaient démarrer leurs vacances sur les chapeaux de roue.
4: Il dit, oui, je vais courir le matin, je vais lire du Sartre l'après-midi. Arrête. Au bout de 2 jours, tu dors le matin, tu cesses l'après-midi. À la fin du séjour, t'as lu 5 pages de Sartre. Ou plutôt, t'as lu 5 fois la première page de la préface de Sartre. T'as couru 15 minutes, t'as eu des courbatures pendant 2 semaines. Tu t'es dit, faut vraiment que je me remette au sport, je vais me faire un programme. À la rentrée.
3: Mais voilà, remettre à la rentrée ce qu'on aurait pu faire en vacances, ça fait aussi partie du concept des vacances. Sinon, c'est pas des vacances. En revanche, il y a un truc indispensable avant, pendant et après les vacances, c'est de se prendre la poire. Quand on fait ça, le bilan est toujours positif.
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1: À Pau, le GAM organise sa journée d'inscription aux ateliers musicaux de 9h à 19h30. Alors venez découvrir les activités, rencontrer vos professeurs et préparer votre rentrée musicale. C'est complètement gratuit, que vous soyez débutant ou musicien confirmé. À Sauveterre de Béarn, partez à la découverte de la cité médiévale avec une visite guidée suivie d'une visite de la Tour Montréal. Une plongée dans l'histoire du Béarn du 13e au 16e siècle. Le tarif est de 6 euros. Et puis à Tarbes, place au sport inclusif avec la 4e édition de l'Open Pyrénées Paddle Fauteuil. Pendant 3 jours, 40 joueurs internationaux vont s'affronter à l'Arsenal Paddle, un événement spectaculaire mais surtout gratuit à découvrir pour soutenir les champions et le sport pour tous. Et puis si vous avez une animation que vous voulez mettre en place sur Ici Béarn Bigorre, n'hésitez pas à nous laisser un message sur le répondeur d'Ici Béarn Bigorre.
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2: Et c'était Diane Tell, faire à nouveau connaissance sur ici Béarn-Bigorre. Est-ce que nous, on a vraiment besoin de se présenter? On est tellement proches et on se retrouve tellement chaque après-midi de 13h30 jusqu'à 19h que j'ai pas besoin forcément de vous présenter les rendez-vous. Ah, je peux quand même vous dire que dans la prochaine demi-heure, nous allons retrouver Amir avec Complémentaire, les histoires de Thierry Sagarduto, mais avant ça, Freddie Mercury avec Living on My Own. 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
1: Et qui dit début de semaine dit nouveau épisode sur une affaire classée qui a marqué notre territoire en Béarn et en Bigorre, mais aussi au Pays Basque. Retrouvons Thierry Sagardoito. En août 1984, une inquiétante série d'incendies frappe plusieurs entreprises situées au Pays Basque français. La première d'entre elles se situe à Hendaye, sur les bords de la Bidassoa.
2: Il est un peu plus de minuit ce samedi 4 août 1984, lorsque les sapeurs-pompiers hendayais reçoivent de nombreux appels signalant qu'un violent incendie ravage l'entrepôt de meubles de la société Orchidée France en bordure de la route menant à Béobi, près de la gare routière. Très vite, plusieurs engins de lutte contre le feu sont engagés. Lorsqu'ils arrivent sur place, le sinistre a pris de l'ampleur. Les flammes sont si hautes qu'elles dépassent le toit en névrite qui vient de s'affaisser dans un immense fracas. Malgré un combat acharné contre le feu, c'est tout l'entrepôt qui a été détruit, réduisant en cendres les nombreux meubles en transit entre l'usine de production et le site de commercialisation. Le bilan est catastrophique, mais il aurait pu être bien pire encore. Il y a à proximité une station-service dont le parking contient un camion-citerne transportant 30 000 litres de super stationné contre le mur mitoyen. Imaginez ce qui se serait passé s'il n'avait pas été déplacé à temps. Comme il est d'usage, une enquête judiciaire est immédiatement ouverte afin de cerner les causes du sinistre. Pour les policiers, la rapidité avec laquelle le sinistre a embrasé l'immeuble pose question. Un voisin, dont le sommeil était un peu plus léger que d'habitude, se manifeste. Il rapporte qu'il a entendu deux véhicules démarrer en trombe, tandis que les premiers craquements et crépitements se faisaient entendre. Un expert en incendie est dépêché sur place dès le lendemain. Son diagnostic est sans appel. L'origine de l'incendie est criminelle. De l'essence a été arrosée à l'entrée du bâtiment. Plusieurs points de départ de feu sont identifiés, mais surtout, des traces de substances accélératrices de combustion sont matérialisées à plusieurs endroits. Ça a donc tout l'air d'un attentat, mais pour quelle raison ? Il n'y a pour l'heure aucune revendication. Certes, l'entreprise dont le siège est basé au Pays Basque espagnol serait dirigée par des hommes proches des milieux nationalistes. Mais est-ce l'explication ?
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0: Aerosmith avec Crying sur ici Béarn Bigorre, la première radio en Béarn Bigorre, et ça c'est vraiment grâce à vous. On marque une petite pause et on revient avec The Final Countdown.
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1: Les histoires d'ici, c'est bientôt terminé sur ici Béarn Bigorre, mais rassurez-vous, dans quelques minutes à partir de 17h, on va se donner rendez-vous pour encore une fois se retrouver ensemble, et ça pendant une heure, notamment avec des invités, des jeux, et à partir de 18h, on parlera rugby avec l'invité de Damien Gozioso, Sébastien Piccheroni, le manager de la section paloise.

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2: Et on continue de passer l'après-midi ensemble, il est 17h. L'heure de retrouver l'info locale avec vous, Damien Gouzioso. Bonjour Damien.
3: Bonjour Hugo. Le député béarnais Iñaki Etxaniz soutient Olivier Faure, le patron du PS, dans la primaire à venir en octobre prochain pour désigner le représentant socialiste à l'élection présidentielle. Iñaki Etxaniz fait même partie de l'équipe d'Olivier Faure dans cette campagne. Il nous l'a dit ce matin sur ICI Béarn Bigorre. Il était notre invité. C'est à réécouter sur ICI.fr. C'est une info. ICI Béarn Bigorre, l'ancien maire de Pomps, va être jugé en février prochain pour prise illégale d'intérêt et faux et usage de faux en écriture publique. Cela concerne le dossier du projet de méthaniseur pour la commune, dont la construction doit avoir lieu sur ses propres terrains, c'est-à-dire en détail, là aussi sur notre site ici.fr. La rentrée des classes aujourd'hui pour les professeurs, demain pour les élèves à la Bastide Montrégeau et la Bastide Cézrac, elle se fera sans uniforme après 2 ans d'expérimentation. Les deux communes béarnaises étaient volontaires pour suivre le test voulu à l'époque par le ministre de l'Éducation. Test qui s'est terminé dans l'indifférence générale. Les uniformes avaient coûté 18 000 euros. Et puis à Poilly-de-l'Escar, la rentrée demain se fera avec la clim installée dans les 8 classes de l'école maternelle et primaire cet été. Pas plus mal alors que le thermomètre doit remonter en fin de semaine par exemple. Un reportage à suivre dans le prochain journal à 18h. La Fondation du patrimoine a dévoilé la liste des 100 monuments choisis pour être soutenus financièrement par le loto du patrimoine cette année. Un par département. Chez nous, ce sera l'église Notre-Dame à Sarans, en Vallée d'Aspe, et l'église romane de Mazères à Castelnau-Rivière-Basse, dans le Madiranais. Le montant de l'aide apportée à chacun des sites dépend des travaux à réaliser, mais aussi du résultat du loto du patrimoine. Les jeux à gratter que vous pouvez acheter, les 8 tirages spéciaux du loto qui auront lieu tout le mois de septembre. Pour chaque ticket acheté, entre 54 et 73 centimes seront reversés à la Fondation du patrimoine. Aujourd'hui, votre Mag Rugby fait sa rentrée sur ICI Béarn Bigorre. C'est, vous le savez, une heure pour parler de tous nos clubs de rugby entre 18h et 19h tous les soirs de la semaine. Dans une heure, notre premier invité, ce sera le manager de la section paloise, Sébastien Piccheroni, qui démarrera sa saison de top 14 samedi soir par un déplacement chez le vice-champion de France, Montpellier. Et puis un transfert record pour la Ligue 1. Dans le sens des départs, Bradley Barcola, l'attaquant de l'équipe de France, a été vendu par le Paris Saint-Germain à Liverpool en Angleterre pour 145 millions d'euros. Jamais un joueur de Ligue 1 n'avait été vendu aussi cher. En Ligue 2, le Pau FC, alors que le marché des transferts s'achèvera demain soir à 20h en France et partout ailleurs en Europe d'ici la fin de la semaine, eh bien le Pau FC est toujours avec son joueur Giovanni Versini sur les bras. L'international espoir en instance de départ, mais rien n'est fait pour le moment. Il n'a pas encore trouvé de point de chute. 17h03, Hugo Bernage-Huisan. Le ciel s'est bien couvert au fil de l'après-midi. Au-dessus de la place Clémenceau.
4: Oui, c'est un petit peu pareil partout hein, sur nos deux départements, en Béarn et en Bigorre, avec des températures qui sont basses. 22 degrés sur Lourdes, 23 degrés à Tarbes, 24 sur la plaine de Naye, 25 degrés sur la cité royale à Pau et 24 degrés à Orthès et Salis de Béarn. Pour cette soirée, c'est très calme avec un ciel bien dégagé, des températures qui vont tomber entre 18 et 19 degrés. Et demain, c'est le retour des grosses températures avec un soleil qui restera en place, 28 à 30 degrés. Attention, il va pleuvoir dans l'après-midi, surtout si vous vous situez à Larens et à Accousse. Merci beaucoup Damien.
3: À tout à l'heure.
4: 18h.

0: Police avec Message in Bottle, 17h08.
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0: Allez, dernier jour d'août aujourd'hui, et franchement, je ne sais pas vous, mais c'est jamais agréable de se dire que demain, on repart en septembre. Les vacances, c'est fini. Demain, c'est la rentrée pour nos enfants. Et va falloir reprendre un rythme dit normal. Oh mon Dieu, ça donne pas envie. Mais bon, ici, on est là pour transformer les choses en positif. Alors, eh bien, on change notre état d'esprit. On se dit que, déjà de 1, c'est encore l'été. Il fait beau et qu'on est ensemble pendant toute l'après-midi. Et ça, c'est génial. Lui est parti profiter du dernier jour d'août à Navarinx pour nous partager ses bonnes adresses. Vous avez un projet immobilier ? Eric sait à qui s'adresser. Il ne vous a pas ramené n'importe qui. Pas un escroc. Ça tombe bien, c'est Marine qu'on retrouve à 17h09.

0: Et son succès l'est largement mérité. C'était Marine avec Escroc.
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0: Et si on parlait immobilier cet après-midi, vous avez un projet d'achat ou vous voulez vendre votre appartement, maison, mais vous ne savez pas comment se passe le marché. Pas de souci, Eric Dreux et ses bonnes adresses sont là pour vous. Et il est allé toquer chez Mickaël Morlens.
2: Oui, à Navarinx, et j'ai repéré déjà de bonnes adresses avec en l'occurrence celui qui est installé depuis mai 2021. C'est Mika Morlens. Bonjour Mika.
3: Bonjour Eric, bonjour à tous les auditeurs.
2: Alors Mika, le marché de Navarinx, marché immobilier, n'a plus de secret pour vous. Depuis des années maintenant, vous connaissez chaque recoin d'ici, non ?
3: Eh bien oui, effectivement, ça fait donc 5 ans et demi que je suis dans l'immobilier. Je vis également sur Navarinx. Voilà, donc maintenant, on va pas dire que l'immobilier n'a plus de secret pour moi, parce qu'il y a toujours quelques... on apprend tous les jours, tout simplement.
2: Alors vous me voyez arriver, Mika, avec mes gros sabots, les bonnes adresses d'ici. Est-ce que c'est le moment, c'est la question qu'on se pose, est-ce que c'est le moment d'acheter à Navarinx et autour ?
3: C'est la question que l'on me pose... souvent, bien entendu.
2: À chaque fois, quoi, presque.
3: Oui, quasiment. Alors, moi, je serais tenté de dire, il n'y a jamais de bon moment. Voilà, quand un projet se présente à vous, bien entendu, avant de vous lancer, il se prépare, vous vous renseignez, vous voyez un courtier, vous sondez l'agent immobilier, vous repérez certaines annonces. Voilà, et puis quand on est prêt... on est prêt. Alors ici, on est typiquement sur un marché immobilier qui est porté par de l'ancien. Hein, voilà, donc on trouve... pas mal de corps de ferme dans l'ensemble, d'accord, qui sont des maisons assez grandes en termes de volume, avec des dépendances, bien souvent des dépendances attenantes. Et voilà, ce sont des maisons qui sont tout à fait donc intéressantes pour ceux qui veulent s'installer avec une grande famille, ceux qui ont des projets pour développer des chambres d'hôtes, par exemple, tables d'hôtes ou toute autre sorte de projet, bien entendu.
2: Par exemple, un corps de ferme avec combien de volume ?
3: Alors, c'est très aléatoire parce qu'en fait, pour pouvoir estimer ce genre de bien, il y a différents paramètres qui rentrent en ligne de compte. Il y a l'environnement déjà dans lequel on se situe. Ce même corps de ferme qui est, par exemple, dans le cœur de Navarinx, si on le retrouve sur les coteaux avec une belle vue sur les Pyrénées, ben forcément, cette vue-là va venir valoriser le bien. Allez, en moyenne, si on occulte la vue qui peut bien souvent nous être demandée par des personnes de l'extérieur qui cherchent à s'installer ici avec en plus de ça une vue, on va dire en moyenne, avec quelques quand même travaux de mise aux normes électriques, système de chauffage, etc., on va dire entre 200 et 250 000 euros.
2: Bon, écoutez, moi je vais passer la semaine à Navarinx, on aura l'occasion d'avoir quelques bonnes adresses. On se retrouve demain, bien sûr, sur ici, Bern Bigorre. Merci, Mika Morlens.
3: Merci Eric, à bientôt.
0: Merci beaucoup Eric Dreux. On vient de parler d'investissement immobilier. Maintenant, place un investissement bien moins rentable, le premier verre. Demain, Eric sera à la taverne Saint-Jean à Navarinx. Abba, The Winner Take It All. Allez, on se prépare à faire des vocalises et je vous mets au défi de chanter aussi juste et d'aller aussi haut que les deux chanteuses d'Abba. Est-ce que vous allez relever le défi ? J'ai hâte d'écouter.

0: Alors, est-ce que vous avez chanté dans la voiture? Vous avez essayé, tenté le défi que je vous ai lancé? Si jamais vous voulez le refaire, vous filmez, vous nous envoyez les vidéos sur le WhatsApp. Je sens qu'on va bien rigoler. Moi, j'ai essayé. Notre réalisateur Marco, qu'est-ce qu'il en pense? C'était très bien, oui. Bon, ça... il est gentil. 17h20, merci d'être avec nous. La suite, c'est un peu Cora quand même.
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0: Elle est touchante cette chanson, c'est un Pokora quand même, et il est 17h25.
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0: Une tournée record pour Bad Bunny, mauvaise nouvelle pour Charlotte Cardin, le retour d'une grande artiste qui vous a fait danser, c'est bien sûr l'heure de retrouver Décibel.
2: Salut tout le monde! Émilie, au rapport pour votre dose quotidienne d'actualité musicale. C'est l'anniversaire d'un de nos artistes les plus singuliers qui, depuis le début de sa carrière, chante des sujets jamais entendus ailleurs. La natation synchronisée, les piqûres d'araignées, les truites en chocolat, Madonna et Fanny Ardant.
3: On écoute du chant grégorien, elle parle à peine et moi je dis rien. On a une relation comme ça, Fanny Ardant et moi je...
2: Joyeux anniversaire à l'inclassable et talentueux Vincent Delerme, 50 ans aujourd'hui. Et une jolie série de concerts partout en France à partir de fin septembre, ne le ratez pas. La tournée mondiale de la star portoricaine Bad Bunny est terminée, il est temps de faire les comptes.

Tirar más fotos tour, c'était une soixantaine de concerts sur trois continents, 3 millions de spectateurs et une recette de 467,5 millions de dollars qui en fait la tournée la plus lucrative de tous les temps pour un artiste masculin latino. Bad Bunny, bravo. Elle n'a pas pu se produire au Rose Festival de Big Flo et Oli à Toulouse. Charlotte Cardin ne sera pas non plus sur la scène de notre festival, ici live, jeudi soir à La Ciotat.

Aude. La pauvre Charlotte Cardin explique sur ses réseaux sociaux « J'ai une blessure aux cordes vocales qui m'a déjà forcée à annuler plusieurs concerts et qui malheureusement ne guérit pas assez vite pour me permettre de reprendre la scène cet été. On envoie de douces pensées et on souhaite un total rétablissement à notre chère Charlotte. Une amie de la maison, elle est la lauréate de notre Grand Prix Talent ici. » Allez, pour finir, une bonne nouvelle, ça fait jamais de mal. Le retour d'une légende de la funk et de la soul, l'ébouriffante Chaka Khan, 73 ans, et récemment intronisée au Rock'n'Roll Hall of Fame, sort un nouvel album sur lequel elle a invité Lenny Kravitz, Sia et Snoop Dogg. En attendant les nouvelles chansons qui arrivent, youpi, le 18 septembre, je vous propose de réviser maintenant un classique.

Et merci beaucoup Émilie Mazoyer. D'ailleurs, c'est l'heure pour vous de faire votre rentrée avec Décibel à 19h avec Trio. Le groupe vient de fêter ses 30 ans avec des titres inédits et un best-of. Pour ça, rendez-vous tout à l'heure à partir de 19h. Et c'est vrai que avec Décibel qui fait son retour et nous qui vous accompagnons dans votre après-midi, c'est vrai que la vie est fantastique. Black, 17h28.

0: Et c'est vrai que la vie est belle. Hein. Black, 17h33.
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0: Et du côté de Pau, le GAM organise sa journée d'inscription aux ateliers musicaux de 9h à 19h30. Venez découvrir les activités, rencontrer vos professeurs et préparer votre rentrée musicale. C'est complètement gratuit, ça va faire du bien au portefeuille et ça s'adapte à tous les niveaux, que vous soyez débutant ou alors musicien confirmé. À Sauveterre de Béarn, partez à la découverte de la cité médiévale avec une visite guidée suivie d'une visite de la tour, une plongée dans l'histoire du Béarn du 13e siècle. Au 16e siècle, tarif 6 euros par personne. Et puis à Tarbes, place au sport inclusif avec la 4e édition de l'Open Pyrénées Paddle Fauteuil. Pendant 3 jours, 40 joueurs internationaux vont s'affronter à l'Arsenal Paddle. Un événement vraiment très spectaculaire et gratuit à découvrir pour soutenir les champions et le sport pour tous. D'ailleurs, ils seront nos invités mercredi à 17h40.
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0: Et cette chanson, elle est juste magnifique et c'est signé Calogero.

0: Soprano DJ 17h40.
1: Le 17-19, Dugo Bernajusan.
0: Vous voulez être un as du jardin, faire repartir vos géraniums qui ont cramé pendant cet été ou vous faire revenir à la vie vos cactus de Noël, on a quelque chose pour vous. Bonjour Florence Cabou.
2: Bonjour.
0: Vous êtes la directrice du CLAB, le conservatoire des légumes anciens du Béarn, et vous êtes avec nous puisque vous nous proposez une journée jardin. Expliquez-nous ce qu'on va faire ce samedi 5 septembre.
2: Alors, tout simplement, c'est la fête du jardin verger. C'est un rendez-vous annuel. Depuis le démarrage de l'association et la création de ce jardin, il y a ce premier week-end de septembre, toujours la fête du jardin verger. On peut commencer peut-être avec le programme. Ça commence vendredi soir déjà avec une conférence sur le maïs. Alors ça, c'est une originalité, parce que le maïs fait partie quand même de notre paysage local, ici en Béarn. Mais parfois, on dit des choses à tort et à travers à son sujet. Et nous, on a envie de réhabiliter un petit peu le maïs. Et pour cela, on a fait appel à un intervenant, Monsieur Jean Becbédé, qui a donné toute sa vie à l'étude du maïs, puisqu'il a travaillé à l'INRA sur justement le maïs, les variétés anciennes, et puis après les hybrides qui sont nés de ce maïs. Et donc c'est un passionné. Jean Becbédé est un passionné du maïs et il nous raconte sa fabuleuse histoire en Béarn. Mais aussi, il va avoir une approche mondiale du maïs. Donc on va parler aussi bien des variétés traditionnelles que les hybrides F1. Et puis surtout, il va démonter quelques idées reçues sur le maïs. Et ça, je trouve que c'est intéressant. Voilà, parce que ça vaut peut-être la peine de savoir un petit peu l'histoire du maïs pour mieux en parler et avoir connaissance de l'impact que ça a eu en Béarn. Voilà, ouais, donc ça c'est une conférence qui a lieu vendredi soir à 18h. L'entrée est libre, on demande juste une participation au chapeau. Voilà.

0: notre propre verger, eh ben on va leur parler de ces variétés rustiques, de l'intérêt d'en planter. Mais attention, on est aujourd'hui confronté aux canicules. On a vu cet été que les arbres fruitiers, et en particulier les pommiers, avaient souffert de la chaleur. Alors, est-ce que c'est le fruitier d'avenir ? Ça, c'est moins sûr. Mais voilà, que vont devenir ces variétés rustiques ? Bon, on ne sait pas. On se pose nous-mêmes des questions. Nous avons nous-mêmes un magnifique verger, mais peut-être que sa durée de vie va être écourtée. Mm-hmm. Je ne sais pas. Avec tout ce que ça va créer derrière comme inconvénient, mais plus de pommes, plus de jus de pommes, qui sont des ressources pour l'association également. Voilà. Mais en tous les cas, on sera ravis de partager cela avec les gens qui ont envie, quand même, de planter des arbres fruitiers. Alors, il y a d'autres solutions. Il y a évidemment d'autres fruits qui supportent la chaleur. Voilà, est-ce que c'est l'avenir des fruitiers en Béarn ? Ouais. Grand point d'interrogation. Donc on invite toutes les personnes qui ont envie d'en savoir un peu plus, qui ont envie d'échanger à ce sujet avec nous. Voilà. Le rendez-vous est à 9h. Là encore, l'entrée est libre. S'il y a une participation au chapeau. Et pour ceux qui seront là, on leur fait une petite surprise. On a récolté des pommes. Et ensemble, on va faire du jus de pomme. Voilà, donc ça sera l'occasion de vivre ça ensemble. Et le plaisir de goûter au jus de pomme fraîchement pressé, sans sucre ajouté, bien sûr, puisque les pommes sont naturellement riches en sucre. Voilà, donc ça, c'est de 9h à midi 30 à peu près.
1: Et pour connaître tout le programme, Florence, du Club à Assat, on se rend sur votre page Facebook. Toutes les infos sont aussi allées chercher au standard d'ici Béarn Bigorre, 05 59 98 09 09. Si vous avez envie de planter des arbres fruitiers, de s'intéresser à votre jardin et, comme on l'a compris, eh bien, de s'intéresser à l'avenir de notre nature et de nos plantes, rendez-vous à Assat ce samedi 5 septembre à partir de 9h. Blondie, quand

0: Elle est culte cette chanson et elle fait du bien à 17h49. C'est Blondie, Call Me, 17h49.
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0: Allez, Gilbert Montagnier, on va s'aimer sur Ici Béarn Bigorre, 17h50.

0: Gilbert Montagnier, on va s'aimer, il est 17h54.
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0: Et on va s'aimer, tout le monde va s'aimer. On espère que Jocelyne, à la fin de ce jeu, va aussi nous aimer, hein, de Moinx. Bonjour Jocelyne. Ah, Jocelyne ? Ah, Jocelyne, je crois qu'elle est restée dans un vieux grenier ou au fond d'un bateau abandonné. Jocelyne, vous êtes avec nous ?
2: Non, mais je disais que je vous aimais quand même, voilà.
0: Bon, voilà. Nous aussi, on vous aime, Jocelyne. Bon.
2: Non, mais c'est gentil, merci.
0: Comment ça va aujourd'hui ?
2: Ben, ça va bien.
0: Vous avez une fenêtre devant vous ? Quel temps il fait à Moinx ?
2: Ben, il fait couvert. On respire, là, c'est super. Mais on a la chaleur qui arrive, là.
0: Ouais, vous l'avez entendu dans la météo, hein. Demain, c'est le retour des fortes chaleurs. Bon, en tout cas, je crois que pour vendredi, il fait beau. Et ça tombe bien, puisque vous jouez pour aller au festival After Sand à l'Hippodrome de Pau. Si vous gagnez, vous allez y aller avec qui ?
2: Oh, mais je pense que je vais aller avec une amie, ou peut-être avec ma petite fille, ou je sais pas, je vais bien trouver quelqu'un, oui.
0: Bon, ça, je n'en doute pas. Jocelyne, on va tourner la grande roue ici, Bern Bigorre, pour savoir à quelle sauce vous allez être mangé. Et ensuite, on revient vers vous. Ok ?
2: Ça marche.
1: Le mini-quiz.
0: Ah, le mini-quiz. Très simple. Trois questions. Il me faut deux bonnes réponses pour valider ce cadeau, Jocelyne.
2: D'accord.
0: Allez, on est parti. Quel titre officiel Lady Diana a-t-elle porté après son mariage avec le prince Charles en 1981 ? Tentez quelque chose. Elle a eu, c'est le nom d'un pays. Ah, je sais pas si ça va vous aider.
2: Je sais pas. Angleterre, non, je sais pas.
0: À côté, pas loin ? Au-dessus ?
2: Normandie, non, je sais pas trop.
0: Princesse de Normandie, non, malheureusement, non. C'est pas ça, mauvaise réponse. Je suis sûr que vous allez la voir, c'était princesse de Galles.
2: Ah, de Galles, oui, c'est vrai, mais qu'est-ce que je suis bête.
0: Non, Jocelyne, surtout pas. Non, ça arrive à tout le monde de se tromper, d'hésiter. Vous allez pouvoir vous rattraper. Quel poste Serge Blanco occupait-il principalement avec l'équipe de France de rugby ?
2: Bon, alors là, le rugby, je n'y connais rien. Du tout. Bon, qu'il est à Biarritz, ou il est toujours à Biarritz, là, oui, mais après.
0: Donnez-moi un numéro entre 1 et 15 pour le poste. Je validerai.
2: Moi, je dirais le 15, peut-être.
0: Le 15 ? Oui, bonne réponse.
2: Voilà.
0: Ok, attention, Jocelyne. Si vous me donnez une bonne réponse, là, vous partez, vous et votre ami, au ce festival. D'accord ?
2: D'accord.
0: Où ce festival vous donne rendez-vous à Pau ? Dans quel endroit ?
2: L'Hippodrome.
0: Eh ben voilà, c'est bon, c'est fait.
3: Eh ben voilà.
4: C'est gagné.
0: Jocelyne, on a tremblé pour vous, hein.
2: Moi aussi un peu pour moi, mais enfin bon, c'est pas grave, hein. Mais de toute façon, oh, mais je suis contente.
0: Eh ben voilà, c'est bon. Ouais. Vous l'avez votre billet pour profiter de La Rousseau, de Charlie et Lulu. Vous êtes fan de qui, vous ?
2: La Rousseau, j'aime beaucoup. Charlie et Lulu aussi, j'aime bien.
0: Bon.
2: J'aime bien.
0: Eh ben
2: j'adore, j'aime tout, moi.
0: Vous allez vraiment vous amuser. Avec La Rousseau, vous ne nous oublierez pas, bien sûr. Hein.
2: Ah ben non.
0: Bon, eh ben.
2: C'est gentil, bon, mais c'est bien, je suis contente.
0: On est très contents pour vous, Jocelyne, et on vous souhaite un bon vendredi soir, alors.
2: D'accord. Là, vous allez me les envoyer sur ma boîte mail, je pense, c'est comme ça.
0: Écoute, vous ne raccrochez pas, je vous laisse voir avec Zoé, notre formidable chargée d'accueil, qui va tout vous expliquer. D'accord ?
2: C'est gentil, merci, bonne soirée.
0: À vous aussi.
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0: Allez, on continue d'être ensemble, il est 18h. Les infos, c'est avec vous, Damien Gozioso.
10: La rentrée scolaire demain pour un peu plus de 100 000 élèves dans les Pyrénées-Atlantiques et 20 000 dans les Hautes-Pyrénées. Et une rentrée un peu plus symbolique que les autres, celle des 160 collégiens de Beau-Rameau. Le collège a fermé à Bétarame, rapatrié à Igon, là où les écoliers et les lycéens sont déjà installés dans les locaux de la congrégation des Filles de la Croix. C'est la fin donc définitive des cours donnés à Bétarame, dont le nom est désormais associé au scandale des violences sexuelles et physiques ayant eu cours à notre Notre-Dame, c'était ce matin une pré-rentrée particulière. Donc à Igon, Vincent Desté, le directeur diocésain, est allé saluer la mobilisation de l'ensemble des personnels scolaires.
11: Tous les travaux ont été faits dans un délai record avec une implication des équipes. Tout le monde s'est retroussé les manches et oui, la rentrée des collégiens se fera à Igon. Dans ce qui est désormais un ensemble scolaire sur place, dans un seul lieu. Toutes les équipes se sont vraiment visées au point que notamment l'école primaire et maternelle a accepté d'être délocalisée dans un autre bâtiment qui a été transformé pour accueillir, dans lequel, même, pour rien vous cacher, même les enseignants ont posé des parquets pour que tout soit prêt pour la rentrée. C'était pas une mince affaire, une décision qui a été prise vraiment raisonnée et en prudence et qui était nécessaire. C'est peut-être pas une décision anodine, serait-ce que parce que financièrement, c'était pas sans incidence. Une décision qui a été tardive et malgré tout, une mobilisation qui a été réelle et des travaux qui sont prêts.
10: La rentrée des 160 collégiens de Beau-Rameau à Igon, donc demain, on y reviendra en détail demain matin sur ici Béarn Bigorre dans l'info d'ici. Dans les autres changements chez nous dans cette rentrée scolaire, c'est la fin de l'uniforme pour les écoliers de la Bastide Cézrac et la Bastide Montrégeau. Les deux communes béarnaises étaient volontaires pour suivre l'expérimentation voulue à l'époque par le ministre de l'Éducation. Elle aura duré 2 ans et le test s'est terminé dans l'indifférence générale. Les uniformes avaient coûté 18 000 euros. Et puis à Poix-de-l'Escar, la rentrée demain se fera avec la clim installée dans les 8 classes de l'école maternelle et primaire cet été. Pas plus mal alors que le thermomètre doit remonter pas plus tard qu'en cette fin de semaine.
0: Le député Bernet Ignacchi et Chani soutient Olivier Faure pour la primaire de la gauche à la présidentielle.
10: Ah oui, le député de la circonscription basco-béarnaise était notre invité ce matin au lendemain des universités d'été du PS. Il votera pour Olivier Faure à la primaire. Il est même membre de son équipe alors que son voisin landais, le patron des députés PS, Boris Vallot, fait lui le choix de voter pour Raphaël Glucksmann à cette primaire. Les explications d'Ignacchi et Chani sur son choix sur ici Béarn Bigorre ce matin à réécouter et à lire sur ici.fr. C'est une info. Ici Béarn Bigorre, l'ancien maire de Pomps va être jugé en février prochain pour prise illégale d'intérêt, faux et usage de faux en écriture publique. Cela concerne le dossier du projet de méthaniseur pour la commune dont la construction doit avoir lieu sur ses propres terrains. Détails à retrouver là aussi sur notre site internet et sur votre appli ici.
0: Deux églises en Béarn et en Bigorre soutenues par la Fondation du Patrimoine cette année.
10: Ouais, la sélection des 100 monuments choisis a été révélée ce matin. Ils seront soutenus financièrement par les fonds récoltés par le loto du patrimoine le mois prochain. L'église romane de Mazères à Castelnau-Rivière-Basse dans le Mâdiranais et l'église Notre-Dame à Sarance en Vallée d'Aspe. Une très bonne nouvelle, il était temps, dit Frédéric Baratz, élu maire de Sarance en mars dernier.
12: On ne peut plus attendre. On a des charpentes qui sont assez abîmées, notamment sur le clocher. Le clocher, dernière tempête Claudia, s'est un peu déporté. Il s'est affaissé. Il ne faut pas attendre la prochaine tempête.
13: Donc le coup de pouce du loto du patrimoine est bienvenu.
12: Ah oui, pour le coup, oui. Là, je confirme que c'est un vrai coup de pouce, même si en finale, on clôture pas le budget. Hein. Bon, on aura des recherches de budget à faire encore au fil du temps. En espérant que les enveloppes de l'État soient suffisantes pour continuer dans ce rythme-là. C'est au minimum 6 ans de travaux. C'est un budget énorme, mais bon, il faut le faire, sinon l'église tombe. Et je veux pas être celui qui devra fermer parce que l'église tombe, très clairement.
10: Frédéric Barat, le maire de Sarans, au micro ici Berne Bigorre de Sophie Péridieu. Il espère, grâce au loto du patrimoine, recevoir 300 000 euros sur les quelques 2 300 000 euros que doivent coûter les travaux. Ça aussi, c'est du patrimoine. Pour l'instant, pas besoin de cagnotte, mais le funiculaire de Pau va rester fermé demain, rouvert ce week-end après plusieurs mois de travaux et de révisions, mais pour quelques heures seulement. En fait, sur certains trajets, un frottement déclenche le freinage d'urgence sans que la cause n'ait été identifiée pour le moment. Ce n'est pas dangereux pour la sécurité, mais inconfortable pour ses passagers. De nouveaux tests ont été réalisés cet après-midi. Ce sera donc encore le cas demain. Et si la raison de ces frottements n'est toujours pas identifiée, le funiculaire restera fermé toute la semaine.
0: Un nouvel attaquant au Pau FC.
10: Bilal Brahimi, il a 26 ans. Il jouait à Viborg, au Danemark, la saison dernière. Et avant ça, à Dunkerque et à Caen. Il compte déjà plus de 100 matchs de Ligue 2 à son actif. Le Pau FC 11e recevra Sochaux, le promu, vendredi soir au Oostkamp pour tenter de décocher sa première victoire à domicile de la saison. D'ici là, Giovanni Versini, l'attaquant international espoir du Pau FC en instance de départ, sera peut-être parti. Le club cherche à le vendre, lui aimerait partir. Seulement le mercato, le marché des transferts se termine demain soir pour la France et en fin de semaine pour le reste des pays européens. Marché des transferts avec une vente record pour la Ligue 1. Cet après-midi, Bradley Barcola, l'attaquant du Paris Saint-Germain et de l'équipe de France, vendu pour 145 millions d'euros à l'équipe anglaise de Liverpool. Jamais un joueur de Ligue 1 n'avait été vendu aussi cher. 145 millions, bonus compris. Si on veut être tout à fait précis, 20 millions de bonus, de broutilles, quoi.
0: Ouais, ouais, hein, voilà, voilà,
10: l'argent
0: ouais,
10: de poche.
0: On le sort de la poche, oui, c'est ce que je vais vous dire.
10: Bon, vous m'aviez vendu les éclaircies pour la fin de journée.
0: Oh, pas fameux, hein. Oh mince.
10: Pour l'instant, je ne les vois pas.
0: Oui, effectivement, la météo.
10: Mais le soleil revient demain.
0: Est une science incertaine.
10: Oui, ça.
0: On le sait bien, puisque ben, malheureusement, Météo France nous annonce toujours la même chose. Pas de grands changements. Du soleil qui devrait se faire un petit peu plus de place dans cette soirée, avec une nuit qui sera calme et des températures qui vont baisser entre 17 et 19 degrés sur nos deux départements. Demain, par contre, c'est une promesse que je vous fais, Damien Godioso.
10: Attention,
0: le soleil sera là.
10: Ok, ouais, je note.
0: Voilà. 21 degrés à Bagnères-de-Bigorre, 22 à Lourdes, pareil à Tarbes et pareil du côté de la Cité Royale à Pau. Voilà. Bonne soirée, Damien.
10: Oh, ben, dans quelques instants, c'est
0: oui,
10: un grand retour du Mag Rugby.
0: Eh bien, on attend ça avec plaisir.
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0: Avant ça, un peu de rock, Céline Dion, J'irai où tu iras avec Jean-Jacques Goldman.

0: Céline Dion, J'irai où tu iras. On pense bien sûr à tous les petits chanceux qui ont eu leur place pour aller voir la grande québécoise le 12 septembre à Paris. Damien Godioso, c'est à vous.
1: Enfin moi, j'ai pas eu de place.
2: Moi, je vais aller voir la section paloise toute la saison.
0: C'est bien mieux.
2: Autre genre de spectacle évidemment. Et la rentrée du Mag Rugby pour en parler tous les soirs de la semaine. On vous dit à demain.
0: Hugo. Oui, à demain.
2: Et c'est parti pour le Mag.
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2: Bonsoir à toutes, bonsoir à tous. C'est reparti pour un tour. Le top 14 reprend ses droits ce week-end. La section paloise est de retour aux affaires. Et donc le Mag Rugby fait sa rentrée sur ici Béarn Bigorre. 9 mois de compétition acharnée dont on va suivre tous les épisodes avec délectation, sans parler tous les lundis soirs avec nos invités. Le premier d'entre eux, le manager des Verts et Blancs, Sébastien Piccheroni. Bonsoir Sébastien.
8: Bonsoir Damien, bonsoir à tous.
2: Merci d'être avec nous et de lancer cette saison sur ici Béarn Bigorre. Mais vous le savez, dans le Mag Rugby, il n'y a pas que la section. Demain, Hugo Bernat-Jusant sera de retour avec Sylvain Carrère. Du mardi au jeudi, on balaye l'actu de tous nos clubs de fédéral, Bagnères, Oloron, Lourdes et désormais Pont-Lon, pour ne parler que de la fédérale 1. Mais prenez non, comme on dit, les matchs les uns après les autres. Ce soir donc, ces sections dans le Mag Rugby qui commence tout de suite.
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2: La section qui lancera donc sa saison 2026-2027, Sébastien, samedi soir à 19h05 sur ici Béarn Bigorre et surtout à Montpellier chez le vice-champion de France. Est-ce que Sébastien Piccheroni, ça y est, vous êtes déjà sous pression finalement?
8: Bon, sous pression, comme toujours. En tout cas, ça y est, on va partir, on va démarrer. Tu sais, on est des animaux de compétition, donc il nous tarde d'être dans le vif du sujet. La section s'est bien préparée, la section grandit, la section avance. Maintenant, on a hâte de démarrer cette nouvelle saison. Et c'est bien de vivre une semaine compétitive. J'ai senti dès ce matin, voilà, un sursaut d'éveil, de concentration et place à la longue et dure compétition qu'est le top 14.
2: Ça fait un mois et demi que la section a repris, que vous vous préparez à ça finalement. Un mois et demi de reprise, un gros mois après l'immense déception de la fin de saison dernière et de cette défaite en barrage ou à Meaux. Je vous demande pas si c'est digéré, mais comment est-ce que vous l'avez soldé personnellement et collectivement?
8: Mais déjà, il a fallu plusieurs semaines, comme tu dis, pour solder cette déception. Je pense que le mois de coupure n'était pas trop pour digérer, effectivement, cet échec momentané de ce match de barrage. Franchement, on l'a assumé. J'ai l'impression que l'ensemble de mon squad, staff et joueurs, l'ont accepté. Non pas que c'était facile, je dirais pas le mot digérer, mais l'ont accepté. Et maintenant, ça fait partie de notre parcours et j'espère que fort de ce parcours, on sera que meilleur.
2: Oui, vous avez retrouvé des joueurs marqués. Finalement, une saison chasse l'autre et voilà, on passe à la suite.
8: Bah écoute, on n'a pas trop le temps déjà de se lamenter sur notre sort. On est obligé d'avancer, donc on avance. Mais on avance fort d'une expérience intéressante parce qu'on a pris une claque dans la gueule et je pense qu'on l'a lucidement analysé. Donc je me considère dans une équipe meilleure, plus forte, plus expérimentée, plus intelligente maintenant qu'on a pris cette fameuse claque.
2: Dans une intersaison, donc plutôt une reprise depuis un mois et demi, que vous n'avez pas tout à fait structurée comme celle de l'an passé. Question double, quelle différence et pourquoi?
8: Ou alors, déjà pour plein de raisons, tu sais, chaque intersaison, elle a son environnement, son écosystème. Là, on avait effectivement une coupure assez longue, on avait le traumatisme du match de barrage, on avait beaucoup de sélectionnés sur le mois de juillet, on a eu beaucoup de retours de ces sélectionnés avec des petits pépins, je pense à Clément Mondina, je pense à Greg Arfeuille, je pense à Quentin Valentino avec les moins de 20, à Joachim Sanga aussi. Bon bref, on a eu une intersaison amputée de certains de nos joueurs en volume d'entraînement, donc on a prioritairement pris soin de nos hommes, tout simplement, parce que c'était l'écosystème et l'environnement du moment. Et puis, on a essayé d'amener tout le monde le plus optimisé en vue de J1. Et voilà, on est très, très fiers du lourd travail que l'on a fait cet été. Et on est surtout très, très fiers de l'arrivée chaque semaine de nombreux joueurs qui vont rejoindre la jauge d'entraînement. Ouais. Et ça va nous donner, je pense, beaucoup d'énergie à l'approche du bloc de 10.
2: Et vous êtes prêts, alors, à démarrer samedi?
8: Mais prêt aujourd'hui, non. Sinon, tu vas me dire, j'ai 6 jours d'avance.
2: Ah, oui, voilà.
8: Le but, c'est d'être prêt samedi à 19h05. Et pour l'instant, on est sur la bonne voie pour être prêt samedi à 19h05.
2: Bon, et vous qui nous écoutez, vous le savez, on reprend les bonnes habitudes. Bien sûr, tous les matchs de la saison de la section paloise seront à vivre en intégralité sur ICI Berne Bigorre. Ça commencera samedi soir à Montpellier chez le vice-champion de France, on le répète. Et puis la semaine suivante, première à domicile, section Bayonne, et on reprend les bonnes habitudes. Là aussi, on vous fait gagner vos places, deux places pour ce section Bayonne de la deuxième journée en nous appelant et en répondant surtout à cette question. Quel joueur de la section paloise, champion olympique à 7, est devenu international à 15 cet été? 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Sébastien Lard.

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0: équipe Béarn-Bigorre, elle danse pour reprendre le Mag Rugby à 18h19.
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0: C'est la rentrée du Mag Rugby ce lundi soir sur ici Béarn-Bigorre. On est avec le manager de la section paloise, Sébastien Piccheroni. Et on est en ligne avec une supportrice des Verts et Blancs, Laurine. Bonsoir Laurine. Allô Laurine, est-ce que Laurine est avec nous? Oh, me dites pas que dès la rentrée comme ça, on a des mauvaises surprises. Bon, Laurine nous a appelé pour répondre à la question qu'on a posée tout à l'heure. Le joueur de la section champion olympique à 7, devenu international à 15 cet été. J'ai de la chance parce que Sébastien Piccheroni avait la réponse, c'est donc...
2: Aaron
0: Grandidier Canang, effectivement. Laurine gagne ses deux places pour section Bayonne la semaine prochaine. Pas de blague Laurine, ne faites pas le coup la prochaine fois. C'est gagné, mais c'est passé à ça. Notez que cette saison, vous pouvez nous laisser des messages écrits, des messages vocaux sur WhatsApp 05 59 98 09 09 pour poser vos questions ce soir à Sébastien Piccheroni et à nos autres invités tout au long de la saison. Sébastien, on a parlé de cette reprise de la section paloise. Vous n'êtes pas encore prêt, vous serez prêt samedi, et ça j'ai bien noté. De vos deux matchs de préparation, victoire à Guingamp contre 20-30 à 24 et la défaite à Bordeaux vendredi soir 47 à 27. Qu'est-ce que vous avez appris?
2: On a appris des choses très positives, que la section est capable de tenir ses matchs dans ses intentions, que les intentions de jeu de la section sont fidèles à ce que réclame le top 14. Et on a aussi appris que, voilà, dans l'intensité des gros matchs de top 14 que l'on va vivre, on n'est pas encore totalement prêt, que ce soit sur la conquête directe, où tu as vu qu'on a été irrégulièrement performant sur les deux sorties, comme sur la défense, proche de notre ligne, comme sur notre capacité à mieux gérer notre discipline, parce que tu as vu que sur le match à Bordeaux, clairement on fait beaucoup trop de fautes et
0: un carton jaune par mi-temps, une quinzaine de pénalités,
2: 20 minutes à 14, énormément de fautes dans l'entrejeu qui permet aux Bordelais de se rapprocher facilement de la ligne. Bon, bref, tout ce qu'il faut éviter en top 14.
0: Oui, de préférence. Vous avez joué ces deux matchs de préparation, je dis pas match amicaux, c'est match de préparation, en tapant les pénalités. Comme des vrais matchs, ce qui n'est pas le cas de la majorité des clubs. C'est quoi l'idée derrière ça?
2: L'idée, elle est très très claire. Tu sais, la règle change cette année. Il y a 45 secondes pour transformer ou taper les pénalités. Ça veut dire 45 secondes, enfin 15 secondes de moins pour le buteur. Ça veut aussi dire 15 secondes de moins pour les avants, pour se redistribuer pour la réception de coup d'envoi qui suit. Donc on voulait tout simplement se donner de l'expérience.
0: Travailler une nouvelle routine.
2: Exactement, pour être capable de mieux gérer cette J1 à Montpellier.
0: La J1, ce sera samedi soir à Montpellier. 8 jours donc après le dernier match de préparation à Bordeaux-Bègles. On a vu quelques joueurs sortir plutôt que prévu vendredi. Je pense à Thomas Souverby, je pense à Nathan Decron. Quelles nouvelles vous pouvez nous donner de l'infirmerie avant la première journée?
2: Des nouvelles très fraîches du début de semaine.
0: C'est possible.
2: Non, ça devrait aller pour Nathan qui sera ménagé le début de semaine. Par contre, Thomas sera très probablement en forfait. Bon, c'est dommage pour nous. On aurait aimé mettre en concurrence nos trois demi-mêlées sur cette semaine. Bon, la bonne nouvelle, c'est que Thibaut reprend.
0: Voilà. Donc, ma deuxième question, ça tombe bien.
2: Deux demi-mêlées professionnelles sur trois. Mais évidemment que ça aurait été mieux d'avoir Thomas et on fera avec deux sur cette semaine.
0: Avec la première feuille de match, sans trop m'avancer, de Gonzalo Garcia donc, qui a pour le coup pris plein de temps de jeu à Bordeaux. Pouvez-nous le présenter pour ceux qui le découvriraient ces derniers jours à la section paloise?
2: Ce qu'il y a de sûr, c'est que ceux qui vont le découvrir vont trouver un garçon solaire, plein d'énergie, un garçon qui aime le jeu de mouvement, qui aime porter le ballon, qui aime défendre sur l'homme. Bref, un joueur de rugby qui a du tempérament et qui a de l'énergie. Donc je pense qu'il va amener et son tempérament et son énergie à l'équipe de la section.
0: Sans trahir de secret, vous m'avez dit c'est un demi-de-mêlée formé dans la ville des Piliers, en Argentine.
2: Oui, parce qu'il vient de Tucumán et tu sais que la région de Tucumán en Argentine est une région avec une forte identité terrienne, qui a formé des redoutables joueurs de devant. Et je trouve qu'il a un peu de ce caractère-là.
0: Bon, à suivre pour la section paloise, Gonzalo Garcia, une des recrues de l'intersaison, puisqu'on est sur le petit point infirmerie, c'est le début de saison. Et nos auditeurs sortent de l'été, les supporters de la section ont peut-être oublié un petit peu qui était à l'infirmerie, qui n'y était pas, dans les joueurs qu'on ne verra pas pour cause de blessure sur cette première journée. Il y a Rissi Watt, évidemment. Bastien Verne-Taillefer aussi.
2: Oui, Sacha Zeger. On a beaucoup d'indisponibles courte durée sur cette J1, donc je ne vais pas tous les citer. Il y a évidemment Jimmy,
0: Maxime,
2: Rémi Seneca, Siaté, Gouram. Bon, il y a beaucoup de joueurs. Je ne vais pas prendre le temps de les citer. Par contre, Les très bonnes nouvelles, c'est que ce sont des joueurs qui ont, pour la grande majorité, des indisponibilités assez courtes, une, deux, trois, quatre semaines. Donc le bloc de 10 est long, le bloc de 10 est capital pour démarrer cette nouvelle saison et je pense que ça va amener beaucoup d'énergie au groupe.
0: Il va être régulièrement réoxygéné.
2: Exactement, régulièrement réoxygéné par des joueurs de grande qualité. Et j'espère pour finir le bloc plus fort que ce qu'on démarre, est-ce qui sera pour moi de très bon augure.
0: Ce bloc de 10 journées, effectivement, c'est un rendez-vous de plus même que la saison dernière pour démarrer la saison. C'est pour ça aussi que sur les deux matchs de préparation, on a vu 4 équipes, un 15 par mi-temps pour voilà, homogénéiser la préparation et les temps de jeu de tout le monde.
2: Oui. Clairement, c'était un projet pour, tu as dit, homogénéiser le temps de jeu, amener la totalité de notre effectif valide, avoir un peu d'expérience, un peu d'expérience collective. Clairement, un parti pris de protéger certains de nos hommes aussi. Et en ce sens, je trouve qu'on a très bien réussi. C'était un pari d'équilibre, d'aller chercher de l'expérience dans des matchs très cadrés de top 14, ce qui a été le cas à Vannes et à Bordeaux. Et maintenant, en préservant toutes nos forces, parce que tu sais qu'il nous faudra énormément de forces pour les 10 journées qui vont arriver.
0: Et ça commence samedi soir, 19h05. Le match a été décalé de 5 petites minutes. Si vous êtes à 19h sur ICI Béarn Bigorre, vous serez à la bonne heure pour vivre ce match et tous les autres en suivant cette saison de la section paloise en top 14 et en Champions Cup. On en parle jusqu'à 19h avec le premier invité de la saison du Mag Rugby, c'est le manager des Verts et Blancs, Sébastien Piccheroni. On revient juste après ça.
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0: Sur ici, Bern Bigorre, c'était Ain't Nobody. Vous écoutez le premier Mag Rugby de la saison.
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0: Notre invité pour ce premier Mag Rugby de la saison, c'est le manager de la section paloise, Sébastien Piccheroni. Sébastien, votre sixième rentrée à la tête de la section. Je vous pose la question, pardon, tous les ans. Mais le Sébastien Piccheroni que j'ai en face de moi, bien bronzé soit dit en passant, parce que la prépa a déjà commencé. Qu'est-ce qu'il a de différent de celui de 2021?
2: Il a 6 ans de plus.
0: Ouais.
2: Tu vois, il a un peu vieilli comme toi.
0: Ouais, forcément.
2: D'ailleurs, et voilà, un peu d'arthrose supplémentaire au genou, mais beaucoup d'expérience de plus. Je trouve que les 6 années ont été très riches. On a appris énormément de choses. On a eu des moments difficiles, certains très difficiles, des moments magnifiques, des moments euphoriques. Donc c'est un homme qui a appris plein de choses.
0: Et qui est prêt à repartir dans cette lutte qui est le top 14 week-end après week-end, avec un staff qui a un petit peu changé autour de vous. Alors on va détailler tout ça dans un instant. Pour ceux qui auraient eu la mauvaise idée de ne pas nous écouter le Place au Sport de ce matin, on a parlé de la réorganisation du staff en zone sur le terrain aussi. Avant de parler des hommes, parlons de cela. Vous avez, comme tous les étés, un petit peu fait évoluer la manière dont le staff va travailler autour de vous, Sébastien.
2: Oui, alors... D'ailleurs, le grand marqueur de la section, c'est de faire confiance à ses hommes. Tu sais, comme on a l'habitude de le faire dans notre plan de succession et dans l'éclosion de nos jeunes talents, on le fait aussi pour le staff. Donc on a un projet clairement de continuité. Je rappelle que notre projet initial, c'est de garder Thomas, qui a décidé de partir en Auvergne. Et donc les prérogatives de Carlos et de Julien ont évolué, eux qui étaient sur le staff de la formation. En tout cas, on repart avec les mêmes hommes, les mêmes hommes de club, et on redistribue les missions de chacun de mes hommes, comme j'ai l'habitude de le faire à chaque intersaison. Donc là, les prérogatives ont été essentiellement orientées vers le développement individuel, où j'ai voulu créer un pool d'entraîneurs sur le développement individuel, parce que je crois sincèrement que c'est le vrai levier de, on va dire, du cycle de 2-3 ans qui arrive. Faire en sorte qu'on puisse accompagner mieux nos joueurs pour qu'ils soient chacun d'eux 10% meilleurs. Ça, c'est mon utopie. Et ça m'a permis de, la contrepartie de ça, de resserrer, entre guillemets, le staff et les coachs équipes à 3 entraîneurs. Mais tout simplement pour mieux ventiler nos temps d'interaction avec les joueurs sur la semaine, pour être plus disponible auprès de mes joueurs en début de semaine et user moins d'énergie, on va dire, collective avec des réunions à beaucoup de coachs qui, voilà, mange du temps, mange de l'énergie, et c'est de l'énergie et du temps qu'on met pas au service de nos joueurs sur un groupe plus élargi que les années, mais ça tu as dû le noter.
0: Avec ouais, donc cette réorganisation plus globale en un staff équipe et un staff joueur, développement du joueur, c'est quelque chose par exemple qu'on voit beaucoup au basket. Dans chaque équipe, il y a généralement un assistant coach qui évolue à la préparation individuelle et à faire progresser les joueurs de tous âges d'ailleurs. C'est quelque chose qu'on voit pour l'instant moins au rugby, mais c'est, voilà, c'est votre idée à vous de dire les joueurs, on doit les amener à progresser de manière individualisée pour vraiment gagner aussi en vécu collectif.
2: Oui, clairement. Clairement, déjà, c'est notre volonté, nous, club, d'être un peu innovant, d'être un peu challengeant et d'être toujours en mouvement. Je pars du principe que si on se challenge pas, si on n'est pas en mouvement, c'est le début de la fin. Donc, on veut garder nos principes, et moi, je veux absolument garder ce principe d'être challengeant, innovant et d'être en mouvement. Et puis, le deuxième, c'est clairement un constat. Je crois que le projet de la section a fait ses preuves pour accélérer les jeunes talents. On se doit de rester autant performant, et on veut l'être durablement, mais on se doit d'avoir une deuxième corde à notre arc, et la deuxième corde, elle est clairement identifiée pour moi, c'est être capable d'accompagner mieux les joueurs dans notre club qu'ailleurs. Ça paraît prétentieux, mais en tout cas, c'est la mission que j'ai confiée à Geoffrey, qui en est le responsable.
0: Geoffrey,
2: et c'est la mission que je veux qu'on réussisse, parce que je crois humblement que on pourra mieux s'entraîner, on pourra légèrement mieux jouer en équipe, mais nos gains vont être marginaux et vont être globalement intéressants, je l'espère, mais minimes. Par contre, je suis persuadé que chacun de mes 52-53 joueurs peut, avec un vrai bon accompagnement durable, devenir 10% meilleur. Donc c'est clairement ma feuille de route.
0: C'est une manière aussi, j'allais dire, de garder l'avance que vous avez pris sur le recrutement de ces jeunes joueurs, effectivement. Les autres ont compris que ça marchait aussi et donc s'y mettent de plus en plus. Et c'est pour ça qu'il faut toujours un étage de plus à l'immeuble.
2: Oui, en tout cas, il faut toujours que l'on accélère. Tu sais, continuer d'aller aussi vite, les autres courent aussi, progressent.
0: Exactement.
2: Donc il faut, oui, il faut qu'on ait, non pas des pitons d'avance, ce serait prétentieux, mais en tout cas des idées nouvelles et des challenges qu'on fait avec conviction. Et ça, c'est un nouveau challenge qu'on veut réussir. Alors, attention, c'est pas nouveau. Ça fait déjà plusieurs années que l'on développe individuellement nos joueurs. L'année dernière, on avait fait un gros saut de qualité. Brandon s'en était occupé et avait amorcé, entre guillemets, ce développement individuel dans le club. Maintenant, on veut clairement y mettre plus de moyens. C'est pour ça que j'ai détaché prioritairement 3 entraîneurs. Y mettre plus de temps aussi. Y mettre plus de légitimité aussi. Parce que je crois que Carlos, Briac et Geoffrey ont beaucoup de légitimité auprès des joueurs. Donc c'est clairement avancer et se donner les moyens d'avancer, mais comme on le fait à chaque fois que l'on avance dans le projet de la section, je pense.
0: Et on va continuer à parler du projet de la section, des ambitions de la saison et des hommes, les joueurs et le staff qui vont composer cette équipe cette saison sur ICI Béarn Bigorre dans le Mag Rugby avec Sébastien Piccheroni juste après l'ICI Express.
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0: Eh bien, voilà, en fait, non, on va y aller tout de suite. Hein. C'est plus simple comme ça, on se règle. Nous aussi, on sera prêts samedi, et donc lundi prochain. Et là, on est encore dans le rodage. Sébastien Piccheroni, vous avez prononcé leur nom, Carlos Muzio, Julien Sarotte, de nouvelles têtes du staff pro de la section paloise. On va vous les présenter cette semaine sur ICI Béarn Bigorre, mais on ne résiste pas à la volonté de vous demander votre œil à vous sur eux. Carlos Muzio, d'abord, qui est au centre de formation la saison dernière, qui a joué à Tarbes un petit peu, à Mont-de-Marsan, qui est parti à Rennes. Comment est-ce qu'il a atterri à la section, Sébastien?
2: Il a atterri sur un recrutement, sur notre staff formation, où on voulait clairement avoir un homme qui puisse accompagner nos jeunes premières lignes du club. Et donc, il a profité de l'opportunité, d'un poste à pourvoir. Et on lui a d'ailleurs créé un poste sur mesure, parce que Carlos est avant tout un chargé du développement individuel de tous les joueurs première ligne du club.
0: C'est ça.
2: C'est-à-dire du centre de formation et des pros. Et en plus, a la responsabilité de la mêlée professionnelle. Donc, je pense que ça lui convient à merveille, parce que c'est un homme qui est proche de ses joueurs et qui est très axé sur le développement, autant physique que technique que mental. Donc je pense que avec un peu de temps, ça va nous amener une vraie plus-value dans l'accompagnement de notre plan de succession d'abord, et j'espère surtout de notre mêlée conquérante avec les pros.
0: On s'en rendra compte rapidement ou pas, effectivement, et en tout cas un premier test chez un client dès samedi soir. Concernant Julien Sarotte, longtemps manager de Colomiers, qui est arrivé la saison dernière lui aussi, auprès des Espoirs dans un premier temps, son profil collé pour qu'il monte vous rejoindre avec les pros cette saison.
2: Oui, alors Julien est un généraliste qui peut faire énormément de choses très bien. Le privilège qu'il ait voulu nous accompagner sur la formation, il était responsable des plans de développement l'année dernière. Mission que j'ai à nouveau confiée à Brandon Fajardo sur le cycle de 2 ans qui arrive. Tout simplement pour bien accompagner la nouvelle vague de jeunes talents qu'on a ciblés sur le club. Et Julien, voilà, va amener son expertise tout simplement dans le jeu de l'équipe, dans le mouvement général. Il a clairement une mission de nous aider à progresser sur le jeu debout, le jeu au contact, le jeu dans la défense, le jeu après franchissement. Voilà, notre mission, elle est très claire, c'est les 3 entraîneurs équipe et moi-même, garder ce que nous savons faire, garder notre ADN de jeu en progressant sur notre capacité à mieux finir nos mouvements. Parce qu'aujourd'hui, la section entreprend beaucoup, la section passe souvent le ballon dans le dos, la section franchit souvent, la section se rapproche souvent des lignes, mais la section n'est que 8e attaque.
0: Oui.
2: La section, aujourd'hui, peine à finir les mouvements qu'elle initie. Donc aujourd'hui, ma conviction forte, et ce que me disent les datas à coup sûr, c'est que on a une équipe qui crée beaucoup, on a une équipe qui met le ballon dans le dos souvent, on a une équipe qui se rapproche de la ligne souvent, mais on a une équipe qui finit peu, ou en tout cas on a une équipe qui a peu d'énergie une fois qu'elle est derrière le rideau adverse. Et ça, pour moi, si on veut durablement être dans les meilleurs, là c'est un secteur où on n'est pas invité clairement dans le top 6. Donc c'est un secteur qu'il faut qu'on arrive à faire avancer.
0: Sous la houlette de Julien Sarotte, nouvel entraîneur de la circulation offensive de la section paloise. Parlons des joueurs de la section, et notamment de ses internationaux, puisque ça a été un des faits saillants de la saison dernière. Le nombre d'internationaux sectionnistes tricolores a explosé. La gestion de leur départ et des moments sans eux et des moments où ils reviendront, en partant du principe qu'ils seront aussi nombreux cette saison, à peu près. Ça sera une des clés de la saison. La saison dernière, c'était un petit peu une découverte. Il y aura eu cette expérience-là pour cette saison, Sébastien.
2: Oui, il y aura eu cette expérience. Ça nous aura beaucoup apporté. J'ai trouvé le club très, très robuste dans ces moments-là. J'ai trouvé le club très accompagnateur. Je pense que les garçons peuvent être fiers de l'accompagnement qu'ils ont reçu de tous les membres du club. Et je dis bien tous les membres du club, parce qu'il y a le côté physique, pôle performance, le côté coach, le côté accompagnement logistique. Bref, je trouve que le club est fier d'avoir des jeunes internationaux. Je trouve que le club le revendique fortement et ça met nos joueurs dans une position, confortable de performance. Maintenant, il faut qu'on se serve de cette expérience pour encore mieux traverser le cycle de cette année, qui va être une année Coupe du Monde. Donc c'est des joueurs qui vont avoir forcément une ambition forte pour eux d'être dans la dernière liste. Maintenant, je sais aussi que c'est que des joueurs en développement et que la donne, elle est finalement très simple. Ils se doivent d'être très performants avec nous. Ils se doivent d'être dans une équipe qui est très performante pour tout simplement être visible et reconnu. Donc je pense que finalement, on a tous le même objectif.
0: Sur le management de ces joueurs, votre rôle à vous, j'imagine qu'on ne manage pas de la même manière pour cet été, par exemple, le départ et le retour d'un Aaron Grandidier Canang qui a donc découvert la sélection à 15, un Théo Atisogbe qui lui maintenant a l'air faire partie des meubles, d'un Emilien Gailleton qui a fait l'aller-retour, les entraînements, mais qui n'a pas joué un match. C'est quoi votre rôle à vous dans cet accompagnement, dans ces départs-là et ces retours?
2: Mon rôle, oui, c'est d'être proche d'eux, de bien les accompagner, de bien les challenger quand il le faut, en tout cas d'essayer de leur donner un maximum de clés pour qu'ils soient les meilleurs possibles. Mais même si chacun d'eux est dans un statut très différent, momentané, pour moi, chacun d'eux est dans la même logique de carrière. C'est-à-dire, c'est des joueurs qui sont en plein développement, des joueurs qui sont en courbe ascensionnelle, et comme toute courbe ascensionnelle, ça peut aller très vite. Aussi, la concurrence peut arriver très vite d'en bas, comme des garçons de leur génération. Et pour moi, le vrai fil conducteur de notre génération, qui touche en ce moment à l'équipe de France, c'est que ce sont des garçons qui n'ont pas fini leur développement. Et ça, pour nous, c'est passionnant. Alors, j'espère que dans 4 ans, je ne te dirai pas la même chose, parce que je pense que dans notre club, on devra, je l'espère, protéger des joueurs qui auront 50 ou 60 caps internationales. Mais aujourd'hui, c'est pas du tout notre logique. Notre logique, c'est de continuer de faire grandir ces hommes-là, de bien les protéger, bien les accompagner, mais surtout bien les stimuler pour qu'ils soient meilleurs. Parce que, je te le répète, chacun d'eux doit et peut à coup sûr devenir meilleur.
0: Et c'est ce qu'on espère constater ces prochaines semaines, ces prochains mois, pour eux et pour la section paloise et pour le 15 de France. Un petit peu de musique, Phil Collins, ça fait jamais de mal. Et on revient avec Sébastien Piccheroni dans le premier Mag Rugby de la saison sur ICI Béarn-Bigorre demain soir. Vous le savez, Hugo Bernat-Juzan et Sylvain Carrère pour le Mag Rugby de nos clubs de fédéral. La fédérale 1, la fédérale 2, la fédérale 3. Et il y en a beaucoup des clubs dont on va vous parler toute la saison sur ICI Béarn-Bigorre. Restez bien avec nous.

0: Collins, Two Hearts. Ça veut dire deux cœurs. Prends aussi des cours d'anglais.
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0: Oui, j'ai aussi bossé l'anglais pour la Champions Cup de la section paloise. Ce sera important pour les déplacements à Glasgow et à Dublin cette saison pour les Béarnais. On parlait de ça. Revenons sur le groupe sectionniste Sébastien Piccheroni qui va démarrer cette saison avec des recrues en nombre limité encore cette saison et toujours dans l'objectif d'homogénéiser le niveau de votre groupe.
2: Oui, clairement. Clairement, parce qu'on est persuadé que se qualifier durablement, ça passe par avoir un noyau d'une bonne cinquantaine de joueurs capables de faire des feuilles de match. Donc on a misé sur des jeunes à fort potentiel qui doivent vite accélérer leur progression pour pouvoir prétendre prendre des minutes. Et on a misé sur une profondeur d'effectifs, notamment devant, avec des joueurs assez polyvalents. Et on pense des joueurs qui peuvent nous garantir un niveau équivalent et nous maintenir un niveau sur les blocs longs.
0: Il y a encore un tout petit peu plus d'avant que de trois quarts dans les recrues. C'est le signe qu'il y a encore un petit peu plus de progrès à faire devant que derrière ?
2: C'est surtout le signe que le rugby commencera toujours devant.
0: Ça, c'est vrai.
2: Et que clairement, il faut un effectif, oui, bien équilibré avant trois quarts, mais bien équilibré, ça veut justement pas dire 50-50. Il y a un avant de plus que de charnières et de trois quarts, vu que tu sais compter.
0: Exactement.
2: Mais c'est surtout qu'on a besoin d'énergie, de force et de profondeur devant, plus que derrière. Parce que voilà, le job d'un avant en rugby sera toujours plus difficile, plus dur à encaisser que le job d'un trois quarts et à nous d'en avoir conscience.
0: Là aussi, pour remettre tout le monde à niveau, puisque c'est le premier Mag Rugby de la saison, les règles de remplacement vont changer en top 14 cette saison. On revient à 8 remplacements maximum au cours des matchs. C'est pour ça aussi que vous avez parlé de la polyvalence de vos joueurs devant, mais aussi derrière. Ce sera un vrai critère de sélection, j'allais dire.
2: Oui, ce sera un vrai critère. Alors, on s'y est préparé depuis de longs mois. Donc, charge à nous d'avoir des joueurs bien frais, bien athlétisés, capables de jouer 80 minutes. Ça, c'est la priorité. Et je crois que ça va faire globalement du bien au rugby français. Maintenant, charge à nous aussi sur nos feuilles de match et nos choix d'équipe de prendre des joueurs, en pleine possession, de pouvoir jouer 80 minutes. C'est évident que ça va devenir un critère fort de cette nouvelle saison.
0: Sur le jeu de la section paloise, Sébastien Piccheroni, et sur le secteur du jeu aérien, où la section paloise a été louée la saison dernière, il y a eu des hauts mais aussi quelques bas, mais globalement vous avez été une équipe dominatrice du secteur. Les autres l'ont vu, là aussi vous rattrapez. Comment essayer de garder peut-être un petit temps d'avance dans ce secteur?
2: Garder, c'est garder nos bonnes bases et surtout essayer de surprendre à nouveau. Je crois que ça a été très bénéfique sur notre reconquête aérienne, c'est notre capacité qu'on a eu à surprendre. Il y a un peu plus d'une année, on l'a fait durablement, on l'a fait avec pas toujours 100% de réussite, mais la meilleure façon de garder de l'avance, c'est d'avoir justement un petit coup d'avance et d'être capable d'innover à nouveau, de surprendre, de

0: maintenir certains standards évidents, notamment sur les deuxièmes ballons, parce qu'on parle beaucoup de reconquête aérienne, mais beaucoup de ces ballons, plus de la moitié de ces ballons finalement finissent au sol, finissent avec des rebonds. Donc c'est à nous d'être surtout très efficace, très précis sur la répartition du deuxième combat au sol, et surtout d'avoir un petit coup innovant d'avance, mais évidemment, je ne vais pas te dire lequel.
1: Mais non, et ça, vous le saurez en écoutant les matchs sur ici. Béarn Bigorre a commencé par le Montpellier section. Première journée de Top 14, samedi soir à 19h05.
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1: Sébastien Piccheroni, vous n'alliez évidemment pas quitter ce studio sans qu'on parle des ambitions et des objectifs de la section cette saison. C'est quoi, c'est top 6 et c'est pas négociable?
0: Ben oui, c'est top 6 et c'est pas négociable. En sachant que le top 14 va être plus dur, en sachant que les points vont se répartir à 14 équipes, en sachant que Vannes a presque sa troisième année en top 14 finalement, tant ils étaient puissants et ils ont survolé la Pro D2. Ça, c'est l'environnement, c'est l'écosystème du top 14 de cette saison qui va être très dur. Donc on s'attend peut-être à avoir moins de points que l'année dernière. C'est largement possible de nous qualifier en ayant beaucoup moins de points que l'année dernière. La qualif risque d'être très très dure. Ça, on le maîtrise pas. Ça dépend aussi de la ventilation des points sur chaque pelouse de top 14. En tout cas, pour ce qui nous concerne, l'objectif, il est clairement d'être capable de nous qualifier à nouveau. On mesure cet objectif-là, l'ambition de cet objectif, parce que comme tu le sais, la saison d'avant, seule Toulouse avait réussi à se qualifier deux fois de suite. Bon, c'est une compétition magnifique, le top 14, une compétition excessivement relevée, et je crois que nos supporters seront mesurés l'ambition extrême qu'est la nôtre.
1: Dans les portraits qu'on a fait de vos recrues cette semaine, on a écouté ce matin sur ici Béarn Bigorre le portrait de Bastien Vergnaud-Taillefer quand on lui a demandé son objectif à lui avec la section. Écoutez sa réponse.
3: En toute honnêteté, je viens chercher une finale pour le bonus. Donc après, on va essayer de collectivement, en tout cas, de se débrouiller pour y arriver. Mais moi, en tout cas, personnellement, et j'espère qu'on gagnera le bonus.
1: L'ambition est là, Sébastien?
0: Ben oui. Ben
1: il
0: oui,
1: manque mais... la voix.
0: Bah, il manque la voix, non, c'est très clair. Sébastien, tu vas apprendre à le découvrir, est un homme à la fois taiseux, mais un homme de caractère et de conviction. Et ça me plaît beaucoup ce qu'il dit. Mais si on va chercher des hommes comme ça, c'est justement pour ne pas avoir froid aux yeux. Maintenant, Bastien sait très bien tout ce qu'il faut construire. Il l'a rêvé, le Brennus, il ne l'a pas eu avec les nombreuses finales jouées avec, avec son club d'avant.
1: Et vous pouvez le dire, vous, on vise le Brennus?
0: En tout cas,
1: lui, nous, il peut le dire et pas vous.
0: Lui, il peut le dire et pas nous, parce qu'il a déjà joué une finale. Et nous, on va déjà tout faire pour aller jouer une finale. Tu sais, ce qui était dur l'année dernière, c'est que si on a été tant déçus sur ce barrage-là, c'est qu'on se sentait capable d'aller jouer deux matchs de plus. On n'y est pas arrivé, mais je peux te garantir que mentalement, on se sentait tous capables d'aller regarder droit dans les yeux nos adversaires. Et je pense que c'est de là où vient notre déception. Maintenant, je vais juste être... lucide sur ce qu'est le top 14. Ce top 14 vivra toujours deux compétitions. Il y en a une de 9 mois où il faut se qualifier et après une de 3 semaines où là, il faut rêver grand. Donc évidemment qu'on rêvera grand quand on sera qualifié à nouveau, mais mon devoir, c'est d'être excessivement obsédé. Et d'ailleurs, les Bordelais sont bien placés pour le savoir. Eux qui sont passés pas loin et qui ont eu 2 titres continentaux, mais qui n'étaient pas dans les 6 l'année dernière. Donc évidemment que Bastien a beaucoup d'expérience dans ce domaine-là, et évidemment que Bastien comme moi, on est convaincu qu'il faut d'abord kidnapper le max de points dans la saison régulière des 9 mois pour ensuite rêver grand.
1: Un des paramètres de votre saison, Sébastien, c'est que très régulièrement, on va comparer par rapport à la saison dernière. Vous avez plus de points là, moins de points là, vous aviez fait ci, vous avez fait ça, et vous serez encore plus attendu que la saison dernière. Comment gérer tout ça?
0: Ouais, comment le gérer? Déjà en être fier, qu'on soit plus attendu, qu'il y ait énormément d'attentes autour de nous, quelque part c'est une fierté, c'est ce qu'on recherchait il y a quelques années. Tu sais, rappelle-toi, il y a quelques années, le stade n'était pas si chantant, n'était pas si garni, n'était pas si chaleureux. Donc aujourd'hui, on est très fiers d'être soutenus, supportés, et c'est normal d'avoir cette exigence. Maintenant, on est excessivement lucide avec le staff et les joueurs, et on sait que cette saison va être plus dure en termes de points comptables que la saison de l'année dernière. Donc évidemment qu'on sera vigilant sur toutes ces petites comparaisons. Et nous, ce qui nous animera, c'est d'être à notre meilleur niveau sur chacun des matchs et à la fin d'être dans les 6.
1: Avec pourquoi pas à nouveau, sur la saison régulière, une invincibilité à domicile et une place dans le top 4 qui vous éviterait un match de plus incertain?
0: Oui, évidemment. Évidemment, tu sais, l'année dernière, on a loupé... on avait 3 occasions finalement, je te l'avais dit en bilan d'aller en demi-finale, et finalement on a loupé les 3. Donc paradoxalement, il faut assumer qu'on était à notre place. Maintenant, voilà, cette année, on va évidemment tout faire pour se classer le plus haut possible. Mais je mesure à quel point ce top 14 va être difficile. Et je serai excessivement fier, quoi qu'il arrive, d'une des 6 places qualificatives. Après, évidemment, que dès qu'on aura l'occasion de grimper le plus haut possible, ce sera du confort gagné pour la suite. Mais surtout, ne pensons pas à la suite. Surtout, ne pensons pas au futur. Pensons bien au présent. Et le présent, c'est d'accrocher une des 6 places absolument.
1: Et le présent, c'est demain, c'est dans 5 jours, 6, je sais pas. C'est Montpellier, samedi soir, pour la première journée de Top 14. On s'approche de la fin de ce premier numéro du Mag Rugby de la saison. Sur ici, Berne Ligor, notre premier invité, c'était le manager de la section paloise, Sébastien Piccheroni. Merci Sébastien.
0: Merci à vous.
1: Très bonne saison.
0: À samedi surtout.
1: À très vite, oui. Et à samedi, sur le terrain, et à tous les supporters sur ici, Berne Ligor. Courte pause, et on revient.
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0: sur ici Béarn Bigorre. Juste avant, Sébastien Piccheroni, le manager de la section paloise, était avec nous. C'était le premier mag rugby de la saison. Demain soir, entre 18h et 19h, vous retrouverez Sylvain Carrère, Hugo Bernajuzan pour le rugby. Ça sera tous les soirs de la semaine, désormais, entre 18h et 19h.
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0: Je vous souhaite de passer une très bonne soirée à l'écoute d'ici Béarn-Bigorre. Il est 19h. Et c'est le retour de Décibel et d'Émilie Mazoyer. Ça démarrera bien évidemment juste après le journal de 19h avec Marine Longeny.
4: Ça y est, on y est demain, c'est la rentrée des classes, nouveaux cahiers, nouveaux stylos, parfois nouvelle école pour les enfants qui changent de niveau, un moment attendu ou redouté selon les enfants croisés aujourd'hui au Mans, Marie Mutricy.
5: Pour Gélanie, un petit garçon de 6 ans, t-shirt rouge et short noir.
6: Je suis très content que ça soit la rentrée.
5: C'est un moment très important. Il rentre en CP et ça veut dire...
6: que je vais bientôt lire et tout. Et je travaille beaucoup, j'aime bien travailler à l'école.
5: Et puis il va pouvoir arborer ses nouveaux habits.
6: J'ai acheté un pantalon qui est trop beau. Il est marron clair fluo.
5: Les fournitures scolaires toutes neuves, c'est ce qu'adore Iris. La grande de CE2 attend son tour à la Tyrolienne.
7: Bah, mon agenda, il est trop mignon. Et on a un nouveau cartable, des nouveaux cahiers, des trousses.
5: Sa copine Abigail a quand même une petite inquiétude.
7: Je suis stressée parce que je ne sais pas avec qui je vais être. Peut-être avec une maîtresse méchante ou un maître gentil, je ne sais pas.
5: Ils sont méchants, les maîtres et les maîtresses.
7: Non, ils sont tous gentils.
5: Tous gentils ou en tout cas attentifs à l'accueil lors de cette première journée particulière, raconte Christelle, maîtresse de maternelle au Mans.
8: C'est vrai que c'est primordial la première journée, que les enfants ils passent une bonne journée, nous aussi, pour qu'ils se sentent bien pour revenir. Voilà. Et après, la première semaine, si on met bien les règles en place au quotidien, et bien après, tout roule.
5: Jusqu'à la prochaine pause, aux vacances de la Toussaint.
4: Marie Mutricy, ici mène. Et parmi les nouveautés de cette rentrée, une mesure qui en agace plus d'un. Le téléphone portable est désormais interdit dans les lycées. C'est déjà le cas dans les écoles et les collèges. La loi a été promulguée la semaine dernière par le président de la République. Protéger les enfants des dérives des écrans ne peut plus attendre, a décrété Emmanuel Macron. Mais quand on en parle aux premiers concernés, on ne peut pas dire que la perspective d'être privé de portable dans l'enceinte du lycée les enchante. Et surtout, ces lycéens savoyards que nous avons rencontrés ne comprennent pas cette décision.
9: C'est pas une super nouvelle d'être bloqué comme ça au lycée, sachant que maintenant on est plus grand et que tout premier lieu ça nous sert pour nos devoirs, pour travailler et même rejoindre nos amis.
10: C'est utile quand on l'a au lycée, donc en soi il y a d'autres priorités quoi, qui interagir ça. Bah ça si on a des profs absents ou même juste se retrouver dans le lycée avec les gens quoi. Pour un peu qu'il y en a un, il est redoublé, il aura 19 ans. On lui interdit de prendre son téléphone, enfin, c'est enfantin un peu quoi.
11: Ils nous interdisent le téléphone, mais tout est numérique maintenant. Par exemple, le Pronote, rien que nos emplois du temps, nos salles, enfin, en fait, on regarde sur notre téléphone. Donc déjà, ça va être compliqué.
12: Je trouve qu'au lycée, on est plus mature pour savoir gérer notre téléphone. Et je trouve que c'est un peu pénible qu'on ne puisse pas l'avoir. Il y en a après, ils s'en servent en cours, faire des TikTok, pour utiliser ChatGPT pour tricher, tout ça. Donc en vrai, je comprends qu'ils l'interdisent, mais bon, l'essentiel raisonnable au lycée, c'est grandir, être mature.
4: Et Emmanuel Macron est attendu dans un lycée en Lozère demain où il devrait changer sur cette interdiction du téléphone portable avec les enseignants et les élèves. Téléphone interdit au lycée, examen programmé uniquement le matin, questionnaire sur les violences sexistes et sexuelles. Vous retrouvez sur ici.fr tous les changements de cette rentrée 2026. Les aides carburant pour les gros rouleurs qui devaient prendre fin ce soir ne seront pas suspendues pour les entreprises en difficulté. Plusieurs secteurs sont concernés par ces aides, les agriculteurs et les professionnels du transport notamment. La chapelle de Notre-Dame de Consolation, c'est au nord de Morteau, dans le Doubs. Eh bien, elle aura bientôt une toiture toute neuve. L'édifice fait partie des 100 monuments sélectionnés pour le loto du patrimoine, lancé aujourd'hui. Le système, vous le savez, permet de financer des travaux de restauration grâce à des tickets à gratter. Cette chapelle est très connue dans la région, car l'ensemble auquel elle appartient a accueilli des séminaristes, des futurs prêtres, jusqu'en 1978. D'où l'importance de la rénover vite, estime Laurent Guillet, délégué départemental de la Fondation du patrimoine.
13: C'est urgent parce que les morceaux de plates de pierre qui tombent sur les gens qui viennent visiter, on ne peut pas laisser un bâtiment comme ça, hein, surtout sur sa hauteur. Ils ont dû mettre tous des filets à l'intérieur de la chapelle pour éviter que des morceaux de plates, des morceaux de pierre viennent tomber sur les gens qui viennent visiter la chapelle. En 2025, ils avaient déjà un petit peu postulé, mais le dossier n'était pas suffisamment mature. Alors cette année, il est complètement mature. Il y a une étude, on a un coût, on a un estimatif financier, les collectivités suivent. Donc le conseil départemental du Doubs suit. On a le conseil régional qui va suivre, hein, Bourgogne-Franche-Comté. Donc de toute façon très intéressante, elle doit être du 16e, 17e siècle. Il y a des visites, il y a même des séminaires. Tous les anciens élèves qui ont fait le séminaire souhaitent à tout prix participer à la collecte qui permet effectivement d'aider au financement.
4: Et si vous voulez aussi participer, vous pouvez acheter les tickets à gratter de ce loto du patrimoine. Ce sera entre le 7 et le 21 septembre. Dès lundi, la liste donc des sites retenus dès aujourd'hui est sur ici.fr. Le dernier adieu à Philippe Bouvard. Ses obsèques se sont déroulées à Cannes cet après-midi. L'animateur de l'émission Les Grosses Tête, c'était un lundi dernier, à l'âge de 96 ans. Image de la cérémonie sur ici.fr. Et puis c'est officiel, Bradley Barcola est transféré à Liverpool. Confirmation du PSG aujourd'hui après 3 saisons passées dans la capitale.
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4: La météo pour demain, mardi. En matinée, le ciel est très nuageux au nord de la Loire. Ailleurs, le soleil s'impose dès le matin, l'après-midi. Le ciel devient variable sur une petite moitié nord avec des ondées attendues sur le Cotentin. Plus au sud, le soleil est omniprésent. Les températures le matin, généralement comprises entre 9 et 14 degrés sur la moitié nord, 12 à 18 au sud, 19 à 24 près de la Méditerranée.
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15: Salut à toutes, salut à tous et bienvenue. C'est Décibel. C'est la rentrée de mon émission musicale préférée. J'espère que c'est la vôtre aussi d'ailleurs. On est ensemble en direct jusqu'à 20h. Et les premiers invités de cette saison 5 de Décibel, saison 2026-2027, c'est le groupe Trio.

sort pour la première fois de sa carrière un best-of ainsi que des chansons toutes nouvelles et inédites. On en parle avec eux ce soir, le groupe Trio invité de Décibel. Ça fait plaisir. 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Alors voilà, il est 19h07. On se retrouve ensemble pour démarrer une belle année avec plein d'actus musiques qui vont être formidables et, malheureusement, cet été, on a perdu des artistes qu'on aimait beaucoup, et notamment la chanteuse country Dolly Parton et le DJ français artiste électro Kavinsky. Alors, il était évident que pour cette première de la saison de Décibel, on allait leur rendre hommage. Commençons avec Kavinsky. Kavinsky qui est mort quelques jours avant son 51e anniversaire à Paris. Kavinsky, vous vous en êtes rendu compte si vous avez suivi l'actu, était très aimé, très respecté. Et son grand tube Night Call avait été repris avec Angèle et Phoenix pour la cérémonie de clôture des Jeux Olympiques de Paris 2024 dans un stade de France. Chaud bouillant. Alors on le réécoute, on lui rend hommage. Merci pour la musique, Vinko. Kavinsky et Night Call.

0: suis émue de réécouter cette chanson et de démarrer l'année avec Kavinsky, voilà, qui nous a quittés cet été et qui est enterré. Si vous avez envie d'aller lui faire un petit coucou et déposer une petite fleur ou une petite figurine de Xor ou des Gremlins ou toute la pop culture des années 80-90 dont il était fan, il est enterré donc au cimetière Saint-Vincent de Montmartre. Vous pouvez pas rater sa tombe, c'est vraiment la plus fleurie.
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0: On a décidé que tous les soirs dans Décibel, on allait mettre en avant un groupe, un artiste, une artiste sur un label indépendant. Parce que les labels indés, eh bien, ce sont parfois de petits poussets pleins de talents qui ne sont pas forcément suffisamment mis en avant dans les médias. Donc voilà, notre coup de cœur du jour sera désormais en début d'émission. C'est maintenant. Et avec un label indépendant, le label du jour, c'est les productions du Couscous, le label de Aurélie Saada que vous aviez découverte dans Brigitte. Elle est en duo avec Gaspard Royan, leur nouveau projet. Ensemble s'appelle Ravage, un projet 100% indépendant et 100% plein d'amour. Entre ton épaule et ton cœur, c'est le premier extrait de leur album à venir. Ravage, immense coup de cœur pour ce groupe indé qu'on soutient et qu'on aime dans Décibel.

0: L'amour fait des ravages, alors Ravage fait des chansons d'amour. Ravage, tout nouveau groupe et tout nouveau projet de Aurélie Saada et
1: Gaspard Royan.
0: Voilà. j'ai eu une petite absence, mais heureusement, Monsieur Mali de Trio est là, il sait tout faire. Trio donc arrive dans quelques secondes. Il faut quand même écouter un petit extrait de La Traversée parce que c'est leur nouvelle chanson. Je la connais pas encore par cœur.

0: 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C'est dans deux secondes, à tout de suite.
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1: Joyeux anniversaire Trio, fête ses 30 ans et sort pour la première fois de sa carrière un best-of. Ils sont avec nous ce soir. Gizmo, salut.
2: Salut.
1: Daniel, salut.
3: Salut toi.
1: Manu n'est pas là.
4: Non, Manu est malade.
1: Mali est là.
4: Mais moi, je suis
1: mon
4: là.
1: Mon souffleur officiel, voilà. Quand j'ai des petites absences. Exact. Alors, on envoie plein de bisous à Manu. On espère qu'il va se remettre très bientôt. Mais voilà, moi, toutes mes blagues de trio qui sont quatre, tombent à l'eau.
4: Tu peux les faire.
1: C'est pas grave.
2: On va faire Manu.
1: Ce serait génial. Alors, trio, il y a évidemment un tube que vous connaissez par cœur, qui a été repris des dizaines de millions de fois et qu'on ne va pas se priver d'écouter parce qu'on est comme ça. C'est...

0: Vous avez chanté sur la scène des Victoires de la musique, mais mis à part cette chanson-là, évidemment, qui, je pense, n'a pas dû faire débat au niveau de votre premier best-of, est-ce que ça a été compliqué après, 30 ans de carrière et plein d'albums et plein de sensibilités différentes dans vos chansons, de fabriquer un best-of ?
1: Compliqué, oui, ça a été compliqué. Oui. Il fallait en plus, il fallait que tous les albums soient représentés.
0: Oui.
1: Et en même temps, il fallait de la place pour des nouvelles chansons aussi, parce qu'il y a des nouvelles chansons aussi.
0: Il y a un inédit qu'on va écouter tout à l'heure, ouais. Mais sur le best-of, il y en a plus.
1: Ouais, il y en a trois. Il y en a trois, ouais, qu'on va dévoiler. Donc oui, ça a été compliqué, puis en même temps, il y avait des évidences, en fait.
2: Il y avait des évidences, et puis aussi l'actualité, des choses qui nous disent, tiens, celle-ci plus qu'une autre, ou, mais beaucoup d'évidences quand même.
0: Ouais.
2: On a été regarder aussi ce que les gens aiment écouter encore de trio, et puis ce que justement ils écoutent pas trop et que nous on a envie de leur faire écouter.
0: Ah, c'est vrai. Alors là, pour avoir ce genre d'infos, c'est vrai que pour le coup, le streaming c'est intéressant.
1: Ah oui.
0: Vous pouvez voir. Alors, à part, je disais, l'hymne de nos campagnes qui passe sur toutes les radios, quasiment tout style confondu, etc. Est-ce que vous avez des chansons comme ça, des succès auxquels vous ne vous attendiez pas, des pics de stream un peu étonnants?
1: J'en ai pas en tête là.
2: Il y a un morceau qui s'appelle J'ai rien prévu pour demain, qui est très streamé, qui est un morceau du premier album et qui est quand même anti-productivité du travail.
0: D'accord.
2: Et donc qui doit être d'actualité,
0: oui,
2: et qui est repris chez les jeunes.
0: Ah, c'est drôle.
2: Donc en espérant qu'ils ont quand même envie de rentrer à l'école demain, tu vois. Voilà.
0: Ratez pas la rentrée.
2: Ouais,
0: quand
2: c'est
0: même.
2: Ça, allez-y quand même. Mais voilà, celui-ci par exemple qui a été une surprise.
0: OK. Et est-ce que vous avez une petite préférée que vous avez pousser pour mettre sur le best-of?
1: Non, il n'y a pas eu de...
3: Moi j'ai des préférés, mais c'est pas forcément les plus...
2: On n'a pas fait conscience du tout à Daniel.
3: Exactement, ils m'ont pas écouté. J'ai essayé de pousser des trucs, mais...
0: Ils t'écoutent jamais, non. Viens, on fait notre groupe, Daniel.
3: Avec... Depuis le temps, je te le dis.
0: Ben voilà.
3: Ça va être top.
0: En vrai, je pense que vous avez dû être sollicité énormément depuis vos débuts, pour sortir ces compilations, ces best-of, tous les artistes le font, ils n'attendent pas 30 ans pour le faire.
3: Chaque album est un best-of.
0: Alors, c'est ça.
1: Non, mais c'est vrai que nous, on a quand même sorti pas mal de lives.
0: Oui.
1: Et pour nous, les lives faisaient quand même office de best-of, en fait.
0: Ouais.
1: Et ça permettait en plus de d'entendre des chansons que les gens aiment écouter, mais dans des nouvelles versions et tout. Donc voilà. Donc c'est pour ça qu'on s'est jamais posé la question du best-of. Et puis là, 30 ans, on s'est dit c'est le moment.
3: De bouche à oreille, les gens le prenaient vraiment comme un best-of.
1: Ouais, de bouche à oreille, faisait un peu office de best-of. Mais c'est vrai que le best-of un peu traditionnel, j'ai envie de dire comme ça, on n'avait jamais pensé. Et puis par contre, ce qu'on voulait, c'était quand même qu'il y ait une nouvelle chanson. Quoi.
0: Oui.
1: Bah oui.
0: C'était
1: oui.
0: Comment de se retrouver ensemble pour écrire justement ces nouvelles chansons. Là, on va découvrir la traversée, sachant que ça faisait un moment que vous aviez pas écrit de chansons tous ensemble à quatre.
1: Ouais, alors on n'écrit pas à quatre, on écrit un peu chacun de notre côté quand même, et on arrive, on a fait écouter plein de morceaux en fait. C'était ça qui était le plus dur, ça a été le choix en fait, hein, parce qu'on
2: est arrivé avec
1: 6-7 chansons, voilà. Donc
3: il y avait bien une quinzaine.
0: Mais vous sentiez que c'était des chansons pour trio et pas pour vos projets annexes.
3: Bah déjà pour trio et qui puisse intégrer dans un best-of qui retrace les 30 ans.
0: Oui.
3: C'est-à-dire que il y a des chansons qui peuvent partir aussi sur quelque chose de très très nouveau, mais là quelque chose qui soit cohérent avec cette histoire et qui dénote pas complètement, qui soit dans l'âme et l'ADN du groupe et du best-of.
0: Alors la traversée.
1: Bah, la traversée, elle remplit complètement tout ça. Dans le thème. Bah ouais, ouais. Elle remplit complètement tout ça. Ouais.
0: Alors on va
1: et bien plus. Écoutez tous.
2: Validé à quatre.
1: Voilà, validé à quatre.
0: Validé à quatre par trio. Guizmo, merci. Il m'a servi ça sur un plateau. C'est magnifique.
3: Et d'une.
0: Je suis contente que vous soyez les parrains de cette saison 5 de Décibel. Les premiers invités, c'est les meilleurs.
1: C'est la rentrée avec toi, ça fait plaisir.
0: La traversée trio, nouveau, arrivé.
4: Allez.

0: et ce allez qui nous donnerait bien de l'élan pour que vous partiez en tournée. Or, ça n'est pas prévu. On n'a pas annoncé de tournée 30 ans de trio. Pourquoi ?
1: Eh ben parce que on était partis avec Christophe dans nos aventures solo,
0: oui, et bien partis tous les deux d'ailleurs.
1: Ouais, hein. Et puis on s'est engagé Manu aussi derrière avec le collectif Ensemble, avec les amis de Sinsémilia, Vanupier, tout ça sur quelques dates.
0: D'ailleurs, je vais les donner et les prochaines.
1: Avec plaisir.
0: Ah oui, quand même, ce collectif Ensemble, le 8 octobre à Poitiers, le 9 à Vierzon, 31 octobre à Strasbourg, le 26 novembre à Nesle, le 10 décembre à Annemasse et le 18 décembre à Beauvais. Et après c'est bon. Donc du coup, vous êtes libre en 2027 pour la tournée des 30 ans de trio.
2: Après,
0: ou pas,
2: c'est les présidentielles. Voilà. Tu
0: Mali, président.
2: Allez, on y va.
0: Tu fais la campagne.
2: On fait la campagne, exactement. Il va falloir mettre les mains dans le cambouis.
1: Ouais. Non, mais
0: c'est une première approche.
1: Ouais, il y a Manu qui est parti en 2019, 2018. Il y a eu cette tournée après, derrière, l'album qui est sorti. Il y a eu envie de vraiment de faire un break et de partir faire nos trucs. Et puis, en même temps, cette envie de marquer les 30 ans. Donc, on s'est dit, bon, on se donne encore du temps avant de se retrouver. Parce que l'idée, c'est si on repart, je pense que c'est tous les 4. Il faut qu'on soit motivé, prêt, avec des chansons. Et donc, on attend encore un petit peu, on se donne le temps. On a beaucoup tourné et là, on va se donner un peu de temps.
3: Surtout qu'on vient de fêter les 27 ans.
0: Oui, c'est vrai.
3: On ne peut pas faire que des anniversaires. Voilà, à un moment donné, il faut aussi proposer des nouvelles choses.
0: On dirait un groupe WhatsApp de parents à l'école. Toutes les semaines, il y a des anniversaires.
1: Non, ce qui est sûr, c'est que
3: qu'est-ce qu'on ramène cette fois-ci ?
1: On s'est permis d'aller jouer il n'y a pas longtemps avec pas mal d'autres artistes pour aller porter les artistes palestiniens, des choses comme ça. Si on doit y aller, qu'on a envie d'y aller, il n'y a pas de barrière non plus à aller jouer. On a envie d'y retourner, mais c'est juste besoin de poser encore un peu et de faire nos petits trucs.
2: Et puis pour la sortie du best-of, on va quand même faire un petit live et tout, quand même. Allez, c'est une exclue.
0: Ah, merci. Merci pour cette belle info. Le best-of, lui, sortira le 16 octobre, le premier, première compilation pour Trio, dans lequel on retrouvera, c'est bien, un peu toutes vos incarnations. C'est ça que j'aime avec Trio, c'est que c'est très difficile, en fait, de définir quel genre de musique vous faites. Vous faites de la musique agricole.
2: Je

0: On a mué depuis.
1: C'est ça.
2: C'est très drôle.
0: J'entends les voix.
1: Différences de son. Et de...
2: Voilà, petit florilège de tout ce qu'est Trio. On a hâte de découvrir ce best-of donc, qui sortira le 16 octobre avec La Traversée, la nouvelle chanson que vous avez entendue, mais aussi deux autres titres. Je vais essayer d'en savoir plus. Comptez sur moi. Je sens que ces hommes ont plein de secrets. Je vais faire tout ce que je peux. Et puis, on va aussi leur poser le questionnaire des choix. Cornélien, c'est une nouveauté pour la saison. On va voir.
0: On va être les premiers.
2: À tout de suite.
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2: Et le groupe Trio, nos premiers invités de l'année dans Décibel. Il y a Mali, il y a Daniel, il y a Gizmo. Il y aurait dû avoir Manu, mais un petit souci de santé. On lui envoie plein de bisous et on espère qu'il va se remettre rapidement. Trio, donc les 30 ans, le best-of. Et quelques petites questions, quelques choix cornéliens pour vous, les amis. Commençons dans la catégorie milliardaire, hein, plus de 100 milliards. De fortune. Préférez-vous, Trio, faire une chanson d'amour pour Bernard Arnault ou emmener Françoise Bettencourt en tournée?
0: Oh la vache! Ah, Françoise Bettencourt en tournée!
16: On peut peut-être la retourner. Hein,
0: elle a bien qu'à. Elle a bien
16: qu'à. Peut-être l'emmener dans un autre monde.
0: Non, j'imagine pas du tout.
2: Et imagine qu'elle change.
16: Lui faire découvrir un autre monde en tous les cas que le sien, ça pourrait être drôle.
17: Ça peut être un pari, tu vois.
16: Ouais.
17: Un challenge. Bah, peut-être qu'elle peut avoir une utilité.
16: L'important, c'est de ne pas détourner de fond en route. Quoi,
2: ah oui, c'est ça.
16: Rester clean et
2: faut
16: tout
2: pas prendre les sous des t-shirts, Françoise.
16: On respecte les personnes âgées, on est cool et puis on lui montre un peu ce qu'on fait et tout. Pourquoi pas? Ça peut être drôle.
2: Ok. Vous préférez une victoire de la musique ou un Bercy complet?
16: Un Bercy complet.
2: Ils ont déjà eu les deux. Si vous pouviez changer le nom du groupe, un, est-ce que vous le feriez? Et deux, ce serait quoi?
0: Elle est trop chelou cette question. Pourquoi changer le nom du groupe?
16: Moi,
17: quand je suis arrivé, je me suis dit, bon, ils vont faire un... Non.
16: Non.
0: Tu sais qu'on l'a pas choisi le nom du groupe, comme disait Guise. Hein,
16: on joue dans la MJC, c'est des potes qui nous invitent à jouer tous les trois. Ils nous ont vu faire les fous avec les guitares et nous appellent Trio. C'est le directeur de la MJC qui met le Y. Il n'y a pas plus belle histoire, on peut pas changer de son.
0: La première fois qu'on a vu une affiche de Trio, on savait même pas qu'on jouait de
16: groupe.
0: Ouais, c'est vrai.
17: Moi j'avais proposé Ito et ses choristes, mais ça va
2: être notre groupe.
16: Ouais, c'est ça.
0: Ito et sa choriste.
2: Ok, allez, maintenant les petites questions perso. Mali, est-ce que tu préfères?
0: Silence. Est-ce que je préfère? Ouais, vas-y.
2: Si je te donne un super pouvoir.
0: Si j'ai un super. Oui, vas-y. Donne-moi un super pouvoir. Il me dit vas-y.
2: Une cape d'invisibilité ou une télécommande pour faire taire qui tu veux quand tu veux.
17: Waouh.
0: Oh, les deux.
2: Non,
0: mais moi je veux les deux, moi.
2: T'es gourmand.
0: Faire taire qui je veux, non.
17: Ça y a pas besoin de télécommande pour ça.
0: Non, ouais, j'ai pas besoin de ce pouvoir-là. La cape d'invisibilité quand même.
2: Okay. Voilà,
0: pour pouvoir venir des fois, tu vas dans le studio et regarder un petit peu sans que tu me vois. Tu vois ce que je veux dire?
2: Tellement creepy, j'adore.
0: Oh là là, j'adore.
2: C'est génial. On dirait une série Netflix.
0: Ouais.
2: Guise, est-ce que tu préfères en concert jouer tous les jours avec une guitare pas accordé ou oublier systématiquement les paroles du début de l'hymne de nos campagnes, genre le premier couplet tu l'as pas.
17: La guitare c'est fait.
16: Je préfère la guitare.
17: Ouais. Ça, c'est
16: non
17: bon.
16: Mais là en ce moment j'en joue pas, en plus je fais que chanter, c'est cool. Non, je dirais oublier les paroles de l'hymne des campagnes parce que les gens la chantent direct.
2: Ah, donc oui,
16: c'est cool que je suis de pépère. ils la connaissent bien. Non, la guitare désaccordée, ouais, c'est vrai que c'est un truc qui m'arrive souvent, donc
2: ça va.
16: Je prends les deux, quoi, aussi comme Mali.
2: Daniel. Ça va? Alors Daniel, pour ceux qui ne le connaissent pas, sachez qu'il a toujours un très joli petit chignon sur le haut de la tête.
17: Oh, c'est gentil.
2: D'où ma question. Est-ce que tu préfères couper ce chignon ou alors le teindre en roux?
0: Oh. Bon, ça s'essaye maintenant, moi je dis. On y va direct.
2: On passe au bac.
17: Pourquoi en roux?
2: Eh ben, j'ai réfléchi et je trouvais que c'était ça. Écoute, pour qu'il se voie.
17: Enfin bon, c'est vrai qu'il a diminué avec le temps. Mais
2: non, mais il a toujours le.
17: Écoute,
2: le petit
17: je suis
2: là.
17: Ouvert aux deux. Effectivement, je suis ouvert aux deux.
16: Les mecs qui se mouillent pas. Hein,
2: vous êtes super ouvert.
17: Mais sincèrement, le couper.
0: Bah si, on le coupe en direct. Allez, chiche.
17: Allez, c'est quoi, vas-y.
0: Allez, franchement, Émilie, c'est la première. C'est la première de la rentrée. On coupe le chignon de Daniel. Chez
17: vous, on aurait pu aussi le teindre en roux. Hein,
2: tu vois, on va
17: teindre en roux, il y a moins de risques.
2: Exactement. Et puis, allez, question un peu mauvais esprit, mais quand même, hein, les grands bonheurs côtoyant parfois les grandes calamités. Je vous rappelle que pour les 25 ans de trio, on a quand même eu le Covid. Alors, pour les 30 ans, est-ce que vous pouvez nous expliquer exactement ce qui est prévu?
0: Bah, j'espère que c'est pas Marine Le Pen au pouvoir, hein. C'est tout ce que j'espère, vraiment.
2: Écoute, l'actualité fait que normalement c'est pas elle. Elle est inéligible.
16: Ah, mais oui, mais c'est une très très bonne nouvelle. Espérons que ça fonctionne bien tout ça. Mais oui. Après, il y a tout ce qu'il y a derrière aussi. Il y a Bardella qui est en porte-à-faux derrière, donc faut faire attention. Enfin voilà. Ouais. En tous les cas, c'est vrai qu'on milite depuis des années pour le vivre ensemble. Pour apprendre à vivre les uns avec les autres, à se connaître. Donc le RN, ça nous fait très peur, même pour la culture et tout.
2: Il y a beaucoup. Ouais.
17: Ouais, je préfère le Covid.
16: Ouais, c'est ça.
17: Un bon Covid. C'est franchement c'est mieux.
2: Ah, on a les masques en plus maintenant.
17: On sait comment ça se passe le confinement.
0: Ça va, tu vois.
2: Écoutons un extrait de votre premier album, Mama Gubida. La chanson s'appelle La main verte. Bon anniversaire trio.
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0: ça c'était le tout premier album. Et c'est d'ailleurs lui qui est à gagner tout à l'heure. On s'est dit qu'on allait faire un retour aux sources, comme ça, tout premier album de trio à gagner au Blind Test. 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C'est Alexandra qui vous attend au standard.
1: Et on s'inscrit.
0: 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La traversée, c'est la chanson inédite, le premier inédit du best-of à venir de Trio qui a été dévoilé

0: chansons en tout qui seront à découvrir le 16 octobre sur votre premier best-of. Est-ce que, en fabriquant ces chansons-là, vous avez eu envie d'un nouvel album? Est-ce que ça fait encore sens aujourd'hui, en 2026, à l'époque du streaming, des playlists et des singles, de se rêver un album ou pas?
1: Ah ouais?
2: Ah oui, carrément, oui. On avait presque les chansons pour le faire, mais c'était pas le moment, c'est juste ça. Mais oui, bien sûr. On a toujours pris notre temps, ceci dit. On n'a pas, en 30 ans de carrière, on n'a pas fait non plus 40 albums comme Bernard Lavilliers, qui a
0: produit. Jules.
2: Ou Jules, ou des gens qui sont très productifs. Non, mais je pense à.
1: Ce que tu disais, c'était plutôt que faire. C'est le format long de l'album, c'est ça,
0: ouais.
1: En fait. Mais moi, en tant que consommateur de musique, je résonne encore en album.
0: Toi, t'écoutes des albums, toi aussi,
1: Daniel? J'écoute des albums,
3: Moi aussi, oui. Après, c'est. J'ai parfois du mal, aujourd'hui on consomme beaucoup par titre.
0: Bah oui.
3: Et avoir un album cohérent, qui me fasse plaisir, moi, du début à la fin, c'est pas un truc que je rencontre régulièrement.
0: Ouais. Gizmo, t'écoutes tes albums?
2: Ouais, je suis un peu comme ça aussi. Je vais commencer à écouter. Et puis, si à un moment je décroche, bon, je vais passer à autre chose. Et puis, je suis aussi à cheval. Nous, on a toujours, c'était mon trip, c'était d'aller chez Crocodisc, acheter des vinyles, découvrir des artistes. Et aujourd'hui, je suis à cheval entre cette culture-là et mes enfants qui, eux, consomment des titres.
0: Ouais.
2: Sont plus dans cet esprit playlist. Et donc, on vit avec ça. Et en même temps, l'album, moi, ça me parle encore.
3: Après, je pense que nous, on a grandi avec cette façon de penser la musique, faire un album. Après, par exemple, bon, vous allez dire que je parle toujours de Peter Gabriel, mais bon. Lui, avant de sortir ce. Il avait sorti.
1: Il va être super, votre groupe. Ça va
3: être super, Emilio. Tu verras.
0: N'insulte pas l'avenir.
3: Exactement.
0: Tu feras peut-être nos premières parties, monsieur Mali.
3: On verra. Ça, on verra. Okay. Ça, on va être très
0: sûr.
3: Non, mais il sortait un titre.
1: Tu peux nous parler de Peter Gabriel?
0: Ah oui, s'il te plaît.
3: Sur le dernier album, il sortait un titre par mois. Pendant 12 mois, un titre à toutes les pleines lunes, il sortait.
0: C'est vrai.
3: C'est vrai. Et je trouve, j'adorais l'idée. En fait, tu découvrais l'album d'une autre façon.
1: C'est génial.
3: Et il a lancé sa tournée
1: sans super info. Tu sais que la pleine lune, tu peux te couper le chignon aussi, il repoussera plus vite.
0: Sauf si t'as tes règles.
3: Écoute, on va tout essayer le même jour. On va tout essayer le même jour.
0: Mon Dieu. Non, mais c'est très bien. Une chanson toutes les pleines lunes.
3: Non, mais.
0: Bah oui.
3: Moi, j'avais trouvé ça.
0: Peter.
2: T'allais nous dire qu'on fait ça il n'y a pas longtemps aussi.
3: Je vais y aller.
2: On va gagner des titres.
3: Il y a forcément aussi d'autres façons de réinventer l'histoire.
0: Exactement. Voilà. Et puis de s'adapter aussi, parce que mine de rien, l'algorithme, c'est quand même une drôle de bête. Ouais. J'ai discuté avec Oxmo Puccino, qui a sorti là son dernier album, et il m'expliquait qu'il avait fait que des chansons courtes, alors que lui, il aime bien parfois rester 4 minutes, 5 minutes, même plus de 5 minutes, et que là, en fait, l'algorithme n'aime pas les chansons longues, et que donc il s'était forcé à faire des chansons de moins de 3 minutes.
1: Ah ouais, tu vois, je savais pas. Je savais pas.
2: Enfin, on va faire des textes plus courts, les gars.
1: Voilà, on va faire des chansons plus courtes.
3: On va dire moins de trucs. On note ça pour notre groupe.
0: On va faire des chansons très courtes.
1: Très courtes pour l'algorithme, d'accord? Pour votre groupe.
0: Bon, qu'est-ce que je peux vous souhaiter?
3: Premier album,
0: les garçons.
3: Algorithme.
0: Algorithme.
1: Une jolie rentrée pour nous, pour nos enfants, tout ça.
0: Oui, la rentrée des classes.
1: Oui, la rentrée des classes.
0: Ça, c'est important.
1: C'est important.
0: La tournée du collectif Ensemble. On souhaite aussi un bon rétablissement à notre Manu.
2: Ouais, carrément.
1: T'avais pas une question cornélienne pour lui?
3: C'était quoi sa question?
1: La question à lui, la question. Cornélien, le Manu, c'est quoi?
2: On va y répondre.
1: On va y répondre pour lui. Avec sa voix.
0: Non, je peux pas faire ça. Non, je la garde. Vous reviendrez.
1: Ah, d'accord, ok.
2: Ça marche.
0: Vous reviendrez en 2027, soit pour faire campagne, soit pour nous annoncer votre tournée, ou qui ne sais-je. Mais en tout cas, j'ai vraiment, vraiment hâte de vous revoir. Et j'étais très contente que vous soyez les premiers invités de Décibel.
2: Bah pareil, c'était une surprise pour nous. On ne savait pas que c'était la première toi de la rentrée.
0: Vous êtes les parrains de cette édition.
1: J'adore.
0: Et donc, pour celles et ceux qui étaient très sûrs, Marine Le Pen est-elle éligible ou pas? Alors, effectivement, c'est débattu par des spécialistes en ce moment. Voilà, il y a l'inéligibilité, mais il y a l'appel. Et donc, depuis le mois de juillet dernier, les juristes ne sont pas tous d'accord. Et donc, voilà, pour le moment,
2: il y a quelques candidats qui n'ont pas de casserole. Donc, allez les voir.
0: Il y en a pas de bracelet, tout
2: voilà,
0: ça, mais voilà.
2: Ça.
0: En tout cas, effectivement, j'ai dit, elle est inéligible. Or, je n'ai pas les capacités et les compétences juridiques pour vous l'affirmer.

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0: Avec ses compositions, la chanson française rencontre les musiques électroniques et les délires pop.
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0: Oscar Les Vacances et MPL avec Les Puceaux. Extrait de l'album Ceci n'est pas mon corps.
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0: Un coup de cœur, Isidre Mardèche.
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3: Et merci d'avoir choisi ici pour passer votre lundi soir. C'est la rentrée de Décibel en ce 31 août. On a accueilli Trio, on vous a fait découvrir ce groupe indé qu'on adore, Ravage. Et puis on a rendu hommage à Kavinsky. À suivre, il y aura notre hommage aussi à Dolly Parton. Et puis l'anniversaire du jour qui va nous ramener dans les années 70. Mais là c'est l'heure du blind test. Et on joue ce soir avec Didier. Salut Didier.
4: Salut Émilie.
3: Comment ça va?
4: Ça va très bien, content de te retrouver, de te réécouter, voilà.
3: Oh, merci.
4: Le rayon de soleil quand les vacances sont finies, voilà, Émilie.
3: Oh,
4: voilà.
3: C'est trop gentil. Et ça te va le nouvel horaire, 19h?
4: Bah, on va s'y faire, hein.
3: C'est vrai. Non, mais moi, je prends toutes les réclamations, hein.
4: Ouais, toutes les réclamations. Si ça pouvait durer 2 heures, voilà ma réclamation. Voilà.
3: Ah, d'accord, j'aime bien. Ah oui, mais t'allais encore plus. 2 heures, ce serait bien. On a eu une saison où on faisait 2 heures, franchement, c'était chouette.
4: Oui, tout à fait, je me rappelle.
3: Oui,
4: très
3: c'est
4: bien.
3: Vrai. Oui. Ok, je note. 2 heures pour Didier. Marina est avec nous aussi pour jouer. Salut Marina.
5: Et bonsoir, Émilie.
3: Comment ça va?
5: Mais ça va super bien, moi je suis ravie du 19h.
3: Ah, Marina, elle est contente.
5: Mais ravie, parce que 20h, non, ça n'allait pas.
3: Ça n'allait pas, mais non, mais à 20h, j'étais en concurrence avec tellement de trucs cool à la télé, je comprends, 19h, c'est quand même un peu plus, il y a un peu plus de place, quoi, dans les emplois voilà. Du temps des auditrices et des auditeurs. Ah là là, Marina et
5: d'accord,
3: Didier...
5: D'accord, pour le 19, 21h, hein, moi aussi.
3: Ah, on peut rallonger, ok, je note, très bien. Les cahiers de doléances sont ouverts toute la semaine de la rentrée. Par contre, à partir de la semaine prochaine, c'est trop tard, sachez-le. Je note. Marina et Didier, je suis ravie de commencer la saison avec vous et de vous offrir, donc c'est un souvenir, le tout premier album de Trio, Mama Gubida, qui était sorti en 1998. Vous vous rendez compte? L'année des champions du monde.
5: Voilà.
3: Et 1 et 2 et 3-0. Et le premier album de Trio, puisqu'ils fêtent leur 30 ans. Bah voilà, on est ravis, nous, de vous offrir ce disque, qui est en plus, évidemment, farci de bons souvenirs et de bonnes chansons. Mais pour cela, donc, il va falloir marquer quelques petits points au blind test. Même si, à la fin, je vous l'annonce, tout le monde gagnera.
5: Ça n'a pas changé.
3: Ça n'a pas changé. Non, ça ne changera jamais. Ça ne changera jamais. Vous êtes déjà tellement sympa de passer à l'antenne, c'est bien normal que vous puissiez repartir avec un joli cadeau. Le thème du blind test ce soir, eh bien, puisque on voulait rendre hommage à Dolly Parton, on l'écoutera tout à l'heure, j'avais envie de country en français, parce que la country music, le style de musique évidemment de Dolly Parton, c'est pas un style hyper populaire en France, mais on a quand même de très bons morceaux sonorités country. Alors, j'avais envie de vous les faire deviner ce soir. Il va falloir retrouver le plus rapidement possible le nom des interprètes de ces chansons, d'accord ?
5: D'accord.
4: Et toujours en donnant son prénom.
3: Toujours en donnant son prénom avant la réponse. Didier, j'adore, il est prêt le jour de la rentrée. C'est vraiment...
4: Ah oui. Studieux, ouais.
3: Il est studieux, il est au premier rang, il a acheté le compas, l'équerre, il a tout. Il a tout, les flots.
5: Il est pas comme moi.
3: Oh, Marina, elle est plus au fond de la classe, tranquille, elle regarde par la fenêtre.

0: fenêtre parce qu'il fait encore beau. Voilà. Mais j'aime bien cette petite classe de cancre. Vous êtes parfaits. Didier et Marina, c'est parti pour une première chanson country en français par un artiste français. On cherche le nom de l'interprète.
1: Marina.
0: Marina.
1: Paul Goldman.
0: Bah oui.

0: fait un bébé toute seule. Didier l'avait aussi, hein, mais Marina était la plus rapide. C'était effectivement Jean-Jacques Goldman. Elle a fait un bébé toute seule. Goldman, qui est un grand fan de musique country. Deuxième titre, on cherche l'interprète.
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0: Didier.
2: Julien Clerc.
0: Oui.

0: Carrie Richard, qui est un artiste de Louisiane, de musique acadienne, travailler c'est trop dur. Julien Clerc, un point pour Didier, un point pour Marina et une petite dernière pour la route et pour le plaisir, parce qu'en vrai la country on aime bien ça.
1: Marina. Cabrel.
0: Oui. Pourvu que jamais tu ne t'éloignes plus loin que Marina a son point Cabrel et Didier, je lui rajoute un point karaoké parce qu'il connaissait toutes les chansons par cœur de ce blind test. Alors avec deux partout, j'annonce que tout le monde a gagné. Merci les amis.
2: Merci
1: beaucoup Emilie.
0: Et merci infiniment d'avoir été les premiers candidats de cette saison 5 de Décibel. Ça fait super plaisir. Vous reviendrez jouer peut-être ?
2: En vue, bien sûr, et Emilie, toujours la première.
0: Ça, c'est génial. Ouais. Et voilà. Puis, n'oubliez pas aussi que tous les dimanches, il y a une émission spéciale avec les auditeurs. C'est une émission dont vous faites la programmation musicale. Donc voilà, je vais vous repasser Alexandra au standard. Et si vous avez envie de présenter une chanson en direct, un de ces jours, vous n'hésitez pas à lui dire. Parce que franchement, l'émission du dimanche, on l'adore. Dimanche à 19h, vous pouvez venir l'écouter. Pareil, la première de cette saison 5. Et vous verrez que les auditrices et les auditeurs d'ici ont décidément très, très bon goût. Allez, après avoir fait un dernier bisou à Marina et Didier, comme promis, on rend hommage à Dolly Parton en écoutant son standard, son classique, sa merveille, Jolene, Dolly Parton.

0: décédée à l'âge de 80 ans. Le 25 août dernier, Dolly Parton avait écrit 3000 chansons dans sa carrière ahurissante. Et pourtant, on parle presque pas de ça, parce que depuis qu'elle est morte, tout le monde dit à quel point elle était lumineuse, généreuse, philanthrope, visionnaire, rassembleuse, généreuse. C'est sans doute ça, avoir réussi sa vie. Elle nous manque beaucoup, Dolly Parton. Mais écoutez, les amis, n'hésitez pas à la réécouter, également à la regarder, puisque elle a fait des merveilles au cinéma, au théâtre et à la télévision. La musique, évidemment, vous le savez. Et puis, je trouve qu'Instagram fait des merveilles en ce moment, en ressortant tout un tas d'archives d'elle, d'interviews dans lesquelles elle est aussi drôle qu'engagée, fine. C'était vraiment une personnalité incroyable, Dolly Parton. Et on a de la chance, dites-vous, d'avoir vécu à la même époque qu'elle.
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0: Et on termine, comme le veut la tradition de Décibel, avec la chanson anniversaire du jour. C'est l'anniversaire de Éléonore Clairvine. Alors vous vous dites, mais on la connaît pas cette chanteuse, c'est normal, elle n'est pas chanteuse, elle a 63 ans aujourd'hui. Et c'est elle qui, à un tout jeune âge, en 1977, jouait le rôle de Anne dans le film culte de Diane Curis, Diabolomante. L'occasion de réécouter cette merveille de chanson, signée Yves Simon, Diabolomante. Et bon anniversaire, petite Anne.
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0: Petite Anne.
1: Petite Anne, 63 ans aujourd'hui. Et Décibel, c'est déjà fini. Merci à l'équipe de l'émission. Iki était à la technique, Alexandra Sackberg au standard, Iris Guitoni à la réalisation, Mélodie Chaïb à la programmation et au web. Demain, nous recevrons Hélène Ségara. Passion Hélène Ségara. Et puis à suivre dans Décibel, une toute nouvelle émission, Il n'y a pas que Paris dans la vie, animée par Éric Bastien. Son invité de ce soir fait partie des nouvelles voix de la rentrée sur Ici. Il s'agit de l'animatrice Enora Malagré.
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2: Bonsoir, bonsoir à tous. Bienvenue sur ICI, votre radio. Je suis très, très, très heureux de vous retrouver où vous soyez en France. Je voudrais souhaiter courage à ceux et celles qui ont déjà repris le travail depuis quelques jours en cette veille de rentrée scolaire. Et puis que du bonheur aussi à ceux et celles qui ont la chance d'en profiter parce que c'est pas mal de prendre des vacances maintenant. Nouveau rendez-vous sur votre radio ICI, désormais chaque soir jusqu'à 21h. Je vais avoir le plaisir de recevoir des personnalités médiatiques, des acteurs, des sportifs, des humoristes, mais aussi des personnalités issues de la société civile. Et avec eux, je vous propose de faire un voyage de ICI en ICI, où chacun se racontera à travers les lieux qui l'ont façonné, une balade à travers les villes, les paysages, les régions de notre pays. Et comme il n'y a pas que Paris dans la vie, parce que c'est le titre de ce nouveau rendez-vous, il y aura la complicité de Benoît Prospero avant 21h, qui nous fera découvrir le monde du vivant. Robin Bernot vous donnera la parole quelque part en France autour des rencontres. Et puis pour m'accompagner, Catherine Kikandon, qui elle parlera des bonnes initiatives et des entreprises qui marchent. Ma première invitée, oui, parce qu'il s'agit d'une femme à tous les talents, elle est comédienne, elle est actrice, elle est journaliste, elle est chroniqueuse, elle est animatrice de télé, elle est animatrice de radio. Je reprends mon souffle. Elle a fait de cette journée un moment unique, ses premiers pas sur ICI. Vous la retrouvez désormais chaque jour à midi dans On vous doit bien ça, avec sa bande d'experts. C'est Enora Malagré. Bonsoir Enora.
3: Bonsoir Eric, merci beaucoup pour l'invitation.
2: C'est un plaisir. Ça s'est bien passé tout à l'heure midi ?
3: Ça va mieux.
2: Ça va ? Moi, je suis content, c'est ma première aussi. Donc,
3: c'est passé.
2: On va se porter chance l'un et l'autre. Et puis, on parlera de ce nouveau rendez-vous qui s'appelle, je le rappelle, On vous doit bien ça. Bienvenue dans la famille.
3: Merci.
2: ICI.
3: Merci.
2: Je sais que vous faites de la radio depuis longtemps et que c'est un exercice que vous aimez, que vous êtes heureuse d'être avec nous. Et c'est un vrai plaisir. Vous avez compris, on va voyager un petit peu dans votre vie. Vous êtes du genre un peu, d'ailleurs, à apprécier le coup d'œil dans le rétro. Vous êtes du genre, je fonce, je regarde pas trop en arrière.
3: Je suis pas très à l'aise, oui, parce que comme j'ai
2: ça tombe bien.
3: Je fais pas mal d'erreurs, j'ai un parcours un peu atypique. Oui, enfin, ça peut réveiller des souvenirs joyeux, mais ouais. Aussi quelques échecs.
2: Et Nora, essayez de fermer les yeux si vous le voulez.
3: Oula, carrément.
2: Et vous qui nous écoutez, faites-le aussi. Faites-le vraiment. Imaginez la carte de France, vous la connaissez, Nora, cet hexagone que l'on connaît tous, elle est face à vous. Où est-ce que vous m'emmenez ?
3: En Bretagne.
2: Non. Je me suis dit, est-ce qu'on va vraiment aller là-bas tout de suite?
3: Oui, d'entrée.
2: Parce que forcément, Enora est bretonne.
3: Oui.
2: Et je me suis dit, est-ce que quand on demande un premier endroit, on va forcément dans l'endroit où on est né? La réponse est oui.
3: Je ne vous ai donc pas surpris. Non, mais ça me manque en fait tout, sans arrêt, de plus en plus. Plus je prends de l'âge, plus j'ai envie de retourner y vivre. Malheureusement, je dois rester à la capitale pour le travail. Mais mon cœur est en Bretagne tous les jours. Quoi.
2: Alors, donc, vous êtes née à Morlaix?
3: Oui, tout à fait.
2: Il y a quelques années, et on ne donne jamais l'âge d'une femme. Donc,
3: si moi j'assume, j'ai 45 ans. 46, je mens.
2: Oui, c'est ça, 1980. J'ai bien noté quand même. Ouais, j'ai bien noté. Ouais, vous êtes née à Morlaix, vous êtes restée combien de temps d'ailleurs à Morlaix?
3: Bah, en fait, j'y suis quasiment juste née. J'y suis restée, je crois, deux ou trois ans. Et rapidement, nous avons un peu été à Carhaix, dans le centre de la Bretagne, puis à Concarneau, où là, je suis restée un peu plus.
2: À quoi ça ressemble, Morlaix? Parce que vous me dites, vous n'y êtes pas restée, mais j'imagine que vous êtes retournée depuis.
3: Absolument, Morlaix, c'est sublime. Il y a cet immense viaduc, des plages exceptionnellement belles. Je pense notamment à Carantec, pour celles et ceux qui ne connaissent pas, allez jeter un œil à Carantec. Et puis il y a, dans cette merveilleuse église de Morlaix, il y a la Sainte Enora, figurez-vous. Mais si.
2: C'est grâce à vous, ça ?
3: Qui a existé, non, elle était là bien avant moi, mes parents m'ont appelée en hommage à Sainte Enora, qui était la mère nourricière, la sainte patronne des femmes enceintes, alors qu'elle n'avait pas d'enfants, tout comme moi d'ailleurs.
2: Ouais.
3: Et voilà, qui a été mariée à Joseph de Saint-Efflam, enfin bref. C'est une très très belle ville qui gagne à être connu avec un port de pêche absolument sublime. Et je retourne assez souvent à Morlaix.
2: C'est vrai. Ouais. Quand on est bretonne, on aime bien revendiquer qu'on est bretonne. Moi, j'ai toujours entendu dire, attends, je suis breton. Hein.
3: Ouais, je crois qu'on est très régionaliste.
2: Et pourquoi ?
3: Mais j'en sais rien. Enfin, parce que c'est une culture très forte, mais comme les Basques, comme nos amis Corses également, alors un peu comme dans toute la France. Mais nous, on a aussi une langue particulière, voire même plusieurs dialectes.
2: Vous parlez breton ?
3: Oui, un petit peu.
2: C'est vrai.
3: Ouais, Cosa, Merer, Mapen et Zoclant. Ça veut dire Cosa Moku. plus, ma tête est malade, pardon.
2: Ça passe, j'adore.
3: J'adore. C'est pas ce qu'il y a de plus
2: on
3: élégant.
2: On apprend des choses, là. Ah non, mais très bien. On pourra apprendre d'autres mots d'ici maintenant.
3: Donc, oui, quelques mots baragouinés de ci, de là. Et puis, on a, voilà, c'est une culture quand même qui est assez puissante, qui ouais. est la culture celte, avec nos cousins gallois, alors, écossais, tout ça.
2: Je m'arrête sur le mot cousin. Je ouais. crois que vous avez passé une partie de votre enfance avec pas mal de cousins.
3: Ouais, Guilherme, Gwenvel, Gerval.
2: Et vous alliez où? Ils ont des noms bretons. Hein.
3: C'est pour ça que je les cite, parce qu'on ouais. est, c'est pour vous dire à quel point on Bien est sûr. Vraiment breton, bretonnant dans la, ouais. dans la famille. Et ben, nous étions tous chez les grands-parents maternels à Concarneau. Et puis un peu Quimper aussi, Édouard oh, Ninet.
2: C'est joli Quimper.
3: C'est joli. Hein.
2: Il y a une place, quoi, c'est la place du beurre salé.
3: Ouais,
2: c'est
3: exactement.
2: Ça une place un peu carrée.
3: Un peu carrée, c'est très beau. On a aussi, moi j'ai une partie de ma famille à Douarnenez, à Douarn, comme on dit chez nous. Donc non, on est vraiment très bretonnant.
2: Je l'entends. Concarneau aussi, c'est une jolie ville. On
3: l'a avec pas la évoqué. Ville close.
2: Des petites rues pavées, là, j'ai souvenir de ça. Le
3: Absolument,
2: port.
3: Le port de pêche aussi. Je sais plus si c'est encore le premier portonnier de France, je ne sais plus. Je vais dire oui, ouais. parce qu'on est très chauvin. Et puis il y a cette ville close absolument sublime. Moi, j'ai le souvenir d'y avoir été très très souvent avec mon grand-père qui m'amenait chez Madame Sabotinoff manger des glaces. Je l'embrasse parce que je sais qu'elle pratique toujours.
2: Il y a des gens comme ça hein, qui ont compté pour vous.
3: Ouais.
2: Si je vous demande une première personne bretonne, c'est cette personne-là qui a compté
3: oui,
2: pour vous.
3: Oui, alors au-delà de ma famille, oui, une prof de danse aussi dont je me souviens très bien. Prof d'optimiste aussi, que j'insultais déjà quand j'étais petite. J'étais très mauvaise en voile.
2: L'optimiste, donc vous avez fait ouais. de la voile, toute petite
3: et j'ai essayé, puis ça n'a pas fonctionné.
2: Non.
3: J'étais très mauvaise. mais c'est vrai que tradition... Oh, mon Dieu.
2: Ah oui, attendez.
3: Merci.
2: On est où, là?
3: Là, on est sur la plage du Cabellou. Voilà, je peux pas
2: à quoi
3: vous dire
2: ressemble
3: mieux.
2: Cette plage?
3: Ah, c'est une grande...
2: Ne me dites pas, il y a de l'eau, c'est une plage avec du sable, parce que bon, d'accord, mais...
3: Le sable y est blanc, un peu comme aux ouais. Seychelles. C'est une grande plage sur laquelle je continue à me recueillir très régulièrement quand je retourne chez moi à Concarneau. Il y avait le bateau de mon père qui pourrissait, on va pas se mentir, un tout petit bateau. J'y ai de très bons souvenirs, des pique-niques, des soirées au coin du feu. Que vous dire, les larmes peuvent monter assez vite, donc voilà.
2: Papa qui travaillait dans le milieu hospitalier, maman ouais. dresseuse de chiens et de chiens bretons, bien sûr. Si
3: éleveuse vous avez vous de chiens, j'ai failli m'étrangler.
2: J'ai dit dresseuse, c'est éleveuse, ça n'a rien à voir.
3: Non, rien ouais. à voir, éleveuse de chiens. Vous savez, elle a élevé les Welsh Corgi Pembroke, c'est les chiens de la reine d'Angleterre.
2: Oui, quand même.
3: Vous savez, ça ressemble à des bergers allemands sans pattes.
2: Je vois très
3: voilà.
2: bien.
3: Et ben, ça a été la première à importer la race en France. Donc moi, tout ce que j'ai fait après dans ma vie, mes grands succès, elle m'a dit mais moi, je m'en fous. J'ai fait la couverture d'Atout Chien. Bon, bah, désolé.
2: Enfin, il n'y a voilà. pas que Paris dans la vie, vous l'avez entendu. Ça commence très fort avec Enora Malagré. Alors, à cette heure-ci, c'est un nouveau rendez-vous. Et il y a toute une bande aussi qui me rejoint. C'est le moment un peu où on va se poser, où on va ralentir le rythme. On était à la plage à l'instant avec vous. Et c'est l'ami Benoît Prospero qui nous rejoint à partir d'aujourd'hui. Benoît va nous présenter une nouvelle série, Enora, qui s'appelle La Revue des Merveilles. Alors, l'idée, c'est que chaque jour, Benoît va passer en revue les merveilles du monde vivant. Et là, écoutez. Il a fait une rencontre un peu particulière.
0: On a trouvé un hurluberlu qui pose des bassines d'eau dans la forêt pour les animaux. Sauf que, il est peut-être pas si fou que ça. Pour la Revue des Merveilles, Isidre Mardèche nous présente Vincent Verza. Vincent Verza, il est vidéaste et créateur de la chaîne YouTube qui s'appelle Partager, c'est sympa. Et c'est surtout un amoureux du monde vivant.
1: Il y a tant à faire. Et moi, j'ai trop envie de raconter des histoires pour que ça change.
0: Et là, par exemple, il a constaté que pour les animaux sauvages, quand il fait très chaud ou que les cours d'eau sont à sec, les conditions de vie deviennent difficiles. Voire très difficile, voire impossible. Alors, à côté de chez lui, en Ardèche, à Saint-Péret, il a posé ses petites bassines remplies d'eau. Et voilà comment ça marche. C'est lui qui explique.
4: Il vous faudra une auge de maçon de 25 litres que vous allez semi-enterrer, voire enterrer totalement si vous n'avez pas la flemme de vous taper des cailloux, ce qui était mon cas. Vous la placez à l'ombre, en lisière, c'est-à-dire entre deux espaces, par exemple entre la forêt et des prairies. Ce sont des lieux propices pour la faune. S'il y a de l'eau qui court dans le ruisseau à côté de chez vous, ça ne sert à rien du coup. Moi, c'est que parce que les cours d'eau sont à sec. Vous y rajoutez des cailloux pour éviter que des oiseaux ou des insectes se noient et qu'ils puissent facilement sortir. Et vous pouvez laisser une moitié plus profonde pour les grands mammifères. Vous la remplissez idéalement d'eau de pluie, mais sinon d'eau du robinet, et vous changez l'eau tous les deux ou trois jours. Et toutes les semaines, vous la nettoyez, comme ça, ça évite de diffuser les pathogènes entre les animaux. Et vous verrez qu'en quelques jours, les animaux viendront boire.
0: Et alors pour savoir si ça fonctionne, Vincent Verza a tout simplement posé un piège photographique. Vous savez, cette petite caméra qui se déclenche et filme à chaque fois qu'un animal passe devant. Résultat...
1: Génial, dans la demi-heure qui a suivi, il y a des flopées d'oiseaux qui sont venus se baigner dedans, ils en ont besoin pour nettoyer leur plumage. J'en reviens pas, il y a eu 712 déclenchements. Oh my god. De ce que je vois, c'est beaucoup, beaucoup d'oiseaux qui viennent se tremper, mais intégralement, quoi, dans l'eau pour essayer de se rafraîchir.
5: Je suis trop content de voir les jets des chênes. C'est eux qui ont planté cette forêt.
6: Oh, un bébé pic-vert qui se baigne sous la surveillance de son papa.
7: Rien que pour eux, ça valait la peine, non?
0: Et aussi pour les chevreuils, sangliers, renards, blaireaux, lièvres, écureuils, hérissons, lézards, grenouilles, papillons, escargots, fourmis, etc. Pour vous donner une idée, autour d'un seul chêne, d'un seul arbre, peuvent vivre jusqu'à 350 espèces.
8: C'est pas possible.
0: Vous savez quoi? Faites-le. Essayez. En période de sécheresse, vous créez un petit point d'eau, vous posez une caméra discrète, et quand vous verrez les images, vous allez voir les émotions que ça procure, quand notre esprit se souvient que nous faisons partie intégrante d'un seul monde vivant, et que juste à côté de chez nous, hein, nous avons des voisins aussi fabuleux.
1: Vraiment, ça me rend trop heureux.
0: C'est une merveille. Merci Sidrom Ardèche, et merci à Vincent Verza. Rendez-vous sur sa chaîne YouTube ou ses réseaux sociaux. Vous tapez, partagez, c'est sympa.
2: Ouais, merci beaucoup à Benoît Prospero pour cette revue des merveilles à retrouver sur ici.fr. Je vous ai vu assez, Inora Malagré, halluciné, surprise.
3: Bah, ça m'émerveille, ça me bouleverse, ce genre d'initiative. C'est tellement intelligent, c'est tellement ce dont on a besoin en ce moment. Moi, j'ai entendu plusieurs témoignages comme ça tout le long de la canicule. Prenons enseignement de ces gens bien plus éclairés que nous.
2: Il n'y a pas que Paris dans la vie, il y a Inora Malagré aussi, jusqu'à 21h. Première invitée de ce nouveau rendez-vous. On se retrouve d'ici quelques minutes pour continuer la balade à travers toute la France. On va peut-être quitter la Bretagne.
3: Oh, pff.
2: Non, on y arrive.
3: D'accord.
2: Okay. Tout de suite.
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2: C'est une excellente soirée. Merci d'être avec nous. Je vous souhaite le meilleur. On se retrouve dans quelques minutes avec Séverine Ferrer. Le temps d'écouter Kim Carnes et Bette Davis Ice sur ICI.

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2: Salut, salut à tous ceux et celles qui viennent d'arriver. Vous avez déjà manqué beaucoup, mais c'est pas grave. Séance de rattrapage chaque soir avec mon invité. Elle est aux commandes de On vous doit bien ça, le nouveau rendez-vous de votre radio ici entre 12h et 13h. C'était Nora Malagré qui fait sa rentrée aujourd'hui à la radio ce midi et donc ce soir. J'ai décidé de l'inviter avec beaucoup de plaisir pour voyager avec elle comme on l'a fait depuis la Bretagne en passant par Concarneau ou encore à Morlaix où elle est née. C'est au gré de sa vie que la route continue aujourd'hui parce qu'il n'y a pas que Paris dans la vie. Comment ça va, Nora Malagré, depuis le début de ce voyage?
3: Je suis esbaudie.
2: Esbaudie? C'est quoi? Je ne connais pas l'expression.
3: Je viens de l'inventer. Je suis extrêmement heureuse. Merci pour votre invitation, cher Eric, ça me touche beaucoup.
2: C'est vraiment un plaisir. Alors, je n'ai pas évoqué le fait tout à l'heure, on a dit une enfance en Bretagne, l'école. J'ai vu qu'il y avait de l'école buissonnière. Je ne sais pas quel type d'élève vous étiez, on n'est pas là pour en parler. Mais en tous les cas, puisqu'on parle des lieux, moi, je trouve ça intéressant parce que l'ailleurs, vous aviez déjà cette envie très jeune de buissonner?
3: Oui, c'est très joliment dit. Ouais. Non, j'étais une élève très dissipée. J'avais effectivement des envies de voyage assez tôt. Je m'évadais beaucoup dans ma tête. J'avais très envie de voir le monde. Et la vie m'a permis de pouvoir voyager beaucoup. Donc j'ai eu cette chance. Mais vous savez, les Bretons, pardon, et après j'arrêterai de vous saouler avec les Bretons.
2: Non, vous avez parlé de la Bretagne jusqu'à 21h. C'est normal. C'est normal.
3: Le Breton est voyageur. Ouais. Non, mais c'est vrai, c'est un peuple de voyage.
2: Parce qu'il a un bateau.
3: Alors, pour les plus riches, mais surtout, il a été un peu biberonné à ça. Donc, le Breton est curieux. Ouais. Il a des envies d'ailleurs.
2: Alors, ce qui est dur, Enora, alors on l'a dit tout à l'heure, c'est une région qui vous tient toujours à cœur, vous y retournez souvent, mais vous allez connaître ce qu'on appelle un déracinement.
3: Oui, on a dû arriver en région parisienne.
2: Vous aviez quoi, 10 ans, 11 ans?
3: Oui, à peu près 12 ans, et là, c'est la douche froide, quoi. On arrive, alors on n'est pas malheureux, hein. On arrive à Rambouillet.
2: Découvrez les Yvelines, le 78.
3: Les Yvelines, puis Trappes, etc., Coignières, tout ça, mais c'est pas l'enfer, mais je veux dire, c'est vrai que quand on a grandi au bord de la mer, tout semblait beaucoup plus joyeux. Bon, là, c'est pas la même atmosphère, j'ai pas du tout été malheureuse, mais c'est vrai que le décor a changé. Mes parents étaient un peu plus.
2: À quoi ressemble justement cette deuxième partie de votre enfance? Vous êtes dans une grande maison, dans les Yvelines?
3: On est dans une maison, dans un petit pavillon, modeste. On n'est pas malheureux. Et puis par contre, j'intègre une école. Parce que comme j'étais indisciplinée, mes parents se sont saignés, ont fait le choix de l'enseignement privé, ce qui est plutôt en...
2: Alors ça, c'est pour le lycée, ça.
3: Le collège aussi.
2: Dès le collège, vous étiez dans le privé.
3: Ce qui n'était pas vraiment leur valeur. Mais enfin, ma foi, parfois, quand ils pensaient bien faire, peu importe. Et là, j'arrive au collège, au lycée Sainte-Thérèse de l'Enfant Jésus.
2: Alors c'était où, ça?
3: À Rambouillet.
2: À Rambouillet.
3: Alors là, je peux vous dire que l'on...
2: Déjà, le nom est prometteur.
3: Bon, voilà, vous avez le menu, je dirais, sur le papier. Et là, je redoublais de bêtises. Moi, j'avais un problème avec l'autorité, avec l'autoritarisme. Bon, alors, j'étais pas une mauvaise élève, mais je faisais des bêtises, quoi. Alors, heureusement, j'ai aussi rencontré des professeurs. On remercie à chaque fois, quand même, ce corps enseignant qui se bat et qui récupère les brebis un peu galeuses, comme j'ai été, pour me remettre dans le droit chemin. Je pense à ma professeure d'histoire géo, Madame Roger, Mademoiselle Beuret, etc.
2: Pierre Auffray. Qui était Pierre Auffray?
3: Je vais chialer des larmes de sang. Mais Pierre Auffray.
2: J'ai aucun budget clean avec ça pour sa propre région, je vous le dis tout de suite.
3: Pierre Auffray, c'était mon premier professeur de théâtre, qui m'a vraiment, pour le coup, remis dans le droit chemin, qui a canalisé cette énergie que j'avais, et qui m'a donné la possibilité d'une île, comme dirait l'autre, et qui m'a donné le goût du théâtre, qui a changé ma vie.
2: Alors, je reviens sur votre arrivée à Trappes. Vous découvrez que vous êtes au sud de Versailles, vous êtes à 20 km du périph' et de la Porte d'Auteuil, donc pas très loin de Paris. Je vous donne des noms comme ça vous parle. Bois d'Arcy,
3: ouais,
2: Montigny-le-Bretonneux, ouais. Des souvenirs, pas des souvenirs? Vous m'arrêtez ou je continue?
3: Des souvenirs de bêtises, quoi.
2: Ouais.
3: Oui, bon, voilà.
2: Et en cours?
3: Ah oui, tout à fait, pareil.
2: J'ai pas fait une cartographie de vos bêtises non plus.
3: Hein. Notre base, ça y se ressemble, bon an, mal an. Et puis j'ai tenté de faire du droit aussi à 50 ans en Yvelines.
2: Vous avez fait une fac de droit?
3: Oui, alors j'ai trippé ma première année, je vais pas vous mentir. Et puis on m'a demandé de partir à un moment, parce que je ne servais quand même à rien. Et là, c'est là où on m'a dit, mais enfin, faites du théâtre, madame, puisque vous vous déguisez pendant les TD de droit constitutionnel. Non, mais vraiment. Hein. Et puis là, enfin, encore une fois, le théâtre me sauve, j'intègre les cours Simon.
2: Alors ça, c'est pareil, du coup.
3: Oui, alors là, j'arrive à la capitale. Puis voilà, j'intègre les cours Simon et pareil, tout se déroule.
2: C'est des lieux
3: bien.
2: Qui deviennent plus inspirants finalement que ce oui. que vous avez pu vivre en Bretagne, avant à Morlaix ou à Concarneau. Là,
3: alors,
2: c'est,
3: oui,
2: c'est
3: alors,
2: une autre partie de votre vie.
3: Oui, alors la Bretagne, c'est l'enfance, c'est l'ancrage, c'est une grande joie, c'est des souvenirs vraiment profonds. Mais après, l'adolescence, elle était sympathique, mais j'étais tellement perdue. C'est pas une période très heureuse pour moi. Je me cherchais beaucoup, j'étais pas très heureuse.
2: Vous écoutiez de la musique aussi.
3: C'est un peu ce qui me sauvait d'ailleurs. J'écoutais du jazz, du rap, un peu tout. Je suis très mélomane, mon père écoutait beaucoup de musique. Donc
2: vous voulez qu'on aille faire un tour au CAC?
3: Ah,
2: c'est une
3: mais
2: salle
3: ça,
2: de concert,
3: ça. C'était en Bretagne, oui.
2: Bah oui.
3: C'est génial que vous me repériez ça.
2: Votre premier concert?
3: Oui.
2: Ça vous va bien, ça, je trouve.
3: Catherine, là, c'est génial.
2: Ça, c'est votre premier concert.
3: Je suis la rockeuse. Je tenais la main de ma maman. J'avais 6 ans et voilà, je me suis dit, tu passeras ta vie dans les concerts. Ouais, la musique a une place très importante dans ma vie. Et ça, c'est mon premier souvenir musical, mon premier concert avec ma maman. Et après, j'ai pas arrêté d'en faire.
2: Et vous faites toujours encore des concerts et vous
3: tout
2: pouvez.
3: Tout le temps. Et quand je faisais des bêtises ados, c'était aussi pour sécher. Enfin, pas forcément l'école, mais partir de la maison pour aller voir des concerts. C'était sur. Oh là là, mon Dieu.
2: Et la forêt de Port-Royal?
3: Ah, non, mais ça, c'était pour aller faire des rêves parties. Alors bon.
2: Moi, j'ai essayé de mettre en avant des lieux. Ouais, alors, vous avez
3: non,
2: marqué.
3: Mais là, les auditeurs,
2: vous avez marqué le territoire.
3: Non, mais c'est horrible. Ils vont pas du tout écouter mon émission avec ça, Eric.
2: Mais si. Non.
3: Alors après, je me suis rangé des bagnoles à 20 ans. Hein, je voudrais quand même préciser.
2: C'est
3: puis
2: hier.
3: J'en ai 46, donc ça va.
2: Ça va.
3: J'ai 26 ans de. Comment on dit? Où j'ai progressé, quoi.
2: Vous savez quoi, hein, cet été, on a tous eu très très chaud.
3: Oui.
2: Est-ce que vous adorez les moustiques?
3: Mes meilleurs amis.
2: Vous avez une peau moustique ou pas?
3: Bah, j'ai une peau de bretonne, donc.
2: Ah oui, et ben, c'est quoi une peau de bretonne?
3: Bah, c'est une peau comme sucrée, ouais. Disons.
2: Donc, ils vous aiment.
3: Ouais,
2: alors, je vous parle des moustiques, parce que vous dites, mais dans quoi elles m'embarquent? Il n'y a pas que Paris dans la vie, il y a les moustiques aussi. Et oui, parce que Catherine Quicandon, qui nous rejoint tout de suite, va nous parler des moustiques entre mai et novembre, donc on est en plein dedans. On a tous cet ennemi qui est le moustique, certains les aiment d'ailleurs, qui ne s'est pas gratté comme ça, tranquillement en terrasse, qui ne s'est pas agité dans tous les sens. Stop, amis bretons et les autres, fini les moustiques. Catherine Quicandon a pour vous une solution.
4: À Saint-Just-Saint-Rambert, dans la Loire, le moustique n'a qu'à bien se tenir. Pour le contrer ou les contrer, oui, parce que généralement, il y en a plusieurs, un Ligérien a eu une bonne idée. Il s'appelle Martin Sabille et il est le créateur de Kiko Mosquito, un piège à moustiques qui ressemble à un gros pot de fleurs noires avec une grille blanche. Il marche selon un système très bien pensé.
5: Le fonctionnement du piège, en fait, on a un canal d'aspiration qui est au centre du piège, où on a un ventilateur en dessous qui va venir aspirer l'air. Au milieu, on a une petite poche où on vient mettre un attractif. Donc en fait, c'est un produit odorant qui va en fait attirer les moustiques.
4: L'attractif dont vous parle Martin Sabi est un acide lactique qui imite l'odeur humaine. Oui, je sais, c'est étrange. Vous aimez l'odeur du chocolat ou de la fleur d'oranger. Le moustique, lui, c'est goût humain qu'il préfère.
5: On a un deuxième effet, c'est que les moustiques en fait sont attirés par le noir. Donc en fait, on a un jeu de contraste entre la grille blanche et le piège qui est noir. Donc en fait, le moustique va être attiré par l'odeur, attiré par le noir. Donc il va venir au centre du piège et ensuite en fait il va être aspiré dans le filet et en fait il va finir par mourir déshydraté.
4: Kiko Mosquito est sans insecticide, il consomme très peu d'électricité, environ 2 centimes par jour, et il diffuse à 10 mètres à la ronde sur un rayon de 300 mètres environ. Kiko Mosquito élimine tous les moustiques, comme le moustique tigre, mais son intention n'est pas non plus d'éradiquer tous les moustiques de la Terre.
5: L'idée c'est pas de tuer tous les moustiques à la ronde quoi. L'écologie, on a besoin du moustique, on a besoin de tous les êtres vivants qui sont autour de nous. Donc en fait, l'idée, c'est de venir vraiment se protéger dans les endroits qu'on utilise.
4: Ouf, nous voilà rassurés pour la biodiversité. Le pot est fabriqué dans une usine de plasturgie à Oyonnax dans l'Ain. La plaque métallique vient d'Albi dans le Tarn. Elle est découpée à Vauche et elle est thermolaquée à Saint-Just-Saint-Rambert dans la Loire. 6 imprimantes 3D fonctionnent en permanence chez Martin Sabi pour fabriquer les pièces restantes de l'aspirateur. Pour le prix, 155 € plus les recharges des attractifs. C'est un budget, nous sommes d'accord, mais l'investissement se rentabilise dans le temps et surtout, ça vous évitera d'écraser les moustiques un par un, ça prend du temps, de vous asperger d'anti-moustiques qui sent la citronnelle ou d'utiliser un répulsif chimique qui sent tout sauf la citronnelle. Plus d'infos sur kikomosquito.com avec que des cas. Merci à Martin Moulier d'ici Saint-Étienne-Noir pour cette idée qui marche. Ici, ça entreprend. Kiko Mosquito, un aspirateur à moustiques ligérien conçu par un ligérien.
2: J'adore le nom.
3: Le nom est formidable.
2: Ah oui, c'est terrible. Merci beaucoup Catherine Kikandon et aux équipes d'ici Saint-Étienne-Noir.
3: Si j'ai un fils, je l'appellerai comme ça.
2: Bah oui. C'est pas mal, c'est une bonne idée. Non mais du coup, voilà, vous avez des solutions pour les moustiques, c'est quand même plutôt pas mal. Quoi. Mais bon, il en faut, hein, c'est important, on l'a dit. Hein.
3: Insupportable.
2: Alors, faut pas tuer les araignées, parce que les araignées tuent les moustiques.
3: Oui,
2: pareil,
3: mais tout de même, bon sang.
2: Bah, ouais. C'est où les vacances, quand vous faites des vacances en France? Vous avez l'habitude d'aller où? Alors peut-être, alors en France, c'est peut-être plutôt la Bretagne. Vous voulez...
3: Oui, j'aime aussi aller en Sologne, figurez-vous.
2: Ah, c'est marrant, ça.
3: Oui, j'aime beaucoup cette... Non. Trop peu, c'est une très belle région. Il y a des châteaux merveilleux, les forêts, la forêt, enfin quand même, c'est un peu le poumon de la France.
2: Le cerf.
3: Ouais, le bras du cerf.
2: Oui.
3: Non, mais je trouve cette région absolument délicieuse. Il y a une ville que j'aime beaucoup qui s'appelle Romorantin, voilà, pour ne pas la citer, que je trouve charmante. J'aime aller aussi pas loin à Bourges. J'aime Tours aussi, cette ville très riche culturellement et tout. Le Bourges, vous connaissez très bien, Eric, le printemps de Bourges et tout. J'aime beaucoup cette région. Que vous l'avez très justement dit, on ne parle pas assez.
2: C'est vrai, la nature est extraordinaire, vraiment.
3: Luxuriante.
2: Non, mais la Sologne, c'est magnifique,
3: mais
2: les
3: oui.
2: forêts sont superbes. Je sens que vous avez envie de m'emmener un petit peu partout, Enora, parce que là, ça y est, vous avez quitté votre Bretagne, vous venez de me parler de Bourges, de Tours, de la Sologne. Ça tombe bien, on va se retrouver aller dans quelques minutes, toujours avec la complicité des locales du réseau ici, se balader partout en France autour des bonnes initiatives et puis continuer la cartographie de la vie d'Enora Malagré, notre invitée ce soir.
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2: Et jusqu'à 21h, c'est beaucoup d'émotions et des sentiments, comme le braquage, des sentiments signés. Florent Pagny, que voici.

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17: Il n'y a pas que Paris dans la vie. Un voyage à travers nos régions, à travers vos villes, vos villages. Un invité qui était à nos côtés, c'était Nora Malagré qui nous accompagne et qui retrace finalement la cartographie de sa vie. Nora Malagré, la nouvelle venue d'ici chaque jour entre 12h et 13h. Et Nora, le titre de l'émission.
18: On vous doit bien ça.
17: On vous doit bien ça. C'était demain midi, mais pour l'instant, elle était avec nous jusqu'à 21h. On s'est baladé avec vous et Nora depuis 20h, de la Bretagne à l'Île-de-France, où vous êtes arrivé pour une deuxième aventure de votre vie lorsque vous aviez aux alentours de 10 ans. Il y a un lieu qui a changé particulièrement votre vie. Est-ce que ce sont les cours de théâtre que vous avez évoqués tout à l'heure? À quoi vous pensez quand je vous dis voilà le déclic?
18: Oui, oui, c'est vous venez de le dire, c'est avoir poussé cette grande porte cochère dans le 11e arrondissement, rue de la Vaquerie, à Paris. Là, un monde s'est offert à moi et je me suis replongée dans la littérature, dans de grands textes. J'ai appris ce que c'était que la discipline, le goût du travail, vraiment l'altruisme, etc. Je voudrais embrasser mon professeur David Stoltzmann, etc. Vraiment, ça a changé ma vie, puisque depuis ce jour-là, j'avais 20 ans, je suis comédienne, ça fait donc 25 ans, j'ai toujours joué et ça m'a donné vraiment, je le redis, une discipline. Est arrivé bien après la radio, la télévision, etc. Mais mon cœur appartient à la scène.
17: Mais vous
18: l'avez
17: dit à personne, vous avez passé un concours, vous n'en avez pas parlé, je crois.
18: Non. Non, non, parce que j'avais peur de le louper et de dire
17: que...
18: Et je l'ai eu et j'ai appelé mes parents sur ce bout de trottoir.
17: C'était où, à Paris, ça aussi?
18: À Paris, donc rue de la Vaquerie, j'étais en larmes. Et mes parents m'ont dit, ah bah, ça y est, enfin, ils ont été géniaux. Voilà, tu nous as baladés pendant des années, personne ne pensait que tu serais avocate, ma petite. Mais en tout cas, comédienne, ça c'est plus cohérent.
17: C'est là où vous avez fait des petits boulots, c'est cette période-là.
18: Ouais.
17: J'ai vu, vous avez été auxiliaire dans une maison de retraite.
18: Oui, tout à fait, j'ai adoré, parce que je m'étais dit d'ailleurs que si le théâtre ne fonctionnait pas, j'aurais probablement essayé de reprendre des études pour être infirmière en gériatrie.
17: Vous avez un regard alors sur les maisons de retraite, les EHPAD, j'imagine,
18: aujourd'hui. Oui,
17: aujourd'hui.
18: J'ai été élevée par mes grands-parents, donc c'est vraiment...
17: Grand-mère importante pour vous.
18: Importante, hein. Etc. Donc j'ai un grand souci de la façon dont on traite nos aînés. C'est une cause à laquelle je suis très sensible.
17: Alors, je ne vais pas retracer votre carrière, parce que ce n'est pas non plus le but du jeu, mais...
18: Ça juste saoulera
17: pour, tout le monde. Non, mais pour m'amuser, voilà, je vous rappelle qu'elle a été serveuse chez Quick.
18: Oui.
17: Faut que je cite McDo et Burger King, pour citer tout. Il y a eu Radio Nova, ça c'est les débuts pour la radio, la télé sur Arte Jukebox Memories.
18: Vous avez vu comme j'ai fait un début sympa, puis après, ouf, ça a glissé. C'est marrant.
17: Et si la télé était un endroit? Puisqu'on parle beaucoup de lieux, c'est pas un endroit génial, hein, si j'ai bien compris.
18: Non.
17: C'est un lieu que vous allez le fuir, là, en tous les cas.
18: Vous connaissez le CC1, Palmier de Crabe, après j'y étais très heureuse, attention, mais c'est un média.
17: Vous continuez d'en faire. Hein,
18: et je continue d'en faire, je suis très heureuse, je suis sur France Télévisions, qu'on connaît très bien sur notre radio ici, mais il faut être costaud pour faire de la télévision, il faut être armé, voilà. Donc j'y ai vécu des grandes années merveilleuses, j'y ai aussi beaucoup connu certaines déconvenues. Et puis aujourd'hui, je suis très heureuse au magazine de la santé, en quête de santé, etc.
17: Bien sûr.
18: Parce que c'est une équipe bienveillante et c'est de la télé que j'aime, j'ai choisi. Mais voilà, il y a eu des souvenirs. Mais comme dans tous les métiers, ça dépend des patrons, ça dépend des collègues, ça dépend du sujet.
17: Ouais.
18: Mais j'ai de la chance déjà d'avoir du boulot.
17: Alors, le théâtre vous emmène un peu partout en France.
18: Ouais.
17: Alors c'est difficile quand on est comédien ou comédienne parce qu'on s'arrête le temps d'une soirée, on joue, on reste à peine, on repart le lendemain, des fois dans la nuit. Oui. Est-ce qu'il y a des endroits comme ça qui ont retenu votre attention et tiens, j'étais jamais venu dans cette ville et ça vous a peut-être même donné envie d'y revenir.
18: Vous avez trouvé ça idiot, mais Montpellier, je connaissais pas tant que ça.
17: Je me suis retrouvée.
18: Mais oui, alors que franchement, c'est une énorme ville. J'ai adoré. J'ai joué en Corse. Ah là là, ça c'était fou. À Calvi, j'ai joué en plein air. Je me suis dit mais pourquoi j'habite pas là, mon Dieu. Non mais c'est vrai quoi, coucou à nos amis corses, mais quand même c'est beau. Oui, alors évidemment je me suis baladée dans le nord beaucoup, j'ai découvert l'Auvergne, enfin, alors c'est quand même l'avantage du théâtre. Et puis bon, ce que j'aime le plus moi c'est goûter les plats locaux.
17: Alors non, mais c'est
18: quand
17: intéressant d'en parler.
18: Quand on est invité après au petit gueuleton, vous voyez.
17: Je vais vous poser une question qui va peut-être vous fâcher avec certains, c'est où est-ce qu'en France on mange le mieux?
18: Vous pouvez pas me demander ça.
17: Bah si, vous allez me dire la Bretagne, parce que
18: non. Alors ça, alors, honnêtement, chez nous, on bouffe pas bien du tout.
17: Vous pouvez pas dire ça.
18: Mais si, j'assume. Alors après, à part la complète miroir et puis l'andouillette, ça va quand même pas très loin. Écoutez, on va pas se mentir.
17: Bretons,
18: du côté du sud-ouest, pardon.
17: Ah oui, non mais là vous êtes dans le lourd là, c'est le sud-ouest.
18: Bah oui, mais moi j'aime les choses grasses.
17: C'est pas bodeur semi quoi. Summer body, comment on dit? Summer body, c'est ça.
18: Summer body.
17: Ouais, enfin c'est pas top quoi.
18: Ah oui, mais qu'est-ce que c'est bon. Oh, le confit de canard.
17: Alors, j'allais vous demander.
18: Oh, la bonne terrine. Oh là là. Non, non, mais attendez. Moi, de toute façon, plus il y a de beurre, plus il y a de gras, plus je suis là.
17: Le beurre, c'est la Bretagne, la Normandie.
18: Oui, mais tout. Même là, beaucoup d'huile d'olive, tout ça. Moi, il faut qu'il y ait. Oh là là.
17: Vous aimez le sud de la France, l'huile d'olive.
18: Le sud de la France.
17: La Provence.
18: Dans le sud-ouest, on y mange quand même sacrément bien.
17: Sud-ouest, ok. Et sud Méditerranée, vous voyez.
18: Aussi, bien sûr.
17: Marseille, Avignon.
18: Avignon, je connais moins.
17: Le Luberon.
18: Oh, j'ai découvert une ville, tiens, Vience. Alors, s'il y a des copains là qui nous écoutent de Vience, mon Dieu,
17: c'est dans le Luberon.
18: Oh, que c'est beau. Si vous avez baraque pas chère à vendre.
17: Mais qu'est-ce qui est beau, racontez-moi.
18: Mais ces espèces de petites ruelles qui sentent l'histoire, qui ont encore le goût du médiéval, là, où on s'y perd, avec ces espèces de vignes, de lilas qui pendent, ces petits commerçants, ces petits cafés, vous savez, où le vent s'engouffre dans les espèces de, vous savez, le boulier, là, qui pend de la porte, là. Oh, on dirait l'Italie, mais en mieux, parce que c'est la France. Oh, punaise.
17: Et vous cherchez l'histoire, c'est marrant. Ça vous intéresse aussi de connaître un peu l'histoire des villes, des villages.
18: Bah,
17: quand vous parlez des ambiances médiévales.
18: Oui, bah, on a quand même la chance d'être dans un pays quand même où à chaque coin de rue, il y a une histoire, qu'elle soit ancrée dans cette époque médiévale, qu'elle soit ancrée même dans la révolution industrielle. Je vais faire la femme un peu chauvine, mais enfin la France, pardon.
17: Mais vous avez le droit.
18: Oh, on est quand même con. Non, mais moi je suis folle de
17: c'est
18: mon pays.
17: C'est le pays du fromage.
18: Mais non, mais je suis folle de mon pays. Tout est beau. Je veux dire, dans toutes les régions, on peut s'émerveiller. Enfin, je veux dire vraiment. Enfin.
17: Mais si on en regardait qu'une. Vous voyez, tout à l'heure, je vous ai demandé. De... Bah oui, parce que tout à l'heure, je vous ai demandé de fermer les yeux. Alors oubliez la Bretagne.
18: Eh ben le Luberon.
17: Moi, vous pourriez vivre, c'est ce que vous avez dit d'ailleurs.
18: Oui, je pourrais. J'ai eu des moments dans le Luberon. Je pense à cette petite ville qui m'est revenue comme ça, comme un, vous savez, comme un coup de soleil. J'ai vécu des moments. J'étais un peu émue des couchers de soleil à se damner. J'ai trouvé qu'il y avait une douceur de vivre. Alors je sais que c'est hors de prix, mais bon.
17: Le plus beau coucher de soleil, c'est le Luberon. Il y en a un autre qui vous vient comme ça à l'esprit? Un autre endroit?
18: Moi, j'aime bien Bergerac aussi. Non mais attendez, me lancez pas.
17: L'émission s'arrête à 21h, mais ça y est, elle est partie.
18: Mais moi, je vais passer 4 heures.
17: C'est génial, mais c'est génial.
18: Et puis bon, il y a le rugby, quoi. Il y a tout ça, je me lève.
17: Voilà,
18: vous me lancez.
17: Mais on va parler.
18: Et puis il y a Toulouse.
17: Non mais si, il y a le rugby. Non, mais évidemment, vous avez parlé de l'Auvergne aussi tout à l'heure.
18: Là, tout est en train de défiler. Je pense à des matchs de rugby. Quand je suis partie, je pense à Dax. Il y avait les Feria il y a pas longtemps. Où j'ai eu la chance d'être invitée. Je voudrais les embrasser, leur faire des câlins parce que j'y ai vécu des soirées merveilleuses. Qu'est-ce que c'est chouette la France. Oh, j'adore votre émission.
17: Bon, super. Et ça tombe bien, elle n'est pas finie. Restez ici. Edora Malagré, j'ai une question. Est-ce que vous êtes déjà retrouvée en loose comme ça, manger toute seule un soir sans oser aller parler aux gens qui sont autour de vous?
18: C'est les gens qui ne voulaient pas venir me parler.
17: C'est vrai. Dis ça parce que nouveau rendez-vous avec Robin Berneau. Ça marche, qu'en pensez-vous? On a décidé de vous donner la parole et d'aller à votre rencontre. Alors, si vous êtes, justement, c'est la situation, déjà retrouvée seule un midi ou un soir dans un restaurant, alors que ce soit dans un bar ou un camping, et ben à ce moment-là, c'est vrai, on n'ose pas forcément aller vers un groupe d'amis qui se connaît déjà. Deux collègues, Enora et amis, ont eu une idée,
10: ça marche. Écoutez le reportage et vous avec Robin Bernot.
15: Imaginez une application pour faire de nouvelles rencontres amicales juste autour de vous.
16: J'ai beaucoup voyagé aussi moi à l'étranger, j'utilisais une application similaire. Ça m'a permis de me faire des amis pour la soirée que j'ai retrouvée ensuite.
15: À Perpignan, Clément Alès a co-créé l'application Link Us que l'on pourrait traduire par connectons-nous, se lier entre nous. Et l'idée est toute simple, créer du lien là où les gens sont déjà réunis mais pas forcément ensemble.
19: Ça s'adresse par exemple à des lieux de vie comme les bars, les boîtes de nuit, les campings, donc vraiment des lieux de vie de façon générale.
15: Mais alors, comment ça marche? Voici les explications de Clément à John Bourgeois d'ici Roussillon.
19: Alors c'est très simple, déjà bon, vous vous inscrivez et puis après c'est un peu comme un réseau social localisé dans un lieu. Par exemple, vous êtes proche d'un bar partenaire, vous allez être géolocalisé à l'intérieur, vous souhaitez rentrer dans le lieu et là vous allez voir les personnes qui sont connectées en même temps que vous, vous pouvez discuter avec eux via des chats éphémères.
15: Alors ici, à Perpignan, ça marche, mais vous, qu'en pensez-vous?
20: Comme moi, je voyage tout le temps, je suis souvent seul justement, c'est même le problème.
15: Pour Ludovic, la quarantaine, c'est une excellente idée. Bon, faut dire que Ludo, dans le train, aux yeux des autres voyageurs, c'est un peu un ovni.
20: Les gens, des fois, sont surpris quand je leur dis bonjour. Ils sont surpris, ils me regardent étonnés, alors que c'est la base de se regarder, droit dans les yeux, se dire bonjour.
15: Jeanne, elle, semble un petit peu plus mitigée.
21: C'est une tentative de recréer du lien entre les gens, mais c'est triste qu'on ait besoin d'une application pour le faire. Parce qu'on a juste à se regarder et à se parler. Je pense que si on veut, ça marche.
15: Oui, sur le principe, je suis d'accord. Mais encore faut-il oser. Et ça, ce n'est pas une évidence pour tout le monde.
16: Je pense à des personnalités plus timides que d'autres. Et en tout cas, pour les personnes qui sont plus timides, je pense que c'est bien.
15: Aujourd'hui à Perpignan et désormais aussi à Toulouse, l'application Link Us, L-I-N-K-U-S, gratuite et téléchargeable sur toutes les plateformes, annonce avoir déjà créé plus de 50 000 connexions.
10: Eh ben, c'est pas mal ça, hein, Robin Bernot. Vous avez déjà créé comme ça, ou eu envie de créer une application, mettre en place quelque chose qui pourrait être utile aux autres?
18: J'avais fait la première application féministe, figurez-vous, avec une amie qui s'appelait la Woman Friend Family, un nom anglais insupportable. Peut-être pour ça qu'elle n'a pas marché d'ailleurs, parce que personne ne comprenait de quoi ça parlait.
10: Je ne parlais pas anglais de toute façon.
18: Je ne parlais pas anglais. Mais, la, mais le, l'intention était noble. Et puis voilà, fin d'anecdote.
10: C'est une preuve quand vous avez une fin d'anecdote.
18: Pardon, c'était très court.
10: J'espère que vous passez une belle soirée en tous les cas avec nous sur ICI. Restez avec nous, il reste encore quelques minutes pour profiter du parcours d'Enora Malagré, notre invitée jusqu'à 21h dans cette nouvelle émission. Vous avez retenu le nom, hein?
18: La mienne ou la vôtre?
10: Non, la mienne.
18: Il n'y a pas de pari dans la vie.
10: Génial, on vous doit bien ça.
18: J'adore, Enora. Merci.
10: Ça, c'est là votre midi.
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10: Non, il y a Clara Luciani aussi, elle qui vient du sud de la France, de la Provence, non loin d'Aix-en-Provence. La voici avec la grenade.

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1: Jusqu'à 21h, et donc encore pour quelques minutes, on se rend compte qu'ici, ça marche un peu partout en France et qu'il n'y a pas que Paris dans la vie. C'est le titre de ce nouveau rendez-vous avec notre invitée Nora Malagré, qui partage depuis déjà maintenant presque une heure les lieux qui ont façonné son existence. Et Nora, qui est avec nous, je le disais, encore pour quelques minutes. Alors, je vais aller un tout petit peu plus dans le perso à présent, même si franchement, vous nous avez confié plein d'endroits, plein de vies que vous aimez.
2: Je suis un peu pipelette, pardonnez-moi.
1: Mais vous vivez où aujourd'hui ?
2: À Saint-Ouen, dans le 93.
1: Le code de l'interphone. Non, vous êtes en région parisienne, du coup.
2: Absolument. Non, mais Saint-Ouen, ouais. C'est une ville qui me ressemble beaucoup. Je suis très, très attachée à ma ville. Je suis très proche du maire de ma ville.
1: Mais vous, oui.
2: Voilà, je fais des choses localement. Je suis investie, comme on dit. Ouais. Et je ne me verrais pas vivre intramuros à Paris. J'ai besoin d'être encore dans cette espèce d'ambiance banlieusarde.
1: Oui, voilà, c'est ça. Je rappelle que ouais. Ben voilà, vous êtes provincial, vous
2: oui,
1: êtes
2: oui,
1: de Bretagne.
2: Fait.
1: Et c'est presque quelque chose qui vous plaît, finalement, de
2: oui,
1: rester.
2: Oui, c'est dans mon ADN, je crois vraiment. Ouais. Je ne suis pas parisienne. Et
1: ça ressemble
2: le
1: à quoi, Saint-Ouen, pardonnez-moi, mais.
2: Ah, rien.
1: Ah non, vous pouvez pas me dire ça. Non,
2: Saint-Ouen, c'est sublime. Il y a ce marché, vous savez, ce marché aux puces qui a fait vraiment les grandes heures et qui continue de les faire de notre chère ville. Alors, c'est un petit peu en train d'évoluer, mais il y a aussi un vieux Saint-Ouen avec des rues un peu pavées, des pavillons. Et puis, il y a effectivement des logements sociaux aussi. En fait, elle est un peu... Elle est atypique, cette ville. Et puis surtout, les gens s'y mélangent, les générations se mélangent, et c'est ce qui m'y plaît.
1: Est-ce qu'il y a un lieu où vous aimez vous ressourcer en France ? Ou le lieu qui, en tous les cas, va vous apaiser ?
2: Alors, c'est un peu basique ce que je veux dire, mais il faut que je voie la mer, où qu'elle soit. Vous voyez ?
1: Où qu'elle soit.
2: Où qu'elle soit. Ça peut être la Méditerranée, peu importe, la Manche, peu importe. Mais en fait, moi, j'ai vraiment besoin de ça. Ouais. Je suis... voilà, je le dis, je croyante, une certaine religion, et je prie devant la mer, je me recentre, ça me fait beaucoup de bien d'être seule. Un petit côté un peu Chateaubriand, vous voyez, un peu dépressive. Non, je plaisante.
1: Pas de problème. J'ai une question à Ardisson.
2: Voilà.
1: Si vous pouviez emmener votre vous de 20 ans dans un endroit que vous aimeriez aujourd'hui, qui vous plairait aujourd'hui, où est-ce que vous l'emmèneriez ? C'est pas facile à conjuguer tout ça. Où est-ce que vous l'emmèneriez ?
2: Je l'emmènerais là où elle rêvait d'aller et elle avait pas assez de sous à 20 ans, je l'emmènerais à Biarritz.
1: Pourquoi ?
2: Parce qu'à l'époque, je trouvais que c'était vraiment une ville de riches. Pardon, je suis complètement privée. Je me souviens de pas avoir l'argent, pardonnez-moi, pour prendre ce fameux billet pour aller à Biarritz, pour aller reluquer. C'est horrible ce que je dis.
1: Reluquer
2: les surfeurs, pardon.
1: Non, mais ça, on avance dans le temps au niveau de la soirée, donc vous pouvez y aller, Nora.
2: C'est extrêmement vulgaire. Ouais. En tout cas, donc j'emmènerai cette jeune femme de 20 ans
1: des surfeurs
2: à Biarritz.
1: Parce qu'ils étaient beaux, mais dites-le.
2: Voilà, parce qu'ils étaient beaux,
1: voilà.
2: Et qu'ils avaient des jolies planches,
1: voilà.
2: Et que j'étais amoureuse de Kelly Slater à l'époque. Voilà. Donc je l'emmènerai à Biarritz, cette petite.
1: Pas du tout pour aller guettari ou aller déguster du piment d'Espelette.
2: Non, Eric, je ne vous mentirai pas. Donc,
1: c'est
2: voilà.
1: Joli, Saint-Jean-de-Luz. C'est pas très loin aussi.
2: C'est très beau, c'est presque plus beau, mais en tout cas, je l'emmènerai à Biarritz.
1: Si vous pouviez vous tatouer le nom d'une ville, je crois que vous avez un tatouage d'ailleurs.
2: J'en ai plusieurs, pas des plus jolis, on va pas se mentir, c'est plutôt un échec. Je me tape. Non, mais voilà. Erreur de jeunesse. Non, mais.
1: Ah, ça peut arriver, ça.
2: Voilà, si vous êtes très jeune, ne le faites pas. Ou très peu.
1: Et un lieu ou un paysage que vous pourriez vous tatouer ?
2: Bah, je me tatouerais Concarneau, la ville close.
1: Mais genre une encre, un bateau,
2: non, alors j'ai tenté une encre,
1: puis oui,
2: ça a été un échec, c'est devenu un cintre.
1: Pardon, mais je confirme. Je le vois sous les yeux.
2: On peut peut-être vous mettre la photo quand même sur le site.
1: Ouais, tiens, regardez, parce que ici, l'émission est filmée, il y a des images, donc vous pouvez. Voilà, ça, on voit bien.
2: Ça fait atroce.
1: Bah, c'est un cintre, quoi.
2: Si vous avez 20 ans, vraiment, encore une fois, ne le faites pas. Non, je me tatouerais la ville close, là, comme ça, en Popeye, sur le. Comment ça s'appelle ? Ça. L'épaule, finalement.
1: Bah oui, le homoplate, quoi. Non, c'est pas l'homoplate,
2: c'est derrière.
1: Oui, c'est derrière.
2: C'est la rentrée.
1: Voilà, c'est le problème un petit peu avec mon corps. Alors que vous n'avez pas de problème avec votre corps.
2: Non.
1: Attention, cette phrase, ne la sortez pas du contexte. L'endroit où vous pourriez monter votre école de hula hoop. Parce qu'il paraît que c'est votre talent secret caché.
2: Alors, j'ai été très longtemps, absolument, Eric, vous êtes très bien renseigné. Ça, c'est fou, peu de personnes le savent.
1: Vous feriez ça où ? Si vous deviez donner un cours en plein air de hula-hoop.
2: Oh, bah, Saint-Ouen, dans mon petit 93.
1: D'accord.
2: Près de la mairie.
1: Alors, on a évoqué, pour ceux qui nous rejoignent et qui n'étaient pas là, des chansons tristes.
2: Oui.
1: Je sais que vous adorez les chansons tristes, que vous avez été bercé, que vous.
2: Ça me fait pas peur.
1: Vous faites mal à la tête, parce que vous adorez écouter des chansons tristes, notamment le dimanche, sur votre canapé. Dans quel endroit, selon vous, en extérieur, on pourrait écouter ça ?
2: Oh mon Dieu. Radiohead, oh là là.

0: adorez. Hein.
1: Je suis allée jusqu'à Berlin pour aller les voir, c'est vous dire. Oh, ça s'écoute quand même dans sa chambre en regardant le plafond. Hein.
0: Ah ouais?
1: Ouais, un peu oh, seul. Non, mais sinon, non, ça. Alors...
0: Au bord d'une falaise? Il est trop tard. Surtout pas.
1: Oh, la
0: ne faites pas ce qu'on dit. Faites pas ce qu'on dit.
1: Non, mais on peut. Non, mais en fait, c'est beau, c'est mélancolique, mais c'est beau. Oh, ça peut se regarder sur un banc, dans une. En fait, ce que j'aime bien, sur n'importe quelle grande place, si vous avez une grande place à côté de chez vous.
0: Place de la Comédie ou Paris de Montpellier?
1: Place de la Comédie, par exemple, où je pensais à Bordeaux. Vous savez, il y a cette espèce de miroir par terre.
0: Oui.
1: Là, comment ça... Et bien, vous regardez les gens passer. Et puis vous faites un petit bilan de votre vie.
0: Enora Malagré, votre invité jusqu'à 21h, c'est sur Ici.
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0: Il n'y a pas que Paris dans la vie à réécouter et à partager sur le site de votre radio, ici.fr. Et puis les rendez-vous aussi de Benoît Prospero, Catherine Quicandon, Robin Bernot, qui nous accompagnent autour des belles initiatives et tout ce qui se passe sur vos radios Ici. Et Nora, alors on s'est bien baladé. On
1: ouais.
0: va peut-être le faire encore un instant, mais on va se faire un petit instant promo, vous et moi.
1: Oh, alors, c'est très charmant.
0: Non, mais la promo déjà, enfin, c'est pas la promo, c'est-à-dire que on est tellement content que vous soyez avec nous depuis aujourd'hui, depuis ce 31 août. Demain, c'est la rentrée officielle, la rentrée scolaire, entre des classes. Et Nora, désormais, chaque jour, 12h, 13h, redonnez-nous le nom de l'émission, Enora.
1: On vous doit bien ça.
0: Alors, qu'est-ce que vous nous devez? S'il vous plaît, on veut savoir.
1: Bah déjà, on vous donne des sous et ça, c'est plutôt pas mal.
0: Alors, je vais écouter tous les jours.
1: Voilà, hein, je vous connais, Eric. Non, mais on va vous donner des solutions en fait, très concrètes pour vous faciliter la vie. En fait, des bons plans pour économiser, pour gagner de l'argent, pour mieux consommer, mais aussi en fait, mieux vivre. Parce qu'on a, alors, Valère Correa, que vous connaissez très bien, dans la radio Ici. Voilà, Aude Razo. J'ai ramené mon amie Elsa Volin, qui va nous dire comment mieux vivre quand on est une femme après 50 ans. Nous avons Gérald Kierzek, que vous connaissez, qui est un éminent médecin, exactement, qui va nous donner aussi des bons plans pour mieux vivre, vivre plus longtemps. Et puis, j'ai ramené dans la bande Pierre Fabien, que vous connaissez aussi très bien.
0: Le veto,
1: parce que c'est très important aussi, nos petits compagnons à poil, ou sans d'ailleurs, ou à plume. Donc, c'est vraiment une émission vraiment pour mieux vivre. On n'est pas prétentieux, mais on estime que on vous doit bien ça, justement. C'est bons conseils.
0: Ça vous plaît? Est-ce que ça correspond, j'imagine, à votre personnalité de rendre service, de se sentir utile dans votre vie de tous les jours, ce que vous allez faire à la radio?
1: Ouais, j'essaie. Je trouve que j'ai eu beaucoup de chance dans la vie. Donc, la moindre des choses, c'est de rendre un peu tout ce que moi j'ai eu à nos chères auditrices et nos chers auditeurs. Et puis, ce que j'adore dans cette radio, c'est que voilà, on est partout en France. Mmh. Et donc, on va aussi accueillir, hein, c'est quand même le but de l'émission, un maximum d'auditeurs qui vont nous parler de leurs problématiques. Et vu la bande que j'ai, on aura forcément des réponses à leur apporter.
0: Je crois qu'il y aura des cadeaux aussi, hein. Vous allez gâter les auditeurs d'ici.
1: Il ne manquerait plus que ça, parce qu'on leur doit bien ça quand même.
0: En termes de pouvoir d'achat, on va être pas mal avec vous.
1: Voilà, ça va donner de l'oseille. Ça va donner des sous.
0: Et c'est tout ce que j'aime. Alors la radio, 12h, 13h avec la bande, donc rendez-vous dès demain déjà pour la deuxième. La télé...
1: Magazine de la santé, enquête de santé. Je suis médecin, je ne peux pas mieux vous dire. Non.
0: C'est vrai?
1: Non mais voilà, toujours sur France Télévisions, France 5.
0: Il y a un lien avec papa là? Non mais vous avez fait le rapprochement parce qu'il est du milieu.
1: Évidemment, et puis surtout, pardon, c'est l'instant un peu, mais j'ai été très malade, je le suis toujours, j'ai de l'endométriose, donc j'ai été très abonnée en fait à différents médecins, donc au bout d'un moment, on a l'impression d'être un peu spécialiste.
0: C'est ce qu'on s'est dit avant le début de l'émission,
1: vous et moi. Parce que vous êtes totalement hypochondriaque.
0: Ah voilà, on va se l'avouer, on est un chouillet hypochondriaque. Je ne sais pas qui est le plus fort des deux, mais...
1: Voilà. Et puis aussi le théâtre qui me permettra avec cette nouvelle pièce, Les Amazones, d'être partout en France et de pouvoir venir à la rencontre, je l'espère, de nos auditrices et nos auditeurs, histoire de faire un coucou, ce qui nous permettra de faire l'émission, on vous doit bien ça.
0: Ça, c'est bien, sur place.
1: Sur place.
0: Donc en France.
1: Voilà,
0: c'est quoi,
1: chez nos copains. Les Amazones, c'est un boulevard, c'est trois copines qui se rebellent contre les hommes et qui, en fait, finalement, au fond, les aiment bien. Mais je reprends le rôle mythique.
0: Ce qui est
1: complètement mon cas, je reprends le rôle mythique qui avait été créé par quand même Chantal là-dessous. Excusez-moi du peu.
0: C'est génial.
1: Donc voilà, non, une année riche, surtout qui va me permettre, parce qu'il n'y a pas que Paris dans la vie.
0: Oui.
1: Pas d'aller sur les routes de France.
0: On vous doit bien ça. Hein. Dites-moi, Enora, le 3 mars de cette année, c'est France 5 hein, qui a diffusé votre documentaire. Pourquoi t'as pas d'enfant? Vous voulez en dire un mot? On peut encore le revoir.
1: On peut encore le voir sur la plateforme de France Télé. Je n'ai pas pu avoir d'enfant. Il y a aussi des femmes qui décident de ne pas en avoir. Et l'idée de ce documentaire, c'est de déculpabiliser tout ça et de se dire que même quand on n'a pas d'enfant, on est tout aussi valable et on a aussi des choses à transmettre dans la vie. Voilà.
0: Un mot sur le planning familial, ça vous tenait à cœur.
1: Merci beaucoup, Eric, de me faire cette passe décisive. Le planning familial. familiale, vous le savez, il y en a partout en France. Je suis marraine de planning familial depuis plus de 20 ans. C'est très important. Ça peut vous aider en cas de problème, quand vous subissez des violences intrafamiliales, des violences extra-conjugales. C'est très important. Je voudrais leur faire un énorme coucou. C'est très utile. N'hésitez pas à pousser la porte du planning familial.
0: On va refermer la carte de votre vie, mais un dernier endroit, celui que vous ne connaissez pas, et celui où vous aimeriez aller.
1: Ah, moi, je connais pas très bien la montagne. J'avais pas tellement de sous pour aller au sport d'hiver quand j'étais jeune. Mes parents aimaient pas trop ça. Alors, si je pouvais aller dans les Alpes.
0: Ouais, les Alpes.
1: Ouais, ça me dirait bien, moi, d'aller sur un téléski pour chanter Quand te reverrai-je. Comme dans le film, ouais. Les bronzés font du ski, ouais, ça me plairait bien, moi.
0: Il est un peu la loose comme moi. Merci beaucoup, Enora Malgré.
1: Merci pour votre invitation.
0: Merci sérieusement, Enora, d'avoir été notre invitée.
1: Trop sympa.
0: On va se dire tu à la fin parce qu'on se dit tu dans la vie.
1: Ouais,
0: je te souhaite vraiment tout le meilleur pour ton émission avec ta bande dès demain.
1: Toi aussi.
0: Puis l'émission Y'a pas de Paris dans la vie se retrouve sur ici.fr. D'autres invités issus de la société civile dès demain, d'autres personnalités, d'autres voyages donc à découvrir chaque soir. Salut Enora et merci.
1: Salut Eric.
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0: Non, il y a de la musique également avec Rock You Baby, George McRae. Excellente soirée sur ICI.

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1: Passez une excellente soirée dans un instant, Laurent Petit-Guillaume, pour 100% 80 demain. Ciao, il est 21h.
2: Bonsoir à tous, c'est l'heure de remonter le temps et ce sera comme ça tous les soirs, direction les années 80, ça se passe en musique et ça commence comme ça.

0: c'était France Gall avec Tout pour la musique.
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0: Une chanson de Michel Berger pour France Gall, évidemment, et c'est encore une fois pour le plus célèbre couple de la chanson française des années 80, un énorme succès. Tiens d'ailleurs, si vous avez envie de retrouver leur plus grand tube, la tournée hommage débute le 24 septembre prochain à Jouer les Tours. Alors pour les incarner, deux artistes, Sandra Battini et Philippe Taillefer, il y a des dates jusqu'en octobre 2027. On avance d'une année, 1982, un prénom fait le tour du monde des hit-parades, Rosanna, mis à l'honneur par Toto.

Sandy Stevens, c'était « J'ai faim de toi ». Ah, dans les années 80, on osait tout. La preuve, ce « J'ai faim de toi ». À l'origine, c'est la musique d'une pub pour des yaourts, enregistrée par une choriste britannique, Sandy Stevens. Devant l'engouement du public, les auteurs-compositeurs en font une chanson. Résultat, numéro 1 du top 50. Pour l'anecdote, Sandy Stevens devient la première interprète britannique à se classer numéro 1 du top depuis sa création en 84. Être numéro 1, c'est un grand classique dans le parcours de Jean-Jacques Goldman. En 88, c'était avec « Il suffira d'un signe ».

0: commencer cette émission avec le plus célèbre couple des années 80, France Gall, Michel Berger. Mais on n'oublie pas Muriel Moreno et Daniel Chenevez. Le groupe Niagara, lui aussi, nous a offert une belle collection de tubes inoubliables entre 85 et 92, année de leur dernier album. Perso, moi j'étais fan. La suite, ce sera entre autres avec Richard Marx, Right Here Waiting.
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0: Taxi Girl, c'était Chercher le garçon. 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
0: Si vous avez acheté ce tube à l'époque, c'était un 45 tours en vinyle et ça veut dire que vous étiez déjà en âge de faire du shopping en 1980. Eh oui, Taxi Girl, un groupe mythique de ces années-là qui malheureusement ne passa pas le cap des 4 albums mais qui reste encore une référence pour beaucoup de groupes actuels. Allez, on passe la frontière, on replonge dans la pop italienne. Tout de suite, Ricky e Poveri, Sarà perché ti amo.

Who's That Girl? Évidemment, c'était Madonna. Écrite pour la bande originale du film du même titre, c'est en 1987 son sixième numéro 1 aux États-Unis et un peu partout dans le monde d'ailleurs. C'est la première artiste à accumuler un tel score dans les années 80. Bon, à cette époque-là, elle est déjà une star. Hein. Et 40 ans plus tard, elle est encore aujourd'hui toujours numéro 1. Son dernier album a cartonné partout de star, elle est devenue légende. Lui aussi, il est devenu une légende de la chanson française. Hélas, parti rejoindre les étoiles, Gérard Blanc, du Soleil dans la Nuit.

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1: Belle fin de soirée à tous. Dans un instant, c'est 100% chanson française. Je vous donne rendez-vous demain, même endroit, même heure. Vous écoutez ici votre radio. Il est 22h.
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0: Lucie aime la chanson française.
1: Dans le titre « Tout pour moi », le cri du cœur de Clara Luciani est adressé à un petit garçon qui a bouleversé sa vie.
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1: En 2024, Clara Luciani signe son grand retour avec un titre qui brille comme une boule à facettes, « Tout pour moi ». Mais derrière ce refrain ultra efficace se cache une révolution intime. Ce morceau est le premier chapitre de son troisième album, « Mon sang ». Et l'heureux événement qui a tout changé, c'est la naissance de son fils. Pour lui, elle a troqué la mélancolie contre une déclaration d'amour absolue.

0: C'est là tout le génie de Clara Luciani. Réussir à transformer le thème universel de la maternité en un tube pop irrésistible qui nous donne envie de danser.
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3: L'amour à la plage, le tube le plus insouciant des années 80, est né pour nous faire oublier une année absolument catastrophique.
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3: En 1986, on parle de Tchernobyl, de l'épidémie du sida et la France pleure Coluche. C'est dans ce climat anxiogène que déboule le duo Niagara. Avec l'amour à la plage, les Rennais cassent les codes. Ils nous offrent un tube entre mambo et pop kitsch, porté par un clip aux allures de vidéo amateur. Même la chaîne américaine MTV tombe sous le charme de cette French Touch et les diffuse en boucle.

0: Mais derrière la légèreté, le duo rêve de rock. Il finira par se séparer en 1993 avec quelques autres tubes à son actif.
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2: Aujourd'hui, c'est dans le nord des Deux-Sèvres que je vous propose de me suivre. On va tester la confiture. On va même fabriquer de la confiture avec les champions du monde confituriers 2025, Guy et Colette. Ils vont nous présenter un petit peu leur façon de faire. Je vous propose de me suivre. Bonjour.
3: Bonjour.
2: Merci à tous les deux de nous recevoir ici. Vous êtes les champions du monde confituriers 2025. Rien que ça, ça veut dire que chez vous, forcément, on va se régaler.
3: Oui, on devrait, oui. Normalement, avec ce titre-là, c'est la moindre des choses.
2: Bon, on va découvrir comment vous faites de la confiture. Surtout que ce n'est pas des confitures qu'on retrouve dans les magasins, des trucs classiques, quoi. Il y a des petites choses en plus, quoi.
3: Il n'y a rien à voir, puisque déjà, nous cultivons tous nos fruits, hormis les oranges et les citrons. Donc nous, évidemment, quand on a pu, on ne fait plus. On travaille qu'avec notre propre produit.
2: Bon, on va aller découvrir comment on fait une bonne confiture. On va, je crois, enfiler une tenue et on part dans les ateliers. Donc là, on vient de rentrer dans le cœur de votre atelier. C'est ici que vous fabriquez les confitures.
4: C'est ici que je fabrique mes confitures, les sirops, toute notre production, en fin de compte. Donc, on va commencer une confiture de fraises à laquelle on va y ajouter notre poivre de Sichuan.
2: Ok, très bien.
4: Ces fruits ont été mis hier soir avec le sucre,
2: okay,
4: toute la nuit. Et le poivre également, il a été mis dans un tout petit peu d'eau tiédie à 70 degrés. Voilà. Maintenant, on va mettre les fruits dans la bassine en cuivre.
2: Ok, donc ça, on va commencer par
4: on
2: mettre
4: va
2: ça
4: commencer
2: dans
4: par
2: la bassine
4: ça
2: en cuivre. Et là, on mélange. Là, vous allez laisser cuire pendant combien de temps, grosso modo ?
4: 30 minutes.
2: 30 minutes, ok.
4: Pendant ce temps-là, on va mettre les pots vides,
2: okay,
4: à stériliser. Ils sont prêts, on n'a plus qu'à mettre l'eau.
2: D'accord. Là, on arrive dans la toute dernière étape.
4: Oui, enfin, la confiture, elle a bien bouilli de tous les côtés de la bassine. Alors, je crois que c'est bon. Voilà, vous voyez le petit frissonnement, ça y est, c'est presque terminé et qu'on va pouvoir, on est tout près du but pour la goûter.
2: C'est le meilleur moment, ça.
4: Bah, oui, hein. On va pouvoir mettre dans les pots.
2: Et là, vous allez mettre combien, du coup ?
4: Là, je vais mettre 220 grammes.
2: Ok.
4: À vous l'honneur.
2: On le met, hop, dans
4: dedans,
2: le pot.
4: Dedans, voilà. Ouais. Bien brassé à chaque fois pour que vous trouviez des morceaux et du jus. Voilà, très bien. Voilà, c'est bon.
2: Et alors, le verdict.
4: Voilà, verdict, allez-y.
2: Tac.
4: 225,93. Vous êtes pas mal. C'est bien. C'est très, très bien.
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5: J'avais déjà des mondes imaginaires. J'aimais pas le foot, j'aimais pas le vélo, j'étais pas un enfant d'extérieur non plus. Tout le temps à dessiner, donc c'était vraiment mon moyen d'expression et d'évasion.
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6: Dès qu'on le rencontre, Sylvain a sur la tête un chapeau ou une casquette noire, comme son vernis à ongles d'ailleurs. Son nom d'artiste, c'est Sia. Il m'accueille dans son atelier quartier Beaujardin à Tours. Forcément, il dessine, même quand il est en train de parler et de raconter ses souvenirs.
5: C'était un rêve hypothétique. Moi, je voyais à l'époque, dans les années 80-90, il y avait beaucoup d'affiches et de couvertures de romans qui étaient peints à la main, donc ça me donnait envie, mais j'imaginais pas vraiment que ça soit un métier quand on est petit. Après, il y avait Cabu, qui était au Club Dorothée, qui dessinait en direct. Là, on a un peu plus percuté que ça pouvait être un métier. À mon compte, ça fait qu'une quinzaine d'années que je fais ça. Il a fallu, une fois, au Saltimbanque de Véretz, c'était la troupe de théâtre à l'époque, j'avais proposé ça comme animation aussi pour gagner un peu de sous. À l'époque où je débutais, sans penser que ça allait devenir une activité. Même là, je proposais aux clients pendant l'entracte du théâtre. C'est pas de la caricature vraiment déformée. Moi, j'appelle ça portrait BD, même si ça en fait un peu partie. C'est du dessin rapide. Mais voilà, j'essaye d'avoir un côté bienveillant et ressemblant. Je pense que c'est aussi ce qu'apprécient les gens. Surtout pour des entreprises ou des mariages, les gens, ils veulent un cadeau plutôt correct. Il y a plein de gens qui me disent qu'ils l'encadrent après chez eux, à la maison.
6: Et plus réaliste finalement, parce que si on prend des traits physiques, moi, j'ai plutôt des grandes dents. Tu m'as dessiné.
5: On va les faire, mais pas
6: voilà,
5: non plus.
6: Tu vas pas me faire des dents immenses.
5: humoristique, peut-être sympathique, mais c'est pas non plus exagéré. Même quand j'ai fait un peu de BD étant ado, c'était plus les Marvel que les Gaston Lagaffe.
6: Sympathique, mais pas moqueur. Un dessinateur comme Sylvain est au cœur de moments intimes.
5: À l'été dernier, pour la foire, c'était un ami chanteur qui était déjà papa d'un petit de 3 ans, je crois. Sa compagne m'a contacté sans le prévenir qu'elle allait attendre un deuxième. Et quand ils sont venus me voir, on a préparé tout ça et j'ai fait le portrait. Et puis je rajoute une place. Alors j'imaginais, vu qu'il n'est pas encore né, mais j'ai imaginé le quatrième, le petit bébé. Alors au début, il tiquait, il ne comprenait pas trop. Tiens, c'est quoi? C'est un futur hypothétique deuxième enfant. Et là, sa femme a pu faire la déclaration grâce au dessin de dire non, tu vas être encore papa. On l'a répété 2-3 fois parce qu'il n'a pas compris tout de suite. Et c'est ça aussi qui me plaît dans le dessin, c'est le côté relationnel avec les gens, intime. Ça l'a touché, quoi. C'est marrant de pouvoir toucher les gens comme ça, avec juste un peu de couleur, un peu de dessin. On se dit qu'on sert à quelque chose.
6: Laissez-vous croquer par Sia, S-Y-A, un sacré coup de crayon, tout en émotion.
5: Avec le tampon. À juger.
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7: On peut encore partir à la chasse au trésor.
8: Oui.
7: On va partir à la recherche de pierres vieilles de 700 ans.
8: Exactement. Ces vieilles pierres s'appellent les bornes papales, cher ami. Direction donc Valgréas, au cœur de cette curiosité géographique, on va le dire. Un morceau de Vaucluse posé en plein milieu de la Drôme provençale, on a déjà parlé. Ça s'appelle l'enclave des...
7: Papes.
8: Oui, bornes. Réponse.
7: Oh!
8: Ouais, j'ai un petit peu bossé. Celle qui donc délimite, eh bien, ces bornes papales, celle qui délimite l'enclave, ce sont donc ces bornes papales. Alors, à quoi ça ressemble? Imaginez un grand bloc de pierre taillé, planté verticalement dans le sol, un bon 1,20 m à peu près, avec, surtout des blasons, en fait, c'est ça qui est beau. Blasons sculptés, des armoiries, des seigneurs locaux, celle du comte à Venessin aussi, forcément, avec deux clés entrecroisées, symbole donc du pouvoir pontifical.
7: Ce sont donc de vraies frontières gravées dans la pierre, on peut
8: exactement.
7: Dire ça.
8: Ces bornes, elles datent du 14e et 15e siècle, elles ont été installées lors de plusieurs campagnes de bornage en 1324, 1414, 1457. Ben, c'était simple en fait, hein, tout simplement, elles étaient là pour dire ici commence la terre des papes en pleine Drôme provençale. Petit rappel historique quand même, quand les papes s'installent à Avignon au début du 14e, ils cherchent en fait à sécuriser et à agrandir leur possession. Il y a un pape qui s'appelle Jean XXII qui achète Valgréas en fait et puis d'autres villages autour, mais le royaume de France bloque toute extension parce que bien sûr les papes ils voulaient aller encore plus loin, mais boum, non, la France bloque tout ça et résultat, on a donc une sorte d'enclave figée donc dans les frontières, et donc pour matérialiser tout ça on plante donc des bornes solides, visibles, et surtout c'est indiscutable quoi.
7: Alors évidemment la question c'est de savoir si on peut encore les voir aujourd'hui ces bornes.
8: C'est ça, c'était au 14e siècle quand même. On en a encore 22 en fait autour de Valgréas en place. Vous en avez déjà une devant l'office de tourisme, c'est la plus facile pour la voir, ils l'ont mise là pour qu'on puisse voir à quoi ça ressemble, mais ensuite il faudra quand même un peu de perspicacité pour les trouver. On nous dit à l'office de tourisme que c'est un peu compliqué, c'est un peu difficile parce que elles sont un peu cachées en fait dans des chemins, dans des vignes, dans des champs, des bosquets. Heureusement, l'office de tourisme a bossé dessus de Valgréas, qui propose aujourd'hui donc un plan en fait d'un circuit pédestre de randonnée, franchement hyper simple, accessible, qui permet justement d'en découvrir plusieurs à pied autour de 2-3 heures à peu près en famille. Ça peut faire une belle idée de sortie. On marche dans les paysages de la Drôme provençale tout en étant dans le Vaucluse. C'est ça aussi qui est fun. Et ces pierres sont là pour nous rappeler donc cette chasse au trésor grandeur nature autour de l'histoire donc de l'enclave des papes.
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1: À Dun-le-Palestel, vous êtes peut-être déjà passé par la Palette, un lieu social et culturel où on peut tout aussi bien avoir une aide administrative pour faire des papiers que découvrir un atelier cuisine. Mais c'était quoi ici avant ?
2: Laurence, je suis à l'atelier pâtisserie que Béatrice anime, très sympathique. Pour l'instant, je suis en train de faire mon coulis de framboise. Ici, c'est un cabinet dentaire. C'était le docteur Souverain qui a exercé ici pendant des années et des années. Et moi, j'étais une de ses patientes. J'étais gamine, hein, je me souviens. Et je venais ici, j'avais un appareil dentaire.
1: C'était ici, dans cette salle qui est en bas ?
2: Alors non, c'était à l'étage.
3: Béatrice Guimino.
1: La chef pâtissière. La Palette.
3: C'est un lieu social où on peut demander n'importe quoi. Le moindre papier, quand on a des problèmes, ils sont toujours là. Et au niveau animation, et tout.
4: Anna, ici, on se rencontre, on se retrouve entre nous. Des fois, on s'est perdu de vue plus longtemps. Et on se retrouve autour d'une expo ou simplement autour d'un papier qu'on a besoin de faire imprimer. Donc du coup, ouais, c'est un espace aussi de rencontre. C'est ouvert à tout le monde.
1: Hélène.
5: J'ai habité dans le Palestel depuis 18 ans. Je suis une artiste ici. Je connais le Palette bien. Et aussi, j'ai un petit souvenir d'une maison, une part de le Palette avant. Avant, c'est deux bâtiments séparés. Et une, c'est le dentiste et une, c'est une petite maison. Je connais les deux propriétaires. Une, c'est une coupe, s'appelle Les et Jill Davis. C'est une coupe anglaise. Et avant ça, c'est une dame, s'appelle, elle est française. C'est Madame Disbourey, Madeleine, gentille dame. Quand j'étais arrivée en France, elle est super gentille avec moi. Elle avait son maison dans l'après-midi. Elle offert le biscuit, le poisson dans son cuisine. C'est une petite cuisine. C'est toujours existe le carrelage.
1: Ah oui, c'est vrai, il y a un magnifique carrelage dans la salle à côté de l'ancien cabinet de dentiste.
5: Oui, et ça, c'est le cuisine de Madeleine. Les deux familles, c'est vraiment adorable. Même bonnes énergies de son caractère qui toujours existe, je trouve, dans le bâtiment de la Palette. C'est comme une deuxième maison pour moi. Aussi.
1: Dentiste, maison, puis lieux socio-culturels, les bonnes ondes ont traversé le temps à la Palette.
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6: Et bonjour. Ça va, vous allez bien ?
7: Ça va bien et vous ?
6: Allez, oui, ça va très bien, merci.
7: Bon, alors on est ici dans l'univers de l'Italie.
6: Voilà. Et ça, l'Italie.
7: Voilà. L'Italie, ici, avenue de Grande-Bretagne à Perpignan.
6: Exactement, depuis 2010, je crois. Je suis installé depuis...
7: Vous comptez plus ?
6: Non, je compte plus. Les années sont passées assez vite.
7: Alors ça s'appelle Peperoncino.
6: Oui, il s'appelle Peperoncino parce que
7: Peperoncino. Ah, Peperoncino, voilà. Pardon. Voilà. Et alors ça, c'est le nom d'un petit légume.
6: Ça, c'est le nom de piment.
7: Alors, c'est très, très sympa chez vous. Hein. Ça sent bon l'Italie. On a d'un côté l'épicerie, Renato, avec des produits que vous ramenez d'Italie. Et de quelle région, précisément ?
6: L'importation de mes produits, c'est direct. J'importe directement mes produits. Pour ce qui concerne aussi les pâtes, le vin, l'huile d'olive et tout le reste. Donc, je mets l'accent, bien évidemment, sur ma région. Je suis napolitaine d'origine, donc sur la Campanie... et sur le sud de l'Italie. Je néglige pas le nord. Il y a des régions comme la Lombardie, le Piémonte, l'Emilia-Romagne qui nous amènent des choses magnifiques. Rien que le jambon de Parme, le parmesan et tout ça.
7: Et alors là, justement, vous avez quoi sous la vitrine ?
6: Le gorgonzola mascarpone. Il y a le produit phare de ces derniers temps, que c'est ce que vous appelez en France le bajou de porc. C'est le guanciale di maiale. C'est ce produit avec lequel on fait la carbonara, vous savez, le fameux plat.
7: Un peu de lard.
6: Oui, c'est comme du lard, mais ça a une texture un peu différente, voilà.
7: Ça, c'est essentiel au carbonara.
6: Ah, c'est un must. Si vous n'avez pas ça, vous ne la faites pas, voilà. Et après les jambons, tout est à la coupe. Souvent, mes clients me sollicitent pour des plats de charcuterie composée. Disons, bah, j'appelle ça la raclette à l'italienne parce qu'ils me demandent des plats de charcuterie pour faire leur raclette. Et voilà.
7: Bon, vous avez un tablier, Renato, et pour voilà. cause, de l'autre côté, il y a votre cuisine.
6: Oui, donc ça, c'est ma petite cuisine. Elle est complètement ouverte. Le fait d'avoir la cuisine ouverte, c'est un concept tout à fait italien et surtout de chez moi.
7: C'est ça les peperoncino ?
6: Oui.
7: Vous allez mettre dans quel plat ?
6: Ça, on les met un peu de partout. Hein. Franchement, on les utilise un peu de partout. Notamment, il y a des pâtes qu'on fait la pasta aglio, olio et peperoncino. C'est la plus simple des recettes de pâtes. Juste un fil d'huile d'olive, de l'ail et del peperoncino, comme ça que vous pouvez aussi casser avec vos mains. Et voilà, sa sauce est prête, on passe à table.
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8: Pierre s'installe pour les astuces de sa mamama. Bonjour Pierre.
9: Guten Morgen, Hubert. Und salut Bissam.
8: Info pour celles et ceux qui viennent de découvrir peut-être une rayure sur un de leurs meubles.
9: Hop là, je vais d'en passer. Bah oui, ça arrive, hein. Une dent de chien, une griffe de chat, un jouet de bébé. Les roues des camions en plastique, ça laisse des traces des fois. Bon, un petit choc, ça peut parfois abîmer vos meubles préférés, mais ma mamama m'a rassuré. Elle m'a dit d'acheter des noix. Alors c'est pas parce que je porte le même patronyme que j'en fais la promotion, mais le cerneau de noix est riche en huile et graisse naturelle. Mais c'est l'intérieur de la noix, calme. N'y allez pas avec la coquille pour frotter sur le meuble, ça va empirer les choses. Vous frottez le cerneau directement sur la rayure en allant dans le sens du grain du bois. Bon, vous faut un peu frotter, hein.
8: Vous frottez longtemps. Un petit peu quand même.
9: Voilà, faut que l'huile sorte. Et il faut laisser agir l'huile pendant environ 5 à 10 minutes pour qu'elle pénètre le bois. L'huile libérée va dans la rayure, ça aide à nourrir le bois sec qui est exposé par la rayure. Et surtout, les pigments naturels de la noix vont aider à teindre la rayure. Et ça va mieux correspondre à la couleur du bois qui l'environne, ça la rend beaucoup moins visible, cette rayure. Ensuite, vous laissez agir, vous essuyez l'excès d'huile avec un chiffon doux et propre, n'y allez pas avec le côté vert de l'éponge, Gal, et vous lustrez légèrement la zone. Alors ça fonctionne beaucoup mieux sur les rayures peu profondes et sur les bois dont la couleur est proche de celle du cerneau de noix, donc un brun assez clair. Mm-hmm. Les meubles verts ou rouges, vous oubliez.
8: Oui, bah.
9: Merci, ma maman. Oui.
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1: Circuit court aujourd'hui à Mours-Saint-Eusèbe dans la Drôme des Collines avec Emma Boissieu.
2: On a une boutique à Mours-Saint-Eusèbe et on a notre exploitation agricole qui est au Balme à Romans. Ça fait 5 générations qu'on est trufficulteur, donc producteur de truffes noires en Drôme des Collines. Et j'appartiens moi-même à la 5e génération. La truffe, c'est vraiment le point central et on a développé plusieurs activités autour. Aujourd'hui, on a 3 branches d'activité. Donc, une première branche qui est autour de simplement de la production de truffes. On fait également de l'agrotourisme, c'est-à-dire qu'on reçoit tous les week-ends des particuliers sur notre exploitation. On leur fait découvrir notre univers et à l'issue de cette phase de découverte, on propose un repas truffé de l'entrée au dessert dans notre ferme auberge. Et la troisième branche d'activité, c'est un petit peu original. On a créé une gamme de produits cosmétiques à base de truffes. Et ça nous permet finalement de valoriser le produit autrement et d'avoir des produits à vendre toute l'année, puisqu'il faut savoir que la truffe noire d'hiver est un produit qu'on récolte de mi-novembre à mi-mars.
1: Et c'est donc la truffe d'été qui prendra ensuite le relais. Mais l'idée ici, dans la maison Boissieu, c'est aussi de nous faire profiter toute l'année de la truffe noire de la Drôme des Collines grâce à une très belle gamme de produits dérivés.
2: Par exemple, des fromages truffés, beurre truffé. On fait également du pâté de porc à la truffe. On a de la truffe en semi-conserve. On a également des quenelles de volaille truffées, boudin blanc à la truffe, une gamme de croque-monsieur truffé, le rhum à la truffe. Et en partie sucrée, on propose des fondants à la châtaigne truffée. On avait à cœur de travailler uniquement avec des producteurs locaux puisque c'est une démarche qui est importante pour nous et on a la chance en local d'avoir de super acteurs. Donc on essaie d'unir nos forces pour proposer des produits 100% locaux.
1: Et c'est aussi le cas pour les truffes puisque la maison Boissieu travaille avec un certain nombre de producteurs de la Drôme des Collines.
2: Oui, tout à fait, on y tient. D'ici quelques années, on sera la plus grosse zone trufficole de France. Sur le Nord Drôme, il y a 500 producteurs référencés. Donc, on a la chance ici d'avoir des terrains qui sont très sableux, ce qui nous permet d'avoir des truffes qui sont jolies visuellement, qui sont rondes et qui ne sont pas gênées par des obstacles au moment du développement. Donc, on a de très jolis produits autant visuellement qu'au niveau gustatif. Et l'idée, c'était de permettre aux particuliers ou même aux professionnels qui souhaitent se procurer de la truffe une vraie boutique physique, parce que c'est vrai qu'aujourd'hui, c'est compliqué si on ne connaît pas un petit producteur de pouvoir trouver de la truffe et de s'en procurer.
1: Et donc, autre particularité de cette maison Boissieu, c'est sa gamme de cosmétiques à la truffe. Des tubers mélanosporum, issus des truffières du domaine familial, qui a reçu en 2011 la certification agriculture biologique. Des cosmétruffes, mis au point après plusieurs années d'études.
2: C'est un projet qui s'est étalé sur 3 ans. Il y a eu une première phase de recherche pour étudier les potentiels bienfaits de la truffe pour la peau. Et il se trouve qu'à l'issue de cette phase de recherche, on a eu des résultats positifs, puisqu'il faut savoir que la truffe a des propriétés intéressantes dans le domaine de l'anti-âge, qu'il y a des acides aminés qui stimulent la production de collagène. Donc le collagène permet de régénérer les cellules de la peau et c'est également efficace pour prévenir et protéger de tout ce qui est taches pigmentaires. Donc en partant de là, on a travaillé avec des laboratoires cosmétiques sur la formulation des produits, puisque c'était quand même un vrai défi d'inclure la truffe dans des produits cosmétiques et d'arriver à la conserver notamment. Et donc aujourd'hui, ça nous amène à avoir une gamme de 3 produits. On a un soin jour, un soin nuit et un soin pour homme.
1: Et pour les découvrir, rendez-vous avec Emma, sa mère, son père et son frère à Mours-Saint-Eusèbe. La maison Boissieu est ouverte du lundi au samedi de 9h à midi et de 14h à 19h et le dimanche matin de 9h à midi. Des infos à retrouver comme d'habitude sur ici.fr Drôme Ardèche, rubrique circuit court.
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3: 6h20, aujourd'hui comme toute cette semaine, nos authentiques sont des azuréennes. Vous savez que dimanche, c'est la journée internationale des droits des femmes, le 8 mars. Et ce matin, rencontre avec Amina Bini. Elle est éducatrice de jeunes enfants à Nice. Après avoir été à l'écoute des familles dans un LAIP, c'est-à-dire un lieu d'accueil enfants-parents, eh bien, elle est aujourd'hui à la halte garderie Louparpayoun. Alia Zegaoula l'a rencontrée. Amina se définit d'abord en 3 mots.
4: Enveloppante, sensible et à l'écoute. Du plus loin que je me souvienne, l'idée de travailler auprès des enfants a toujours été en moi. Lorsque j'étais lycéenne, pour me rendre jusqu'à mon lycée, je passais devant plusieurs écoles. J'ai été très touchée par la difficulté que les parents avaient de se séparer de leur enfant et vice-versa. Je pense que la question de l'attachement m'a interrogée à ce moment-là.
5: Pour ces parents qui n'ont pas encore osé ou qui ne connaissaient pas jusqu'à aujourd'hui l'existence de ces LAEP, donc pourquoi ça peut être sympa de venir ?
4: C'est un lieu de socialisation. L'enfant apprend à se détacher de son parent en la présence de son parent. C'est comme ça que ça commence. C'est un lieu de laisser être. On va pouvoir se rassurer, s'encourager, se valoriser, parce qu'on va vite se rendre compte qu'on n'est pas seul et que d'autres parents vivent la même chose que ce que l'on vit.
5: Qu'est-ce qui fait un bon parent ?
4: Pour moi, il n'y a pas de recette miracle ou spéciale pour être un bon parent. On le devient avec le temps, on le devient officiellement dès la naissance d'un enfant. C'est l'enfant, pour moi, qui est le guide. Le bébé est compétent dès la naissance pour exprimer ses besoins de tout son être, de tout son corps, observer, être attentif à son enfant. Je pense que ça peut nous permettre d'être le parent suffisamment bon.
5: Qu'est-ce que vos enfants à vous ont appris ?
4: J'ai 4 enfants, 24 ans, 22 ans, 16 ans et 7 ans. J'ai compris en fait que je n'ai pas été la même mère pour chacun de mes enfants, parce qu'ils avaient des besoins différents aussi. J'ai quand même le sentiment qu'ils m'ont montré le chemin, ils ont été comme des guides pour moi. Moi, je les ai accueillis et je les ai accompagnés. J'ai fait vraiment comme je pouvais, du mieux que je savais. Mes enfants m'ont fait prendre conscience qu'ils ne m'appartenaient pas, qu'ils avaient leurs propres besoins, leurs propres pensées aussi. Dans l'accompagnement, dans le soutien à la parentalité, ça m'a beaucoup aidée. J'ai la certitude que ce sont les familles qui m'ont amené à ce que je suis aujourd'hui.
5: C'est quoi le plus beau compliment qu'on ait déjà pu vous faire, Amina ?
4: C'est d'avoir pleuré chaque fois que j'ai dit une petite phrase, et notamment à des mamans, mais aussi des pères, aussi des familles. Vous êtes son parent, sa mère ou son père à cet enfant. Le seul est l'unique pour lui, celui ou celle qui le connaît le mieux au monde est le ou la meilleure des éducateurs ou éducatrices pour votre enfant. Il y a une émotion qui se lit, qui se ressent, qui se voit. C'est une phrase qui donne de l'espoir et qui permet de ne pas renoncer, à mon sens. Qui permet de, quelque part, de dire aux parents, tout ira.
5: Qu'est-ce que vous aimeriez que ces enfants, ces parents, que vous croisez parfois juste une fois, retiennent de vous ?
4: Mais que ce fut une belle rencontre, tout simplement.
3: Et une belle rencontre, justement, qu'on a fait à l'instant avec Amina Bini, éducatrice de jeunes enfants à Nice. C'est un vrai soutien aux familles, ce qu'elle fait. Vous retrouvez son portrait sur ici.fr, comme celui de tous les authentiques.
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6: Ineige souffle. L'Europe d'Ineige est habitée. Les premiers signes de vie captés en 2019 depuis un petit cirque sont devenus un intense festival où humains, aliens et autres créatures mythologiques dansent furieusement. Visa accordée à toutes celles et ceux qui ont la tête dans les nuages.

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1: Adi Oubalen et Adi Sias à toutes. Est-ce que vous connaissez le mot fenestru? Ben, une fenestru est une fenestre picciotto. C'est une petite fenêtre. Un couple obésie m'a bien contat qu'a bien pas spogu d'intra d'illustal. Un jour, mon voisin m'avait raconté qu'il n'avait pu rentrer chez lui. J'empêche perché, vous savez pourquoi? Ben, sa femme avait clavé la porte d'entrée. Clavé, qui vient de l'occitan claba. Alors, à votre avis, qu'est-ce que ça veut dire?
2: Je dirais fermé à clé, verrouillé.
1: Et en effet, je m'explique. Mon voisin était sans clé et sa femme, eh bien, elle était parti faire une course en ville. Comme il n'avait pas les clés, eh ben, Charbel Zekefaguet, vous savez ce qu'il a fait? Eh ben, t'es passé par le fenestro del garage. Il est donc passé par le fenestro du garage. Le fenestro est l'ego nostro. C'est la lucarne, le vasistas, une précisionnette. Je papla, je pèse l'obésie, et steunier, et je magre. Mon voisin est maigre. C'est bien pour ça qu'il a pu passer par le fenestro du garage.
2: Et le fenestro, ça peut être autre chose?
1: Eh bien oui. Le fenestro bremonde est stable l'autre mot pour parler de la télévision. Ce mot fenestro s'utilise également pour parler de la télévision. Bon, surtout une copère, surtout autrefois, car les téléviseurs étaient pitchous. Ils étaient petits. D'ailleurs, quand les premiers postes sont arrivés, certaines personnes appelaient cet objet, ben, le fenestro. Mais depuis, eh bien, les choses ont bien changé avec ces grands écrans de télévision.
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1: Une pluie d'aunoise aujourd'hui, elle était tournequoise. Bonjour Cécile.
2: Bonjour.
1: Merci de nous accueillir avec ce petit thé à la fleur de cerisier, a priori.
2: Avec plaisir.
1: Et ces petites gaufrettes, bien appétissantes. Vous êtes née dans le département 59.
2: À Tourcoing. Et
1: une maman belge, papa belge également.
2: Un peu, à moitié, voilà. Et ma maman plutôt flamande et mon papa plutôt wallon.
1: Quel souvenir est-ce que vous gardez de votre enfance, donc soit à Tourcoing, soit très vite donc à la campagne.
2: À Rugy, ouais. Petit village de 1200 habitants, je crois. Et on habitait à 2 km dans un petit hameau, le hameau de Belzanois, qui existe toujours. Mon papa habite toujours là-bas. Et en fait, les souvenirs, moi, c'était, on était dehors tout le temps, dans le jardin. Souvenirs de photos de la construction du garage.
1: C'était sur un territoire frontalier.
2: Oui,
1: avec la Belgique.
2: Ouais. À 2 km donc du centre du village. Il y en a beaucoup qui travaillaient ou qui travaillent en Belgique. Il y a l'Elnon, une petite rivière qui fait la frontière aussi.
1: Il y a un petit pont.
2: Voilà, et donc du coup, cette rivière tout le long et tous les endroits où on pouvait passer en voiture, il y avait un poste de douane.
3: Et là-bas, pas de tabac, pas de devises étrangères?
4: Non, monsieur le douanier, absolument rien.
3: Eh, si ça pète, hein? Allez, au bloc.
2: On allait de l'autre côté du petit pont, c'était Louvet, un taminé, un café. Chaque fois que j'y retourne, je vais me promener là-bas. Enfin.
1: Eh oui, forcément, vous vous ressourcez là où vous avez, où vous avez grandi. Parce qu'il y a beaucoup de temps dehors, mais à faire quoi? Vous êtes dans l'observation?
2: J'étais un garçon manqué, j'étais la petite dernière, donc j'ai souvenir d'avoir fait des cabanes dans le pommier avec mon frère. C'est rigolo, j'étais souvent à pieds nus, en fait, je me souviens de ça.
1: Et aujourd'hui, la Cécile que vous êtes, elle marche encore pieds nus?
2: Pendant des années, j'ai oublié ça. C'est drôle, ouais. C'est peut-être quand j'avais 47 ans que j'ai commencé à... Même dans des parcs ou ici, au jardin partagé, parfois quand il est ouvert, quand l'herbe est fraîche l'été, j'enlève mes chaussures.
1: On dit que c'est très bon, bon pour la santé, de ressentir le sol avec la plante des pieds. Bon, je me permets de goûter cette petite gaufre.
2: Ah oui, avec plaisir, oui.
1: Merci.
2: Donc, là, c'est du coup cassonade. Elle est noire.
1: Ah, c'est une cassonade aussi.
2: Ouais. Processus, en fait, la cassonade, moi je croyais que c'était non raffiné, mais en fait c'est hyper raffiné, c'est recuit.
1: Ça vous rappelle votre enfance?
2: Oui, complètement.
1: C'était le petit-déj?
2: Non, ça c'était ces gaufres-là, les gaufres Frita, découvert quand j'étais jeune adulte, qu'il y avait une dame qui en fabriquait à 1 km de chez nous, en France, du coup. T'es allée voir en vélo pour trouver, et en fait c'était chez elle. Je faisais des tartes au sucre avec ça.
1: Et on dit tarte au sucre?
2: Ouais, oui, tarte au chouk.
1: Au chouk, avec l'accent.

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1: Saviez-vous que la gare la plus belle au monde est dans notre région, à Villejuif, une gare exceptionnelle, la plus profonde de France, un véritable puits de lumière grâce à sa grande verrière. Pour la découvrir, retrouvons sur place Romain Bruno avec son invité dans Les gens d'ici, Pierre-Emmanuel Bécheran, responsable architecture au sein de la Société des grands projets. Romain, vous êtes à l'intérieur de cette gare ?
2: Eh oui, j'y suis, dans la plus belle gare du monde. Elle est chez nous, ça tombe bien, dans le Val-de-Marne, et j'ai avec moi à ma droite Pierre-Emmanuel Bécheran. Bonjour.
3: Bonjour.
2: Alors, vous êtes responsable architecture au sein de la Société des grands projets. En quoi cette gare Villejuif Gustave Roussy est-elle la plus belle gare du monde ?
3: Alors, elle est belle, elle est spectaculaire déjà par ses dimensions. 50 mètres de profondeur, c'est la gare la plus profonde de France. Et puis, vous voyez que la lumière naturelle descend jusqu'au quai, jusqu'à moins 50 mètres de profondeur. Donc là aussi, c'est quelque chose d'assez unique. Et puis, vous avez cet univers de verre, d'inox, qui rappelle un petit peu un vaisseau spatial, une aventure spatiale quand vous vous déplacez sur ces escaliers mécaniques. Au total, on a 32 escaliers mécaniques, 32 escalators dans la gare. Et on a surtout ces escalators que vous voyez là, juste en bas, qui sont les plus impressionnants de la gare, sans doute les plus grands de France, là aussi. 40 mètres de long, ces escalators, ce qui rend aussi l'effet très spectaculaire de descendre dans cette gare.
2: Comment s'est passée la délibération pour élire donc cette gare Villejuif Gustave Roussy, la plus belle gare au monde ?
3: C'est un jury international réuni pour auditionner une dizaine de projets dans le monde. Ils les ont visités et à l'issue de ça, une délibération a conduit le jury à dire que, encore une fois, la plus belle gare du monde, elle est ici, elle est à Villejuif.
2: Une fierté d'ailleurs, ce prix pour le Grand Paris Express.
3: Bah évidemment, on est très fiers d'avoir la plus belle gare du monde ici à Villejuif. Elle n'est pas à Dubaï, elle n'est pas à New York, elle n'est pas à Sydney, elle n'est pas à Singapour, elle est à Villejuif. Et je pense que cette récompense qu'on a reçue finalement quelques mois après l'ouverture d'une première gare vient illustrer que le pari de faire appel à des architectes pour concevoir des stations de métro. Ici, c'est l'architecte Dominique Perrault qui est connu pour avoir construit la Bibliothèque Nationale, la grande bibliothèque dans le 13e arrondissement. C'était un pari juste et un pari vertueux aussi pour les territoires, pour les usagers de ces gares. Je pense que c'est très important d'amener du beau, d'amener de l'architecture dans les lieux du quotidien et qui va faire que demain, habiter et vivre et se déplacer dans le Grand Paris seront des expériences sans doute beaucoup plus agréables, beaucoup plus confortables et beaucoup plus belles.
2: Merci Pierre-Emmanuel Bécheran. Je rappelle, vous êtes responsable architecture au sein de la Société des grands projets. Merci beaucoup.
3: Merci beaucoup.
4: Nous vous rappelons qu'il est interdit de fumer ou de vapoter dans l'ensemble de la station.
2: Et c'est important de le signaler d'ailleurs. C'est important, on ne fume pas. Dans cette plus belle gare du monde, elle est chez nous ici, dans le Val-de-Marne.
3: Exactement, et n'hésitez pas à venir la visiter pour le prix d'un ticket de métro.
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5: Bonjour à toutes et tous, Thierry Sagarleuteau pour Affaires Classées, le podcast. Nous sommes en juin 1884. Un vieil homme habitant le village sous le tin d'Escioul est sauvagement assassiné dans une auberge du village voisin de Lannes en Barritous. Qui lui en voulait donc et pourquoi ? Réponse dans un instant.
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5: Au village sous le tin d'Escioul vivait naguère un certain Joseph Larras. Cet ouvrier d'origine espagnole, âgé de 58 ans, était vaillant, bien que de santé assez faible. Sa sobriété et ses habitudes économes le rendaient, disait-on, à l'abri du besoin. D'origine modeste, Joseph n'hésitait jamais à faire état du fruit de son labeur, des espèces sonnantes et trébuchantes qu'il trimballait fièrement dans sa ceinture. Le soir venu, au troquet du coin, cela devenait même un sujet de plaisanterie. Combien avait-il exactement dans sa poche ? 1600 ? 1800 francs ? Nul ne savait vraiment. Nous sommes en 1884 et pour l'époque, ce joli pécule a de quoi susciter l'admiration, la jalousie, voire même aiguiser l'appétit de sujets peu fréquentables. Joseph eut un jour le malheur de prêter une somme d'argent à une certaine Madeleine. L'intéressé était connu dans les environs et pour cause. Elle tenait dans le village de Lannes-en-Barétous un cabaret où les hommes du canton venaient volontiers s'encanailler lorsqu'ils le pouvaient. Des dames de joie y servaient de l'alcool à volonté avant de faire commerce de leur charme. Ladite Madeleine flaira sans peine le pigeon. Malgré son inconduite notoire, elle put approcher Joseph et le convaincre de lui prêter une petite partie de son bas de laine. Les mois passèrent et le brave ouvrier eut toutes les peines du monde à se faire rembourser. Le 1er juin, il finit par se rendre chez sa débitrice, laquelle, pas gênée pour deux sous, le reçut très amicalement en lui offrant à boire et à manger. La nuit suivante s'avéra cauchemardesque pour le pauvre Joseph qui fut pris de fortes douleurs au ventre.
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5: Trois jours durant, Joseph fut contraint de garder le lit, incapable de tenir sur ses deux pieds.

0: Dernier essai de l'empoisonner. Excitée par la convoitise du magot de Joseph, elle se décida cette fois à l'assassiner, non sans voler au préalable le pognon avant de faire disparaître sa dépouille. Un projet préparé 13 jours durant. Le 10 juin 1884, comprenant que Joseph rechignait à se présenter au cabaret, Madeleine eut l'idée de solliciter l'aide d'un certain Bidard. Et selon le plan ourdi par la maquerelle du village de Lannes, le Basque devait se rendre au domicile du vieux Larras afin de lui demander un petit service. Bidard, recherchant soi-disant un guide connaissant comme sa poche les routes du royaume d'Espagne, devait accompagner deux dames qui se disaient désireuses de faire un pèlerinage à Saint-Jacques-de-Compostelle. L'idée consistait donc à mettre le marché en main à Joseph. Ah, la belle histoire. Sachant la perversité de sa voisine, Bidard eut un mauvais pressentiment et il se garda bien d'honorer la mission. Deuxième échec pour Madeleine, qui ne songea pas un instant à lâcher prise. Elle revint à la charge le lendemain, mais Bidard ne bougea pas.
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0: Peu importe, le 22 juin, la tenancière de cabaret change son fusil d'épaule. Elle recrute cette fois deux autres acolytes, Thérèse et Jeanne-Marie, qui iront frapper séance tenante à la porte du vieux Larras afin de lui demander de l'aide. Prétextant se rendre demain à Raqqa, les deux dames ont pour mission de convaincre le futur pigeon de leur montrer la route. Moyennant finance, évidemment. Flairant l'entourloupe, Larras refuse. Il profite de cette visite inattendue pour leur demander de passer le mot à Madeleine, qu'elle se dépêche d'éteindre sa dette, sans quoi il n'hésitera pas à la traduire en justice au tribunal d'Oloron. Ne voyant rien venir, l'ouvrier espagnol se présente le lendemain dès 7h chez la Madeleine, laquelle l'envoie promener au motif qu'elle dort et qu'il vaudrait mieux qu'il revienne à 16h. Assuré que Joe Larras se pointera ce soir, la tenancière de cabaret lui prépare cette fois un comité d'accueil plutôt musclé. Elle sollicite une nouvelle fois ses deux complices, Thérèse et Jeanne-Marie, afin qu'elles lui prêtent main forte. Et le plan fonctionnera à merveille. Tout commence vers 15h30. La fille aînée de Madeleine, postée en sentinelle sur le chemin, court à l'auberge afin de prévenir les trois mégères de l'arrivée imminente du vieil homme. Quelques instants plus tard, Larras frappe à la porte de l'auberge. L'endroit a l'air désert. Il entre. À peine franchit-il le seuil que Madeleine se rue sur lui afin de le jeter au sol, tandis que Jeanne-Marie claque la porte et ferme le loquet intérieur. Les deux dames empoignent violemment Joseph, le tirant dans une chambre de la maison. Mais vous l'avez compris, le pire est à venir.
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0: Thérèse, la troisième comparse, les rejoint. Elle s'empare des jambes de Joseph tandis que Jeanne-Marie lui maintient les bras. Madeleine exulte. Elle peut enfin faire la peau de son créancier et pour cela, elle l'étrangle de toutes ses forces avant de s'emparer d'une corde qu'elle a préparée pour l'occasion. Quelques minutes plus tard, le vieux Joseph pousse son dernier souffle. L'horrible Madeleine va enfin pouvoir s'emparer de la fameuse ceinture qui recèle les économies du malheureux. Le fameux magot caché n'était donc pas une légende. La tenancière sans scrupule arrache les liasses de billets. Elle en distribue quelques-uns à ses deux complices. 35 francs pour Thérèse, 25 francs pour Jeanne-Marie et le reste pour Madeleine. Leur bonheur sera pourtant de courte durée car et elle ne l'avait pas prévu. Il y avait un témoin dehors et c'est très gênant. Marc, un domestique trentenaire, a scruté le manège depuis la maison voisine. Il a vu l'arrivée du vieux Larras, il a surtout entendu ses cris et, ne le voyant pas reparaître, il a décidé d'aller jeter un œil dans l'auberge de l'horreur. Madeleine l'accueille, pas gênée pour deux sous. Aucune émotion ne traverse son visage. Marc jette un rapide coup d'œil, sans résultat.

0: Il quitte les lieux, puis fait un rapide tour de maison, quand soudain, il aperçoit par une fenêtre le corps du malheureux gisant au sol d'une chambre du rez-de-chaussée. Le jeune domestique fait part de la macabre découverte à sa maîtresse, laquelle s'empresse d'alerter monsieur le maire. Le soir même, les gendarmes rappliquent à l'auberge de l'âne, suivi du juge de paix et du procureur. La perquisition commence. Elle durera toute la nuit.
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0: Après de longues recherches, on finit par retrouver le cadavre du vieil homme. Il a été enveloppé dans un sac de toile, dissimulé entre le matelas et la paillasse d'un lit où dormait, détail macabre, le plus jeune fils de la maîtresse des lieux. Surprise en quasi flagrant délit, croyez-vous que les trois femmes avoueraient leur forfait? Même pas! Elles commencent par nier effrontément l'assassinat de leur proie, avant de se rejeter mutuellement les responsabilités les unes sur les autres. Les gendarmes n'auront pourtant guère de mal pour les confondre. Les trois mégères n'ont même pas eu le temps de dépenser l'argent qu'elles ont volé et qui traîne dans leur poche. La fouille des lieux livrera un autre indice. L'arsenic utilisé lors de la tentative d'empoisonnement du vieux Jo repose dans une boîte en métal. Détail accablant. Embarrés tous, comme en saoule, l'arrestation des trois mégères criminelles sème l'émoi. On savait certes que Madeleine traînait une sale réputation de mère maquerel, mais de là à assassiner de sang-froid un vieil homme sans défense parce qu'il a eu le tort de réclamer le remboursement d'un prêt, somme toute modeste, il y a un pas. Voilà 10 ans que Joseph habitait la France. Le décès de son épouse n'a sans doute rien arrangé à son tempérament radin. N'ayant plus de contact avec ses 3 enfants, il tuait donc le temps dans les troquets du coin, parlant sans doute beaucoup trop de ses économies planquées dans sa ceinture. Moralité, ton secret est ton sang. Et si tu le partages, tu meurs. Le procès s'ouvre à Pau, devant la cour d'assises des Basses-Pyrénées, en décembre 1884. Verdict, Madeleine finira ses jours en prison, au bagne. Ses 2 comparses purgeront, elles, 20 ans au cachot.
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0: Trois mégères dans le box. Nous étions en 1884 sur les hauteurs de Soule et aux confins avec la vallée du Barétous. Je vous propose dans un prochain épisode d'aller dans la cour de l'hôpital de Bayonne un après-midi de mars 1980. Soudainement, en milieu d'après-midi vers 16h, une voiture explose. C'est la voiture du sous-préfet. Pourquoi cette explosion et par qui? Réponse dans un prochain numéro intitulé « Cheval de Troie ». À bientôt.

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2: Si le pantalon fait fureur de nos jours chez les filles comme chez les garçons, qu'en est-il de la braie ? B-R-A-I-E. Son ancêtre, le pantalon de l'Antiquité, qui pouvait être serré au niveau des chevilles, serré ou bouffant au niveau des cuisses. La braie a été inventée par les Gaulois. C'est grâce aux Gaulois que les Romains apprirent à connaître la braie. Le mot s'est répandu après dans toutes les langues romanes avant que le personnage de Pantalone de la Commedia dell'arte, le costume du riche Vénitien qui porte un pantalon, ne fasse sensation et répande le mot pantalon sur tout le territoire français. Enfin, sauf un territoire qui résiste toujours à l'envahisseur, les pays occitans, où le pantalon se dit toujours comme les Gaulois, l'obraio o l'obraso. Ne dit-on pas que ce gouya est toujours débraillé ? Cela vient de la même origine, mal pantalonné, mal fagoté. Tu pouvais pas tourner monter ta braguette, te plaise ? Tu ne peux pas remonter ta braguette, je te prie. Même origine. Oups, pardon. Anéadiou.
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3: Observer, analyser, décortiquer, reproduire, quatre verbes qui résument le mode de fonctionnement et une bonne partie de l'enfance de Jacques de Vaucanson. Né le 24 février 1709 à Grenoble et dixième enfant d'une famille de gantiers, quand la mère de Jacques, très pratiquante, va voir son confesseur, il passe ses dimanches dans une pièce quasi vide où trône seulement une vieille et immense horloge.
4: Il est 8 ans.
3: C'est comme ça que le petit Jacques va comprendre son fonctionnement jusqu'à en reproduire une avec un couteau et quelques bouts de bois.
5: Alors il faudrait pas dire le bout de bois mais les deux bouts d'un bois.
3: C'est le début d'un long voyage dans l'ingénierie qui mettra pourtant un moment avant de prendre son rythme de croisière. Influencé par sa famille, Jacques est pendant longtemps tiraillé entre la vie religieuse et les recherches scientifiques. Mais à l'âge adulte, l'attrait de la technologie est le plus fort.
6: J'ai fait mon choix.
7: Ouais.
6: Il est quand même trop tôt pour le faire.
3: Après plusieurs années d'études et la perte de ses économies, un de ses cousins l'envoie en Normandie pour lui faire passer l'envie de continuer dans ce domaine. Mais c'est là que Jacques va faire une rencontre qui va annihiler les espoirs de sa famille.
8: Les calculs sont pas bons, Kevin.
3: Celle du chirurgien médecin Claude-Nicolas Leca, superstar de la médecine à l'époque. C'est comme ça que va se confirmer l'une des ambitions de Vaucanson, recréer avec un automate les fonctions vitales humaines, comme la circulation du sang, la respiration ou encore la digestion.
9: On commence toujours par un petit jus pour bien se purifier de l'intérieur.
3: Il lui faudra une petite dizaine d'années pour présenter ce qui fera sa renommée. Nous sommes en 1738 et malgré un coût exorbitant, le tout Paris se presse pour observer le joueur de flûte traversière, l'automate de Jacques de Vaucanson.
10: Son histoire parle d'humanité et de son voyage pour trouver sa place parmi les hommes.
3: Jacques conçoit un ingénieux système stocké dans le socle, un cylindre en bois garni de picots qui entraîne des leviers, des chaînes et des câbles. Un mécanisme qui pouvait modifier le débit d'air, la forme des lèvres, le mouvement des doigts. Même l'Académie des sciences est bluffée. L'année d'après, Jacques de Vaucanson récidive non pas avec un, mais deux automates.
11: Lui, les tomates, elles restent parallèles, il n'y a aucun...